0: C'est la même pas, chose. Voilà.
1: Tu grandis dans le, plutôt dans le 11e arrondissement, du coup?
0: Ah oui, oui.
1: Carrément, hein.
0: Oui, oui, je suis né dans le 19e, ouais. Mais j'habitais, j'ai tout de suite habité le 11e.
1: D'accord.
0: Et voilà, j'ai grandi dans le 11e, dans deux rues différentes.
1: Quel souvenir tu peux donner le nom des rues, hein. Ça peut parler à des gens, hein.
0: Bien sûr, j'ai vécu au 24 rue Saint-Ambroise, Paris 11e, en face d'une église. Bon. Ce qui pour un juif ashkénaze, déjà, bon, tu vois ce que je veux dire.
1: Ouais.
0: Et après, donc, j'ai déménagé 6 rue de Guéry, aussi dans le 11e, toujours en face d'une église, s'appelait l'église Saint-Joseph. Mais tout près de la rue du Faubourg du Temple et tout près du Gibus, là où j'ai vu mes premiers concerts de rock'n'roll.
1: Ah non, mais rien n'est lié au hasard avec toi. Hein.
0: Rien.
1: Alors, cette enfance à Paris, ok, mais alors il n'y a pas que Paris dans la vie, parce que tu vas aussi un petit peu te déplacer et bouger avec ta famille.
0: Oui.
1: Et je sais que tu avais des vacances du côté des Sables d'Olonne.
0: Absolument, mes parents louaient une maison pendant 5-6 ans, 7 ans, même aux Sables d'Olonne, en Vendée.
1: Voilà. Alors, c'est paradoxal, parce que quand tu allais au bord de la plage, toi, t'aimais pas particulièrement l'eau.
0: Bah déjà, tout petit, j'aime toujours pas, mais j'aimais pas. Non, j'aimais pas l'eau, j'aimais pas trop la plage, le sable.
1: Toi qui as pris des seaux d'eau après la télévision.
0: Bah, justement. Tu regardais le jeu de l'ABC ou le Jackie Sou.
1: Évidemment, Jackie, je suis né dans les années 80. Donc,
0: oui, c'est vrai.
1: Mais pourquoi t'aimais pas l'eau? Aujourd'hui, t'en es où avec l'eau?
0: J'y vais, quand je suis à la boule, j'y vais rarement, quoi. Tu vois, je préfère la regarder dans un bar, tu vois, comme ça, sur la plage, que nager. Mais je sais nager, pourtant, hein. Le seul truc qui me faisait venir sur la plage dans cette Sable-d'Olonne, c'est que quand mon père me proposait de jouer au football.
1: Alors,
0: parce que j'adorais le football.
1: Parce que justement, la carte postale qui nous vient dès à présent, et on reparlera de la boule tout à l'heure, les Sable-d'Olonne, c'est toi en train de jouer au foot avec tes cousins et avec ton papa.
0: Oui, absolument, c'est ça. J'ai gardé cette image, j'avais 8, 9 ans, 10 ans.
1: Qu'est-ce que tu gardes comme souvenir des Sables d'Olonne? Qu'est-ce que, je sais pas, il y a une plage qui t'a marqué, une rue, un endroit, une odeur?
0: Non, un endroit, chez Pierrot. J'aimais bien chez Pierrot. Mon père m'achetait des sucettes.
1: C'est un confiseur.
0: Mais pas des sucettes à l'année, hein. Oui, c'est un confiseur. Oui, oui, oui. Et alors, j'y suis retourné.
1: Ah oui?
0: Oui, je suis passé il y a 7 ans et chez Pierrot, ça existe toujours. Et ça m'a fait un petit truc.
1: Mais justement, je te demande, quel lieu tu entretiens avec peut-être ces rues dans le 11e arrondissement ou avec justement les Sables d'Olonne où tu allais? Tu y retournes régulièrement? Tu y repenses souvent?
0: Oui, je suis retourné une fois à rue de Guéry et ça m'a fait un petit truc de revoir l'appartement de mes parents, tout ça, où j'ai vécu pendant... On va dire 12 ans, quand même.
1: Parce que nous, on est nostalgique de toi et du club d'eau.
0: Oui.
1: Toi, est-ce que t'es nostalgique là? C'est ce que tu dis,
0: complètement,
1: finalement.
0: Complètement.
1: Tu es aussi.
0: Bien sûr, je le suis.
1: Bon, puisque tu me parles de Pierrot le confiseur, c'est quoi les spécialités vendéennes? Tu vas pas me dire qu'ils mangeaient pas de la brioche quand t'étais gamin?
0: Bah oui, il y a de la brioche, bien sûr. Ouais. Bah, bien sûr.
1: La Vendée, t'as eu l'occasion de t'y balader, d'y passer du temps, mais il y a aussi un autre endroit important qui compte pour toi, c'est les colonies de vacances.
0: Ah oui. Alors là, oui, ça compte vraiment à plein de niveaux. C'était donc à Verberie, dans l'Oise. Et c'était une colonie de vacances juive, parce que j'étais dans un mouvement juif, mais enfin un mouvement, tu vois, ça s'appelait le Noir Kadima, jeunesse en avant, mais enfin ça avait pas de, on était ni de gauche ni de droite ni bon voilà. Et moi j'étais un enfant quand même qui était dans les jupes de ma mère, tu vois, ma mère était très avec moi, je suis fils unique, tu vois, donc j'étais très. Et c'est grâce à Verberie, donc j'y suis allé, j'avais 12 ans, où tout a changé.
1: C'est-à-dire
0: où je suis devenu, tu vois, un peu insupportable.
1: Ce qui est fou, c'est que tu rencontres un garçon qui s'appelle Richard Gotener.
0: Et oui, qui a le même âge que moi, on a exactement un mois de différence.
1: Ouais.
0: Et je l'ai rencontré là-bas, il avait donc 12 ans, et là, tout a commencé pour nous deux.
1: Ouais, mais on a des dossiers, il paraît que tu mettais de la menthe à l'eau dans les lits, tu jouais avec du dentifrice.
0: Mais oui, je mettais du dentifrice, on est partis intimes, mes amis. Il y avait un dortoir, c'était pas mixte, enfin c'était mixte, mais les garçons avec les garçons, les filles avec les filles. On attendait aussi que nos copains dorment pour leur mettre du sirop de menthe.
1: Oui, c'est ce que je te dis.
0: Si on demande dans les draps, on faisait les lits en portefeuille. Enfin, tout, quoi. Tout ce qui était possible.
1: Et qu'est-ce que vous faisiez dans l'Oise? Vous baladiez? Vous avez découvert un peu les territoires, là-bas?
0: Non, pas du tout. C'est un château. Tu vois, c'est un château. Moi, je jouais au foot parce que j'adorais le foot. Et, le reste du temps, oui, on se baladait. Bien sûr qu'on se baladait. On sortait un peu de Verberie, oui.
1: Ce lieu, il est pas anodin parce qu'on en parle comme ça, on plaisante avec Richard Gotener que t'as connu là-bas. Mais c'est aussi un lieu où tu te lances dans cette fibre artistique. C'est là que ça commence à arriver.
0: Oui, c'est un peu là, vers 15 ans. On écrivait des sketchs. Mais t'écris à 15 ans, quand t'écris des sketchs, bon, on se prenait pour Poiret Serrault, parce que nos idoles, c'était Poiret Serrault.
1: Ouais.
0: Mais bon, on s'est vite rendu compte qu'on était ni Poiret, ni Serrault, si tu veux. On faisait des sketchs, tu vois, le vendredi soir pour Shabbat, pour les colons, quoi, qui étaient là, mais ça marchait parce qu'ils nous connaissaient. Alors, on s'est appelé un peu, t'as vu, on est drôle et tout. Enfin, qu'on peut l'âge bête, toi, à 15 ans. Et à 19 ans, on s'est dit, 3 ans plus tard, parce qu'on se voyait toujours, mais on n'était plus en colonie de vacances, hein, à 19 ans. On s'est dit, tiens, on va faire un cabaret, on va essayer de faire un cabaret.
1: L'échelle de Jacob.
0: Dis donc, mais attends, mais c'est incroyable, toi.
1: C'est à Paris, ça.
0: Oui.
1: C'est toujours à Paris. Je sais pas si ce lieu existe encore.
0: Oui. Si, ça existe.
1: Vous avez pas eu succès non plus, à ce moment-là.
0: Non, alors le mec nous dit, attendez, mais je me souviens, c'était en première partie de Thierry Leluron, qui était déjà un peu connu à l'époque. Et, il nous dit, bah, je vous allais passer comme ça, une édition livre, vous venez de pas payer. Ben, nous, on était contents, tu vois. Et on commence à faire les trucs, deux, trois sketchs, les mecs mangeaient, les mecs buvaient, personne ne rigolait. Donc, à la fin. À la fin, on s'est dit, bon, on va arrêter là, on va tenter notre chance chacun de notre côté, puis ça nous a pas trop mal réussi.
1: Voilà. Les débuts de Jackie, on a encore plein de choses à se raconter, on va encore croiser plein de lieux. Je te propose d'aller faire un tour au cœur de la nature avec Benoît Prospero. On va prendre le temps d'observer aujourd'hui une sorte de petit animal qui gagne à être connu.
2: Une sorte de petit crapaud léopard qui caquette comme une poule. Allez, on va prendre le temps de contempler le monde vivant. Et pourquoi pas, tiens, cet amphibien symbole de la biodiversité méditerranéenne. Avec ici Gare Lozère, on vous présente le pélobate cultripède. Et avant de voir ce qu'il a de plus que les autres, on va le décrire, cet amphibien. Alors déjà physiquement, voici Juliette G. du Seine-Occitanie, conservatoire d'espaces naturels. Alors, il ressemble à quoi, le pélobate cultripède?
3: Il ressemble à un crapaud, fait maximum 10 cm. Et il a la peau totalement lisse, donc pas de verrues comme le crapaud. Et il a un pattern, il fait un peu léopard, ça fait pas des taches, mais ça fait des grosses taches.
2: Bon, donc une sorte de crapaud léopard, et il a une autre particularité physique, à savoir ses yeux.
3: Ce qui le rend un peu assez unique, c'est ses yeux qui sont assez globuleux au sommet de sa tête, donc il a une carrure un peu spéciale, il est assez drôle comme amphibien.
2: Donc, le pélobate cultripède, c'est une sorte de crapaud de 7 à 10 cm qui ressemble à un léopard avec des yeux globuleux, ce qui est déjà assez original, mais ce qui le rend encore plus unique, c'est son chant.
3: Il y a certains qui disent que son chant ressemble un peu à un caquettement de poule.
2: Un chant qui rappelle celui de la poule qui caquette. Vous voulez écouter ? Alors, c'est vrai qu'un crapaud léopard qui chante comme une poule, c'est déjà original. Mais c'est pas fini.
3: C'est un des seuls amphibiens, enfin, en tout cas de France méditerranéenne, qui chante sous l'eau.
2: Et oui, parce que habituellement, vous prendrez le temps d'observer quand un amphibien, une grenouille ou un crapaud par exemple, chante, il est hors de l'eau. Ce que sait aussi faire le pélobate cultripède. Et à ce moment-là, autre particularité, suivant s'il chante sous l'eau ou à l'extérieur de l'eau, eh bien, il ne chante pas de la même façon. Et c'est pas fini.
3: Le pélobate cultripède, en fait, si on regarde un peu l'étymologie du sens, ça veut dire qu'il possède des couteaux. Ou ce qu'on appelle des couteaux, c'est des parties de ses pattes arrière qui lui permettent, en fait, d'avoir une partie un peu plus dure, qui lui permettent de facilement s'enfoncer dans le sol et assez rapidement pour se cacher, pour passer l'hiver, l'été ou les différents éléments.
2: Bon, bref, je crois qu'on peut le dire, le pélobate cultripède est une merveille. Et en parlant de merveille, petit rappel, la planète des amphibiens, c'est-à-dire là où ils vivent, c'est les zones humides, mares, étangs, ruisseaux, etc., à préserver donc. Merci Juliette G. du Seine-Occitanie, conservatoire d'espaces naturels, et merci ici Gare Lozère.
1: Merci à Benoît Prospero, restez bien avec nous sur ici, il n'y a pas que Paris dans la vie. Jackie, tu restes avec nous?
0: Bien sûr.
1: Jackie, vous avez reconnu sa voix, Jackie du Club d'eau, mais si ce n'était que ça, allez découvrir son parcours impressionnant dans les toutes prochaines minutes. On va quitter l'échelle de Jacob et les débuts avec Gauthier quand tu as 19-20 ans.
0: Oui.
1: Pour quitter complètement la France, n'en dis pas plus, c'est à suivre sur ici.

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2: Avec Jackie, notre invité aujourd'hui, il est né à Paris dans le 19e arrondissement, mais il va grandir du côté de Saint-Ambroise dans le 11e arrondissement, animateur de télé, de radio, formé, ne l'oublions pas, à l'école supérieure de journalisme à Paris, un amoureux de foot, on l'a évoqué tout à l'heure. C'est un parcours, c'est un destin à travers les régions, avec un ancrage très fort qu'il nous raconte ce soir. Évoqué tout à l'heure le foot, Jackie, c'est vrai que tu as été au Racing Club de Paris?
3: Absolument, je jouais ailier droit au Racing Club de Paris, j'ai même été ramasseur de balles au Parc des Princes.
2: C'est génial,
3: ça. Racing Club de Paris, à l'époque, j'ai fait ça de 10 ans à 15 ans.
2: Ouais, donc,
3: après, il y a des filles et le rock'n'roll.
2: Oui, voilà, c'est ça. Ouais, parce que là, tu vas sortir un petit peu de l'enfance, te diriger vers l'adolescence. Ouais. Et alors, un autre lieu qui compte, c'est celui-ci. C'est pas Notre-Dame de Paris, ça.
3: Non, je crois pas, non.
2: À 16 ans, c'est jeune, hein, tu découvres l'Angleterre, tu parles là, parce que tu avais un correspondant, c'est ça?
3: Oui, j'avais un correspondant à l'époque, ça se faisait beaucoup. Je sais pas si ça se fait encore.
2: Bien sûr.
3: Donc moi, je l'invitais chez moi, et il m'invitait chez lui, enfin, chez ses parents, parce que lorsqu'on avait, on n'était pas. Oui, oui. Et là, ça, j'ai découvert l'Angleterre, oui. J'ai découvert Londres, j'ai découvert le rock'n'roll.
2: Ah oui, bien sûr.
3: Ah bah voilà. Les Beatles.
2: Qu'est-ce qui te fascine quand tu arrives en Angleterre?
3: Ce qui me fascine, c'est en plus c'était la période du Swinging London, tu vois, dans les rues c'était vraiment bien. Il y avait un côté, une vraie énergie. Et mon correspondant a déjà adoré le rock'n'roll. Il m'a dit viens au Marquis, il y a les Beatles. Donc j'ai vu les Beatles, j'avais 17 ans.
2: Alors,
3: j'ai vu les Kings.
2: C'était où le Marquis?
3: Parce que le Marquis, c'est dans le Swinging London, tu vois, c'est à Market Street, c'est une boîte.
2: Ça existe toujours?
3: Je pense, je sais pas, mais enfin moi, c'était là où passaient tous les groupes, hein, importants de l'époque.
2: Donc t'as vu qui, les Kings?
3: Les Kings, j'ai vu les Beatles, j'ai vu les Animals, j'ai vu les Who, j'ai vu Jimi Hendrix. J'ai tout vu, de toute façon, après, quand j'étais attaché de presse, j'ai tout vu.
2: Ouais, non, mais c'est quand même... Je rappelle que t'as 16 ans. Quand tu vois
3: 17
2: ans. Tu vois quand tu vois les Beatles à 17 ans, les Kings, enfin, excuse-moi.
3: Ah, mais ça a changé ma vie.
2: T'es ouvert à vous, là.
3: J'ai pas dit c'est ça que je veux faire, mais c'est ça que je veux écouter. Tout.
2: Bon, tu reviens en France, et c'est vrai que tout doucement, les projets vont peut-être se dessiner. T'es au lycée Voltaire, hein, puisqu'on parlait du
3: Russie Marron. Oui, au lycée Voltaire, absolument.
2: Pourquoi tu te conduis vers pourquoi tu vas faire une école de journalisme à rue de Rennes?
3: Je sais pas trop quoi faire, j'ai eu mon bac.
2: Ouais, mais il y a
3: je voulais faire un truc dans la musique, mais pas musicien, parce que je suis pas musicien. J'ai dit, tiens, peut-être, j'avais envie d'écrire des trucs, tout ça. Donc j'ai dit, je vais faire l'école de journalisme, je suis resté 3 ans, j'ai eu mon diplôme, mais ça m'a pas servi à grand chose par la suite.
2: Alors, attends, premier boulot, vendeur de disques au Lido Music sur les Champs-Élysées.
3: Absolument. Le Lido Music qui n'existe plus maintenant. Oui, je vendais des, à l'époque, donc il n'y avait pas de CD. Et je vendais des vinyles en import. C'était le seul endroit. À Paris et même en France, on peut trouver des vinyles en import.
2: Mais t'as vu à quel point c'est encore à la mode, les vinyles, aujourd'hui.
3: Oui, c'est vrai, ça redevient la mode.
2: Donc tu travailles sur les Champs-Élysées à ce moment-là. Oui. Et puis alors, tu te retrouves dans un premier boulot, en 1973, chez Philips Phonogramme, un peu par hasard, parce que tu connaissais la coiffeuse de la femme
3: de Serge Lama.
2: C'est à ça qu'on doit une carrière.
3: Ouais, écoute. Je sais pas à quoi tu la dois, ta carrière, toi,
2: C'était pas le coiffeur, c'était le médecin de quelqu'un d'autre.
3: Elle s'appelait donc Daisy Lama. Ouais. Et, on est devenus potes. Elle était attachée de presse chez Philips. Elle voyait bien que je m'intéressais à la musique et tout. Elle me dit, Jackie, attends, moi, j'étais sorti. Bon, j'avais fait mon service militaire. Enfin, j'avais été pistonné, mais je m'étais fait réformer. Donc, je suis resté 4 mois, puis je glandais, quoi. Elle me dit, Jackie, si jamais j'entends parler d'un truc, je te rappelle. Un pot incroyable, elle m'a rappelé 4 mois après. Elle m'a dit, viens, il cherche un attaché de presse. Pas sûr que ce soit toi parce qu'il voit différentes personnes. Je suis tombé sur Louis Nucera. Je sais pas si tu vois qui c'est, qui par la suite était directeur littéraire chez Jean-Claude Lattès, avec qui je suis vraiment devenu ami après. Ouais. Et alors je rentre dans son bureau, puis à l'époque, moi j'avais, tu vois, les cheveux longs, genre Louis XIV, les Creepers, des tours Eiffel partout, des fausses cravates, tu vois. Hyper élégant.
2: Très Camden Town, quoi.
3: Ouais. Et je reste dans son bureau et je reste 10 minutes debout. Ouais. C'est long quand tu cherches un emploi, tu vois. Le mec, il est là, il me dit rien. Donc je m'assois pas, tu vois. Il me dit, asseyez-vous avec la chanson niçoise que je ne sais pas faire. Il m'a posé 2 questions. Il m'a dit, est-ce que vous parlez anglais? Je lui ai dit oui, parce que c'était vrai, je parlais anglais. Ouais. Est-ce que vous connaissez des gens dans le show business? Je dis non. En une seconde, je vais lui dire non, parce que c'est vrai. Sinon, il va se renseigner, c'est pas possible. Il me dit, je vous remercie. Au revoir. Je sors de son bureau. Puis je dis à Daisy, il m'a posé 2 questions. Il me dit,
2: c'est mort.
3: Attends. Oui, c'est mort. Ouais. Et l'après-midi, il me rappelle, chez moi, parce qu'à l'époque, il n'y avait pas le portail, il me dit, vous commencez comme vous voulez. Et j'ai dit, le lendemain matin, j'étais chez Philips, ouais.
2: C'est génial, alors tu vas t'occuper.
3: Un truc de fou.
2: Non, mais tu vas t'occuper de tout le catalogue international. Jackie, il a été attaché de presse des Talking Heads, de Blondie, de Peter Gabriel, de Genesis. Mmh. Ça met au garde à vous. T'as même été l'attaché de presse de...
3: Ah, attends.
2: Ah
3: oui, Bob Marley.
2: Est-ce que tu peux me raconter cette partie de foot que t'as organisée pour lui à Paris?
3: Bah oui, parce que Bob Marley, c'est un dingue de football, même un fou furieux. On l'avait mis à l'hôtel Hilton, et à l'époque, à l'avenue de Suffren, et à l'époque, à l'hôtel Hilton, il y avait un terrain de foot en bas. Il arrive avec tous ses cuisiniers, tout ça.
2: Il y a toujours, hein.
3: Oui, il y a toujours, d'ailleurs.
2: C'est Samy Antoine.
3: Oui, d'accord, ouais. Et il arrive et tout, c'est d'ailleurs là, il... la seule fois où il m'a fait goûter de la ganja, j'étais plaqué contre le mur.
2: Tout ça est interdit, bien sûr, pour la santé, vous le savez.
3: Oui, mais bien sûr, non. Non, parce que c'était trop drôle. Que... Jack. Et à un moment donné, il est approche de la fête, il voit un terrain de foot, il dit, ah, Jackie, enfin, je te dis en français, hein, il parle en anglais. Ah, ouais. J'aimerais bien faire un match de foot. Le problème, c'est que le match de foot, je pouvais l'organiser que le lendemain, parce qu'après, il partait, si tu veux. Et en 24 heures, j'ai organisé ce match de foot, des Wellers contre les... les journalistes rock, enfin, toi.
2: Il était sympa, Bob Marley?
3: Ah ouais, j'adorais Bob Marley. Fallait pas être pressé, hein. Quand on organise des interviews, il arrivait à 3 heures de retard.
2: Évidemment.
3: Bon. Il a fait ce match et ils ont gagné d'ailleurs. Ils étaient tous défoncés, les Wallers, mais ils jouaient super bien. Quoi.
2: Complètement fou. Un lien, un autre endroit avec un lien très fort, avec une rue mythique, c'est la rue de Verneuil. T'arrives chez Gainsbourg.
3: Alors oui, alors Louis Nucera, le fameux Nucera m'a dit, voilà, Gainsbourg cherche un attaché de presse en interne, c'est-à-dire chez Philippe, s'il va en voir plusieurs, vas-y. J'ai dit, mais j'y vais tout seul. Bah, j'ai dit, il me dit, bah oui, tu vas tout seul. T'as quel âge? Moi, j'avais 25 ans à l'époque. Et j'arrive vers là, j'ouvre la porte, et je tombe sur lui. Moi, j'étais déjà fan, j'étais terrorisé.
2: Ouais,
3: quoi.
2: Ouais, ouais.
3: Bonjour.
2: Il a trouvé que t'avais une bonne tête.
3: Oui, ça a collé assez facilement, quoi. Mais il est timide. Et puis moi, j'étais tétanisé, donc je parlais pas beaucoup. Lui non plus, il y a eu beaucoup de blanc. Mais enfin, il m'a posé des questions et tout. Et finalement, ça a collé. Il m'a dit, ok, Jackie. Il a appelé Nucera, il a dit, moi, je prends Jackie, j'aime bien. J'aime bien son allure.
2: Et t'es parti pour 8 ans de collaboration.
3: Ouais,
2: avec
3: ouais.
2: Lui.
3: 8 ans.
2: Tu dis qu'il a appris à te comporter en société.
3: Oui, il m'a changé un peu. Oui, il m'a appris la vie, lui. Enfin, ouais. La sienne, mais j'aimais bien.
2: T'as été où avec lui? Vous avez tourné
3: partout.
2: Un peu dans toute la France, hein. T'as des lieux comme ça qui te reviennent, des endroits?
3: Ouais. Il y a des lieux dont je peux parler, d'autres
2: ouais.
3: Non.
2: Je sais pas, il y a le festival de Mont-Marsan, par exemple, je pense à ça.
3: Ah, le festival de Mont-Marsan, c'était pas avec lui, c'était un festival punk.
2: En 77.
3: En 77, où ouais. Là j'étais avec Bijou, groupe que j'ai signé moi-même chez Phonogramme.
2: Okay.
3: Mais là où j'avais été à Biarritz avec lui, je me souviens, parce qu'il m'avait demandé de m'occuper de l'album de Catherine Deneuve, qui a fait un album solo qu'il a produit, il a tout écrit, parole, musique. Et il m'a dit, tu la connais pas? Je dis, bah non. Il m'a dit, allez, viens, hop, je t'emmène à Biarritz. Un super hôtel, tu vois, l'hôtel est pas là, il arrive, il dit voilà, j'ai réservé de suite. Je dis, mais oui, pour toi, tu sais même pas ce que c'était, j'ai moi 26 ans. Je me retrouve dans une suite à l'hôtel du Palais, et il me présente Catherine Deneuve, il y avait Adjani qui était là, parce qu'elle vivait avec elle vivait avec Bruno Nuitten, qui était le directeur photo de l'époque, Patrick Devers, enfin, un truc de fou, quoi.
2: Bon, et c'est pas fini, mais c'est tellement inspirant, le parcours de Jackie, peut-être que vous découvrez plein de choses ce soir, tu restes avec nous, parce que là, on a envie de parler encore pendant des heures. On va aller faire un tour sur la Côte d'Azur, tiens, tu parlais, alors là, on était dans le sud-ouest avec Biarritz, mais oui. Je t'emmène sur la Côte d'Azur pour chouchouter son chien. On peut lui acheter des jeux, mais aussi des friandises. Reportage sur place, Catherine Quicandon nous propose une idée naturelle et locale.
4: À Cannes, sur la Côte d'Azur, nos amis les chiens sont gâtés. Et c'est grâce à Chloé Poupeau qui a créé en 2019 son entreprise de friandises pour chiens, les Délices Canins. Ses produits sont faits avec des légumes, de la farine d'avoine, de la viande label rouge, s'il vous plaît, et le poisson est toujours frais. Ça nous donnerait presque envie de goûter. 100% naturel, 100% local, bio, sans sucre ajouté, ni sel ajouté, sans conservateur et sans additifs, Chloé défend une composition transparente et saine. Toutes les recettes sont validées par une nutritionniste canine et féline. Elle propose actuellement plus de 25 références, aussi bien salées que sucrées, comme agneau orti, feta thym, saumon origan, beurre de cacahuète, et bien sûr, ses meilleures ventes.
5: Charbon miel qui marche super bien. C'est l'indispensable, en fait, c'est souvent les chiens quand ils ont mal au ventre ou les selles liquides, on leur donne ça. Ça remplace le médicament ou un smecta en fait. Donc là, c'est vraiment naturel et ça marche super bien sur la digestion du chien. Et après, la box anniversaire qu'on a complètement designée il n'y a pas longtemps. Donc là, elle fonctionne super bien. Ouais.
4: Il y a des friandises gourmandes, de dressage, des déshydratés que les toutous ont l'air de beaucoup aimer puisque leur maître en achète de plus en plus. Ce qui fait que Chloé peut enfin se consacrer entièrement à son entreprise.
5: Ça fait un an que je suis à temps plein dans la marque parce qu'avant, je travaillais en CDI dans la restauration. Donc je cumulais les deux. Et là, j'ai eu mon local il y a quelques mois. Donc j'ai un local tout neuf où j'ai fait tous les travaux dedans. J'ai ma cuisine pro avec le coin où je fais les colis. Et je travaille aussi avec des hôtels de luxe à Cannes. 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
5: 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Parce que sur la Côte d'Azur, en fait, il y a personne qui faisait ça. Et ma sœur a adopté un petit spitz qui s'appelle Simba. 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
2: Eh ben merci Catherine Quicandon, t'as des animaux toi Jackie?
3: J'en ai eu un, mais j'ai eu un chien qui est malheureusement décédé et j'en ai plus jamais repris parce que voilà, ça m'a fait trop de peine.
2: Jackie est votre invité ce soir depuis 20 ans, on a découvert son job d'attaché de presse auprès de Gainsbourg, il a découvert les Beatles, les Kings quand il avait 16 ans en Angleterre, et je vous ai même pas encore parlé de sa carrière à la télé.
3: Bah alors.
2: Et pourtant l'émission se termine à 21h, j'espère qu'on va y arriver.
3: Oh, il reste quoi là pas grand chose.
2: Une vingtaine de minutes.
3: Ah bah ça va.
2: Allez,
3: si tu parles pas, je peux parler tout seul. Si tu veux.
2: Vous écoutez ici, passez une belle soirée.

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20: Platine 45, Récré à 2, le Club Dorothée, le Jackie Show, pas de pitié pour les croissants, autant d'émissions qui nous ont fait rêver, qui vous parlent. Il est notre invité, Jackie, animateur de télévision hors norme, atypique, mythique, culte pour ceux qui sont nés dans les années 80 et 90. Mais derrière celui que l'on voyait au Club Dorothée avec ses croissants, il y a tout un parcours de vie qu'il nous raconte aujourd'hui. Alors, on a découvert comment t'es arrivé à la musique, oui. Comment tu t'es retrouvé attaché de près chez Philips, puis ouais. Après avec des artistes à l'international, puis ouais. Gainsbourg. La télé, elle arrive à toi, je sais pas si c'est un peu par hasard, mais c'est grâce à Antoine de Caunes.
21: Oui, alors j'ai connu Antoine quand j'étais attaché de presse, il animait une émission qui s'appelait Chorus, ouais. Tout seul. Et
20: il s'ennuyait tout seul.
21: Il s'ennuyait tout seul. On est devenus potes. Moi, j'allais le voir pour lui proposer mes artistes. Tu vois, il prenait pas. Enfin, le rôle d'attaché de presse. On est devenus potes. Et puis après, on est devenus amis. Puis il m'a dit, mais attends, Jackie, si tu venais avec moi comme ça, ça va me rassurer devant la caméra. Tu viens, mais tu fais que des conneries, tu parles pas. Donc, j'étais à côté de lui. Pendant qu'il était là, face caméra, en disant du bien de Bruce Springsteen, enfin, de toutes ses idoles. Moi, j'étais là, je lui mettais le doigt dans l'oreille, le doigt dans le nez, je faisais des grimaces. Et puis, le duo a fonctionné, parce que c'était un truc de ouf. Le mec, je servais à rien, en fait. Je servais à le rassurer, mais à l'image, les gens rigolaient.
20: C'est-à-dire que
21: les gens rigolaient en me voyant, parce que jamais ils avaient vu un mec qui parlait pas, déjà, un présentateur muet. J'étais le seul présentateur muet.
20: T'es précurseur, hein, c'est vrai.
21: Ah, personnellement, je suis précurseur, mais plus personne n'a fait.
20: Mais après. C'est surtout que tu prends un risque, parce que t'es un peu installé comme attaché de presse, tu vas te faire virer.
21: Je me fais virer par le directeur général.
20: Oui,
21: je me fais virer par le DG de Phonogramme. Il m'a dit, il m'a vu à Chorus, après il m'a vu en Tarzan avec Radio 2, il m'a dit hop, je suis acquis de l'heure.
20: Non, mais c'est quand même une prise de risque considérable.
21: Alors que Serge Gainsbourg, il continuait. Moi, j'étais freelance pour Serge Gainsbourg.
20: Ouais. Tu continuais.
21: Oui. Parce que je me suis fait virer et Gainsbourg a dit ah non attends là je vais aller le voir, il était voir le PDG, il a dit bah, vous virez Jackie, mais maintenant il me faut un attaché de presse. Et le PDG lui a dit bah, vous pensez à qui? Jackie, vous allez prendre en freelance. Et grâce à lui, je me faisais plus de blé quand j'étais freelance quand j'étais salarié.
20: Alors après Chorus, Jacqueline Joubert, qui est la maman d'Antoine de Caunes,
21: oui.
20: Qui est directrice de l'unité jeunesse d'Antenne 2 à l'époque, elle
21: oui.
20: Lui propose de remplacer Dorothée cette fois sur Récréa 2.
21: Pour deux Récréa 2, elle voit ouais. Donc Chorus qui est l'émission de son fils, apparemment m'a trouvé drôle.
20: Ouais.
21: Elle m'appelle, elle m'a dit, enfin puis Antoine m'avait présenté, elle m'a dit, Dorothée part tourner un film, un long métrage, pour deux mercredis, est-ce que tu veux la remplacer? Mais là, j'étais un peu terrorisé parce que j'allais prendre la parole, c'était des sketchs, tu vois, et
20: ouais.
21: Bon, Dorothée n'est pas là, mais les deux premiers mercredis, j'étais avec Zabou, Brightman, Cabu, William Lemergy, enfin bon, en fait, je suis assez 10 ans.
20: Alors il y aura les enfants du rock, je survole.
21: Je faisais trois émissions à l'époque.
20: Oui,
21: je faisais Récré 2 pour les enfants, les enfants du rock pour les branchés et Platine 45 pour les teenagers.
20: Alors voilà. Platine 45, tu reçois tout le monde,
21: à tout le monde
20: de Neuve, à Coluche, en passant par Mylène Farmer, dont tu peux te narguer d'avoir des images où vous vous embrassez d'ailleurs à la
21: télé. Là, tu sais, on prépare je voyais mes artistes avant, enfin les invités avant, on écrivait des trucs. Elle m'a dit, on leur avait dit, tiens, ce qui est drôle, c'est qu'il y avait cinq plateaux, à chaque plateau, je vais t'embrasser sur le front, sur les joues, comme ça.
20: Ouais,
21: je dis, ok, avec rouge à lèvres bien rouge pour que ça se voit. Ouais. Au dernier plateau, mais c'était pas prêt, il me dit Jackie, ce qui serait sympa, c'est que je t'embrasse sur la bouche. Bah, je lui dis vas-y.
12: Elle l'a fait.
21: Elle l'a fait. Mais ça circule partout, tu sais, maintenant.
12: Sur YouTube, là. On peut le voir. Il y aura Iggy Pop, il y aura Elton John, il y aura Balavoine, il y aura les Clash, tu recevras les Rita Mitsoukon, pense à Catherine qui nous a quittés il y a pas longtemps. Il y aura Madonna, il y aura donc les enfants du rock aussi, donc avec Philippe Manœuvre. Oui. Et puis en 1987, c'est la folie qui débute.
21: Ah oui.
12: Sur le plateau. Ah, j'étais trop loin du plateau.
21: T'as quel âge en 87?
12: 7 ans.
21: Bah, t'auras pu venir.
12: C'est vrai. 6 heures d'antenne par jour, les mercredis, le samedi. Non,
21: attends,
12: je
21: rectifie. 6 heures d'antenne de direct le mercredi, 1 heure par jour. Dimanche compris. Et moi, en plus, j'avais le Jackie Show le samedi.
12: Non, mais c'est de la folie. C'est plus qu'une famille, c'est de l'ordre du sacré, là, tous les matins.
21: On resserre, on tournait jour et demi. Quand je dis jour et nuit, c'est vraiment jour et nuit. Parfois, on dormait sur place. Parce que quand on faisait les directs, après, il fallait tourner papier pour les croissants à 10h du mat, on se couchait à 3h, je rentrais pas chez moi, je dormais dans ma loge, quoi.
12: Je reviens au lieu, parce que là, tout ça, on connaît, ça, toi, Jackie. Tu as accompagné Dorothée partout. Dans les zéniths, dans les tournées, dans les spectacles.
21: Oui, je faisais une comédie, enfin, plusieurs comédies musicales avec elle, j'étais à côté d'elle sur scène.
12: Tu te souviens d'endroits, de villes comme ça où vous avez fait la fête avec l'équipe, où vous avez des souvenirs marquants
21: particuliers? Oui, je me souviens de Clermont-Ferrand, où c'était vraiment sympa. Ouais. Mais tu es auvergnat, toi, ça
12: veut dire que bien. Mais qu'est-ce que t'as vécu à Clermont de plus qu'ailleurs?
21: On est allé dans un resto après, et pourtant, tu sais, on terminait tard, quoi, tu vois. On est arrivé vers 11h30, on est sorti à 5 du mat, quand même. Bien ébréché, bien éméché. C'est la seule fois où le lendemain, ça a été dur, je te cache pas.
12: Je me souviens de cette émission du lendemain. Alors, dis donc, la boule, on l'a un peu évoqué tout à l'heure.
21: Oui.
12: On parlera de ton attachement à la boule, parce que ça fait 50 ans que tu passes tes vacances là-bas.
21: Toi aussi,
12: non? Mais pas depuis 50 ans.
21: Non,
12: je ne veux pas être insultant, Jackie, mais bon. Ton premier club Dorothée Vacances, en 1988, c'est à la boule.
21: Oui.
12: C'est toi qui as choisi, c'est pas possible, parce que tu passais déjà tes vacances là-bas.
21: Non, c'est pas moi, c'est Jean-Luc Azoulay, le producteur du club Dorothée, c'est vrai. C'était en juillet 88. Et j'ai appris en juillet 88
12: maison,
21: Oui, et j'ai appris d'ailleurs en juillet 88 que j'étais papa d'une deuxième fille. Ma femme, on a appris qu'elle était enceinte d'un deuxième enfant.
12: Alors, Marie et Juliette.
21: En juillet 88.
12: C'est Marie et Juliette, les filles.
21: Oui, c'est bien.
12: Elles sont nées dans les années 80, elles ont conscience d'avoir le père qu'elles ont. Elles qui sont nées pile dans la période années 80.
21: Oui, mais moi, justement, à l'époque, quand je les amenais à l'école, surtout Marie, qui a maintenant, elle est en 84, donc elle a 42 ans, tu vois, elle est dedans. Elle me dit, papa, ça t'ennuie pas, mais je voudrais, parce qu'elle n'avait pas honte de moi, mais voulait pas qu'on me reconnaisse. Là, je voulais continuer à pied, là. Donc, je la déposais vraiment, tu vois, à 20 mètres de l'école. Fallait pas que j'aille devant l'école, quoi. Bien sûr qu'elles en ont conscience.
12: Alors, il y aura la boule. Il y a Nice aussi. T'as des souvenirs de galets à Nice.
21: Oui, je tournais sur la plage et tout. Il n'y avait pas de ça. Il n'y avait que des galets. Et on se faisait tous mal aux pieds. Mais beaucoup, que ce soit Dorothée, Corbière, Yann ou moi, ça saignait partout. Mais bon, on le faisait quand même.
12: Bon, alors, parle-moi quand même de cette boule. Pourquoi t'es là-bas depuis 50 ans? Il y a une maison de famille, quoi.
21: Non, il y a une maison de famille après, mais je suis allé à la boule parce que j'avais un copain attaché de presse, justement, chez Philips, qui m'a dit, viens, j'ai des copains là-bas, et je suis parti à la boule, et c'est là où j'ai rencontré, ma femme.
12: Voilà. Alors, toi, t'es pas team le Pouliguen, t'es team Pornichet, toi.
21: Oui, moi, je suis plus Pornichet. Avenue de Mazy, tu vois, le bidule, tu connais.
12: Oui, je connais. Tu peux me décrire un peu ces lieux qui rythment ta vie depuis 50 ans. La carte postale de la boule de Pornichet, c'est quoi?
21: La carte postale, pour moi, c'est le bidule, et surtout, la crêperie s'appelle le Dervin à Bas-sur-Mer. Qui font les meilleures crêpes de
12: la Bat.
21: Oui, Bat, moi. On prononce Bat, le T ne se prononce pas. Bas-sur-Mer. Okay. Tu connais le Dervin?
12: Oui, il y a des crêpes, il y a des bons fruits de mer aussi.
21: Oui, des fruits de mer, des crêpes, et c'est là, et j'adore cet endroit.
12: Mais tu vois, je te demande une carte postale, tu me décris pas les lieux super de bouffe.
21: Bah oui, parce que je suis très accro à la bouffe.
12: Bah oui, mais parle-moi de cette plus grande baie d'or.
21: Ah oui, j'adore, oui, 9 km, il paraît, c'est ça?
12: 10.
21: J'aime bien la Brière aussi, tu vois, vers Guérande, ça, c'est magnifique, les marais salants, tout ça, j'adore.
12: Guérande, c'est le Croisic.
21: Le Croisic. Mais j'adore tout ça. J'aime bien aussi le Pouliguen, c'est sympa. C'est sympa. Mais ma préférence va à Pornichet quand même.
12: Saint-Nazaire.
21: Saint-Nazaire aussi, oui.
12: Allez, continuons de nous balader avec Jackie, votre invité. Ici, on s'intéresse à tout ce qui marche. Ça marche ici, qu'en pensez-vous? Et si la prochaine fois que vous allez dans un bar, puisqu'on parlait du Dervin, pour prendre un thé ou un café ou une crêpe ou une glace, si on était servi par des robots?
21: Ah, c'est bien ça.
12: Je ne sais pas. Si vous trouvez ça étrange, c'est en tout cas ce qui se passe depuis quelques jours dans le Vaucluse, Jackie.
21: Oui.
12: Reportage Robin Bernot avec Adèle Bossard.
17: À Avignon, les serveurs d'un bar sont remplacés par des robots.
19: C'est un peu triste de remplacer l'humain par des machines.
17: C'est un nouveau concept importé de Chine qui vient tout juste d'ouvrir. Imaginez à l'intérieur de cette boutique trois grosses machines qui vous servent votre café, votre thé, des glaces grâce à l'intelligence artificielle. C'est une première dans le département du Vaucluse. Notre reporter Adèle Bossard s'est rendue sur place et a rencontré Noémie, la fille du patron qui aide les clients à passer leurs commandes.
1: En fait, tout est robotisé. Par exemple, pour la machine à café, là, regardez, vous avez une machine à café intégrée dans la machine, en fait. Après, le lait aussi, vous avez deux petits frigos, là. C'est pas des produits en poudre ou quoi. Après, comme c'est des machines, des fois, on fait pas trop confiance non plus. Voilà, je comprends totalement.
17: Depuis l'ouverture, il y a quelques jours, le bouche à oreille et les réseaux sociaux ont plutôt bien fonctionné, puisque les curieux se pressent dans la boutique pour observer les robots qui font à peu près tout, à l'image de Malika, plutôt conquise par le concept.
19: Ben, je suis un peu intriguée, parce que c'est vrai que pour nous, c'est une première. Hein. Ben oui, mais pourquoi pas, il faut faire travailler un peu tout le monde. Hein. Enfin, moi, ça ne me dérange pas, parce qu'il faut avancer, c'est l'avenir.
17: Alors, à Avignon, ça marche, mais vu d'ici, qu'en pensez-vous ?
22: Moi, je ne trouve pas ça terrible, en fait.
17: Ouais, Sébastien n'est pas vraiment conquis.
22: Bah, ça enlève de l'emploi, ça enlève le contact aussi humain qu'on peut avoir quand on va dans ce genre de truc. Ouais, ça fait peur, franchement, ça fait peur.
17: Et vous, tiens, est-ce que vous pourriez tenter l'expérience ? Écoutez la réponse de Sébastien.
22: Honnêtement, moi, ça me dit rien. Je préfère le contact avec une personne, se regarder dans les yeux.
23: Est-ce que c'est quelque chose qu'on perd de plus en plus aujourd'hui, le contact avec les autres ?
22: Je pense que oui. Je trouve qu'on est de plus en plus et il y a de moins en moins de contact. C'est le constat que je fais. Les gens, ils sont tous sur leur portable, sur leur machin, et personne ne se regarde, personne ne se parle.
17: Ce fameux bar à Avignon a quant à lui déjà prévu de se développer, puisque le patron a déjà commandé une nouvelle machine qui rejoindra bientôt la boutique. Tenez-vous prêt, une machine à crêpes entièrement automatique. Je vous sens assez dubitatif.
12: Robin Bernot, merci beaucoup. Jackie est oui. Votre invité d'ici quelques minutes. On parle bonne chose, hein. Voilà, je sais pas, être servi par des robots, c'est un truc qui te plairait, ça?
21: Ah oui, j'en reviens une fois, quoi. Ouais.
12: C'est quoi ta France gastronomique?
21: Ouais, j'en ai beaucoup, moi.
12: Ah oui, mais il y a forcément un plat qui nous emmène quelque part.
21: L'Auvergne.
12: Ah, pourquoi? Parce que alors, là, de la truffade, la Ligo.
21: Oui, la truffade. La Ligo, c'est Aveyronais. Hein.
12: Ça, on se bat tous. Est-ce que c'est Aveyronais? Est-ce que c'est Lozérien?
21: Les tripoux, j'adore.
12: Ouais.
21: J'aime bien tout ce qui est ouvert. Mais j'aime bien plein de bien. J'aime bien l'Alsace aussi. J'aime bien le Sud-Ouest. Enfin, j'aime bien tout, quoi.
12: Ah oui, mais il faudra faire des choix quand même, tu sais, hein, d'ici cette fin d'émission.
21: Oui, je ferai un choix.
12: Eh ben, c'est parfait. Jackie est votre invité. On se balade avec lui. On était en train de parler de la Loire-Atlantique.
21: Oui.
12: La Baule, tu considères que c'est la Bretagne ou que c'est la Loire-Atlantique?
21: Oui, bah, Anne-de-Bretagne, née à Nantes, elle est bretonne, hein, comme son nom l'indique.
12: Exactement, la Bretagne historique. On pourra parler dans un instant de la Normandie, parce que je sais que t'aimes bien la Normandie.
21: Oui.
12: Et que tu trouves ça un peu 50s, quoi, un peu années 50, ça pas trop.
21: Oui, bougé. Oui, un peu vintage, un peu comme moi, oui.
12: Eh ben, continue de tout balader avec le vintage. Jackie, ce soir. Sur ici.

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2: Et se balader à ses côtés, je le disais en début d'émission, dans la rue, elle a garanti de s'arrêter tous les 2 mètres pour faire des photos, des photos qui font remonter à la génération des enfants. On est dans les années 80 et 90, comme une espèce de Madeleine de Proust télévisuelle, comme ça. Bah oui, c'est un homme emblématique, animateur emblématique du Club Dorothée, de Récréa 2, de Platine 45, de Chorus avec Antoine Decaune, où il a débuté, des enfants du rock. Jackie est votre invité. Bon, on a parlé de la Baule, on a parlé de la Loire-Atlantique, oui. Un peu de la Bretagne, la Normandie. C'est vrai que Trouville, c'est un endroit que tu connais, par exemple.
3: Oui, j'aime bien Trouville. C'est Antoine Decaune qui m'a fait découvrir Trouville.
2: C'est vrai qu'il a une maison par là-bas, lui.
3: Oui, face à mer, déjà, avait une maison, donc il aime beaucoup. Et j'aime bien Trouville. J'aime pas trop Deauville, parce que c'est trop, un peu trop showbiz.
2: C'est le 21e arrondissement.
3: Ouais, Paris, ouais. Par contre, Trouville, il y a le côté 50s que j'aime bien. Ouais. Et j'aime bien aussi les plages du débarquement, tu sais.
2: Alors, Ouistreham,
3: Omaha Beach, tout ça, j'adore. Ah bah tu connais.
2: Un peu, oui, quand même.
3: Oui, j'aime bien le côté, la mer, la campagne, comme ça, je vais me ressourcer.
2: Un rural, toi, en fait, un peu.
3: Un peu quoi?
2: Un rural, un peu.
3: Légèrement, hein. Je suis plus urbain que rural, mais parfois j'en ai besoin.
2: Oui, mais j'ai l'impression que tu deviens rural qu'urbain. Bon, je rappelle que t'es né à Paris, hein, t'es un peu un pur parisien. Alors, on a parlé de beaucoup de choses, hein, de ta carrière. C'est vrai que t'as tourné avec Luc Besson?
3: Oui, grâce à Isabelle, à Johnny. Quand j'ai présenté Platine 45 avec elle, elle m'a dit, mais attends, on se voyait de temps en temps, on dînait ensemble. Elle m'a dit, attends, elle tournait Subway. Elle m'a dit, attends, je vais te trouver un petit rôle. Moi, je m'en fous.
2: Elle a tourné dans Subway.
3: Ah oui, j'ai tourné dans Subway. Tu l'as vu, Subway?
2: J'ai vu Subway, mais je me souviens plus de toi.
3: Ah, j'étais c'était un dîner de préfet comme ça. J'avais un costard gris et une lunette de sécurité sociale.
2: Je vais le revoir ce soir, là.
3: Et elle m'a dit, bah, viens, je vais te présenter à Luc. Mais Luc, je le connaissais parce que nos filles allaient à l'école dans la même école. Donc je le voyais tous les matins à 8h02. Chacun avec sa fille. Il m'a dit, mais Jackie, attends, je vais te filer un petit rôle comme ça. Mais tu vois, je parlais pas, hein. J'étais à table. J'ai tourné dans Subway.
2: Non, mais c'est énorme.
3: C'est Isabelle qui m'a fait tourner dans Subway.
2: Extraordinaire. Bon, alors après le Club Dorothée qui va durer environ 10 ans, hein, jusqu'en 80.

0: époque.
1: Ouais.
0: Ouais, ok.
1: On va parler de ton actualité dans un instant. Je reviens en Auvergne parce que tu l'as un petit peu évoqué. On parle de Richard Gauthénaire, qui est ton pote d'enfance.
0: Avec il a une maison en Auvergne, ouais, dans l'Allier.
1: Il était en colonie de vacances avec toi. Et lui, il s'est installé en Auvergne.
0: Oui, enfin, il y a encore un appart à Paris, mais il a acheté un très beau truc où je vais souvent d'ailleurs. C'est dans l'Allier, oui, dans le Bourbonnais, exactement.
1: Et oui, exactement.
0: Tu connais, non, c'est ça?
1: Bah, j'y suis né, moi, dans le Bourbonnais, donc c'est pas pour ça que je te emmène.
0: Ah oui, c'est vrai, t'as une tranche de Bourbon.
1: Oui, effectivement. Comment tu trouves le Bourbonnais? Alors, on est près de Vichy, Moulins, Montluçon, ouais. C'est ça, hein, le Bourbonnais.
0: C'est marrant, Moulins, Vichy, ça va pas ensemble, hein, ouais. Jean Moulin, Vichy, collabo.
1: Ne commence pas. Je sais pas, ça ressemble à quoi pour toi le Bourbonnais, le massif
0: beaucoup,
1: central, l'Auvergne?
0: J'adore l'Auvergne. Je connais plus le Cantal.
1: Ouais.
0: Parce que j'avais un ami malheureusement décédé, là, j'y allais très souvent aussi.
1: D'accord.
0: Et moi, j'adore l'Auvergne, les volcans, la verdure.
1: Mais tu pourras aller vivre là-bas?
0: Ah non. Je ne crois pas aller. Non, moi, je suis très parisien, moi.
1: Tu l'as dit avec un
0: Ah non, moi, c'est rock'n'roll, il me faut les néons, tu vois. Ouais. Mais j'ai besoin de ça pour me ressourcer. Mais je ne pourrais pas vivre là-bas, non.
1: Pour te ressourcer, j'ai cru comprendre qu'il y a des lieux que tu aimes bien ou que tu aimerais retourner, comme le Pays Basque.
0: Oui. Justement, à Biarritz, où j'y suis allé une seule fois avec Serge Gainsbourg, je suis jamais retourné.
1: Et ben pourquoi?
0: Ben je sais pas, j'aimerais bien retourner, parce que c'est un endroit que j'avais bien aimé.
1: Ben oui, Biarritz.
0: Et je suis allé une fois à Mont-de-Marsan aussi pour le festival punk.
1: Oui.
0: Voilà, en 77.
1: Biarritz, c'est Espelette, c'est le piment d'Espelette, c'est Guétari à côté.
0: Ah oui, c'est la Piperade,
1: c'est Saint-Jean-de-Luz.
0: Ben oui, j'ai envie d'y retourner, donc je vais y retourner.
1: C'est Saint-Sébastien à côté, c'est la frontière espagnole. Ben si je t'en parle, c'est que je le connais, oui.
0: Menteur.
1: Si, je te jure, si, Saint-Jean-de-Luz, il y a même Louis XIV qui s'est marié dans l'église, qui est absolument sublime. Et le fond de mer est extraordinaire, je connais un restaurant, il y a un très bon foie gras.
0: D'accord.
1: Bref, on en parlera après la fin de l'émission.
0: D'accord.
1: Les Landes.
0: Aussi. Ben, c'est pas très loin, tout ça.
1: Oui, mais tu connais, t'as déjà étudié.
0: Mais en ce moment, c'est pas... Je me méfie quand même. Incendie, tout ça, je vais attendre un peu, non?
1: Évidemment. Il y a des régions comme ça que tu connais pas du tout. En France.
0: J'en ai fait pas mal grâce aux tournées que je faisais avec Dorothée, quoi.
1: Non, mais des régions que tu connais vraiment pas, où t'es peut-être arrêté pour un concert, mais où tu dis, ah, c'est quand même dommage, je connais pas cet endroit.
0: Alors, j'irais bien en Lozère, ou en Corrèze. Voilà.
1: C'est t'es pas loin de l'Auvergne, pour le coup.
0: Pardon?
1: T'es pas très loin de l'Auvergne.
0: Oui, mais je suis jamais allé en Corrèze. On m'a dit que c'est pas mal.
1: Et la Corse?
0: Alors, la Corse, j'y suis allé. Oui, parce que j'ai un ami qui a une maison là-bas, j'y suis allé. Ouais.
1: T'aimes bien?
0: Oui, j'aime bien. Sauf les Corses, qui sont un peu spéciaux, quoi.
1: Mais tu dis pas ça, t'es fou. Faut pas dire ça, on salue tous les Corses qui nous écoutent.
0: Oui, bonjour les Corses.
1: Bon là, toi t'aimes bien vivre dangereusement, hein.
0: Oui, j'aime bien, ouais. Je suis assez cash comme mec.
1: Oui, ben ça, effectivement. Et le Sud, la région PACA, il y a des endroits que t'aimes bien, où aller, où t'as gardé de jolis souvenirs.
0: Oui, j'aime bien Cannes, le quartier du Suquet, tu sais, le marché Fortville, tout ça, j'adore. Nice, malgré les galets, j'aime bien aussi. Non, j'aime bien aussi.
1: Vaucluse, le Luberon.
0: Ah oui, bah la Luberon, j'ai loué beaucoup de maisons, dans le Luberon. Oui,
1: j'adore. Je suis pas en vacances, tu vois.
0: La Drôme, j'adore la Drôme.
1: Ah, bah voilà.
0: L'Ardèche, je trouve très beau. Tournon, Hermitage.
1: Ouais.
0: Tournon, j'adore ces endroits-là.
1: Ah, et quand tu pars en vacances aujourd'hui, tu vas où? Si tu vas en France, je parle.
0: Bah, souvent à la Baule.
1: Oui, d'accord.
0: Et parfois dans le sud, à Cannes.
1: À Cannes, du côté de Cannes, d'accord. Ouais. Et si tu t'échappes le temps d'un week-end, où tu peux pas aller bien loin? Tu vas quand même à la Baule ou
0: non, la Baule c'est un peu loin pour un week-end.
1: Ah bah oui.
0: 460 km.
1: Mais en train 3 heures hein, depuis Paris donc.
0: Oui non mais je préfère aller plus près. Ça t'ennuie pas?
1: Tu fais ce que tu veux, c'est ta vie hein, c'est toi. C'est toi qui réponds aux questions. Jackie est votre invité ce soir. Et tu vis où aujourd'hui?
0: Je vis, je donne pas mon adresse.
1: Non, tu donnes pas le code non plus, mais
0: si je peux te donner le code, si tu veux. Tu veux que je donne le nom de la ville?
1: Bah oui, enfin, t'es pas obligé, mais c'est pour savoir où est-ce que, quel est ton environnement, en fait.
0: Je vis à 500 mètres de Paris, et pourquoi je vis à 500 mètres de Paris? Parce que j'ai une maison avec un jardin, mais je vois le panneau Paris dans ma rue, donc ça me rassure.
1: C'est quel département?
0: Le Val-de-Marne.
1: T'es dans le Val-de-Marne.
0: Oui.
1: Tu te balades un peu dans le Val-de-Marne?
0: Oui.
1: L'occasion de, je sais pas, tu peux nous citer des villes que tu apprécies, que t'aimes bien?
0: Oui, Alfortville, Maison Alfort.
1: Oui.
0: J'aime beaucoup, Gentilly.
1: Ben voilà.
0: Voilà. Ivry aussi, il y a des trucs sympas.
1: Ça fait longtemps que t'es là-bas, je crois. Hein,
0: 38 ans.
1: Oui, 38 ans là, 50 ans la Baule, t'es dans quelque chose un peu... T'aimes bien tout ce que
0: tu fais. D'habitude,
1: ouais. Ben oui. Bon, et la Plaine-Saint-Denis, c'est ta deuxième maison. Hein.
0: Ah bah ben, la Plaine-Saint-Denis, j'y vais depuis 87, donc ça fait quoi?
1: Ouais. 87, ça fait
0: 39 ans.
1: Ouais, ça fait bientôt 40 ans.
0: Ouais.
1: C'est J.A. La Production, c'est Jean-Luc Alessoulé. Ouais. Alors en ce moment, tu fais des podcasts, Jackie, qui s'appellent Platine, Jackie.
0: Oui.
1: Ça a débuté il y a quelques jours, le 1er octobre. C'est quoi ces podcasts?
0: C'est sur J.A. Play et sur YouTube. Bah, ça s'appelle Platine, Jackie, donc en référence à Platine 45. Et j'ai des invités en tête à tête, un peu comme toi. Je leur parle un peu de... Bah, je leur parle essentiellement musique. Je leur demande ce qu'ils écoutaient quand ils étaient gamins, ce que les parents leur faisaient écouter, ce qu'ils font écouter à leurs enfants, à ses enfants, à leurs enfants, enfin tout ça, quoi. Plus de petites questions à la Jackie.
1: Voilà. T'as qui qui là prochainement, tu peux nous donner des noms. On découvre tout ça sur YouTube. Hein,
0: oui, oui, il y aura, il y a Eric Antoine, il y a André Manoukian, il y a plein de gens, mais surprise.

0: t'écoutes quoi
1: en ce moment? De récent?
2: Non, mais pas, non, pas forcément dans la. Enfin, qu'est-ce que t'écoutes? Voilà. Du rock, je vais chez toi.
1: Je te mettrai les Ramones, Libertines. J'adore les Ramones. Donc j'étais l'attaché de presse d'ailleurs.
2: Absolument.
1: Libertines, pardon. J'aime beaucoup. Ouais. Springsteen, les Beatles, toujours les Kings. Enfin, tu vois, des trucs vachement récents quoi.
2: Il y a quand même, sans en citer forcément, des gens dans la nouvelle génération qui t'alertent un peu. Tu dis attention talent quand même là.
1: Oui, il y a des petits, il y a des Français. C'est Demers, non, il est belge lui, Demers.
2: Pierre Demers, ouais.
1: Ouais, j'aime bien.
2: Il est belge, mais tout à fait.
1: Ouais, bah j'aime bien.
2: Voilà, un look très anglais hein, pour le coup, oui. Parfois.
1: Et j'ai découvert une fille qui s'appelait Marguerite, que j'aime bien.
2: Oui, tout à fait, qui était invitée il y a quelques jours de notre radio, qu'on a découvert sur le plateau.
1: J'aime bien ce qu'elle fait. J'aime bien ce qu'elle fait.
2: Bon, et cette histoire de manga, là, c'est pour la fin du mois d'octobre.
1: C'est le 30 octobre au Palais des Congrès,
2: c'est
1: Star
2: quoi
1: Manga.
2: C'est quoi?
1: Je vais te présenter une soirée, donc ça s'appelait Star Manga, où, avec un orchestre symphonique, quand même de 60 musiciens sur scène.
2: Que tu diriges.
1: Que je dirige naturellement, car je suis également chef d'orchestre.
2: Non,
1: il vaut mieux pas, parce que ça va sonner bien faux. Il y a tous les mecs de l'époque, Bernard Minet, Jean-Paul Césaré, qui vont chanter, Nicky Larson, Bioman, Les Chevaliers Zodiac, Candy, il y aura tout le monde, quoi.
2: Alors là, pour tous les nostalgiques,
1: venez.
2: Candy, Les Chevaliers du Zodiac, là, ça me parle directement.
1: Bioman.
2: Olivier Tom.
1: Olivier Tom. Jeanne et Serge.
2: Jeanne et Serge. Coup de foudre, match de volleyball, c'est
1: ça. Tu vas venir sur scène chanter, toi, le 30 octobre.
2: Les mystérieuses cités d'or.
1: Bah oui.
2: Oh là là, Pokémon.
1: Bah tout ce qu'on aimait.
2: Tout ce qui est culte.
1: Ouais.
2: Il y aura Noam.
1: Oui.
2: Pour Goldorak.
1: Bah oui, il y aura tout le monde.

0: Maxime Mallet qui est en régie, qui fait partie de la génération Club d'eau, elle est au taquet là.
1: Au taquet, qui c'est celle-là?
0: Bah, c'est Maxime Mallet, elle est l'émission, mais c'est, elle est née dans les années 80 aussi.
1: Oui, hein, bah, donc, elle, apparemment elle aime bien Goldorak, non?
0: Et elle vient de la Baule en plus.
1: C'est vrai, elle est bauloise, oui. On en parle après.
0: Exactement. Rendoam, vous savez qu'il a 60 ans aujourd'hui quand même. Oui, il avait 10-12 ans à l'époque.
1: Hein. Oui, bah oui, ça
0: c'est,
1: change.
0: C'est fou ça. Bon, ça c'est con, c'est, on va redonner la date.
1: Le 30 octobre au Palais des Congrès à 20h.
0: Et c'est toi qui présente.
1: Oui, malheureusement.
0: Avec, pardon. Et c'est toute l'enfance, voilà, qui va revenir.
1: Oui, avec, je pense que ça va être sympa, ça va être une belle fête. Ouais.
0: Jackie, on va garder un lieu en cette fin d'émission. On s'est bien baladé. Ouais. Mais si, devant la carte de France que tu as en face de toi, un hexagone, il y avait un lieu central qui est celui de ta vie.
1: Oh là là, on va
0: Paris. Choisirais.
1: Ah non, il faut que je, c'est hors Paris.
0: Ah non, mais tu as le droit de me voir Paris, celui-là, c'est pour toi.
1: Oui, mais c'est Paris.
0: Lieu essentiel de ta vie.
1: C'est Paris. C'est ma ville, j'adore.
0: Merci d'avoir été l'invité de Y'a pas que Paris dans la vie.
1: Bah voilà, tu vois, ça porte bien son nom.
0: Sauf que pour Jackie, il y a un peu Paris dans la vie.
1: Ouais.
0: T'as passé un bon moment?
1: Très bien, Eric.
0: Bon, bah tant mieux, on se voit.
1: Et toi, t'as passé un bon moment?
0: Moi, j'ai passé un super moment, comme à chaque fois. On se voit à la Baule très vite.
1: On se voit à la Baule très vite, et puis tu vas venir dans mon podcast. Si tu veux bien, je t'invite.
0: Avec grand plaisir, si tu veux. Mais oui. Je viendrai surtout le 30 octobre au Palais des Congrès de Paris.
1: Sûr, hein.
0: Bah, évidemment, je viendrai t'applaudir. On viendra tous pour ceux et celles qui ont envie de venir à Paris. Et ça va parler à toute une génération. À très bientôt, Jackie, c'est un bonheur.
1: À bientôt.
0: Et bravo pour ce parcours très inspirant à retrouver dès à présent sur ici.fr. Merci à Mathilde Mallet et à Katharina Dafonseca qui a préparé cette émission. Salut.

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2: Salut à toutes, salut à tous et bienvenue dans Décibel. On est ensemble jusqu'à 20h. Et de la musique, oh oui, il y en aura, il en sera question. Aujourd'hui, c'est l'anniversaire du premier tube de U2. Aujourd'hui aussi, au programme, un blind test pour lequel vous pouvez d'ores et déjà vous inscrire en appelant... Qui donc ? Oumaïma ! Oh, c'est Oumaïma ce soir au 0810 055 056 0810 055 056. Un blind test dont le thème sera le Québec. Pourquoi ? Vous demandez-vous peut-être. Eh bien, pour le plaisir, vous répondrai-je, mais aussi parce que notre invité de ce soir est la statue du commandeur québécois.
3: Je reviendrai à Montréal.
2: Idole Robert Charlebois ce soir dans Décibel. Ceux qui nous suivent depuis la première saison savent que ce n'est pas la première fois, mais savent aussi qu'il a énormément d'histoires à raconter, énormément de talent, évidemment. 60 ans de carrière, une vingtaine d'albums et puis plusieurs vies pour cet artiste incroyable qui vient annoncer son retour sur scène en France au mois de mars prochain. Robert Charlebois est l'invité de Décibel. Mais avant... Avant, on vous annonce que tout ce pognon dépensé à louer tous les mois Disney Plus pour que vos enfants regardent en boucle La Petite Sirène, Pocahontas, que ne sais-je, ça va peut-être enfin vous servir à vous aussi, puisqu'à partir de demain, en streaming sur Disney Plus, il y a... Non, pas les Beatles, ben non, c'est Oasis, on s'y tromperait. Don't Look Back in Anger, le documentaire sur la reformation d'Oasis et la réconciliation des frères Gallagher, dès demain sur Disney+.

0: Look Back in Anger, la chanson d'il y a 30 ans et le film documentaire à voir dès demain donc sur Disney Plus et sur Hulu. Bon, il était sorti au cinéma, donc je vous cache pas que moi je suis allée voir au Cinoche et franchement ça vaut le coup, c'est génial de voir les frères Gallagher se réconcilier 16 ans après leur séparation en France, on s'en souvient bien, au festival Rock en Seine. Donc voilà, c'est un très très beau film. Si vous n'avez pas de code Disney Plus, n'oubliez pas de faire tourner, hein, c'est comme ça qu'on fait, on fait tourner les codes Canal, Disney, Amazon, Netflix, comme ça on peut tous voir un peu tout ce qu'on veut, quoi. Enfin, c'est une bonne méthode, je crois.
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0: Le coup de cœur du jour est signé sur le label Atome. Il s'appelle Johnny Montreuil. Johnny parce qu'il est fan de Johnny Cash et Montreuil parce qu'il a fixé sa vie de nomade dans une caravane sur un terrain vague à Montreuil il y a maintenant une vingtaine d'années. Et c'est là qu'il vit et qu'il compose. Donc depuis le milieu des années 2000, Johnny Montreuil va sortir un quatrième album au printemps prochain. Et on a aujourd'hui la sortie du premier extrait qui s'appelle Les Ascenseurs. Vous allez voir que ce garçon a une super voix, c'est un très bon auteur. Il est rock, oui, mais aussi country, rockab, chanson. Bref, un immense coup de cœur pour Johnny Montreuil et ses ascenseurs.

0: Johnny Montreuil, vous l'avez compris, certains prennent l'ascenseur social, tant mieux pour eux. Ils partent de zéro, mais lui, il dit, moi, je suis parti de moins 30 et je cours dans les escaliers. Il est trop fort, Johnny Montreuil. L'album, c'est au printemps et son prochain concert, c'est en banlieue parisienne, à Saint-Ouen, le 7 novembre prochain. Restez dans le coin, les amis. Décibel revient avec Robert Charlebois.
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1: Et dans Décibel, ça y est, il est arrivé, le seul, l'unique, la légende, Robert Charlebois, bonsoir.
2: Le lapin bleu en personne,
1: Émilie. Le lapin bleu personne de Émilie Joly, le lapin bleu. Vous savez, quand j'étais petite, je vous écoutais tout le temps. Dans Émilie Joly, hein.
2: Ben, écoutez, la dernière fois que je suis allé en Corse, je sais qu'il y a peut-être des amis qui nous écoutent en Corse.
1: Ouais.
2: Il y a deux belles petites filles de 50 ans qui rentrent dans un bar et qui me disent, ah, c'est le lapin bleu!
1: Eh oui, écoutez, souvenez-vous!
2: C'est pour ça que je veux.
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1: C'est un bon souvenir pour vous.
2: Et c'est pour ça que j'ai demandé de couper la clim, parce que quand on attrape un rhume, on fait tchou, tchou.
1: Hey, vous le tenez encore bien.
2: Pas mal. Mais j'avais. Ça fait partie des souvenirs. Ben, je sais qu'on a perdu Philippe Châtel.
1: Oui, il y a quelques années, oui.
2: Non, c'était comme l'œuvre de sa vie, puis ça a été repris par d'autres, et donc, fier d'avoir été le premier lapin bleu.
1: Robert,
2: ah, mais je la fais pas sur scène, par contre.
1: Jamais vous chantez.
2: Déçu, mais le lapin bleu, non, je la, pas dans Charlebois-Scope, en tout cas.
1: Alors, Charlebois-Scope, il faut expliquer, parce que là, non seulement on est en Charlebois-Scope, mes amis, mais comme nous sommes en 2026, et très bientôt en 2027, nous sommes en Charlebois-Scope 2.0. La légende dit, qu'est-ce que c'est? C'est que cette histoire. L'histoire, c'est que vous célébrez comme il se doit vos 60 ans de carrière, Robert, parce que vos premiers albums, c'était au milieu des années 60. Comment faire pour rendre hommage et justice à cet immense répertoire? Et vous vous êtes dit que vous vouliez un spectacle total. Pas juste un concert, voilà. Pas juste un film, non. La totale.
2: Total. Ben, c'est-à-dire que maintenant, tout le monde est un peu cinéaste, hein, avec les téléphones.
1: Ouais.
2: Moi, j'ai pas de téléphone, mais tout le monde est au moins photographe. Non,
1: comment ça, vous n'avez pas
2: de petits... Non, ça brûle les neurones, puis déjà qu'il m'en reste pas beaucoup. Donc, puis même si je fais de l'argent un jour, je m'en achèterai pas un, parce que je veux pas travailler pour Elon Musk, et puis je suis libre. Personne sait où je suis, moi.
1: Vous, mais comment on fait pour vous joindre?
2: Ben, ma femme en a deux.
1: Ah, voilà.
2: Mais j'ai une tablette aussi. Je suis pas un primate, quand même.
1: Ouais. Mais donc, vous n'êtes pas esclave du téléphone.
2: Non.
1: Bravo.
2: Puis parce que, en même temps, je crois à la télépathie, puis ça brouille un peu les ondes, en plus de brûler les neurones. Il m'en reste pas trop, non? Donc, je fais attention à ceux qui me restent.
1: Alors, dans ce spectacle total, Robert, en Charlebois-Scope.
2: Ce total, ça dit que je ne serai jamais un réalisateur de cinéma, même si, bon, ben, le cinéma a affaire à moi par l'entremise des écrans qui sont au service du chanteur, de l'artiste ou du sorcier, appelez ça comme vous voulez, mais on ne peut pas. Moi, j'ai découvert ça quand j'étais dans les années psychédéliques à Hollywood en 1967-8. Il y avait des concerts aussi, les nightclubs, ça a toujours existé, mais les jeunes se réunissaient, puis ils se faisaient des light shows, on appelait ça des shows de lumière, puis c'était fait avec n'importe quelle sorte de couleur, la crème à gâteau écrasée en deux vitres, puis tout le monde disait, t'as vu les murs bougent, etc. Bon, ben, il y aura beaucoup ça, il y aura beaucoup de, comment dire, d'images de cinéma, parce que j'ai quand même fait 7-8 films pour prouver que je ne suis pas un ancien acteur.
1: Vous dites que c'est le plus gros show de ma vie.
2: Il faut que ce soit pire que le premier, en fait.
1: Voilà.
2: C'est mes pires succès.
1: 16 et 17 mars prochains, à Paris, au Grand Rex. On va continuer à en parler, mais avant de dire aussi qu'il y aura évidemment les tubes incontournables, mais aussi des petites pépites en ce qui concerne les tubes incontournables. Je reviendrai à Montréal. Je pense que vous l'avez entendu 1 million de fois, et nous aussi, Robert, mais pardon. On ne s'en lasse pas. Ah, oh, cette intro, là, c'est magnifique. Robert Charlebois est l'invité de Décibel. Il sera en Charlebois-Scope à Paris les 16 et 17 mars prochains. On continue à en parler dans Décibel. Mais d'abord, on chante.

0: s'en lasse jamais de cette chanson. Est-ce que vous vous en lassez, vous, Robert Charlebois? Dites-moi la vérité.
1: Vous savez, honnêtement, non. Parce que l'arrangement est tellement fantastique. Et puis, ça vient d'entrer au patrimoine de l'humanité, comme le Stade olympique de Montréal. Cette chanson-là est née la même année que j'ai eu le bonheur de la chanter devant Nadia Comaneci cette année en plus, qui est venue pour célébrer le 50e anniversaire du Stade de Montréal.
0: Comaneci, pour les enfants, c'était une grande gymnaste.
1: Attendez, c'est arrivé une seule fois dans l'histoire de l'humanité, elle a eu 7 fois des 10 sur 10 comme gymnaste.
0: Ouais, ça n'existe pas normalement.
1: C'est une femme exceptionnelle, qui a un charisme fou, qui est simple comme tous les grands. Là, puis, en tout cas, c'est un grand souvenir pour moi. Et ça, c'est pas des tubes, c'est des standards. Puis ouais. Comment dire, c'est pas les journaux, les magasins, les radios, les maisons de disques qui font ça, c'est le public qui s'en empare. Un tube, ça dure un an ou deux, des fois une semaine, deux semaines. Mais ça, quand ça dure 50 ans et plus, ça devient quasiment comme la musique classique, quoi. Ouais. D'après mon petit Robert à moi, en tout cas, c'est...
0: Le petit Robert.
1: Après 50 ans, ça devient le standard, la musique classique. Puis j'en ai quelques-unes, comme Lindbergh ordinaire, Jeu de l'amour. Même Je t'aime comme un fou, ça a bientôt 45 ans. Ça n'a pas tout à fait 50
0: Pas tout à fait 50, mais tout ça, c'est des standards.
1: Mais standard, c'est un cadeau qui est inexplicable. Puis, si je m'en lassais, moi, peut-être que tout le monde s'en lasserait aussi. Mais je la chante, là, parce que des fois, il fait très chaud, puis ça rafraîchit.
0: Les standards que vous allez pouvoir découvrir en Charlebois-scope, si vous avez la bonne idée de venir au Grand Rex à Paris les 16 et 17 mars prochains, c'est par exemple, il en parlait, le grand Robert Lindbergh.

0: 60 ans de carrière, comment on construit, Robert Charlebois, la liste des chansons d'un spectacle qui donc est une somme, un retour sur toute votre carrière? Comment vous construisez la liste des chansons?
1: C'est comment dire,
0: une fois qu'on a mis les standards.
1: Pour employer un mot latin, c'est un work in progress. Puis quand on commence les répétitions, on se dit. Puis je me souviens qu'un jour, j'étais allé voir Aznavour, puis j'ai dit, hey Charles, la première chanson avec laquelle t'as ouvert, ta nouvelle est bonne. Puis il dit, Robert, elle est pas nouvelle, je l'ai écrite il y a 25-30 ans, mais je la chante jamais. Et il faut aller des fois chercher des petites pépites qu'on oublie, qui s'insère bien dans un show. Si on fait, moi j'ai toute ma période trash punk, funky, assez rock and roll. Et puis après ça, je pense que les gens ont beaucoup envie d'entendre parler de tendresse, d'amitié, d'amour et de paix, parce que on est agressé de toutes parts. La guerre des sexes, les hommes contre les femmes, les politiciens qui parlent juste de guerre ou d'argent. Alors, les gens ont envie de d'un peu de oui, d'amour puis de tendresse.
0: Et vous,
1: de
0: ça vous fait plaisir de leur apporter ça?
1: Ben oui. Faut pas faire trop de balades non plus, parce que les gens aiment ça. Même au Grand Rex, des fois, ça se lève puis ils viennent danser en bas, là, puis ça, c'est fantastique. Pour un musicien, de voir des gens danser sur la musique, là, les gens, ils écoutent ça avec leur dos en même temps qu'avec leurs oreilles, puis ça fait, y a rien de plus stimulant. Les musiciens jouent mieux. Dès qu'il y a 4-5 belles filles qui se lèvent pour danser, whoop, la musique devient comme par hasard meilleure. Puis, c'est la musique live, y a rien de préenregistré, mais des fois, je suis tellement tannant, moi, que je me dis, et si je faisais semblant de chanter, bon, comme la plupart
0: du playback?
1: Non. Mais juste, mettons 30 secondes dans le show, puis devinez où, à la fin, vous gagnez une boîte de savon pour les genoux.
0: Ah ben d'accord. Hein? Pourquoi pas?
1: Il y a un show gratis pour votre beau-frère. mais ça serait vicieux de ma part, mais je suis sûr que les gens s'en apercevraient pas.
0: Ah, je sais pas. Si le premier rang, les fans.
1: Le premier rang. Mais même Johnny prenait quelqu'un qui faisait les notes hautes derrière lui.
0: Son choriste, oui.
1: Et Madonna, quand elle chante, puis qu'elle n'est pas essoufflée, tu sais, ça, c'est gros comme une église catholique, là, mais.
0: J'adore. Robert.
1: Disons que c'est. Faut pas que je m'écoute trop. Une chance que j'ai des bons conseillers.
0: C'est ça. La cascade. Robert, en Charlebois-Scope, les 16 et 17 mars prochains à Paris, au Grand Rex, la billetterie est ouverte et ça se remplit très vite. Donc il faut vraiment prendre vos places maintenant. C'est donc un son et lumière, un concert et un écran géant, le bel écran du Grand Rex, qui va projeter un film inédit. Et donc, il le dit, Robert Charlebois, ici même, tout est live et oui, ça va être un grand moment
1: fais des blagues,
0: de musique.
1: Mais en fait, je suis pas prêt encore, je suis pas assez vieux pour faire
0: du playback plus tard.
1: J'aurai 96 comme Hugo Frey, peut-être là je ferai des shows en playback.
0: À tout de suite, les amis, vous écoutez Décibels.

0: culinaire de Valence et révélé par la Star Academy 2024. Maya avec Tout ira bien.
1: Une sélection ici de Rome Ardèche.
0: Tout ira bien.
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0: Et ce soir, notre invité dans Décibel, c'est Robert Charlebois qui célèbre ses 60 ans de carrière avec Robert en Charleboiscope 2.0 au printemps prochain à Paris, au Grand Rex. On parlait de cinéma forcément.
2: Excusez-moi, on parlait d'Hugo Frey. J'espère que les gens n'ont pas compris que Hugo Frey chantait en playback.
0: Non.
2: Je dis, c'est la chance, vu que c'est admirable, si j'ai la chance de chanter à 96 ans, j'ai dit que peut-être là, j'utiliserais des trucs.
0: Des petites astuces.
2: C'est fantastique. Il est en une forme, et il fait encore des tournées. Le plus vieux que j'ai vu dans ma vie, c'était Trun, et je l'ai vu à 85 ans. Il avait encore toute sa voix, c'était assez prodigieux.
0: Ouais. Mais c'est pas une question pour vous, l'âge. De toute façon, vous êtes un jeune octogénaire.
2: Oui, mais j'ai 4 fois 20 ans, moi j'ai pas 80, mais j'aime mieux dire 4 fois 20 ans, c'est plus élégant. Mais non, mais évidemment que c'est un cadeau extraordinaire de vieillir en santé. Le reste, bon, il y a beaucoup de gens qui ont pas cette chance. Moi, je dois tout à la chance.
0: C'est l'heure des choix cornéliens, monsieur Charlebois, il faut choisir.
2: Au secours.
0: On y va. Si vous deviez choisir un seul mode de communication, parler, écrire ou chanter?
2: Ouf, un pouf. je dirais parler, parce que si on a des choses essentielles à dire, on les dit, on n'est pas obligé de mettre un rythme ou un tempo ou de la musique derrière. Mais écrire, c'est lent aussi. C'est long et c'est très, très difficile. Pour moi, c'est la chose la plus difficile au monde.
0: Vous préférez faire 2 heures de sport ou une grasse matinée?
2: Il est difficile, ça. Je pense une grasse matinée, oui. Parce que mon sport, c'est mon spectacle, en fait.
0: C'est vrai. Vous préférez devenir américain, comme le veut Donald Trump, ou devenir prêtre?
2: Nous sommes déjà les Américains, et pour moi, Donald Trump est un intrus, parce que ma famille est en Amérique du Nord depuis 350 ans, la sienne à peine depuis 100 ans. On n'est pas États-Unis, mais on est Américain bien avant lui. L'autre question, c'était quoi? Le choix entre être Américain ou prêtre?
0: Ouais.
2: Ah non, pas prêtre. Je l'ai pas essayé de se marier avec Céline, une chance, ça a pas marché. Elle a dit non, sinon, t'imagines le monde, ça a Tour Eiffel, toi.
0: Ça aurait été quelque chose, effectivement.
2: Non, prêtre. Je suis pas fait pour être prêtre. Je suis, agnostique depuis l'âge de 14 ans et demi, et puis je respecte toute la littérature. J'aime Jésus, surtout ses attachés de presse, là. Et il y a une littérature fantastique dans la liturgie et tout. Mais non, on va pas s'embarquer là-dedans, ce serait trop long. Et je respecte le merveilleux de tout le monde.
0: On part ce soir, Robert. Une semaine au ski ou à la plage?
2: Ou à la plage, oui. Le ski, non, il y a trop de fous en planche qui savent pas tourner. Ils sifflent quand ils sont derrière nous à 80 km/h. Ça me rassure pas du tout.
0: Vous préférez faire une chanson qui fait rire ou qui fait pleurer?
2: Je crois que je suis un heureux mélange des deux, puis c'est pour ça que j'aime tellement Nino Ferrer, c'est que il y avait le Nino de Mirza, puis de Gaston, puis il y avait le Sud, et puis le Sud, ça me tire les larmes.
0: C'est très mélancolique. Ouais. Qu'est-ce qui vous met de mauvaise humeur? La pluie, les cons ou les impôts?
2: Les impôts, ça me met de bonne humeur, parce que plus j'en paye, mieux ça va pour moi. Et puis la pluie, j'aime tout ce qui est beau, mais trop de pluie, non, ça c'est... Et l'autre, c'était quoi?
0: Les cons.
2: Ah non, les cons, ouais. Qui a dit, en Bretagne, il n'y a plus que sur les cons.
0: Oui, c'est vrai.
2: C'est une de mes phrases. Et la seule phrase qui est plus jolie que ça, c'est en Bretagne, il fait beau plusieurs fois par jour. J'adore celle-là aussi.
0: Et allez, on termine. Demain matin, vous vous réveillez avec une nouvelle voix. Celle de Garou ou celle de Céline Dion?
2: Il y a de la marge, là.
0: Faut choisir.
2: Me semble que, pour avoir celle de Céline, faudrait que je me fasse castrer, donc je vais prendre Garou.
0: On comprend. Robert Charlebois, on continue à parler avec vous de votre nouveau spectacle en Charleboiscope, qui sera à Paris l'année prochaine. Mais avant, on vous écoute. Entre 2 juin, celle-là, vous la chanterez ou pas l'année prochaine?
2: Ça se poudrait. Non, parce que c'est moins intéressant depuis que Justin Trudeau a légalisé la marijuana. Puis c'est, ça a servi quand même à... Les jeunes fument moins, parce qu'un des grands plaisirs de, du pot qu'on appelait, c'était que c'était interdit.
0: Ah oui, il fallait se cacher.
2: Ben là, c'est comme les films porno. Quand ils ont légalisé en Suède, il n'y avait plus personne pour y aller. Il n'y avait plus de queue. Enfin, une queue dans le sens de fil. Oui.
0: Bien sûr, on a compris. Robert Charlebois est dans Décibels et on ne voûte pas notre

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0: chanter de décibels.
1: Oui, oui, ça me fait rire parce que avant Art Carney, Mark Carney, pardon, nous avions Justin Trudeau comme premier ministre du Canada, ouais. Le fils de Pierre-Éliott Trudeau.
0: Le fiancé de Katy Perry.
1: Le fiancé de Katy Perry. Et le fils de Margaret Trudeau aussi. Et Margaret Trudeau qui fait des fois du stand-up comique pour les levées de fonds, pour la charité, pour les hôpitaux, etc. Puis elle dit, vous savez, j'ai été la femme du premier ministre du Canada, et bien maintenant je suis la maman du premier ministre du Canada. Puis il y en a qui pensent que je suis folle, ben ils ont raison. C'est très difficile, il paraît. Et puis sa mère fume, tu sais, elle fume du pot. Puis peut-être que Justin a légalisé ça justement pour ça. Alors un jour, l'été dernier, il vient voir mon show. J'étais avec Lisa Leblanc, une fille qui chante acadienne. Ma vie, c'est de la merde. Exactement. Et là, on est à l'entracte, puis Justin, il me dit. Hey, ça sent le pot. J'ai dit, Justin, Chris, tu vas pas te plaindre, c'est toi qui as légalisé ça, puis tout le monde a le droit d'en fumer partout à travers le pays. Ouais. Puis je dis, pourquoi t'amènes pas tes enfants dans, tu sais, c'est une soirée en plein air, les gens, ils se lancent le frisbee, ils jouent avec les chiens, ils se tirent dans l'herbe, etc. Puis j'ai dit, tu devrais amener tes enfants dans des soirées comme ça, Lisa Leblanc, ça swing, moi ça swing, ils vont pas s'ennuyer. Ouais, je les ai amenés à un pop festival à Ottawa, puis en rentrant sur le terrain, ils ont dit, hey, ça sent grand-maman.
0: Incroyable! On embrasse la famille Trudeau.
1: Incroyable,
0: mais vrai, évidemment. Mais comme toutes vos histoires, Robert Charlebois, parlons un tout petit peu de cinéma, puisque vous qui chantiez que vous étiez un gars ben ordinaire,

0: Bah des choses, vous en avez fait beaucoup et il y a un film documentaire qui va sortir l'année prochaine et qui s'appelle La vie extraordinaire de Charles Bois. C'est un film qui pour le moment a été présenté dans des festivals de cinéma. Vous venez d'avoir un prix, deux prix.
1: J'ai eu le coup de cœur d'Angoulême déjà, ouais. Qui est fantastique. Une seule représentation, mais les gens me demandaient où est-ce qu'on peut le revoir et tout ça, puis ça riait et ça pleurait. Et... cette semaine, j'étais en vacances sur la côte avec des copains et je reçois un téléphone de Montréal mercredi. Je gagne le Grand Prix de Long Island Music Festival. C'est l'État de New York, évidemment, puis c'est des critiques américains. Il n'y a pas de francophones là-dedans. Ils m'ont donné le Grand Prix international du meilleur documentaire.
0: Bravo.
1: Musical, ok.
0: Bon. Documentaire musical.
1: Bon, ça, je ok, c'est fantastique. Puis deux jours après, Hollywood, le Los Angeles qui appelle en disant on a donné un prix à la vie extraordinaire d'un gars ordinaire là, pour la meilleure insertion d'une bande dessinée dans un documentaire. Donc dans la même semaine, j'ai New York et Los Angeles qui me donnent un prix.
0: Classe, hein. Donc effectivement, c'est un docu psychédélique.
1: Oui,
0: parce que...
1: c'est des
0: Il y a comme ça des insertions d'un dessin animé à l'intérieur d'images
1: oui.
0: d'archives. Il y a votre voix qui parfois nous aide à faire le lien.
1: Il y a une seule chanson, un bout de chanson en anglais dans tout le film. Ouais. Petroleum, que j'avais fait avec Frank Zappa en 1900 tranquille. Et
0: J'aime bien cette expression, je vais la garder. Quand c'est trop loin, en 1900 tranquille. J'adore. Robert Charlebois, vous êtes trop fort.
1: Non, c'est pas moi, c'est Zappa qui est fort. Mais en tout cas, Petroleum et...
0: Et c'est la seule chanson.
1: Et donc, il n'y avait pas de francophone. C'était un jury complètement américain.
0: Mais c'est que le film est super.
1: Je comprends plus rien, là. Mais on peut dire que c'est... Non, je peux pas, moi, vu que je suis le sujet du film, en fait. J'ai fait la musique puis le scénario. Ouais. C'est ma vraie vie. Mais vu que c'est le sujet, je suis incapable de juger ça.
0: OK, je vais
1: Mais quand ça vient de New York ou de Los Angeles dans la même semaine, ben, je me dis, ça doit être pas mal.
0: Et ça vient d'ici aussi, parce que moi, je l'ai vu.
1: Vous l'avez vu?
0: Oui, il est formidable, ce film. Donc, La vie extraordinaire de Charles Bois, il sortira en France l'année prochaine. On ne sait pas encore quand, mais je vous donnerai la date de sortie dès qu'elle sera
1: officielle. Vous en reparler.
0: Mais oui. Et écoutez un petit extrait, parce qu'il y a des archives incroyables.
2: Un poète, c'est... Ouais, moi, je crois beaucoup en la poésie. Je crois que c'est une arme aussi forte que la guerre. Puis je crois que ça peut sauver le monde. C'est une des choses qui peut sauver le monde avec la musique. Il faut arrêter de crier dans le vide. Il faut plus perdre de temps. Il faut que chaque mot soit ciselé. Que chaque pensée se rende à son but. C'est ça que j'essaye de faire. Moi, j'essaye pas de faire de la musique psychédélique. Dans Lindbergh ou dans n'importe laquelle de mes chansons, tout est ciselé. Il n'y a pas une note de trop. Il y a des sons de trop. Il y a des mauvais sons. Il n'y a pas un mot qui est pas pensé. C'est pas des paroles pour rien dire. C'est pas des chansons comiques que je fais.
0: Pas des chansons comiques que je fais. Eh ouais.
1: Non, pis ça c'était bien avant l'intelligence artificielle. Mais je crois qu'il y a des gens qui se mettent ensemble, qui ont l'intelligence du cœur, ça va plus loin que l'intelligence artificielle. Et c'est ça ma vie, c'est juste des rencontres finalement, puis des associations avec les bonnes personnes. Et si tu rencontres des mauvais ou des bandits, ben ça veut pas dire que là. Que la synchronicité est toujours bonne pour la sérendipité. Sérendipité, c'est quand ça nous amène vers le haut et que le hasard fait qu'on va même quelqu'un qui nous dit non, on dit une chance qu'il m'a dit non, j'aurais perdu mon temps avec lui. Puis il y a des noms qui valent plus cher que des oui, etc. Donc tout ça, c'est la chance finalement. Synchronicité, la chance et comment je dirais, les gens appellent ça la bonne étoile, le timing aussi. Moi, j'étais un résultat des années psychédéliques. Donc, c'est le Québec qui m'a fait, c'est la psychédélie qui m'a fait, et non l'inverse.
0: Ben, moi, je
1: serais venu au monde 10 ans plus tôt ou plus tard que j'aurais peut-être fait une carrière, mais pas celle-là.
0: Une autre, c'est ça. Ben, je remercie, moi, ma bonne étoile, de vous avoir mis sur la route de cette émission. Décibel, merci d'être venu nous voir, cher Robert Charlebois.
1: Le lapin bleu te remercie.
0: Avec ses yeux malicieux. Robert Charlebois, rendez-vous à Paris les 16 et 17 mars prochains au Grand Rex. Et on reparlera, oui, du film La vie extraordinaire de Charlebois quand il sortira. À très bientôt, portez-vous bien.

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1: Robert Charlebois a quitté le studio, mais pas nos cœurs évidemment, ni nos playlists, ni notre blind test, puisque nous consacrons notre jeu musical de ce soir aux chansons qui viennent du Québec, évidemment. Alors pour jouer avec nous et pour gagner, et voilà le dernier album en date de Charlebois, avec notamment la super reprise d'Elvis Presley, Falling in Love with You, fou amoureux de vous, on adore. Pour gagner ce disque donc de Robert Charlebois, il y a Gilles. Bonsoir Gilles.
2: Bonsoir Émilie.
1: Bienvenue dans Décibel.
2: Merci. Merci. Très content.
1: Avec nous. Ah, ça me fait plaisir aussi. Et il y a également Benoît. Bonsoir Benoît.
3: Bonsoir Émilie, bonsoir Gilles.
1: Merci.
2: Bonsoir Benoît.
1: À tous les deux, c'est trop chouette que vous soyez là. Les artistes québécoises et québécois, il y en a de toutes les époques, dans tous les styles, sur tous les tons. On a choisi trois d'entre elles et eux. Et il va falloir les reconnaître le plus rapidement. À la fin, tout le monde gagne, hein, évidemment. Robert Charlebois, très classe, vous a laissé à chacun un album, bien sûr. Voilà, donc quoi qu'il arrive, vous avez tous les deux gagné. Mais bon, puisqu'on aime quand même un peu la compète...

0: plaisir qui m'a apporté beaucoup de peine. Beaucoup de plaisir aussi, mais beaucoup de peine, car c'était un peu mon Everest de karaoké. Je me suis dit, un jour, je vais la chanter au karaoké, ça va être beau. Eh bien non, ça n'a jamais été beau au karaoké.
1: Ça m'y
0: trop difficile, mais oui, un jour peut-être, je ne sais pas. C'est... Alors, pour le moment, c'est un fantasme inassouvi. Un point pour Benoît, en tout cas, qui a bien reconnu Garou et Céline. On reste au Québec, mais on change d'interprète. Cher Gilles, cher Benoît, dites-moi, mais qui chante ça?
2: Ah, Benoît.
0: Benoît.
2: Cœur de pirate.
0: Oui.

0: des enfants il y a un moment maintenant. C'est 20 ans qu'elle est sortie cette chanson. Ouais. 20 ans que Cœur de Pirate enchante nos oreilles avec cette jolie chanson. Benoît, c'est un sans faute. Je m'en vais voir Gilles pour prendre des nouvelles. Comment ça va, Gilles?
1: C'est très brillant.
0: C'est-à-dire que Benoît est très rapide. Hein. On n'a pas tellement de temps de se poser la question.
1: Oui, désolé.
0: C'est pas grave. On va finir avec une chanteuse. Quoi qu'il arrive, je le rappelle, Gilles et Benoît, vous avez tous les deux gagné l'album de Charles Bois. Et pour le plaisir, donc une troisième chanson qui vient du Québec.
1: Benoît. Charlotte Gardin.
0: Ah, c'est pas Gardin.
1: Charlotte.
0: C'est Charlotte, mais c'est pas Gardin avec un G.

0: Cardin qui sera notre invité dans Décibels mercredi prochain. Mercredi prochain, on va recevoir des bonnes nouvelles de Charlotte Cardin ici même. Gilles et Benoît, vous avez gagné tous les deux, merci, bravo.
1: Merci beaucoup.
0: Je vous félicite, je vous embrasse. Et si vous voulez venir jouer avec nous au Blind Test, les amis, vous n'oubliez pas, c'est tous les soirs dans Décibels, du lundi au vendredi. Voilà, on joue autour de la musique. Allez, on reste au Québec avec Safia Nolin, une autrice, compositrice, guitariste, interprète québécoise qu'on adore et qui en ce moment fait une grande tournée avec des reprises. Sa passion, les reprises. On va écouter Safia Nolin maintenant faire une reprise de Laurie. Je serai ta meilleure amie. Et elle n'est pas toute seule, Safia Nolin, sur cette chanson. Elle est accompagnée par Pomme.

0: Safia Nolin qui reprend avec Pomme le classique de Laurie, Ta meilleure amie. Safia Nolin qui vient de sortir un troisième volume donc de ses reprises et qui en ce moment est en tournée chez elle au Canada, qui débarque en France en mars 2027. Bah tiens, comme Robert Charlebois tout à l'heure. Elle sera à Jouer les Tours le 18 mars, puis à Amiens, Paris, ça sera le 25 mars à la Maison des Métallos. Rendez-vous aussi au Havre, à Magny-le-Hongre, Vannes, Le Mans pour les dates françaises en 2027. Ça, c'est pour Safia Nolin. Et en ce qui concerne Pomme, vous le savez, son prochain album, La Forteresse, sortira le mois prochain.
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0: C'est l'anniversaire du premier vrai gros tube de U2. Le premier 45 tours de l'histoire de U2 à être classé numéro 1 au Royaume-Uni. C'est Desire sur le 6e album du groupe Rattle and Hum. Il était temps que ça marche, hein, les gars. Ils ont même reçu un Grammy Award pour cette chanson en 89 à Los Angeles.

0: tube.
1: Il est vrai. Alors avant Desire, il y avait eu New Year's Day en 83. Il y avait eu Sunday Bloody Sunday la même année. Ou encore With or Without You sur le Joshua Tree en 83. Oui, mais, en 87, pardon. Oui, mais voilà le premier 45 tours de U2, numéro 1 des ventes. Et ben, c'est celui que vous venez d'entendre. Desire. Et ça s'est passé un 8 octobre. Allez Décibels, c'est terminé pour ce soir. Merci à l'équipe de l'émission. Il y avait Kinan, Lajeli, Oumaïma Abaz, Iris Guitoni, Thierry Boffa, Thomas Demol et Mélodie Chaïb. N'oubliez pas de revenir nous voir demain puisque nous serons avec Dominique A.
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3: Bonjour à tous, j'espère que vous allez bien, j'espère que vous tenez le coup depuis cette rentrée pas facile. Et justement, on est là pour vous rendre service dans ce nouveau rendez-vous quotidien sur Ici qui s'appelle On vous doit bien ça, entre 12h et 13h tous les midis. Alors moi je m'appelle Enora Malagré, je ne suis pas seule, j'ai une joyeuse bande qui m'accompagne pour vous rendre service, je l'ai dit, en la personne de Aude Razo, Madame Antierna. Coucou Aude.
4: Coucou et coucou tout le monde.
3: Le grand médecin que tout le monde nous envie, Monsieur Gérald Kirzek, bonjour. Docteur.
5: Bonjour à tout le monde. On se présente, c'est ça. Je suis Enora Malagré. Je suis Gérald Kirzek. Bonjour.
3: Effectivement. Et alors, vous ne le savez pas, mais je vous le dis tout de même. Il a mis sa blouse de médecin pour faire l'émission aujourd'hui. Notre grande journaliste Elsa Wolinski. Bonjour Elsa.
6: Bonjour.
3: Et Monsieur Bonplan Valère Coréard. Bonjour.
7: Salut Enora. Bonjour à toutes et tous.
3: Alors aujourd'hui, nous allons consacrer un large dossier à la vue. Ça nous préoccupe beaucoup. Comment payer moins cher ses lunettes? Comment on consulte? Alors pardon. Donnez-moi, c'est une tannée en plus pour avoir un rendez-vous chez l'ophtalmo, si je puis me permettre.
5: De moins en moins.
3: Kirzek. Oui, oui, c'est
5: non,
3: ça.
5: Non, non, mais de moins en moins, je vous expliquerai pourquoi.
3: Vous allez nous expliquer dans un instant. En tout cas, on parle de votre vue majoritairement dans l'émission. Elsa Wolinski nous parlera du retour de la bande dessinée Le Petit Nicolas.
6: Mais oui, tout à fait.
3: Et ça, ça va nous plonger dans une délicieuse nostalgie. Et puis, Aude Razo aussi nous parlera de quelque chose d'assez... qui nous a mis en chagrin. C'est les arnaques, en fait, aux cagnottes.
4: Les faux appels aux dons, effectivement. Et il y en a beaucoup plus que ce qu'on croit. Donc, il faut avoir quand même une certaine vigilance quand vous voyez passer des appels aux dons sur les réseaux sociaux.
3: Et tout au long de l'émission, Valère Coréard, je l'ai dit, nous distillera des bons plans. On est ensemble jusqu'à 13h. Si vous avez des questions, ça se passe au 0810 055 056. Vous pouvez aussi nous laisser des messages vocaux, comme l'a fait Géraldine aujourd'hui.
8: J'ai entendu dire qu'on pouvait contacter les impôts pour faire baisser notre taxe foncière. Vous pourriez m'expliquer, me donner un peu plus de détails, parce qu'évidemment, ça m'intéresse.
3: Alors ça, c'est pour la personne la plus riche de France, Valère Coréard. Non, mais qu'à des bon plan à ce sujet qui va tout nous expliquer.
7: Et oui, avez-vous un bidet chez vous? Sans doute pas, mais il y en a peut-être eu un jour. Et pour les impôts, il est toujours là. Et ça vous coûte de l'argent. Je vais vous expliquer.
6: Alors, nous n'avons pas compris.
5: C'est vachement bien. Un bidet, en plus, il faut le laisser.
7: Si vous avez eu un jour un bidet dans votre maison, ça a une valeur que vous payez aujourd'hui alors qu'il n'est peut-être plus là. C'est ce dont je vais vous parler.
3: Je suis blonde, ça a mis du temps à monter au cerveau.
6: Je suis brune, ça a mis du temps à monter au cerveau.
7: J'ai peut-être été mauvais. Hein.
3: On va y répondre en tout cas dans une trentaine de minutes. 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Et nous allons, je vous l'ai dit en préambule, parler de la vue. À quelle fréquence doit-on vérifier sa vue? Quels symptômes doivent nous inquiéter? Valère nous dira aussi comment s'équiper pas trop cher. Alors Gérald, à quelle fréquence doit-on vérifier sa vue?
5: Il n'y a pas de chiffre magique. Alors déjà, quand on a des symptômes, bah, on va consulter. Mais globalement, si vous n'avez pas d'antécédent particulier entre 20 et 40 ans, voilà, c'est un peu votre fourchette d'âge, c'est tous les 5 ans, ça sert à rien d'y aller plus. En revanche, plus on vieillit, plus on va avoir besoin de contrôler sa vue. Et plus on a des maladies, je pense au diabète en particulier, un diabétique doit aller chez l'ophtalmo tous les ans, par exemple, parce qu'on sait que le diabète complique, bouche les petites artères de la rétine en particulier, donc c'est un contrôle avec des examens spécifiques tous les ans, parfois c'est même de manière plus resserrée. Et si vous n'êtes pas diabétique, pas d'antécédent particulier, c'est vrai qu'au-delà de 65 ans, on se dit que tous les 1 ou 2 ans, c'est pas mal d'aller faire contrôler sa vue. Et puis les gamins, c'est important aussi.

0: aussi. Parce que par exemple, si vos enfants ou vos petits-enfants, vous les voyez plisser un peu des yeux, pas bien voir ce qu'il y a au fond, etc., il faut vérifier, les instits hein, ou les profs peuvent vous le dire et vous le signaler, il faut vérifier que votre enfant n'est pas myope, par exemple. Donc là aussi, c'est un contrôle de la vue. C'est pas forcément chez l'ophtalmo, ça peut être un contrôle chez un opticien. Ils ont les appareils pour contrôler votre vue, votre acuité visuelle, et puis il y a des contrôles qui sont faits par la médecine scolaire ou les infirmières
1: scolaires.
0: Parce que
1: je vous taquinais, docteur Kierzek, dans le sommaire, mais c'est vrai qu'on a du mal à trouver un rendez-vous chez l'ophtalmo, pardonnez-moi.
0: Oui, alors ça c'était vrai, et je regardais en fait les chiffres, il y a plein de centres qui se sont multipliés, qui sont beaucoup mieux organisés, les rendez-vous sont optimisés, pris de manière électronique sur Internet, vous allez chercher le rendez-vous, on va vous en trouver un dans un centre où il y a des ophtalmos et des orthoptistes qui...
1: Qu'est-ce que c'est orthoptiste?
0: Un orthoptiste, c'est un peu, ils vont pas être d'accord si je dis ça, mais c'est le technicien paramédical, un peu comme l'infirmière par rapport au médecin, bah, c'est l'orthoptiste qui va faire tous les examens et il peut faire aussi de la rééducation des yeux, mais en fait, il prépare tous les examens qui prenaient du temps à l'ophtalmo. Et donc avant, bah, les rendez-vous d'ophtalmo, ça durait, c'était le médecin ophtalmologiste qui faisait les gestes, les examens, etc. Donc pendant un rendez-vous, bah, il voyait un malade et ça durait. Là, les orthoptistes, il y a plein de délégations de tâches, ils vont lui gagner du temps et après l'ophtalmo, il fait le bilan. Et quand on regarde 2017, il fallait plus de 2 mois pour avoir un rendez-vous. Évidemment, ça dépend des régions, etc. Maintenant, en 2 semaines, voire moins, vous avez sans aucun problème alors, un rendez-vous.
1: En voilà une bonne nouvelle. Audre Azou,
2: je plus sois pour les centres, effectivement, parce que pendant...
1: Je l'aime
2: parce que, maintenant, j'ai trouvé un ophtalmo, mais pendant des années, je ne trouvais pas d'ophtalmo. Et effectivement, j'ai trouvé un centre dans une clinique. Et effectivement, on passe entre les mains de plein de gens différents. Et on termine finalement avec l'ophtalmo qui fait l'examen final. Et finalement, on a un rendez-vous, mais franchement, en 3-4 jours, c'est
1: d'accord.
2: Super. Et sur Doctolib, il y en a plein des centres comme ça.
1: Ça peut vous rassurer, chères auditrices, chers auditeurs.
3: Alors, moi, c'était pas sur les rendez-vous. Écoutez, je profite de votre venue, cher médecin. Quand on est ménopausé, j'ai l'impression qu'on a quand même la vue qui baisse beaucoup plus vite. Je ne suis pas la seule à le dire.
0: Oui, mais c'est pas en lien avec la ménopause, même si les variations hormonales peuvent influencer la vue. C'est en lien avec l'âge, tout simplement. Quand on est ménopausé, ça veut dire, allez, en moyenne, c'est autour de 45-47 ans. Bah, c'est l'âge où on a aussi la presbytie.
2: Ah, ça me fait j'ai 40 ans, je vais être presbytie.
0: Oui, la presbytie, c'est-à-dire que c'est
1: le
0: qui accommode moins, donc on a du mal. Hein. C'est, on est obligé d'éloigner le journal parce
1: c'est
0: que
1: bah,
0: de près, on ne voit pas, donc on éloigne un peu le journal. Alors, on démarre avec
1: on
0: des
1: éloigne aussi
0: loupes.
1: Un peu son mari, parfois. Moi, de près, je le vois flou.
0: On a des loupes, et ce n'est pas la bonne idée de prendre ces loupes qu'on trouve avec une correction standard.
1: Oui, j'allais vous poser la question.
0: Ce n'est pas forcément la bonne idée parce qu'en fait, il faut contrôler votre vue, voir s'il y a une asymétrie entre l'œil droit et l'œil gauche et il faut adapter les verres justement à votre problème, à votre correction. Et souvent, votre œil, il a compensé et puis on arrive avec la presbytie et c'est là où on décompense une myopie, un astigmatisme et donc avec la presbytie, bah, c'est là où on y voit moins bien. Donc, il faut vraiment adapter avec des verres qui sont adaptés. Et moi, j'ai pris pendant des années des loupes comme ça. Les copains ophtalmo me disaient non, c'est pas une bonne idée parce que ça a peut-être aggravé ton trouble oculaire. Faut vérifier qu'il n'y a pas une cataracte aussi. La cataracte, c'est la lentille à l'intérieur de l'œil, il y a ce qu'on appelle le cristallin, qui va devenir opaque. Et quand c'est très opaque, on voit les gens, on discute avec eux, ça devient blanc un peu l'œil.
1: Ouais.
0: Et à un moment donné, il faut opérer la cataracte.
1: Très rapidement, quand on fait de la dégénérescence maculaire
0: liée à l'âge,
1: quels sont les petits symptômes?
0: Bah, les petits symptômes, ça va être, vous allez être obligé d'augmenter le contraste de votre écran, par exemple. Ou la nuit, le soir, quand il y a un peu d'obscurité, vous voyez moins bien. Et puis, c'est la déformation des lignes. Donc si vous prenez un tableau, là on a un tableau sous les yeux avec des lignes verticales et horizontales, ben vous regardez si les lignes sont un peu déformées, c'est peut-être une atteinte ou en tout cas il faut aller contrôler la rétine parce que ça c'est l'arrière de l'œil. C'est très complexe l'œil, hein. Il y a la cornée qui est en avant, ensuite on rentre dans l'œil, ben, c'est un peu visqueux, au milieu il y a le cristallin, c'est ça qui s'opacifie et qui devient la cataracte.
1: Et, bon appétit, bien
0: et à
1: sûr.
0: L'arrière, mais non, et à l'arrière, il y a la rétine et c'est là où sont projetées les images. Et ben à tous ces segments de l'œil peuvent être atteints.
1: Moi j'ai comme un petit cil en permanence. J'ai l'impression d'avoir un cil qui me bloque un peu la
0: c'est
1: vue.
0: Peut-être un cil d'ailleurs, non? Vous avez regardé?
1: Allez, en tout cas, il y a beaucoup à dire sur la vue. Si vous avez des questions, profitez-en. Ça se passe au 0810 055 056. Valère, dans un instant, va nous dire comment s'équiper pas trop cher. Ça nous intéresse sacrément parce que ça nous ruine un peu, hein, quand même, hein, les lunettes, etc. Mais pour l'heure, Amy Winehouse, Back to Black sur ici. Et on est ensemble jusqu'à 13h, chers amis.

0: Black, Amy Winehouse, sur Ici. On est ensemble jusqu'à 13h. 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
0: Il est midi 17, nous sommes en direct dans votre nouveau rendez-vous qui s'appelle On vous doit bien ça. On essaye de vous rendre service, de vous accompagner avec sérieux et bonne humeur. On en a bien besoin en ces temps compliqués. On est au milieu d'un gros dossier sur la vue. Un peu plus tard dans l'émission, Audrazo nous parlera de ces arnaques aux cagnottes. C'est un véritable scandale. Et puis, on plongera dans un bain délicieux de nostalgie avec Elsa Wolinski qui nous parlera du retour du petit Nicolas. Souvenez-vous de cette merveilleuse bande dessinée qui a accompagné nos enfances. Beaucoup de réactions au 0810, 055, 056, Valère.
2: Oui,
0: attention, il y a un défi pour vous, monsieur Kerzek.
2: Un message pour le docteur. Il nous le dit d'ailleurs avec respect, mais il ne faut pas déconner, docteur, vous dit-il, cet auditeur. C'est une réaction de Parisien. Les rendez-vous ophtalmologie sont très compliqués, sauf à Paris, j'imagine bien.
3: Non.
0: Mordicus.
3: Mais non, il y a des centaines de centres. Je ne vais pas citer les noms, mais les points vision, etc. Il y en a plus de 70 en France. Alors évidemment, c'est pas dans les villages. Vous n'aurez pas un ophtalmo dans un village, mais vous aurez un centre à proximité. Il y a les opticiens. Vous en avez de partout. Ils sont à même de contrôler votre vue. Il y a de la téléconsultation qui est possible dans les centres d'optique, les magasins d'optique avec un ophtalmo à distance. Donc il y a des solutions. Bien sûr, à Paris, il y a une offre de soins qui est plus importante.
0: Dans les grandes villes aussi, il y a pas
3: plus de population, mais il y a maintenant ces centres, et je vais vous dire, je vais même plus loin, il va y avoir un problème de concurrence et probablement de surabondance de ces centres, comme des médecins d'ailleurs, mais ça on en reparlera. On parle
0: Absolument.
3: De déserts médicaux.
0: Ouais.
3: Oui, il y a des déserts, mais on est en train de former trop de médecins, et vous verrez que dans 10 ans, il y aura trop de médecins.
0: Ah bon ?
3: Mais oui.
0: J'ai vraiment loupé le coche. J'ai envie de faire des études, moi. On va accueillir Nathalie qui nous appelle de Montignac. Oh là là, pardon, excusez-moi, Montignac-Gesse. Pardonnez-moi, Nathalie, vous allez bien ? En tout cas, elle appelle
4: de
0: du
4: Gard. Montignac, bonjour.
0: Montignac,
4: oui, je vais très bien.
0: C'est proprement scandaleux ce que je viens de faire, je suis désolée. On embrasse très fort les collègues de Issy-Garnes-Eyre. Voilà.
4: Alors. Les collègues d'Issy-Garnes-Eyre.
0: Exactement, qu'on embrasse très fort. Vous venez de

0: faire votre nouvelle paire de lunettes, chère Nathalie.
1: Tout à fait. Je les ai reçues hier.
0: Et alors, c'était exorbitant les prix ?
1: Mais c'est ce qui est hallucinant, c'est qu'en fait, on a le choix entre plusieurs prix. C'est qu'en fait, moi, je pensais que les verres, c'était des verres, alors qu'on met des options anti-bleu, anti-écran bleu, enfin des filtres, tout ça, anti-rayures. Mmh. Mais en fait, on m'a proposé trois prix de verres différents.
0: D'accord.
1: En me disant, avec celui-là, bon, celui-là, vous avez un dépassement de 100 euros. Celui-là, vous avez un dépassement de 300 euros. Et là, vous avez un dépassement de 700 euros. Donc ben là, vous y verrez comme si vous aviez retrouvé vos yeux.
0: Ouais, avec la vision
1: là,
0: Superman.
1: Là, vous y verriez, vous aurez un petit peu de flou, mais pas trop. Bon, là, vous serez un peu dans le brouillard, mais en même temps, le dépassement est
2: plus. Mais c'est moins cher.
1: Et puis sinon, vous avez le 100% santé où vous y verrez, mais ne vous plaignez pas, vous n'avez rien payé.
0: Oh ben voilà. Non, mais Gérald.
2: Non, mais je crois qu'on...
0: Et après, évidemment, alors, Valère va nous donner des vrais bons plans pour pas payer trop cher.
2: Il y a différentes qualités de verre, ça c'est normal, comme sur les voitures. Il y a les Rolls-Royce, et puis vous avez, je ne sais pas citer les marques, mais des marques qui sont de moindre qualité. Mais sur les verres, donc il y a différents fabricants. Il y a des fabricants qui fabriquent à l'étranger. Il y a du Made in China aussi. Et c'est vrai que le 100% santé, c'est plutôt l'entrée de gamme. Mais de là à dire que vous n'y verrez rien, non, si votre correction est bien faite, si on a testé, vous y verrez. Par contre, c'est vrai que peut-être que la durabilité du verre, peut-être que les options anti-reflets, anti-lumière bleue, etc., vous ne les aurez pas. Mais on ne peut pas dire que vous n'y verrez rien avec des verres qui sont à zéro et que vous verrez comme si vous aviez été opéré avec des verres à 700 euros. Je crois qu'il y a un discours commercial aussi. Il faut savoir distinguer le discours médical du discours commercial.
0: Alors, on parle de commerce, on s'adresse à Valère Correa, monsieur Bonplan. On vous attend avec impatience. Bon. Donnez-nous des bons plans.
3: Le rendez-vous ophtalmologiste, c'est bien de regarder le secteur dans lequel exerce. Si on a ce loisir, évidemment, et qu'il y a un petit peu d'offres, et des médecins disponibles, vous savez, il y a le secteur 1, secteur 2. Bon, si vous êtes dans le secteur 1 conventionné, vous avez des prix qui sont en accord avec l'assurance maladie et vous êtes mieux remboursé entre l'assurance maladie et la complémentaire. Et ensuite, secteur 2, regardez au moins si le praticien a l'option OPTAM. OPTAM, ça veut dire qu'il va faire attention à ses prix. Il va dépasser les prix de l'assurance maladie, mais il va faire attention et vous serez mieux remboursé. Donc ça, c'est le premier point sur le côté ophtalmo.
0: D'accord.
3: Ensuite, il faut comparer effectivement plusieurs devis sur ses lunettes, par exemple, et demander le détail du prix. C'est-à-dire, il y a les verres, il y a la monture, et Nathalie en parlait, il y a les options. Ah, parfois, on vous propose plein d'options. Alors, les écrans bleus, les anti-reflets,
2: les anti-rayures,
3: les essuie-glaces, la caméra dans les lunettes, parce qu'on vous dit parfois, maintenant, vous pouvez même avoir la lunette avec la... Non, mais c'est vrai, il faut faire attention à ça, c'est très important.
0: Faire le tri avec ça. Hein.
3: Exactement. Alors, sur le 100% santé, moi, je pense quand même que c'est un bon plan, le 100% santé, c'est-à-dire que chaque opticien doit vous proposer un certain nombre de montures et de verres qui rentrent dans le 100% santé sans reste à charge. Ça veut dire que là, vous n'allez pas sortir, enfin 1 euro si, vous allez sortir les 2 euros je crois du forfait, enfin ça reste résiduel. Et puis enfin, moi je vous recommande deux bons plans, les lunettes, les montures reconditionnées, si vous voulez vous faire un peu plaisir, de plus en plus d'opticiens ont des corners de seconde main, c'est-à-dire que les lunettes ont été remises en état et vous pouvez vous faire plaisir.
2: Il manque une branche,
3: il manque, c'est pas grave. Il n'y a pas les verres, mais voilà.
0: Non, non, mais c'est vrai que vous nous avez expliqué que reconditionner, c'est pas les vieilles lunettes de brocante, si je puis dire, elles sont reconditionnées, donc elles sont remises en état.
3: Exactement. Et puis vous pouvez acheter en ligne. J'ai cru comprendre que Nathalie avait fait ça parce qu'elle a dit je les ai reçus. Enfin, je sais pas, mais acheter en ligne c'est pas mal. Mais vous comparez et surtout vous n'avez pas la pose, vous n'avez pas la petite, vous savez, le petit tour de vis, etc. pour les mettre, les adapter exactement à votre nez. Enfin, moi.
2: Et puis c'est un instrument de mode, donc il y a plein de créateurs qui s'y sont mis, etc. Et c'est ça qu'on paye aussi très souvent.
0: Oui,
2: il y a les verres, mais il y a la monture. Et la monture, si vous voulez. Un truc
0: si
2: qui est ciblé,
0: me permettre,
2: vous allez payer la marque.
0: Tout ce qui est à la mode se démode. Donc, ne soyons pas trop inféodés à tout cela. Merci beaucoup. Non, vous aviez encore un petit bon plan?
3: Non, je peux en inventer un si vous voulez, mais il sera moins intéressant. Hein.
0: Merci Valère Correa. On continue de parler de votre vue, de parler lunettes. Si vous avez des questions, ça se passe au 0810 055 056. C'est votre antenne. On vous doit bien ça sur ici. Nous allons écouter Boulevard des Airs avec Carbone. Et ça s'appelle C'est pas si facile.

0: Boulevard Désert et Carbone, c'est pas si facile sur ici.
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0: On vous doit bien ça. Midi 26, c'est votre nouveau rendez-vous quotidien. Ça s'appelle On vous doit bien ça et on essaye de vous rendre service. On parle bon plan, vie quotidienne, arnaque à éviter. Et on a parlé en première partie d'émission de la vue, des opticiens, des ophtalmos, de comment payer moins cher sa monture de lunettes. Et nous allons accueillir Martine qui a appelé au 0810 055 056. Elle appelle de Mozac. Bonjour Martine, bienvenue.
2: Bonjour, bonjour à tout le monde.
3: Bonjour.
0: Bonjour. Comment bonjour, ça va Martine aujourd'hui?
2: Ça va, malgré le temps, il fait très froid.
0: Oui, ça y est, l'hiver pointe le bout de son nez. Et on embrasse très fort ici, Pays d'Auvergne, nos chers amis et collègues. Alors vous aviez des questions à nous poser, ma chère Martine, notamment à notre docteur.
2: Je voulais poser la question au docteur. Est-ce que j'ai un glaucome depuis un an et demi, deux ans à peu près? Et je voulais savoir si c'était grave.
4: Bonjour Martine, le glaucome c'est de la tension dans l'œil. C'est-à-dire que l'œil c'est rond, dedans il y a du liquide, ce liquide il doit être renouvelé, et quand le renouvellement se fait mal, l'évacuation se fait mal, la tension à l'intérieur augmente. Et cette tension, ça va appuyer sur le nerf optique, donc voilà pourquoi il faut mesurer sa tension, c'est pour ça qu'on va chez l'ophtalmo. Il vous met un petit appareil dessus, on mesure, un peu comme votre tension artérielle, on va mesurer la tension, éventuellement vous donner des colliers, des médicaments pour faire baisser la tension, pour éviter que ça abîme l'œil. Donc la bonne nouvelle, c'est que vous avez été diagnostiqué, vous avez peut-être sûrement un traitement, et on va contrôler surtout cette tension intraoculaire, et ça va permettre d'éviter de prévenir les lésions du nerf optique.
0: Martine, vous aviez une deuxième question sur les myrtilles, c'est ça? C'est
2: quoi? Voilà, sur les myrtilles, j'ai toujours entendu dire que c'était très bon pour la vue.
0: Ah, moi aussi.
4: Et ben ouais,
0: moi aussi, on a tous, ouais,
4: ma grand-mère, elle disait ça,
0: c'est
4: aussi.
0: Vrai.
4: Alors, c'est pas complètement idiot. En fait, quand on regarde, il y a des antioxydants, ça s'appelle les anthocyanes à l'intérieur des myrtilles. En fait, c'est anti-vieillissement. Anti-vieillissement de la rétine et anti-vieillissement du nerf optique. Et donc, voilà pourquoi on dit que, ancestralement, les myrtilles étaient bonnes pour la vue. Il n'y a pas d'études très solides qui permettent de dire un groupe qui a pris des myrtilles, il n'y a pas de problème de vue, etc. Mais, j'allais dire pourquoi pas. En tout cas, tout ce qui est nourriture, fruits, légumes, antioxydantes, etc., c'est excellent parce que la vue, c'est des cellules qui permettent de voir. Et donc, si on préserve ces cellules, et l'alimentation, c'est un bon moyen, ça permet de préserver sa vue.
0: Merci beaucoup, Martine. Faites comme Martine si vous avez des questions pour notre médecin ou pour toute autre personne autour de la table. 0810, 055, 056. Beaucoup de réactions d'ailleurs, au Drazo, sur le WhatsApp.
5: Beaucoup de réactions. Sylvie, par exemple, qui nous parle des verres 100% santé. Valère en parlait. Elle dit, j'en suis à ma troisième paire, je suis très contente, les verres sont fins, ils sont de qualité.
0: Donc, eh ben voilà.
5: Bien gardé en tête.

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3: Midi 32, tout pile sur votre radio Ici, et nous on est ensemble jusqu'à 13h dans cette émission, ce nouveau rendez-vous qui s'appelle On vous doit bien ça. Moi je m'appelle Enora Malagré et je suis entourée d'Audra Zo, du docteur Gérald Kirzek, de la journaliste Elsa Wolinski et de monsieur Bonplan Valère Coréard. C'est votre émission, on essaye de vous rendre service parce qu'on vous doit bien ça. Et si vous avez des questions, eh bien ça se passe au 0810 055 056. On a parlé de la vue tout à l'heure dans la première partie de l'émission. On parlera du petit Nicolas avec Elsa Wolinski, on parlera des arnaques à la cagnotte. Et puis vous pouvez aussi nous laisser des messages vocaux sur ce même WhatsApp gratuit, comme l'a fait aujourd'hui Géraldine d'Auxerre.
4: Salut Enora, salut toute l'équipe, merci pour tout ce que vous faites, vraiment c'est super chouette. J'ai entendu dire qu'on pouvait contacter les impôts pour faire baisser notre taxe foncière. Vous pourriez m'expliquer, me donner un peu plus de détails, parce qu'évidemment ça m'intéresse,
3: il y a quelques
4: économies à faire.
3: Ciao, merci. Oui, vous pensez bien, ma chère Géraldine, merci. Ça c'est une mission pour Valère Coréard, monsieur Bonplan.
5: Et vous avez sans doute là payé tout récemment la taxe foncière, ou c'est sur le point d'être le cas. Alors c'est vrai qu'elle est calculée, cette taxe, à partir de la valeur locative cadastrale du logement. Et en fait, cette évaluation repose sur des références assez anciennes, elles ont été établies dans les années 70. Le calcul prend en compte la surface et des éléments de confort auxquels le barème attribue une surface équivalente. Par exemple, prévu par le barème, 4 mètres carrés, ça c'est pour l'eau courante, 2 mètres carrés, c'est pour l'électricité. Si vous avez une baignoire, c'est 5 mètres carrés. Un lavabo, une douche, c'est 3 mètres carrés. Mais seulement, peut-être que dans votre logement, il y a eu des travaux depuis, donc il y a un lavabo en moins, le bidet y est plus, le vide d'ordure, ça a aussi une valeur. Donc, ce que vous devez faire, c'est vous utiliser votre messagerie sécurisée de impots.gouv.fr. Je l'ai fait là, mais ils m'ont pas encore répondu parce que je pense qu'ils ont pas mal de demandes. C'est un sujet qui tourne pas mal en ce moment. Et vous demandez au service des impôts fonciers la fiche de calcul de la valeur locative cadastrale. D'accord. Donc, en gros, vous dites, moi, j'aimerais y voir clair sur comment vous calculez ma taxe foncière, tout simplement.
6: Plus 30%.
5: Alors non, sachez que ça n'a pas une valeur scientifique, mais il semblerait quand même que dans 7 à 8 cas sur 10, il y a un correctif en votre faveur. Ça veut dire que vous pouvez économiser peut-être 50, 100, 200, jusqu'à 500 ou 600 euros, là sur la dernière taxe foncière que vous venez de payer ou que vous êtes sur le point de payer. Donc ça vaut vraiment le coup.
4: Demandez de la transparence.
5: Demandez de la transparence, le détail du calcul, et voyez si ça correspond bien à la réalité de votre logement.
3: Merveilleux. Vous qui êtes propriétaire, chaque docteur.
5: Multipropriétaire, même, je pense.
3: Multipropriétaire. Le cliché.
6: J'ai rien fait. C'est pas ma fête. C'est le 5 décembre. Et tout ça, c'est faux.
3: Pardon. Allez, on va continuer de. Alors, si vous avez des questions, d'ailleurs, pour Valère, 0810, 055, 056, on va reprendre aussi des auditeurs tout à l'heure sur la vue, parce qu'on voit que ça réagit beaucoup sur notre WhatsApp. Mais pour l'heure, Véronique Sanson, besoin de personnes sur Ici. On est ensemble jusqu'à.

0: Véronique Sanson, besoin de personne. Pardon, j'ai attendu la dernière note de piano, tant j'aime ce morceau. On est ensemble jusqu'à 13h sur ICI.
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0: 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C'est une émission qui est là pour vous rendre service parce qu'on estime qu'on vous doit bien ça. Et vous êtes très très nombreux et nombreux à appeler et à écrire des messages sur le WhatsApp 0810 055 056. On va vous faire de la place dans un instant, juste après le billet très important de notre chère Aude Razo qui va nous parler des faux appels aux dons. C'est un scandale cette histoire.
2: Oui, et il y en a eu plusieurs ces derniers jours. C'est pour ça que je voulais faire un point de vigilance là-dessus. Je vais être honnête, c'est un sujet qui me touche parce que j'ai eu un décès dans ma famille il y a quelques temps et en fait après le décès on a appris que quelqu'un faisait du porte-à-porte dans la commune pour récolter de l'argent en se faisant passer pour quelqu'un de la famille. C'est vraiment absolument sordide. Donc faux appel au don, quelqu'un qui va lancer une cagnotte ou faire du porte-à-porte par exemple pour quelqu'un, pour une cause, et qui va derrière se mettre l'argent dans la poche. Donc il y a un exemple très récent, c'est ce jeune lycéen Maël, vous en avez sans doute entendu parler en écoutant les journaux, qui participait à un blocus de lycée à Tours qui a perdu un œil, malheureusement. Ouais. Nos collègues d'ICI Touraine ont révélé qu'il y avait une fausse cagnotte qui avait été lancée, soi-disant pour récolter des fonds. Les internautes, en fait, se faisaient passer pour la maman de l'adolescent. Donc, il y avait écrit « Je suis la maman de Maël, je suis complètement désemparée, chaque euro peut nous aider ». Il y a des gens qui ont aidé, il y a même des célébrités qui avaient relayé cet appel. Et donc, nos collègues d'ICI Touraine ont enquêté et en fait, l'appel n'a pas du tout été lancé par la famille du lycéen. C'était sur une plateforme sérieuse, hein, je le précise, c'était sur GoFundMe. Et donc, ça, c'est le premier point important.
0: Oui, très connue, cette plateforme, bien sûr.
2: Premier point important, c'est pas parce que la plateforme de don, elle est connue et qu'elle est fiable, que l'appel au don est nécessairement sérieux. On peut citer Litchi, GoFundMe, Le Pot Commun. En fait, il y a quand même des garde-fous sur ces plateformes, il faut le savoir, elles le disent, hein, c'est important de le dire. Elles ont conscience de ce risque qu'il y ait des fausses cagnottes qui puissent être lancées grâce à elles. Elles ne laissent pas tout passer, elles font des vérifications. Mais parfois, oui, il y a des escrocs qui arrivent à passer les filtres. Donc, soyez prudents. Ça arrive souvent, des gens qui profitent des drames pour se faire de l'argent, notamment après des tempêtes, après des inondations. On a souvent des faux appels aux dons. Donc, souvent sur des événements très médiatisés. En fait, quand on parle d'appel aux dons de particuliers, on ne peut jamais vraiment savoir si c'est vrai, si c'est faux. En fait, vous ne serez jamais vraiment sûr à 100%, à moins que vous connaissiez la personne qui lance l'appel aux dons. Vous n'êtes jamais sûr. Donc, si c'est très éloigné de vous, si c'est vraiment quelque chose qui vous touche, certes, hein, je comprends qu'on puisse être touché par des histoires émouvantes, etc., un enfant malade, je vous conseille quand même d'être prudent, faire quand même quelques recherches. Conseil que je donne, généralement, quand l'événement est médiatisé, les médias parlent du fait qu'il y a des cagnottes qui sont lancées. Oui. Donc, si en fait, vous voyez une cagnotte passer, mais il n'y a rien dans les médias, vraiment, c'est pas du tout évoqué qu'il y a des appels
0: aux
2: dons,
0: c'est
2: un peu suspect. Donc, en fait, abstenez-vous aussi. Parfois, il faut savoir aussi se dire, bon, attendez, là, je vais attendre un petit peu.
0: Et vous référez plus aux cagnottes qui sont déjà relayées par les médias. Une petite question d'Elsa Wolinski.
3: Mais je me demandais, quand on se fait avoir, quel est le repli? Qu'est-ce qu'on peut faire?
2: Les plateformes, alors sur les plateformes sérieuses, il y a des recours, hein, c'est-à-dire que là, en fait, quand la cagnotte est démasquée, en fait, ils vont vous rembourser. Généralement, il y a évidemment des choses qui sont faites, voilà. Donc, vous aurez quelque chose. Il y a aussi les appels aux dons en dehors des plateformes. Et alors là, énorme vigilance. Donc, vous voyez passer un post sur les réseaux sociaux qui vous raconte une histoire souvent là aussi larmoyante et qui vous met un identifiant PayPal ou quelque chose comme ça pour que vous versiez de l'argent. La mort de Brigitte Bardot l'année dernière, c'était en décembre. Il y avait eu dans la foulée des ventes sur Internet, sur les réseaux sociaux, des fausses photos de Brigitte Bardot, des produits dérivés à l'image de Brigitte Bardot, soi-disant au profit de la cause animale et de la fondation Brigitte Bardot. Comment les gens auraient pu savoir que c'était faux à ce moment-là, dès le premier coup d'œil? On allait voir le site internet ou les réseaux sociaux de la fondation Brigitte Bardot. Il n'y avait rien, en fait. La fondation n'avait rien posté. Donc, il ne parlait pas de vente, rien. Donc, en fait, il y a forcément quelque chose qui ne va pas. Donc, faut pas se précipiter, faut pas tomber dans l'émotion. Et en fait, la fondation Brigitte Bardot, pour finir l'histoire, a fini par poster quelque chose quelques jours plus tard, en voyant que l'ampleur que ça prenait, en disant, attention, nous, on vend rien, on n'a pas fait d'appel au don, on n'a rien fait du tout. Donc, faites quand même toujours cette démarche, petite enquête
0: soyez
2: à chaque
0: un
2: fois.
0: Petit journaliste, un petit Hercule Poirot, chers amis. Oui, le docteur Kirzek.
4: C'est terrible parce qu'on joue sur le bon cœur des gens, sur la générosité, sur la vulnérabilité aussi. Incroyable. Et avec les moyens techniques, c'est extrêmement crédible. C'est-à-dire qu'ils prennent des logos, ils copient-collent. On a vraiment.
0: Maintenant,
4: on a
0: l'impression qu'il y a des
4: faux, il y a des faux articles de presse. Enfin,
0: Il faut tout vérifier soi-même un petit peu maintenant. Valère Coréard.
5: C'est ICI Touraine qui a révélé ça, c'est ça?
0: Oui, absolument.
5: Mais ça montre aussi le travail remarquable qui est fait dans ce réseau. C'est qu'on est sur le terrain. terrain et on peut démêler le vrai du faux. Et il faut rappeler l'importance de ce service public de proximité que nous sommes.
6: Bravo, Valère Correa. Oui, docteur.
4: Non, rien. Il est toujours très bon élève.
6: Il n'est pas bon élève.
4: Hypochondriac et bon élève.
6: Les deux ensemble, vers les deux duétistes, c'est un régal. Merci infiniment, Aude Razo. C'était très, très important ce que vous nous avez raconté. Dans un court instant, on va faire une petite plongée dans la nostalgie, mais une jolie nostalgie avec notre Elsa Wolanski qui nous parlera du retour de la bande dessinée du petit Nicolas. Oui, souvenez-vous. Mais pour l'heure. Oh, une petite page, une petite pause, mais vraiment très courte. On est ensemble jusqu'à 13h. À tout de suite.

0: Et dans le studio avec Kids, Stand on the World, sur votre radio ici. Jusqu'à 13h,
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0: C'est toujours cet accent breton-anglais, hein, dont je n'arrive pas à me départir, chers amis. On est ensemble jusqu'à 13h, je vous l'ai dit. Ça réagit beaucoup hein, au 0810, 055, 056, parce qu'on a ouvert l'émission avec un sujet éminemment concernant. On a parlé de la vue. Beaucoup d'appels, on va prendre Marie qui nous appelle d'Aix-en-Provence. Coucou les amis à Issy-Provence d'ailleurs. Marie qui nous pose une question très intéressante, qui va nous parler cataracte, chère Marie. Bonjour et bienvenue.
2: Bonjour, merci de m'avoir appelé. Je voudrais savoir, docteur, à quel moment il faut se faire opérer de la cataracte?
0: Merci pour cette question, Marie, bien sûr.
3: C'est une question importante, Marie, mais il n'y a pas d'âge, en fait. Il n'y a pas un âge où il n'y a pas une baisse de l'acuité visuelle. Vous voyez, un seuil qui dirait à tel chiffre, hop, faut opérer. En fait, ça dépend du ressenti et de votre gêne quotidienne. Si au début, c'est juste les contrastes, vous êtes un peu obligé d'augmenter le contraste de la télé ou de l'écran, ou si vous êtes un tout petit peu ébloui, c'est pas très grave. En revanche, si ça vous gêne pour conduire, ça vous gêne pour lire, ça vous gêne dans vos activités quotidiennes, ben là, il faut peut-être opérer. À ce moment-là, c'est votre ophtalmo qui va décider avec vous. La cataracte, on le rappelle, c'est l'opacification du cristallin. Et donc, l'objectif, c'est d'enlever le cristallin et on met un implant.
0: Parce que Marie, vous avez peur d'en souffrir?
2: Non, c'est parce que j'ai mon ophtalmo qui veut m'opérer de la cataracte. Par contre, moi, je n'ai absolument aucune gêne.
0: Ouais.
2: Parce que je fais les mots croisés, je couche, bon, j'enfile l'aiguille et tout. Donc, je comprends pas pourquoi il veut que je me fasse opérer de la cataracte.
3: Bah, voilà. D'abord, il n'y a pas d'obligation. On rappelle que le médecin, il donne l'information, mais il faut avoir le consentement, il faut être d'accord.
0: Voilà.
3: Et puis, il y a un deuxième truc qui existe, ça s'appelle le deuxième avis. Donc, pourquoi pas peut-être prendre un deuxième avis.
4: Est-ce que parfois, on pousse pas un peu à la consommation, entre guillemets?
3: Bien sûr, on est dans un système qui est un système libéral, un système où les gens sont payés à l'acte, y compris à l'hôpital. Donc, parfois, je dirais pas qu'ils poussent parce qu'il y a la déontologie et on n'opère pas comme ça en décidant d'opérer. Mais parfois, il y a des gens qui disent, bah, tiens, vous n'avez pas encore une gêne, mais à titre un peu préventif, c'est peut-être pas mal d'y penser avant que vous soyez gêné. Mais
0: merci
3: en tout cas,
0: beaucoup.
3: Si vous n'êtes pas convaincu ou si vous avez un doute, n'hésitez pas à prendre un deuxième avis.
0: Il n'y a jamais de mauvais doute. S'écouter aussi beaucoup, Marie. Merci beaucoup. Je vous souhaite une très belle après-midi. On essaye de prendre le plus de personne possible. Hein. On va prendre Richard, bien sûr. Bonjour, Richard. Il appelle de Normandie. Oh, probablement un cousin.
5: Oui. Bonjour et merci d'avoir pris mon appel. Donc, j'ai été opéré de la cataracte il y a une petite dizaine d'années.
0: D'accord.
5: Et donc, j'ai eu des implants.
0: Oui.
5: Et je voudrais connaître un peu la durée de vie de ces implants. Est-ce que maintenant, jusqu'à ma mort, je n'aurai pas besoin de les changer ou il va falloir que je les change tous les 5, 10 ou 15 ans?
0: Merci d'avoir posé cette question éminemment intéressante, cher Richard. Docteur?
3: Ça ne se périme pas, Richard, l'implant qui est mis. Il n'y a pas de date de péremption. Donc, a priori, c'est à vie, surtout qu'on vous l'a mis, je ne sais pas, à quel âge on vous l'a posé?
5: 55 ans à peu près.
3: Oui, donc il n'y a pas de raison que ça se périme. Ce qui peut arriver, c'est que là, vous n'avez pas de symptômes, mais ce qui peut arriver, parfois, la vision se trouble un peu parce qu'il y a la capsule autour de l'implant qui peut poser problème. Et là, les ophtalmos ont des lasers. C'est assez fabuleux ce qu'ils font avec les lasers, hein, ce qu'on appelle le laser IAC. Ils peuvent donner un petit coup de laser. Ça prend vraiment quelques secondes ou minutes et ça peut permettre de traiter cette capsule et de retrouver une vue transparente. Mais a priori, pas de péremption de l'implant.
0: Merci beaucoup, Richard, de nous avoir appelé. Continuez à poser vos questions 0810 055 056. Je me permets moi-même une dernière question très rapidement, docteur Kirzek. Les portables, la lumière des portables, ça crame un peu la vue, cette histoire.
3: Bah, des écrans, des portables. Alors, il y a la lumière, mais il n'y a pas que la lumière. Il y a le fait qu'on ait le nez collé dessus. Donc, on regarde de près. On n'a pas l'exposition à la lumière extérieure. Et il y a une épidémie mondiale, c'est la myopie. 80% des gamins en Asie, notamment, qui sont tous devant des écrans, ils sont myopes. Donc, la règle, ce n'est pas tellement les filtres anti-lumière bleue, etc. C'est de sortir à l'extérieur et de faire des pauses visuelles.
0: Merci beaucoup, docteur. Dans un instant, Elsa Wolinski qui nous parlera du retour du petit Nicolas. Oh, nostalgie. Allez, à tout de suite sur ICI. 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
0: Encore quelques minutes à passer en votre bonne compagnie. Ça passe à une vitesse folle. Quelle riche émission encore aujourd'hui. Et je voudrais vous remercier vraiment tout personnellement pour vos si nombreuses réactions au 0810, 055, 056. On voit qu'on est ensemble, hein, cette émission. On l'a construit ensemble depuis cette rentrée. Et on est très heureux de ça. Et on vous doit bien ça. Ah, on va faire un petit saut dans le passé. Mais un saut joyeux grâce à notre journaliste Elsa Wolinski qui va nous parler du petit Nicolas. C'est le retour.
6: Et oui, tout à fait. Alors, Gérald, vous disiez, on arrête les écrans. Ben oui, on arrête les écrans.
0: Et on se met à lire, on remet à lire. Si je vous dis Clotaire, Alceste, Annian, Eudes, ça vous fait penser à quoi?
6: Petit Nicolas. Mais...

0: ça fait du bien, ouais. Effectivement. Pardon, je perds mes mots.
1: C'est normal.
0: Vous savez ce que c'est? C'est les brouillards cognitifs, c'est la ménopause, Gérald. Justement.
1: On y consacrera une émission, Elsa Volanski.
0: Alceste qui mange tout le temps, Annie premier de la classe, Clotaire le dernier et Eudes qui distribue les coups de poing. Oui, le petit Nicolas revient. Aujourd'hui, il sort en librairie 12 nouvelles histoires dans un livre qui s'appelle « Je reviens ». Sempé disait déjà, à l'époque, le petit Nicolas est indémodable car lorsque nous l'avons créé, il était déjà démodé. C'est vrai, il a un côté un peu démodé ce petit Nicolas. Mais peut-être que c'est ça aussi qu'on aime quand on retourne chez... Vous savez, c'est comme quand on retourne chez sa grand-mère. Vous savez, on n'aime pas trop le papier peint, mais on veut pas qu'elle l'enlève. Hein, vous voyez ce petit goût.
1: Je suis complètement d'accord.
0: C'est la petite Madeleine de Proust. Ouais. On en trouve que c'est un peu moche, mais on veut quand même que ça soit là. Et dans ce monde qui va mal, ben le petit Nicolas, c'est notre petite Madeleine de Proust, justement. Alors, derrière Nicolas, il y a deux amis. René Goscinny pour les mots et Sempé pour les dessins. Leurs récits illustrés apparaissent en 1959, le premier livre en 1960. Aujourd'hui, la fille Anne Goscinny, la fille de René, reprend l'histoire avec Jean-Philippe Haroux-Vignaud et le dessinateur Fursy Tessier. Elle explique « J'ai réalisé que c'était le seul personnage qui n'avait pas survécu à mon père. » Parce que oui, Goscinny, c'est aussi Astérix et Obélix, créé avec Uderzo, Is No Good avec Tabary et les scénarios de Lucky Luke, le personnage de Maurice. Tous avaient continué leurs aventures. Nicolas, lui, n'avait plus de nouvelles aventures. Il avait plus d'histoire. Alors quand Anne parle de son père, elle raconte son allure de notaire de province un peu, qui, dès 20h, disait à sa femme « Allez, il faut ranger l'enfant. » C'est quand même ça. Et l'enfant, bah, c'était elle.
1: D'accord.
0: Effectivement, oui. Elle avait 9 ans quand son papa est mort en 1977. Bien plus tard, elle lui écrit une lettre devenue un livre, Le bruit des clés. Les clés de son père dans l'entrée quand il rentrait. Ce bruit familier auquel on ne prête plus attention jusqu'au jour où on ne l'entend plus. Elle lui raconte ses livres, ses enfants, la vie qu'il n'a pas pu voir, mais dans les histoires de Nicolas, elle retrouve encore sa voix. De temps en temps, je relis le petit Nicolas et j'entends la voix de mon papa, raconte-t-elle. Ce lien, elle l'avait aussi prolongé au cinéma. Nicolas était déjà passé à l'écran dans des dessins animés et 3 films avec des acteurs. Puis en 2022, Anne participe à l'écriture de « Qu'est-ce qu'on attend pour être heureux ?». Aujourd'hui, Anne prolonge l'histoire dans un livre et elle fait bouger les choses enfin. La mère du petit Nicolas en a assez de dépendre de son mari pour s'acheter des chaussures ou un livre. Alors enfin, elle trouve un travail au rayon parfumerie d'un grand magasin et le papa se met à la cuisine. Oui,
1: moderne.
0: Mais oui, c'est moderne. Et enfin, l'école devient mixte. Ah, oh, le petit Nicolas, il est pas très content hein, d'être avec des filles. Les filles arrivent, ça bouscule un peu tout son petit monde et ses copains. Mais ce qui reste, c'est cette façon de regarder la vie à hauteur d'enfant. Cette invitation à prendre sérieux leur chagrin, leur enthousiasme, leur histoire de copains, tout ce que nous réduisons parfois à « ce n'est pas grave », alors que pour eux, c'est toute leur vie. Et c'est bizarre, ça me rappelle un petit peu ce qui se passe en ce moment.
1: Merci beaucoup, Elsa Volanski. C'est donc, vous l'avez compris, le retour du petit Nicolas. Nous allons accueillir la gagnante de notre jeu. Elle s'appelle Jocelyne. Elle nous vient de Portes-les-Valences. Bonjour Jocelyne.
2: Allez, je suis contente.
1: Alors, vous êtes tellement contente que vous êtes partie dans la stratosphère. On va, ça va, Jocelyne?
2: Ah, ça va très très bien.
1: Oh là là, mais quelle voix enthousiaste, quel bonheur de vous entendre. Alors, vous nous écoutez via Isidro Mardège, qu'on embrasse évidemment chaleureusement. Qu'est-ce que vous êtes? Oh là là, vous êtes mamie d'un petit Gabin, c'est ça, Jocelyne?
2: Eh oui, il est né au mois de juin, le 6 juin.
1: D'accord, et eh ben bienvenue à lui dans ce monde de fous d'ailleurs. Vous êtes
2: oui,
1: une jeune, oui, vous êtes une jeune retraitée. Vous êtes inscrite sur la page d'ici.fr et c'est gagné, Jocelyne.
3: Bravo.
1: On est très heureux de booster votre pouvoir d'achat tout au long de l'année. Donc vous aurez une carte carburant de 100 euros, bim et boum. Je fais beaucoup les bruitages en ce moment. Une carte aussi pour faire votre plein de courses, ma chère Jocelyne.
2: Et ça, je gâterai mon petit-fils.
1: Là, bah voilà, les mamies sont toujours tellement généreuses. On vous embrasse très fort, Jocelyne. Passez une très belle après-midi.
2: À bientôt.
1: À bientôt. Alors, demain, grande émission. Qu'est-ce qu'on va faire demain? Ah oui, c'est le bricolage.

0: village.
1: Est-ce que vous avez une perceuse chez vous?
0: Bah bien sûr.
1: Eh ben il aurait fallu la louer, pas l'acheter.
0: Sinon, elle m'a remis en place. Boum. Évidemment, on va vous donner plein de bons plans demain pour bricoler sans trop se ruiner. Et puis on aura aussi le retour de Nordinatam, notre coach sportif. Me concernant, ça sera pas dommage. Merci beaucoup, ma chère équipe. Merci, docteur, qui a fait toute l'émission en blues aujourd'hui. Merci à Céline à la réalisation, presque. À Elorie à la technique, Alexandra au standard et Gwenelle à la préparation. Et quant à moi, chers amis, je vous dis à demain.

0: 1984. Ion Energy, avec Evelyn Thomas, la chanteuse américaine originaire de Chicago, pour vous ce jeudi matin sur ICI. Excellent réveil avec nous.
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0: Bonjour Valentine.
2: Bonjour Louis, bonjour à tous.
0: Nous sommes le jeudi 15 octobre aujourd'hui et on fête les Thérèses. Bonne fête à toutes les Thérèses qui se réveillent avec nous ce matin. Et nous avons deux anniversaires, un joyeux anniversaire à nos champions du monde 98. David Trezeguet fête ses 49 ans et Didier Deschamps fête ses 58 ans. C'est son premier anniversaire à Didier Deschamps depuis son départ de l'équipe de France après 14 années passées comme sélectionneur.
2: On parlera football justement à 5h avec la première victoire de l'histoire du Paris Saint-Germain sur la pelouse de Manchester City hier soir. Mais l'actu, c'est la mise en examen du jeune tireur d'Aubagne et un témoignage inédit, celui du chef de la CRS 8 blessé dans la mobilisation lycéenne à Paris alors que le syndicat de police Alliance porte plainte contre l'État pour mise en danger de la vie d'autrui.
0: C'est l'info du jour. Dans une demi-heure avec vous ce jeudi jusqu'à 6h, nous avons Saveria au standard, nous avons Iki à la réalisation ce matin et nous avons Sarah, la rédaction en chef.
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0: Excellent réveil ce jeudi 15 octobre, il est 5h. À la une ce matin, première nuit en prison pour le jeune tireur d'Aubagne.
2: Âgé de 14 ans, il a tiré plusieurs coups de feu dans son collège lundi et blessé le principal et une enseignante. Face aux enquêteurs de l'antiterrorisme, l'adolescent a commencé, Aurélien Tirard, à expliquer son geste.
3: Il reconnaît les faits mais conteste avoir voulu tuer les personnes qu'il a visées. C'est en résumé la position de l'adolescent qui affirme avoir voulu se venger du harcèlement dont il se dit victime au collège. Donc d'après lui, si son adhésion à la mouvance de la True Crime Community existe bien, elle n'a rien à voir avec son passage à l'acte. Ça, c'est ce qu'il a affirmé en garde à vue. Les trois juges d'instruction antiterroristes qui dirigent l'enquête doivent désormais confirmer si c'est bien le cas. Pour le vérifier, ils ont à disposition de très nombreux contenus numériques de l'adolescent, des contenus que les enquêteurs ont trouvés sur ses multiples comptes de réseaux sociaux, sur la plateforme de mail sécurisée Proton, sur Discord, Snapchat ou TikTok. Les policiers analysent en particulier un à un les contenus qu'il republiait sur l'un de ses comptes, exclusivement dédiés à la promotion des publications en lien avec cette idéologie qui promeut l'extrême violence et glorifie les tueries dans les écoles.
2: C'est la première fois que la justice antiterroriste fait le lien entre ce phénomène venu d'Amérique du Nord et un passage à l'acte en France. Plus de 8000 gardes à vue, dont 6700 mineurs depuis le début de la mobilisation lycéenne il y a un mois. À titre de comparaison, 4000 gilets jaunes sont passés en cellule sur le même laps de temps. Des tentatives d'intimidation dénoncent de nombreux jeunes ce matin à quelques heures d'une nouvelle rencontre au ministère de l'Éducation.
0: 5h02 sur ICI, un appel ce matin de l'Agence nationale de sécurité sanitaire à reconnaître le cancer de la peau comme un risque professionnel.
2: Après expertise, le lien est avéré, affirme l'ANSES, entre l'exposition aux rayons UV, Anne Le Gall, et le développement de plusieurs cancers de la peau des travailleurs.
4: Ils sont agriculteurs, travailleurs du BTP, facteurs, marins, professionnels du sport. Au total, 3,5 millions de salariés français sont exposés de façon répétée aux rayons du soleil en raison d'un travail à l'extérieur. Or, l'analyse de la littérature scientifique met en évidence un lien de causalité entre ces expositions aux UV et certains cancers, souligne Amandine Paya. Elle est la coordinatrice de cette expertise pour l'Agence nationale de sécurité sanitaire.
5: Les éléments scientifiques ont montré que même les expositions intermittentes en extérieur pouvaient conduire à des cancers de la peau.
4: 150 000 professionnels sont par ailleurs exposés aux UV en intérieur lors d'activités de soudage ou d'éclairage, poursuit-elle. L'ANSES plaide donc pour la mise en place d'un tableau de maladies professionnelles pour les cancers cutanés.
5: Ça permettra aux travailleurs qui sont exposés et qui ont développé des cancers de la peau de pouvoir plus facilement faire reconnaître et se faire indemniser pour ces cancers et faire reconnaître leur maladie en maladie professionnelle.
4: Autre recommandation de ce rapport, la formation des médecins du travail au dépistage précoce des lésions de la peau, car 90% des cancers cutanés guérissent s'ils sont repérés tôt.
2: Anne Le Gall. Certains syndicats ont claqué la porte, d'autres l'ont voté à contre-cœur faute de mieux. Mais les pensions complémentaires augmenteront au 1er novembre pour 14 millions de retraités du privé. Une hausse de 1,4% décidée par l'Agirc Arrco, bien en dessous de l'inflation. Le patronat complètement fermé à aller au-delà, explique Force Ouvrière, alors que le gouvernement souhaite un gel des pensions de base dans son projet de budget. Sur celui dédié au financement de la sécurité sociale, un premier accord hier en commission, élargir la taxe soda aux produits les plus sucrés, viennoiseries, pâtisseries, gâteaux, céréales et produits à base de chocolat, de quoi dégager jusqu'à 200 millions d'euros pour la Sécu.
0: Et puis on en a pris plein les yeux hier soir en Ligue des Champions de foot.
2: Le grand coup du Paris Saint-Germain, vainqueur pour la première fois de son histoire sur la pelouse de Manchester City. 4-2 après avoir mené 3-0 à la mi-temps, Bruno Salomon.
6: Et la première chose à dire, c'est que l'on s'est régalé dans cette rencontre où Paris a joué une première mi-temps, je pèse mes mots, exceptionnelle, avant de se faire bouger par les Anglais comme jamais en seconde période. Mais voilà, malgré la tempête, l'équipe de Luis Enrique a tenu.
7: Quand on voit un match de ce niveau avec des équipes qui cherchent à jouer tout le temps et à se presser continuellement, on avait prévu ce type de match passionnant, incroyable, avec un rythme trépidant, et on a mérité ce résultat.
6: 4-2, Paris a rappelé qui était le champion d'Europe en titre, et pourtant, après le match, Ousmane Dembélé, en bon leader de vestiaire, jouait les modestes.
8: Non, on prend match par match, on sait que la saison elle est longue, que les matchs de Ligue des Champions, il faut bien les négocier, surtout dans ces matchs-là. On a espéré finir dans le top 8. Et après, que ce soit en octobre ou en mars, c'est pas la même chanson. Donc on reste concentré, on prend match par match. Puis voilà.
6: Après un match pareil, tous les yeux sont braqués sur le choc européen de mardi prochain pour le PSG. Avec la réception du FC Barcelone, équipe invaincue cette saison, qui joue un football de rêve en ce moment. Et très franchement, on en salive d'avance.
2: Et c'est le Paris Saint-Germain qu'on retrouvera la semaine prochaine, donc contre le Barça. Le PSG est donc toujours leader ce matin de cette première phase de Ligue des Champions. La météo, Louis.
0: Est-ce qu'on va en prendre plein les yeux dans le ciel aujourd'hui? C'est la question que je vous pose et la réponse est oui, cet après-midi avec un soleil généreux et ça sur l'ensemble du territoire. Attention tout de même au petit matin puisqu'une fois encore, on a cette grisaille de bonheur. Restez donc vigilants, une grisaille qui sera tout de même plus présente et dominante dans le nord du pays. Puis pour les températures, on a déjà des températures très élevées ce matin. On a 8,5 degrés dans la Somme, nous dit Laurent. Mais en revanche, Marie-Christine nous dit déjà 17 degrés ce matin sur le bassin d'Arcachon en milieu de matinée. Encore quelques nuages voilà qui vont persister pour la moitié nord. Ailleurs, c'est du soleil pour les températures en milieu de matinée. À Metz, on attend 13 degrés. Pour Bourges et La Rochelle, on aura entre 15 et 16 degrés. De même à Bordeaux. Et puis cet après-midi, attendez-vous réellement à une météo de fin d'été avec des températures quasiment estivales. 24 degrés dans le nord à Rouen, 25 une fois encore dans le sud à Toulouse.
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0: Chaque matin, vous en avez l'habitude, juste avant 6h, on vous donne la parole avec Valentine pour nous raconter votre passion, un talent, un moment de vie qu'on partage avec vous. Et ce jeudi 15 octobre, toutes celles qui font vivre nos campagnes et nos villages sont à l'honneur.
2: Alors ce matin, on recherche une auditrice qui participe activement à la vie de son village.
0: Vous êtes par exemple bénévole, commerçante, agricultrice, la patronne tient du dernier café de votre commune. Eh bien, appelez-nous au 0810 055 056, on vous attend nombreux. Et c'est Saveria, bien évidemment, qui attend vos appels ce matin. Même, j'ai envie de dire, si vous êtes voilà celle qui organise les fêtes de village, appelez-nous. Voici tout de suite à Jennifer, au soleil, ça correspond bien.

0: tout à fait de circonstances en plus ce jeudi matin à l'écoute d'ici. Soyez les bienvenus au soleil de Jennifer pour accompagner votre premier café.
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0: Ce matin, 5h25, avec Stéphane Bern, direction 3 en Champagne, une ville dont le centre historique a une forme plutôt étonnante, Valentine.
2: Vu du ciel, il ressemble à un bouchon de champagne. Stéphane Bern nous racontera comment le centre historique a pris cette forme bien avant l'essor du champagne dans la région.
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0: Chaque matin, dans Ici, ça entreprend, on découvre des idées pour nous simplifier la vie. Et ce matin, on parle de notre consommation d'eau, 120 mètres cubes par an en moyenne, pour un foyer français, Valentine.
2: Et dans cette période de sécheresse exceptionnelle, Catherine Quicandon, vous avez découvert comment réduire notre consommation en Picardie.
4: À Épeville, dans la Somme, à une cinquantaine de kilomètres au nord de Compiègne, on aime faire des économies. Voici Bloop, une entreprise cofondée par Lucas Roguet, Sidney Silam et Alexandre Ledoyen, qui ont inventé un kit qui rassemble les éléments de base pour faire des économies d'eau, c'est-à-dire des aérateurs et des régulateurs pour les robinets de la maison. Mais concrètement, combien économise-t-on ? Réponse de Lucas Roguet.
5: Une fois équipé, une économie qui peut aller jusqu'à 60 mètres cubes d'eau par année pour deux personnes et également une économie d'énergie, puisque quand on va utiliser de l'eau chaude, eh bien on va aussi faire appel à l'énergie pour la chauffer, notamment à la douche, ce qui est l'usage le plus prépondérant dans nos usages quotidiens de l'eau. Et donc en finalité, c'est pour un ménage donc de deux personnes, une économie qui peut aller jusqu'à 430 euros par an.
4: Ah oui, quand même. Et en plus, pas besoin de faire appel à un professionnel.
6: Qui c'est ? C'est le plombier.
4: Car le kit fabriqué à Amblainville dans l'Oise est très facile à installer.
5: On a déjà beaucoup de clients qui l'ont installé. Sur la majorité des cas, on les a questionnés et ils ont installé l'intégralité du kit en moins de 5 minutes. Pour la petite anecdote, on a fait installer le kit à une enfant de 8 ans qui l'a installé très facilement. Je pense que pour les néophytes du bricolage, ça sera très facile aussi.
4: L'idée de Bloop a émergé en 2024, les premiers tests en 2025 et le kit actuel est en vente depuis cette année. Mais pourquoi cette idée en particulier pour entreprendre ?
5: Au départ, donc, nous sommes trois profils très différents, ingénieur, designer produit et une autre personne qui vient plutôt d'études de sciences politiques. Bien, tout simplement, on a commencé à se questionner sur chacun quelles étaient les mesures simples, peu coûteuses, que l'on pouvait mettre en place dans notre quotidien pour économiser de l'eau. Et finalement, on s'est rendu compte qu'il y avait très peu de solutions simples, accessibles financièrement, tant que dans l'utilisation et dans l'installation.
4: Le kit coûte 45 euros et c'est dégressif si vous en prenez plusieurs. Plus d'infos sur bloop.tech, B-L-O-O-P. Et d'ailleurs, d'où vient l'appellation Bloop ? Eh bien, c'est le nom d'un son sous-marin ultra basse fréquence enregistré en 1997. C'est un peu le son de l'eau, en fait. 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Ici, ça entreprend dans la Somme avec Bloop, un kit pour économiser de l'eau et de l'argent, tant qu'à faire.
0: Et puis en plus, toutes les économies, elles, sont bonnes à prendre.
2: Surtout vu la météo, pas de pluie à l'horizon encore ce jeudi et ce ciel bleu. Il pèse sur les vendeurs de vêtements. Les nouvelles collections ne se vendent pas.
0: Reportage sur le marché de Trouville-sur-Mer dans un instant.
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2: Ici, toujours à vos côtés, 5h15, ciel bleu, mais grise mine des vendeurs de vêtements.
3: Avec encore 26 degrés annoncés au maximum cet après-midi à Tours, Rouen et La Rochelle, 27 à Toulouse et à Limoges et jusqu'à 29 degrés à Bordeaux. Les nouvelles collections automne-hiver ne se vendent pas, Martin Cotta, comme sont dans la station balnéaire de Trouville-sur-Mer sur la côte normande.
4: En plein soleil près de la digue.
5: Bonjour messieurs.
4: Garçon tient un stand de blousons, de doudounes. Tout est en bonne place, sur des cintres, et les clients ne se pressent pas.
6: C'est trop chaud, vous voyez. C'est compliqué, regardez, les gens ils passent au droit, ils regardent et... Ils attendent qu'il fasse froid pour acheter. Voilà. Si tombe de la fin, ça sera peut-être mieux.
4: À côté, Karine vend des pantalons, des gilets. Tout est à 10 euros, mais il fait trop chaud pour acheter. Son chiffre d'affaires est en chute libre.
7: On a une chute de 50% carrément. Ah oui, c'est exceptionnel, on n'a jamais vu ça de toute façon. Bah, moi, d'habitude, la collection d'hiver, je la sors début septembre. Là, je viens juste de revenir avec ma collection d'hiver. Hein. Pour vous dire, on est mi-octobre quand même.
4: Il n'y a guère que Monique, lunettes de soleil sur le nez, trouvillaise depuis 2 ans, qui est satisfaite.
8: Non, mais c'est formidable, c'est génial. C'est vrai que du coup, on ne sait pas comment s'habiller. J'ai un pull et une surchemise et j'ai chaud.
4: Échaudée par la douceur automnale et hivernale, Sophie, gérante d'une boutique de prêt-à-porter, fait un choix radical.
9: Non, moi je prends plus de gros manteaux là, épais. Non, je reste prudente. Je prends plus de la mi-saison que les gros manteaux d'hiver. Enfin, je fais attention à ça aussi maintenant, quoi.
4: On adapte les collections. Chez Chouchou, rue Victor Hugo, on a carrément laissé une partie de la collection d'été en magasin, raconte Emma, une des vendeuses.
10: Les personnes aiment toujours mettre des manches courtes, encore des pantalons assez courts. Donc oui, on laisse quand même les collections d'été. On a des blouses, des petites chemises légères, encore des t-shirts. On a toujours les casquettes aussi, voilà à peu près tout.
4: Virginie est responsable de 2 magasins de chaussures à Trouville.
11: Il n'y a pas d'intersaison, donc il fait très beau et on va passer tout de suite à l'hiver. Donc les produits intersaison, on les vend pas. Nous, on fait de la chaussure, de la basket basse, des choses comme ça. Là, ils vont passer directement à des choses plus hivernales parce que l'intersaison, il n'y a pas.
4: Le contexte avec un pouvoir d'achat en berne n'arrange rien. Les fêtes de fin d'année pourraient quand même être une bouffée d'air frais. Espère-t-on du côté des commerçants.
3: Sans attendre la fin d'année, Météo France annonce une chute des températures dès demain à l'ouest. La bascule sur toute la France se fera dans le week-end. On passera même en dessous des normales de saison.
2: 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Vous êtes bien sûr ici, excellent réveil de bonheur pour commencer la journée avec vos chansons préférées. Voici tout de suite pour vous, Paul Simon, à l'écoute d'ici.

0: Simon sur ici ce jeudi matin, jeudi 15 octobre. C'est la radio qui vous réveille et qui vient vous chercher comme ça au fond du lit et qui vous invite surtout à nous appeler tout de suite au 0810 055 056. 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
0: 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C'est Saveria qui attend vos appels au standard 0810 055 056. Bonne chance à vous.
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0: Retrouvons sans plus tarder Patrice Gascoin et ses coulisses TV ce jeudi. Patrice, vous nous faites découvrir une toute nouvelle émission qui arrive ce soir sur M6, une émission qui s'appelle Alerte à l'hôtel.
3: Vous voyez quand Philippe Etchebest découvre effaré l'état de la cuisine d'un restaurant qu'il doit sauver ? Eh bien ce soir, on aura la version hôtel.
4: C'est pas aux normes, c'est dangereux, quelqu'un peut être électrocuté. C'est la folie, moi j'ai jamais vu ça.
5: Espérons que ce soit mieux de l'autre côté du mur, dans ma chambre.
4: Bah, elle est pas faite la chambre. J'arrive pas à le croire. Le lit est même pas fait, les draps sales là. Mais dans cet hôtel, ça s'arrête jamais.
3: Dans Alerte à l'hôtel, ils sont deux experts à avoir pour mission de sauver un hôtel en grosse difficulté. Fred Siriex, figure incontournable de l'hospitalité au Royaume-Uni, et Pauline Pétard, une spécialiste du redressement hôtelier. Passé le constat, souvent assez terrible, comme on l'a entendu dans l'extrait, nos experts ont un mois pour transformer durablement l'hôtel, en l'occurrence ce soir, un hôtel situé à Souples-le-Loing, en Seine-et-Marne. J'ai rencontré l'un de ces experts, Fred Siriex, qui passionne déjà des millions de téléspectateurs, mais outre-Manche, puisque cela fait 15 ans qu'il est présent sur une chaîne britannique avec le format anglais, le format original de Alerte à l'hôtel. 15 ans qu'il plaît à nos voisins avec son accent français. Mais est-ce que le charme va agir en France? La réponse de Fred Siriex.
6: Je sais pas. Ça dépend des téléspectateurs, de ce qu'ils pensent de l'émission. C'est à eux de décider.
3: Ça fait quoi finalement d'aller maintenant montrer sa tête sur une chaîne française?
6: Alors je suis ravi parce que ma mère va pouvoir regarder mes émissions sans les sous-titres. Ses copines lui ont envoyé plein de messages pour dire ton fils est à la télé, il va passer sur M6. Donc ma mère est ravie et je suis ravi moi aussi.
3: Votre maman qui est à Limoges?
6: Elle est à Limoges.
3: Est-ce qu'il y a plus ou moins d'appréhension de faire la télé en France qu'en Angleterre?
6: L'appréhension pour moi, c'est la langue en fin de compte, parce que ça fait 35 ans que je suis en Angleterre, je travaille en Angleterre, le business se fait en anglais. Et la deuxième chose, c'est la façon de faire la culture française par rapport à la culture britannique. Donc ça, c'est vraiment différent. Mais bon, moi je suis français, je ne suis pas britannique. Donc en fin de compte, c'est une question de se réadapter très rapidement et facilement aux façons de faire ici.
3: Et dès ce tournage, c'était un petit peu différent de la manière de tourner que vous avez faite en Angleterre?
6: Ce que j'ai adoré, la première email que j'ai eue, ce qu'on appelle call sheet, tout est marqué avec des grands détails, ce qu'on fait de 8h à 9h à 10h, etc. Et après, il y avait un gros passage gras, c'était lunch de midi à 2h. Et il y avait le menu et le vin à côté et café. En Angleterre, on a passé. Et ça, j'ai adoré.
3: Grâce à Fred Siriex, on sait qu'on mange bien sur les tournages de Alerte à l'hôtel. Première mission ce soir sur M6.
0: Et c'est à 21h10. Ça va être très très sympa cette nouvelle émission.
1: Vous avez l'air d'aimer le format.
0: Alors ce genre de contenu, je suis hyper client. J'aime bien en fait, si vous voulez, le avant-après. C'est-à-dire qu'au début ça va pas et puis à la fin normalement, si les gars sont bons bien entendu, tout se passe bien. J'aime bien, ça râle, il y a un petit peu d'énergie. Que voulez-vous, c'est un petit peu mon péché mignon. 5h25, voici pour vous ce matin le nouveau single de Vianney. Avant de retrouver dans quelques instants la chronique de Stéphane Bern qui nous emmène à Troyes ce matin. Et je vous laisse profiter du nouveau single de Vianney, de Henri Détain, qu'il a enregistré seul dans une cabane, et ce en Normandie en plus, pour son nouvel album qui lui sortira le 6 novembre, intitulé Les Évadés. Et vous l'écoutez tout de suite sur ICI.

0: sur ici à 5h28 avec Doré Détain. Nous sommes le jeudi 15 octobre. Et avant les infos de 5h30, comme d'habitude, un petit peu d'histoire avec Stéphane Bern qui ce matin nous fait remonter le temps jusqu'à une époque, vous allez voir, où une ville médiévale allait peu à peu transformer sa silhouette en une spécialité en plus bien de chez elle.
1: Certaines cités ont un blason. À Troyes, c'est le centre historique qui a fait la réputation de la ville. Vu du ciel, il ressemble à la coiffe d'un célèbre vin pétillant. De là à dire que les plans ont été dessinés après l'apéro, je vous laisse juger. XIIe siècle. Les comtes de Champagne agrandissent les remparts de Troyes pour protéger une ville en plein essor. Les siècles passent, Troyes devient l'un des grands centres commerciaux d'Europe grâce aux célèbres foires de Champagne. Mais le pire est à venir. En 1524, un incendie brûle plus de 1500 maisons et tue, d'après les estimations, 3000 personnes. Ordre est donné de reconstruire le centre historique à l'identique.
2: Non, mon beau-fils. Tu es un bon architecte, mais un peu classique.
1: Et malgré la disparition progressive des fortifications, la forme générale de la ville reste intacte.
3: Il y a toujours un bouchon.
1: Il faut attendre le XXe siècle et les premières vues aériennes pour jeter un coup d'œil par le hublot et que les habitants réalisent l'évidence. Vue du ciel, le centre historique de Troyes ressemble presque parfaitement à un bouchon de champagne avec sa tête arrondie et son corps allongé. À ce niveau-là, on est presque davantage dans l'œnologie que dans l'architecture.
4: Tu pousses le bouchon un peu trop loin, Maurice.
1: Le plus amusant est que cette forme apparaît plusieurs siècles avant l'essor du champagne, qui fera la renommée mondiale de la région. Une coïncidence urbanistique devenue symbole touristique. Aujourd'hui encore, les Troyens parlent simplement du bouchon pour désigner le cœur de ville. Un surnom qui, lui, n'a jamais sauté. À Troyes, même le plan de ville donne envie de trinquer. Un cas unique où l'office de tourisme aurait presque pu être remplacé par un tire-bouchon. Avec modération, évidemment.
0: Évidemment, merci beaucoup Stéphane Bern. Il est à 5h30, voici tout de suite l'actualité en France et dans le monde. Le tout en 90 secondes, c'est avec vous, Valentine Letesse.
5: À seulement 14 ans, première nuit en prison pour le jeune tireur d'Aubagne, mis en examen hier pour les coups de feu tirés dans son collège lundi sur le principal et une enseignante blessée. Face aux enquêteurs de l'antiterrorisme, il s'est dit influencé par une mouvance fascinée par les tueries de masse. Les deux tiers des enseignants promis aux lycéens ont été affectés dans leur établissement. Mise au point du ministre de l'Éducation hier, Édouard Geffray reçoit l'intersyndicale de la jeunesse ce jeudi à la veille des vacances scolaires. Un garçon de 12 ans se tue en trottinette électrique à Toulon. L'enfant, sans casque, précise le parquet, a percuté un poteau sur un trottoir à toute vitesse. Les accidents graves et mortels de trottinette électrique explosent en France depuis 2 ans. 1,4% d'augmentation pour les pensions de retraite complémentaires du privé à partir du 1er novembre. Les gestionnaires de l'Agirc-Arrco se sont mis d'accord sur cette revalorisation hier, au grand dam des partenaires sociaux, vu le niveau de l'inflation cette année, estimé à 3% sur un an par l'INSEE. Vous êtes une femme en ménopause et vous avez du mal à dormir. C'est très fréquent selon une nouvelle étude publiée ce jeudi à l'occasion du lancement des Assises de la ménopause à Paris. Plus d'une femme ménopausée sur 4 présente des troubles du sommeil, au point de surprendre les auteurs de l'étude. Et puis la formidable victoire du Paris Saint-Germain en Ligue des Champions de foot hier soir. 4-2 sur la pelouse de Manchester City où le PSG n'avait jamais gagné.
0: L'info du jour, c'est cette plainte déposée par le syndicat de police Alliance contre l'État.
5: Pour mise en danger de la vie d'autrui, en l'occurrence celle des policiers, sont-ils délibérément sacrifiés sur l'autel de la communication politique ? Le syndicat pose la question dans une lettre. Entre les consignes floues et les injonctions contradictoires sur la conduite à tenir dans ce mouvement lycéen, près d'un millier de policiers et de gendarmes ont été blessés, comme le chef de la CRS 8 qui accepte ce matin Emmanuel Leclerc de témoigner.
6: Emmanuel Taxel raconte qu'il a eu beaucoup de chance sur ce boulevard Voltaire en début de semaine dernière. Un miracle que son tibia n'ait pas été brisé en deux quand il découvre au sol ce morceau de pierre, un bout de mur de près de 2 kilos qui venait de le frapper.
7: Malgré un protège-tibia, ça l'a fendu en deux. Sinon, j'avais le tibia cassé, des séquelles à vie.
6: Le commandant de la CRS 8 attend alors la fin de la manœuvre pour appeler l'équipe de secours qui le recoue sur place, plusieurs points de suture, alors que l'un de ses agents vient de s'évanouir après avoir lui aussi reçu un pavé, mais sur la nuque.
7: Notre unité, on voit vraiment qu'elle est prise sous le feu. Je peux vous montrer, hein, aussi une vidéo, vous voyez. Tir de mortier, on le voit, c'est caractérisé. Nous sommes là, vous voyez. Vous avez vu la taille de la pierre qui est là ?
6: Emmanuel Taxel ne veut pas laisser dire que sa compagnie charge au moindre feu de poubelle et dire que ce mardi 6 octobre, ce n'étaient pas des lycéens qu'ils avaient face à eux, mais plus de 300 black blocs que l'on voit sur les manifestations les plus violentes ces dernières années.
7: Naturellement, face à cette jeunesse qui pourrait être nos enfants, on est très sensible et on fait très attention. Maintenant, si on est pris à partie et qu'il y a des blessés, on est dans l'obligation de riposter pour préserver l'intégrité de nos fonctionnaires.
6: Le chef de la CRS 8 estime que s'il n'y avait pas eu ce jour-là d'autres unités CRS et de la préfecture de Paris en renfort sur les moments les plus critiques, il y aurait eu beaucoup plus que 6 blessés et des deux côtés.
5: Et des chiffres toujours hallucinants. Depuis le début de ce mouvement, il y a un mois, plus de 6700 mineurs ont été placés en garde à vue contre 4000 manifestants pendant les Gilets jaunes.
0: 5h34, tout de suite, la météo de ce jeudi 15 octobre, avec toujours cette visibilité réduite au petit matin, surtout dans le nord du pays, avec de la grisaille et cette brume qui persiste. Restez donc vigilants, même si ailleurs, vous pourrez d'ores et déjà profiter d'un ciel nettement plus dégagé. Pour les températures, à 5h34, nous avons 8,5 degrés dans la Somme, nous dit Laurent. On a des températures nettement plus élevées dans le sud du pays, avec Martine qui nous dit 17 degrés à Béziers sur notre page Facebook. Puis au milieu de matinée, on relèvera encore quelques petits nuages pour la moitié nord avant de retrouver un ciel généreux sur la quasi-totalité du pays. À Metz, on aura environ à 13 degrés. Pour Bourges et La Rochelle, entre 15 et 16 degrés, jusqu'à 17 degrés déjà attendu ce matin à Bordeaux. Puis cet après-midi, attendez-vous à une météo de fin d'été. Dans le nord, 24 degrés à Rouen, dans le sud, 25 degrés à Toulouse.
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0: Dans 3 minutes, c'est le duel des auditeurs autour de l'actualité avec à gagner aujourd'hui votre radio ici, Valentine.
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0: Pour jouer avec nous, 0810 055 056. Et aujourd'hui, nous allons parler d'Octobre Rose avec un record, figurez-vous, qui a été battu dans le Tarn. Un record assez étonnant. Je vais vous parler d'une guirlande, d'une gigantesque guirlande, même de soutien-gorge. Un défi solidaire. Et les chiffres...

0: Charles Vivier. On the road again, à l'écoute d'ici 5h39. Tout de suite, c'est le duel des auditeurs autour de l'actu. Et vous jouez bien entendu à la maison ou en voiture ce matin.
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0: Le principe, il est tout simple, c'est une question autour de l'actu avec un chiffre pour vous à trouver et pour gagner un très joli cadeau.
2: Un poste radio pour vous accompagner en cas de crise et nous permettre de vous transmettre toutes les informations essentielles en cas d'alerte incendie, d'inondation ou d'accident Seveso, puisqu'il se met en route automatiquement en cas de message d'alerte à la population.
0: Et nous allons dans le Vaucluse ce matin, Valentine, retrouver Steve en ligne avec nous.
2: Bonjour Steve.
3: Bonjour à tous et à toutes.
0: Steve, vous êtes commercial, vous êtes sur la route pour aller au boulot.
3: Oui, exactement, oui.
0: Eh bien, faites une courte pause puisque tout de suite on dit bonjour à Mickaël qui lui est arrivé au boulot.
2: Bonjour Mickaël.
4: Bonjour tout le monde.
0: Fonctionnaire de mairie du côté de Reims, c'est bien ça Mickaël ?
4: C'est bien ça.
0: Alors messieurs, on va jouer ensemble avec cette question qui est consacré à Octobre Rose ce matin. Et ce record assez incroyable pour la bonne cause, c'est un défi relevé à Saint-Sulpice-la-Pointe, dans le Tarn. L'association Les Saintes-Nitouches a lancé un appel. Soutiens la cause, donne ton soutif. Ce sont ces mots, les dons sont arrivés et les bénévoles les ont assemblés un à un. Et le 3 octobre, ils ont battu le record de France de la plus longue guirlande de soutien-gorge. Selon vous, quelle longueur cette guirlande a-t-elle atteinte? En mètres, je vous l'annonce, c'est plus que 5000 mètres. Il me faut un chiffre pour vous, Steve.
3: 6000 mètres.
0: 6 pour Steve. Hop. Vous en pensez quoi, vous, Mickaël ?
4: Moi, je dirais 10 000.
0: 10 000 du côté de Mickaël. J'ai peut-être été un petit peu vache avec mon indice, là, je me dis maintenant. Valentine, la réponse avec vous.
2: Bah pourquoi ? Parce que Mickaël, lui, il a mis dans le mille. C'est 10 118 mètres.
0: Bravo, Mickaël.
2: Alors, plus de 10 km de bretelles et de bonnets. Et après le record, une partie des soutiens-gorge en bon état seront donnés à des associations pour des femmes dans le besoin.
0: Franchement, c'est beau cette initiative. Puis, j'ai pas trouvé l'info pour savoir combien il y en avait exactement pour constituer cette chaîne de 10 km.
2: J'ai pas compté.
0: Mais à mon avis, beaucoup. Steve, j'espère qu'on aura l'occasion de rejouer avec vous très bientôt. Prise de poste dans combien de temps ?
3: D'ici 20 minutes.
0: Ok, donc vous avez encore le temps d'arriver au boulot. Eh bien, écoutez, Steve, merci beaucoup et à très vite. Mickaël, vous, la journée, comment est-ce qu'elle se profile ?
3: Bah, bien, du coup.
0: Eh bien, écoutez, on va s'arrêter là-dessus. Bonne journée.
2: On est heureux de la commencer comme ça avec vous.
0: À bientôt, bah, Mickaël. Ciao, ciao.
3: À bientôt.
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0: Juste avant vos infos de 6h, place à notre initiative du jour avec Robin Bernaud. Ce matin, Valentine, on ouvre notre porte-monnaie pour récupérer toutes les petites pièces qu'on n'utilise pas tous les jours.
2: Pour les transformer en bons d'achat. Comment ça marche? Ici, Robin Bernaud nous l'explique depuis la Moselle à 5h50.
0: Je vais avoir plein de bons d'achat, moi, vous allez voir. Suivi de notre rendez-vous en recherche un auditeur qui, c'est juste avant vos infos également de 6h. Aujourd'hui, à l'honneur, toutes celles qui font vivre nos campagnes et nos villages, puisqu'avec Valentine, écoutez bien, on recherche une auditrice qui
2: s'engage et qui participe activement à la vie de son village de plein de manières, façon différente. En tout cas, si vous tenez le dernier bar de votre village, si vous organisez des activités, si vous aidez les seniors au quotidien à passer du temps, appelez-nous.
0: On veut quelqu'un d'impliqué au 0810 055 056. On compte sur vous, attention. Garde un œil dessus, bien sûr. Ici les 5h, on est ravis de vous réveiller ce jeudi matin. Voici Sortel, Tate in Love.

0: l'esprit des 5 heures avec Soft Cell, Fate in Love. 5h47, tout de suite, place à votre rendez-vous anti-arnaque avec Aude Razzo.
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0: Aude, bonjour. Une piqûre de rappel à vos côtés ce matin. Ne surtout pas faire de shopping sur un site web qui affiche les logos Alinéa ou Minelli.
3: Oui, pour la simple et bonne raison que ces deux enseignes, à l'heure où je vous parle, n'ont plus de boutique internet. Et non, le chausseur Minelli en difficulté a fermé ses magasins, impossible de commander. Pareil pour Alinéa, l'enseigne de déco et d'ameublement. Pourquoi je vous dis ça? Parce que vous êtes nombreux à vous faire piéger ces dernières semaines. Vous avez acheté un canapé, des assiettes, un matelas sur un site Alinéa. Vous avez craqué pour des chaussures à prix cassé chez Minelli. C'était pas cher du tout, c'est vrai, mais vous n'avez rien reçu du tout non plus. En fait, les escrocs profitent de la disparition des vraies boutiques pour créer des fausses boutiques. Et je suis allée moi aussi sur ces fausses boutiques. Je vois écrit déstockage, moins 90%, tout doit partir. Je vois une paire d'escarpins à 24 euros, des assiettes à dessert à 30 centimes, un canapé d'angle à 179 euros et je comprends que vous fassiez piéger. Ces boutiques web sont fausses, mais elles sont très jolies, très crédibles.
0: Oui, mais Aude, une question, si par exemple on s'est fait piéger, là qu'est-ce qu'on fait?
3: Alors, vous êtes plusieurs, effectivement, à me poser la question. En fait, les escrocs, là, nous appâtent avec des ristournes incroyables et ils récupèrent comme ça tout un tas de numéros de cartes bleues. Donc déjà, appelez votre banque le plus vite possible. Il est peut-être encore temps de bloquer le paiement. Et surtout, il faut faire opposition à la carte pour que l'escroc ne s'en serve pas davantage. Et d'ailleurs, surveillez bien vos relevés pour repérer d'autres paiements suspects. Attention, parce que ces faux sites web apparaissent et disparaissent et réapparaissent. Ils changent d'adresse à chaque fois. Si vous tombez dessus, n'hésitez pas donc à les signaler à la répression des fraudes. C'est ce qu'a fait une auditrice. C'est tout simple. Le site s'appelle Signal Conso.
0: Signal Conso, une info à garder en tête. Merci beaucoup, Aude Razzo, que l'on retrouvera demain, comme d'habitude, à 5h48, 0810. 055 056 si vous êtes une auditrice et que vous vivez dans un village et justement que vous êtes active dans ce village, que vous êtes bénévole, commerçante, agricultrice, si c'est vous qui créez du lien, que vous participez activement à la vie de votre ville, de votre village, on élargit un petit peu, eh bien appelez-nous et racontez-nous ce matin ce que vous faites au 0810 055 056. On vous attend tout de suite pour vous réveiller ce matin. Un classique de la chanson française revisité par Yann Muller. Voici tout de suite Les Oies Sauvages.
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0: Yann Müller, qui a redonné une version disco de ce titre emblématique, forcément, du Chasseur de Michel Delpech, sur Ici, 5h52. Dans Ça marche ici, on va peut-être vous faire faire quelques économies sur vos courses ce week-end. Écoutez bien, Valentine.
1: Avec un système pour payer moins cher, disponible partout en France et qui cartonne, Robin Bernot, notamment en Moselle.
2: À Hayonge, par exemple, vous pouvez transformer vos petites pièces de monnaie en bons d'achat pour faire vos courses.
3: C'est pas mal.
2: Et si les petites pièces qui traînent au fond de vos tiroirs, dans un vieux porte-monnaie ou même, vous savez, sous le siège de la voiture, vous permettez de faire baisser le montant de vos courses? C'est tout le principe des eurocycleurs, des machines qui récupèrent les petites pièces et qui les convertissent en bons d'achat. Et visiblement, le concept séduit puisque notre journaliste Loris de Siéchy s'est rendu dans le supermarché mosellan et a rencontré Salvador après 10 minutes à glisser ses pièces dans la machine, le montant s'affiche.
4: 129,46€.
5: Ouais, je suis heureux. Je pensais pas qu'il y avait autant. On économise sans s'en rendre compte finalement. On est obligé d'y penser aujourd'hui pour pouvoir l'achat. Quand on voit le prix de l'essence, quand on voit le prix de l'alimentation, tout devient très très cher. Et ça devient de plus en plus compliqué aujourd'hui pour certaines personnes de s'alimenter ou de pouvoir faire des sorties. C'est triste, mais on en est arrivé là aujourd'hui.
2: Alors, il faut savoir que Hayonge est loin d'être un cas isolé. Les eurocycleurs sont présents partout en France. Un tiers des hypermarchés et un quart des supermarchés en sont désormais équipés. En moyenne, les clients repartent avec un bon d'achat d'environ 20€. Alors ici, ça marche, mais vous, qu'en pensez-vous?
3: Je trouve ça très bien, c'est une bonne initiative.
2: J'ai pris un moment pour discuter de cette initiative avec Betty. Première question, est-ce qu'on utilise encore des espèces aujourd'hui?
3: Alors en fait, non, de moins en moins, parce qu'il y a beaucoup d'achats que je fais par carte bleue, et donc on a moins de monnaie dans son porte-monnaie. Mais pour les gens qui en ont, c'est une très bonne idée.
2: Mais alors, est-ce que c'est dommage de ne plus avoir de liquide sur nous?
3: Alors, oui et non, parce que la carte bleue, finalement, c'est quelque chose de très pratique. Mais je pense que si on payait davantage en espèces, on serait peut-être plus vigilant aussi sur nos dépenses, et ce serait bien. Et puis, c'est vraiment une question de facilité, quoi.
2: En tout cas, la question mérite d'être posée. Si on prend un petit peu de recul et qu'on va voir ce qui se passe à l'autre bout du monde, sachez qu'en Australie, après 20 ans de recul, l'utilisation des espèces repart légèrement à la hausse. Le liquide reste, par exemple, très présent pour les petits achats. Un quart des transactions de moins de 10 $ australiens, soit environ 6€, sont encore réglés en espèces. Une tendance qui rappelle que, même à l'heure du paiement sans contact, les billets et les pièces sont toujours leurs adeptes. Pour certains, c'est une façon de mieux maîtriser leur budget, et pour d'autres, une sécurité bien utile en cas de panne électronique.
0: Et bien voilà une initiative qui fait du bien au porte-monnaie. Robin Bernot à l'instant avec Loris de Siéchy. 5h54, excellent réveil si vous venez nous rejoindre dans l'instant, soyez les bienvenus. Voici tout de suite pour vous Survivor, Burning Heart, c'est à l'écoute d'ici.

0: avec Burning Heart sur ici, jeudi 15 octobre, une journée qu'on a décidé de consacrer à toutes celles qui font justement vivre leur ville et leur village de par leurs actions avec Valentine. Et Valentine, nous sommes avec Christine qui nous passe un petit coup de fil du Pas-de-Calais. Bonjour Christine.
1: Bonjour Christine.
2: Bonjour.
0: Christine.
2: Bonjour Isinor.
0: Ah, Isinor, on les embrasse bien évidemment. Vous allez les retrouver dans quelques minutes et j'ai une question à vous poser. Vous avez rejoint les Restos du Cœur, Christine.
2: Oui.
0: Comment est-ce que ça s'est passé?
2: Disons que c'est assez drôle parce que je me gare et je vois la porte des restos, la fenêtre des Restos du Cœur ouverte et je cherchais quelque chose dans ce style-là pour me rendre utile.
0: Ouais.
2: Et la présidente y était, d'ailleurs je la mets à l'honneur, cette dame, elle, ça fait 13 ans qu'elle est là. Et puis je lui ai demandé comment on faisait, elle dit tu viens jeudi. Et j'ai commencé par une demi-journée, maintenant c'est une journée. Et puis de temps en temps je viens en plus pour préparer la distribution.
1: Des petits extras. Et vous faites ça depuis combien de temps, Christine?
2: Ah non, il n'y a pas longtemps.
1: Et qu'est-ce que ça vous apporte à vous?
2: Ça m'apporte de rendre service aux gens qui sont dans la misère. Parce que c'est sûr que les gens qui viennent, ils ont besoin d'un petit peu de chaleur.
0: C'est tout à fait vrai.
2: Et puis donc on leur
1: ça fait du bien d'en donner aussi. C'est ça. Merci beaucoup, Christine.
0: Merci, Christine, pour votre engagement et cette jolie cause que vous venez nous partager à l'instant. Merci à tous d'avoir été là. À 6h, rendez-vous avec l'actualité de vos régions. Et tout de suite, voici les équipes d'ici matin qui sont là ce jeudi.
3: Merci beaucoup, Louis. Bonne journée à vous aussi. Il est 5h59. L'équipe d'ici matin sur ici Azur est là et vous dit bonjour. J'aime bien, elle.
4: J'adore, moi aussi.
3: Élie Medeiros. On le passe pas souvent, le toi mon toi. Bon, on se dit que pour se faire plaisir, pour vous faire plaisir, on allait le faire. Ça va, j'espère, en tout cas, de votre côté, vous sortez du lit, encore un petit bâillement, 2-3 étirements, et puis la radio en fond. La radio, c'est ici Azur, avec toute une équipe qui est là, aux petits soins, pour vous. Dimitri qui réalise l'émission, Mario au standard, et puis Mélodie Vialet. Bonjour Mélodie.
5: Bonjour Quentin, bonjour à tous.
3: On va réviser notre culture musicale ce matin. Pas seulement avec Élie Medeiros, mais avec la musique qui fait danser. Je vous expliquerai pourquoi tout à l'heure.
5: J'ai hâte de savoir.
3: Je vous laisse réfléchir. Bienvenue.
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3: C'est jeudi aujourd'hui, nous sommes le 15 octobre 2026, il est 6h.
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3: L'actu des Alpes-Maritimes, Mélodie Vialet.
7: Une aide-soignante soupçonnée d'avoir empoisonné des résidents d'un EHPAD à Menton. Cette femme de 53 ans vient d'être mise en examen et écrouée. Elle a reconnu avoir administré des substances à des résidentes et leur avoir dérobé des bijoux. Un dossier dans lequel une résidente de 90 ans est décédée, Caroline Saglione.
8: Tout est parti d'un signalement fin septembre suite à l'hospitalisation d'une résidente d'un EHPAD du pays mentonnais en raison d'un état de somnolence anormal. Les analyses ont révélé la prise d'un médicament qui ne faisait pas partie de son traitement. Le même jour, dans le même établissement, des faits similaires sont constatés sur une autre pensionnaire auquel s'ajoute le vol de ses bijoux. L'enquête confiée à la brigade de gendarmerie de Menton mène à une aide-soignante vacataire qui intervenait dans l'EHPAD. Cette femme âgée de 53 ans a été interpellée le 8 octobre. À son domicile, les enquêteurs ont retrouvé des bijoux volés et des substances correspondant à celles administrées aux résidentes. Elle a reconnu les faits lors de sa garde à vue et a été mise en examen le 10 octobre pour administration de substances nuisibles avec préméditation ayant entraîné la mort sans intention de la donner à une personne vulnérable, mais aussi pour vol aggravé. Elle a indiqué avoir agi pour financer sa consommation de stupéfiants. Par ailleurs, les investigations ont conduit les gendarmes à s'intéresser au décès fin juillet d'une résidente d'un autre établissement dans lequel exercer cette aide-soignante. Cette dernière a nié toute volonté d'homicide.
7: Les précisions de Caroline Saglione pour Ici Azur. Une voiture prend feu sur l'autoroute A8 à Mandelieu. Un véhicule a été entièrement détruit par les flammes. C'était hier soir vers 20h30 sur l'autoroute A8. Donc, l'incendie s'est propagé à la végétation située à proximité avant d'être maîtrisé par les pompiers. Il n'y a pas eu de blessés.
3: La ligne 4 du tramway peut-être à l'arrêt?
7: C'est de plus en plus hypothétique. Le nouveau président de la métropole, Éric Ciotti, lance une étude sur d'autres moyens de transport pour relier l'Est de Nice à Cagnes-sur-Mer en passant par Saint-Laurent-du-Var. Une des justifications, le coût du tramway qui atteindrait près de 400 millions d'euros, mais aussi la position de Brian Masson, le maire RN de Cagnes-sur-Mer, opposé à ce projet. Ce qui agace beaucoup Joseph Segura, le maire Nouvelle Énergie de Saint-Laurent-du-Var. Lui, il y tient beaucoup à ce tram.
4: Moi, j'entends qu'on veut respecter, que le président de la métropole insiste pour respecter le maire de Cagnes-sur-Mer. Pour autant, si on entend le maire de Cagnes-sur-Mer en disant « je veux pas le tram », il faut entendre la même chose le maire de Saint-Laurent-du-Var. Je rappelle quand même, j'en suis à mon troisième mandat. Les Laurentins m'ont fait confiance et qu'aujourd'hui, Saint-Laurent souhaite ce tram. Et je ne vois pas pourquoi on n'entendrait pas le maire de Saint-Laurent sur cette arrivée du tram. Quand on me parle des millions d'euros, eh bien, arrêtons et faisons le projet jusqu'à Saint-Laurent-du-Var. Et en tout cas, à Saint-Laurent-du-Var, il nous faut ce tram. Donc on remet en cause ces projets. Pourquoi ? Parce que je suis peut-être Nouvelle Énergie aujourd'hui, parce que je ne suis pas UDRRN. Non, moi je dis que là, à un moment donné, il faut penser à nos administrés, au Maralpin. Ce qui est important aujourd'hui pour moi, c'est d'avoir ce tram qui arrive à Saint-Laurent-du-Var. Je me battrai toutes mes forces et je compte sur tous les Laurentins pour me soutenir.
7: Et pour l'instant, Éric Ciotti parle d'une étude et pas de conclusion définitive.
3: Éric Ciotti interpellé par la CGT du CHU de Nice.
7: Le syndicat dénonce des problèmes de management et d'organisation. Dernier exemple en date, le non-renouvellement d'un CDD pour un médecin du travail qui vient de déposer plainte contre le CHU. Hier, des membres de la CGT se sont entretenus une heure avec Éric Ciotti. Mais que peut faire le maire de Nice sur ce dossier ? Réponse de Stéphane Goberti de la CGT Santé.
9: On a le même combat, c'est-à-dire défendre un hôpital public. Et moi, quand je reprends le courrier de l'entre-deux-tours de monsieur le maire, quand il dit qu'il est nécessaire de rôtisser la confiance et d'instaurer un management plus qu'humain et plus que rigoureux, ben, je pense que déjà, il avait pris conscience que dans cet établissement, il y avait une forme de harcèlement institutionnel, ou en tout cas des dérives sur les salariés ou sur certains secteurs. Donc il ne peut pas écrire ça juste pour faire plaisir aux salariés. Donc il a eu la confiance des Niçois et aussi une partie des salariés du CHU de Nice. Maintenant, c'est à lui à remettre de la bienveillance dans cet hôpital en tant que président du conseil de surveillance et maire de la ville de Nice, cinquième ville de France.
7: Et une manifestation et une grève en soutien à ce médecin du travail est prévue mardi prochain. Louis Sarkozy, bel et bien conseiller municipal de Menton. Le tribunal administratif a rejeté hier le recours d'un électeur qui contestait la présence de Louis Sarkozy comme tête de liste lors des dernières municipales. Le tribunal estime que cela relève de la compétence d'un juge judiciaire. La fusion des listes entre Louis Sarkozy et Sandra Paire avait terminé deuxième derrière celle de l'actuelle maire Alexandra Masson. À la veille des vacances scolaires de la Toussaint, la colère des lycéens semble être retombée dans le département. Hier, aucun rassemblement constaté par les forces de l'ordre. Et même si la tension est redescendue, le nouveau président de la région, François de Canson, souhaite mettre 6 millions d'euros sur la table pour justement répondre au mouvement des lycéens. Un protocole d'urgence présenté hier qui prévoit notamment une plateforme Allo Lycée pour signaler anonymement ses difficultés. Un audit général des lycées de la région ou encore le déblocage de 10 000 heures de travaux d'intérêt général en cas de plainte des chefs d'établissement. Un dispositif qui doit encore être voté. C'est prévu le 23 octobre prochain.
3: Ici matin, 6h05. Vous l'avez dit, Mélodie, hein, demain soir, c'est les vacances. Alors, comment on occupe nos enfants dans le département ? Je suis sûr que vous avez des idées, vous.
7: Oui, j'en ai plein. Comme par exemple, visiter le Muséum d'Histoire Naturelle de Nice. Après 18 mois de travaux, il a rouvert ses portières avec une nouvelle scénographie pour faire voyager les visiteurs des fonds marins méditerranéens jusqu'au sommet du Mercantour. Alors concrètement, qu'est-ce qui change par rapport à l'ancien musée ? Eh bien écoutez la réponse de son directeur, Olivier Guerrier.
10: Ce qu'il faut comprendre, c'est qu'on a plus que triplé le nombre de spécimens qui étaient présentés au public. Donc autrefois, c'était vraiment très très limité. Et là, ça reste toujours avec le même esprit au cœur de chaque écosystème. On a choisi, nous, ce qui n'est pas commun habituellement dans les musées, de mélanger la faune, la flore, les champignons, voilà, tous les domaines de la biodiversité et également aussi la diversité géologique avec des fossiles, etc., qu'on peut trouver dans différents écosystèmes. Le cœur de l'exposition, c'est de découvrir le territoire aux alentours de Nice, des profondeurs, donc de moins 3000 mètres à peu près, jusqu'au sommet à plus de 3000 mètres qu'il y a dans notre arrière-pays.
7: Et Olivier Gerrier espère 60 000 visiteurs par an. Il y en a eu 12 500 en 2024. C'était juste avant la fermeture. Et puis ça a été très serré à plan de cuc pour nos handballeuses niçoises. Défaite 29 à 28 pour les joueuses de l'OGC Nice. Match de championnat. Elles sont 10e sur 12 au classement après déjà avoir été éliminées samedi dernier en Coupe d'Europe.
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12: Alors globalement aujourd'hui c'est du soleil mais on pourrait voir passer quelques nuages.
3: Oui, c'est un ciel finalement que l'on connaît maintenant depuis plusieurs jours consécutifs dans les Alpes-Maritimes. Déjà 18 degrés relevés autour de Nice, Péménade même, nous dit Brigitte sur le Facebook d'Ici Azur. Bonjour la famille d'Ici Azur, Quentin, Mélodie et toute l'équipe du matin. Excellent jeudi. Bisous. Merci Brigitte. Cet après-midi, toujours autour de 22-23 degrés sur le littoral, Mentonnet, Niçois ou Canois, toujours 23 degrés aussi dans la Tinée. Ça a même un peu grimpé dans la vallée de la Vésubie, jusqu'à 24 à Saint-Martin ou à Levens. Notez 14 degrés à Isola, on a gagné un petit degré par rapport à hier. Ce sera agréable encore un vendredi, samedi et dimanche, avec peut-être un peu plus de nuages pour le début des vacances. 6h08, ça va sur la route ce matin, on a même de bonnes nouvelles. Col de la Bonnette, col de la Cailloles sont rouverts parce que les conditions météo sont favorables. Ça va encore en direction de Monaco hein, sur la route à cette heure-ci, mais restons prudents.
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3: 6h08, le premier contact, le premier sourire de la journée, on s'engage à vous le donner. Bienvenue dans l'équipe d'ici matin. Vous en faites partie, on le répète. Hein. Bon jeudi, on est le 15 octobre.

0: 6h12 et Limé des Roses, toi, bon toi. Et merci d'être là en ce jeudi. Nous sommes le 15 octobre. Il y a un duo avant la nuit. Natacha et Pascal. Natacha Saint-Pierre, Pascal Obispo. Entre temps, Bonnet M, la petite dose de disco qui fait du bien. Tout ça sur Ici Azur.
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0: Le spina bifida, ça c'est un terme un peu barbare, hein, et la maladie qu'elle désigne ne l'est pas moins. Mais ça n'empêche pas d'être solaire, pleine de vie, comme notre authentique du jour. On va vous présenter Marie, ce sera à 6h20. Mais avant ça, on va aller dans un camion, celui de Vincent. Il est artisan ambulant, mais il n'y a rien à manger dedans. On va le retrouver tout de suite.
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5: On vit sur le territoire des bonnes idées, des initiatives qui portent leurs fruits. Ici, ça marche, le rendez-vous qui prouve que tout est possible sur la Côte d'Azur.
0: Et pour ça, je vous présente Vincent Dulac. Il est artisan ambulant, il a son camion. Mais avant de vous dire ce qu'il fait, je vous raconte un peu son histoire. Il a fait plein de petits boulots, notamment artisan boucher. Mais un jour, tout a basculé, comme il le dit.
6: Il est opéré du cœur, donc il a fallu quelque chose de moins physique ou moins stressant. Du coup, je me suis dit, avant j'abîmais les couteaux, maintenant je vais les réparer.
0: Voilà, Vincent est donc artisan coutelier, mais itinérant, et ce depuis une quinzaine d'années. Avec son camion, il traverse les vallées, surtout celle des Paillons, c'est original.
5: Oui, c'est original, c'est sûr, mais ça veut dire qu'il aiguise les couteaux en se déplaçant.
0: Exactement, mais il ne fait pas qu'aiguiser les couteaux d'ailleurs.
6: Tous les outils de jardin, enfin tout ce qui est objet de taillanderie, c'est-à-dire tout ce qui coupe ou tranche, on leur redonne la vie au lieu de mettre à la poubelle, et du coup pour beaucoup moins cher, ça permet de pas racheter du matériel et puis pas encombrer nos bennes inutilement.
5: Finalement, c'est un peu éco-responsable ce qu'il fait.
0: Ah oui, exactement, ça évite d'encombrer les poubelles. Il m'a aussi raconté qu'il faisait des clés parce qu'il avait passé un diplôme de serrurier, donc il élargit ses compétences. C'est de l'écologie et du service.
5: Et alors, pardon de m'attarder là-dessus, mais pourquoi il fait ça en tournant avec son camion plutôt que d'avoir un atelier fixe ?
0: Eh bien, surtout pour un métier comme le sien, hein, coutelier, affûteur, aiguiseur, eh bien, son premier argument est parfaitement entendable.
6: En fait, pour aller aux gens, tout simplement, parce que il me voit, il prévoit, il s'arrête avec du matériel, alors que d'avoir un magasin ou autre et savoir rester sur place. Nous, on a toujours un peu été itinérants. C'est plus pratique pour les gens et puis moi, je préfère cette liberté.
0: Ah, ça, c'est un vrai artisan. La passion et le partage.
5: Et l'idée du coutelier itinérant, c'est donc original. En plus, c'est amusant. Mais Quentin, est-ce que ça marche ?
0: Bon, il n'y a pas de quoi devenir millionnaire, évidemment. Mais je vous le disais, ça fait plus de 10 ans qu'il en vit, donc ça marche. Il y a des journées bonnes.

0: des journées un peu plus calmes et comme il le dit lui-même.
1: On va faire une moyenne sur toute l'année, mais il faut du courage, de la persévérance, il faut se réinventer sans cesse. Mais ça c'est le mode de vie qui veut ça.
0: Mais si vous cherchez Vincent, sachez que son enseigne marquée sur le camion, c'est au fil de l'âme, évidemment en un seul mot, comme une lame de couteau. Il est les mardis et jeudis matin au rond-point de la main à Cantaron, donc là ce matin. Le vendredi à la pointe de Comte, le samedi matin au marché paysan de Comte. Il fait aussi Monaco de temps en temps. En tout cas, s'il prouve que être artisan coutelier itinérant, eh bien, ça marche. 6h16, ici Azur, avec la petite dose de disco indispensable du matin. C'est Bonnet M qui l'offre tout de suite. 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

0: ça met en forme pour la journée. Bonne et aime la dose de disco. J'avoue que ça, c'est la musique qui me fait danser. Tiens, c'est la question qu'on vous posera un petit peu plus tard ce matin. 19, notre authentique du jour, c'est une antiboise. Elle croque la vie à pleines dents. Elle s'appelle Marie de Grotte. Elle a 22 ans et elle est atteinte d'un spina bifida. C'est une maladie rare, une malformation de la moelle épinière. Elle raconte son parcours qui est pas commun, vous allez voir. Et ce, au micro d'Alia Zegaoula. D'abord, autodescription en trois mots, bien sûr.
1: Joviale, empathique, courageuse. À la base, vraiment, je n'étais pas censée naître. Il était question, en fait, que mes parents ne fassent naître que ma sœur jumelle. Parce que moi, j'ai une pathologie de naissance, une maladie rare qui s'appelle le spina bifida. Il a été décidé, voilà, de pratiquer une IMG, une interruption médicale de grossesse. Jusqu'au dernier moment, je devais partir. L'enterrement était prévu. La veille, en fait, de l'interruption, donc, ma sœur et moi étions distinguables. Et le lendemain, donc le 11 janvier, où je devais donc techniquement mourir, hein, c'était l'idée. Là, nous avions bougé, en fait. Le médecin, on n'arrivait pas à savoir qui était qui. Là, il a fait son droit de veto. Pour mes parents, ça a été un peu la folie parce que d'un coup, on leur annonce que non seulement ils vont avoir deux bébés, mais qu'en plus, un des bébés sera quand même handicapé. Parce qu'on peut être avec un bébé qui va avoir un retard mental comme un bébé qui finalement a toutes ses capacités intellectuelles. Et moi, par chance, ça a été mon cas. Heureusement, dans ma famille, tout le monde était présent pour les aider.
2: Comment vous avez appréhendé cette histoire, ce début de vie qui est quand même pas banal?
1: De ce moment que je m'en souvienne, mes parents ont toujours été très transparents sur le sujet, mais je pense que je l'ai jamais mal vécu. On leur a expliqué qu'ils allaient avoir un enfant qui aurait une vie terrible. Du coup, j'ai toujours vu ça comme un acte de bienveillance de la part de mes parents.
2: Vos prénoms, vos parents les choisissent de quelle façon ?
1: Mon prénom, à la base, ça devait être Ilona. Et puis, quand ils ont appris pour ma pathologie, et quand ils se sont surtout décidés, en fait, à ce que je ne sois plus là, ils ont complètement changé de prénom. Ils se sont dit, mais en fait, on va la nommer Marie. Comme ça, elle sera protégée aux cieux. Et pourtant, mes parents ne sont pas très croyants, mais je crois que dans des moments de crise, on le devient un peu plus. Et en second prénom, j'ai eu ceux de mes arrière-grand-mères pour que vraiment, dans ce départ-là, je sois accompagnée. Ça m'arrive des fois de me poser la question de qu'est-ce qui a fait que, pourquoi moi, dans mon cas précisément, ça va en fait en soi, même si, voilà, je peux pas dire que je n'ai rien, mais je n'ai pas tout. J'ai un souvenir là qui me revient de quand j'avais 5 ans, je me trouvais à l'hôpital Trousseau à Paris. Je me souviens de cette petite fille qui avait pris mon âge. Elle avait exactement la même atteinte au niveau de la moelle épinière, mais elle se trouvait dans un verticalisateur et elle avait des grosses lunettes. C'est assez impressionnant et je me disais, mais en fait, ça aurait pu être moi. De fait, je me suis rendu compte assez tôt que j'avais une immense chance en fait d'être capable de faire plein de choses et je crois que c'est ce qui m'a porté en fait.
2: Et à vous écouter, vous voyez toujours le verre à moitié plein. À chaque fois, j'ai l'impression que vous revenez à ça quoi. Je galère, mais il y a pire.
1: Complètement. Je vois un peu ma vie comme un bonus, comme quelque chose qui n'était pas censé arriver et puis qui finalement se présente à moi. C'est plein d'expériences. Les mauvaises, j'arrive à les relativiser en me disant bon, bah c'est pas grave parce que ça aurait pu être pire. Les bonnes, je les prends. Comme j'ai traversé des moments très, très compliqués, je savoure complètement un rayon de soleil qui tape sur le visage, les pieds dans le sable, une soirée où j'arrive un petit peu à danser. C'est ça de pris. À chaque fois, je me dis toujours ça, c'est ça de pris. Je vis la vie que des gens qui ont la même pathologie que moi n'ont pas la chance de vivre. Donc je prends. Je prends.
0: Voilà, une histoire pas commune que celle de Marie et sa famille. Il y a des parcours comme ça qui font taire. Hein. On retrouve son portrait de manière plus complète sur ici.fr et appli ici. Et on salue Marie, 6h23, jeudi 15 octobre. Il y a deux champions qui fêtent leur anniversaire aujourd'hui. David Trezeguet et Didier Deschamps. Ils sont nés le même jour, jour de la Sainte-Aurélie. Bon anniversaire, bonne fête à tout le monde. 6h23, l'horoscope. D'ici matin, il arrive après Natacha Saint-Pierre et Pascal Obispo.
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0: avec Natacha Saint-Pierre, Pascal Obispo.
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0: 6h27, bonjour Catherine Viguier.
5: Bonjour Quentin, bonjour à tous.
0: L'horoscope de ce jeudi 15 octobre.
5: Bélier, quel enthousiasme. Sans doute avez-vous un plan pour vous dépayser, pour voir ailleurs. Taureau, de la douceur, c'est ce à quoi vous aspirez. Allez, faites passer le message. Gémeaux, les autres ou une personne en particulier retiennent votre attention. Cancer, vous secourez une âme en peine, à moins que ce soit vous qui ayez besoin d'aide. Lion, votre ego est regonflé à bloc, on vous aime, on vous complimente, c'est trop bien. Vierge, journée sous tension, à moins que vous ne décidiez de prendre du recul. Balance, voilà un jeudi réussi, grâce à une bande d'amis ou un projet qui vous met en joie. Scorpion, avec des opportunités, bienvenue de vous sentir plus en confiance. Sagittaire, il y a des occasions de briller et d'être satisfait de vous, il n'y a rien à ajouter. Capricorne, que souhaitez-vous vraiment? Réfléchissez aujourd'hui et demain aussi. Verseau, une journée encourageante, vous n'êtes pas seul et vous êtes même très bien entouré. Poisson, vous prenez vos responsabilités très à cœur, ménagez-vous tout de même.
0: Merci Catherine, à demain.
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0: Il est 6h29 et bonjour. Allez, si on emboîtait le pas avec le chanteur préféré des Français, voilà, l'éternel. Jean-Jacques Goldman, il suffira d'un signe. On va vous réveiller avec ça, hein, juste après les infos. En attendant, on s'installe chez vous, promis. On dérange rien, mais on prend une petite place, histoire de vous apporter le sourire, l'actu locale, la musique, la bonne humeur. Dimitri réalise l'émission, il y a Mario au standard et il y a Mélodie Vialet. Bonjour Mélodie.
7: Bonjour Quentin, bonjour à tous.
0: Je fais un petit coucou à Brigitte qui est à Péménade, qui nous dit prenez soin de vous, excellent jeudi à tous. Sachant qu'il fait 18 degrés là à Péménade. C'est encore la douceur, hein. Je sais pas si vous avez remis la couette, vous, Mélodie.
7: Non, mais cette nuit, je me suis dit, je vais peut-être pas tarder à la remettre.
0: Il y a Dimitri qui me fait signe derrière la console. Oui, moi, ça y est, j'ai commencé. Il fait combien chez toi, Dimitri? Dis-moi. Il sait pas. Il fait 18, me dit-il. Mais là, vous allez voir qu'il va encore faire doux aujourd'hui, alors qu'il y en a qui commencent déjà à installer les décos de Noël. Vous les avez peut-être vus, là, justement, dans certaines rues, à Nice, par exemple. Nous sommes jeudi 15 octobre, il est 6h30. L'actu dans les Alpes-Maritimes, Mélodie Vialet.
7: La ligne 4 du tramway ne verra peut-être jamais le jour. Le nouveau président de la métropole, Éric Ciotti, lance une étude sur d'autres moyens de transport pour relier l'est de Nice à Cagnes-sur-Mer, en passant par Saint-Laurent-du-Var, comme par exemple un bus à haut niveau de service, et ça ne plaît pas à tout le monde, c'est ce qu'on verra dans le prochain journal. Une aide-soignante de Menton, mise en examen et écrouée, elle a reconnu avoir administré des substances à des résidentes d'un EHPAD et leur avoir dérobé des bijoux. Une femme de 90 ans est décédée. La 9e édition du Salon des maires des Alpes-Maritimes a lieu aujourd'hui à Mandelieu-la-Napoule. C'est l'occasion de se parler, de discuter des problèmes comme des relations avec l'État, la centralisation ou encore les coupes budgétaires. Pour l'heure, il est 6h31. L'info en France et dans le monde avec vous Valentine Letès.
6: Quand la police ne comprend plus les ordres de sa hiérarchie, la dissonance avec les déclarations publiques de ministre de l'Intérieur devenue insupportable, le syndicat Alliance annonce une plainte contre l'État pour mise en danger de la vie d'autrui, celle de policiers, je cite, livrés à la vindicte pendant les mobilisations lycéennes. Troisième rendez-vous justement aujourd'hui entre le ministre de l'Éducation et les syndicats de la jeunesse, toujours en demande d'une suppression de Parcoursup et d'annonces concrètes sur la remise en état des bâtiments. Un ado de 14 ans derrière les barreaux, première nuit en prison pour le tireur d'Aubagne. Lundi, il a blessé le principal de son collège et une enseignante au fusil de chasse, influencée selon les enquêteurs de l'antiterrorisme par une mouvance fascinée par les tueries de masse. Jusqu'à 30 ans de prison pour les responsables d'un incendie meurtrier près de Perpignan. Pour toucher les indemnités de l'assurance, ces deux frères ont donné l'ordre d'incendier une épicerie il y a 4 ans. 8 morts, dont 2 enfants en bas âge. Reconnaître le cancer de la peau comme risque professionnel à part entière, c'est la recommandation de l'ANSES, l'Agence nationale de sécurité sanitaire. Après étude, le lien est avéré entre la maladie et l'exposition prolongée aux UV en France de 3,5 millions de travailleurs. Pour la première fois dans l'histoire du Paris Saint-Germain, les footballeurs parisiens reviennent de Manchester City avec la victoire. Vainqueurs de leur deuxième match de Ligue des Champions, 4-2 hier soir.
7: En plein mois d'octobre rose consacré à la sensibilisation au cancer du sein sur Ici Azur, on donne la parole à celles qui ont traversé ou qui traversent encore la maladie. L'annonce du cancer, les traitements, les doutes, mais aussi cette autre façon de regarder la vie après l'épreuve. Solveig et Marilyn ont accepté de raconter leur parcours au micro de Sébastien Réglé.
8: Marilyn a 61 ans lorsqu'elle apprend qu'elle a un cancer du sein. C'était en pleine pandémie de Covid.
9: L'annonce a été très mauvaise. Le radiologue a été très très mauvais dans l'annonce qui m'a été faite. Quand on est allé chercher les résultats après le prélèvement qui avait été fait, il m'a dit oui. Quand on s'est vu, il m'a demandé si ça pouvait être un cancer. Je lui ai dit oui. Il me dit c'est ça. Voilà, brutalement comme ça. Donc avec mon mari, on était quand même effondrés.
8: Face au diagnostic, chacune réagit à sa manière. Solveig, elle, avait 47 ans lorsqu'elle a appris qu'elle était malade. Elle a mis beaucoup de temps à réaliser.
10: Quand j'apprends la nouvelle en décembre 2023 précisément, je tombe des nues parce que je n'ai jamais été malade. J'ai des enfants qui ont eu des rhumes, des grippes, des trucs comme ça, et qui j'ai toujours fait de nombreux câlins sans jamais choper quoi que ce soit. Et là, j'ai un cancer. Donc c'est sûr que là, on tombe des nues. On est en colère, on est désespéré, puis profondément seul en fait.
8: Puis vient le temps des traitements avec un quotidien bouleversé par la maladie. Pour Marilyn, le parcours a été particulièrement éprouvant. Chimiothérapie, chirurgie, radiothérapie, immunothérapie. Et malgré les soins, il a fallu faire face à une récidive en février dernier.
10: Moi, je le vis avec des hauts et des bas. Voilà, je veux dire, il y a des jours où je craque, où je suis stressée, j'ai peur. Et puis, il y a des jours où je vais pouvoir m'autoriser à lâcher prise, aussi bien pour pleurer que pour être heureuse aussi. Ce qui m'apporte le plus, moi, aujourd'hui, c'est la relation à l'autre. Parce qu'au fond, qu'est-ce qui reste dans la vie, hein, une fois qu'on a une petite maison, sa petite voiture, etc. C'est la relation à l'autre, ses enfants, son mari, ses amis. C'est ça le plus beau dans la vie.
8: Un état d'esprit que partage Marilyn. Désormais guérie, elle a choisi à son tour de s'engager auprès des autres.
9: Je ne pensais pas faire un jour du bénévolat. Je ne m'étais jamais posé la question. Et puis finalement, quand vous êtes confronté à la maladie et que vous avez la chance de rencontrer des gens exceptionnels dans ces associations, vous vous dites, moi, je me dois de le faire et je dois leur rendre aussi la même chose. Si tout le monde avait cette démarche de faire un peu de bénévolat, ce serait vraiment génial.
8: Pour Solveig, témoigner, c'est aussi l'occasion de faire passer un message de prévention. Car elle a dû prendre conscience de l'importance du dépistage. Avant son cancer, elle n'avait jamais fait de mammographie.
10: Moi, les femmes qui nous écoutent, je leur dis, mais surtout, mesdames, observez vos seins. Apprenez à bien les connaître pour pouvoir être en mesure de détecter la petite anomalie qui pourrait potentiellement vous mettre la puce à l'oreille. Palpez-vous les seins. Bon, il y a beaucoup de techniques disponibles sur les réseaux, etc. Donc voilà. Faites le dépistage. Il faut aller une fois par an chez son gynécologue. Et puis, de 50 à 74 ans, faites-vous dépister. C'est essentiel.
8: Et détecter tôt, le cancer du sein se guérit dans 9 cas sur 10. Un rappel essentiel en ce mois d'octobre rose.
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0: La palpation, l'autopalpation. aussi, ça c'est hyper important.
7: C'est extrêmement important.
0: Ouais, ouais. 6h35.
7: Et à partir du 40 ans, l'idéal c'est d'aller faire un dépistage.
0: À chaque fois, c'est important aussi. Ce qui est important, c'est la météo. En tout cas, si vous demandez ce que vous allez mettre aujourd'hui comme vêtements, bon, il n'y a pas de vent aujourd'hui, il y a encore quelques nuages. Du soleil, en grande partie dans le 06, c'est ce qu'il faut noter. Avec des températures qui sont encore douces, qui n'ont pas trop bougé depuis plusieurs jours. 18 degrés au bord de la Grande Bleue, nous dit Vladimir de Villefranche. Il fait un peu plus frais à Puget-Théniers dans la vallée du Var, hein, 10 degrés, ça c'est normal. Sur le littoral, mais pour cet après-midi, on va relever 22 degrés à Menton, 23 à Nice ou à Cannes. Il fera 23 à Saint-Dalmas-le-Selvage, pareil à Carrosse ou Thouet-sur-Var, 24 même à Saint-Martin-Vésubie et 16 degrés à Oron. Ce sera agréable encore, hein, pour toute la fin de semaine. Il est 6h36, tout va bien sur la route ce matin, tout va bien, mais évidemment ça reste relatif. Premier coup de frein annoncé en direction de Monaco, moyenne corniche ou sortie de la 8 à la Turbie. Ça va sur la pénétrante du Paillon, Cannes-Grasse également, ou sur la 8. Restez prudents, bien sûr.
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0: 6h37, on est passé de la maison à la voiture avec vous. Direction le boulot, ici Azur et là, vers Antibes, sur le 100.7 avec Jean-Jacques Goldman.

0: À 6h41, l'empereur, toujours de la chanson française, l'éternel Jean-Jacques Goldman, sur Ici Azur. Bon jeudi, on est le 15 octobre.
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0: Et si votre prochain compagnon à quatre pattes avait une mission extraordinaire? Surtout si vous avez un chien, une chienne chez vous. Eh bien, docteur Fabin et ses conseils arrivent juste après le foot. Et comme ça, ça me permettra de vous présenter la jolie petite chienne là qui est dans le cadre photo. Si vous nous suivez sur le canal 3 de la TNT, elle s'appelle Vista. Je vous la présente dans un instant. C'est le foot et c'est la minute rouge et noire qui retrouve les crocs, on va dire, non je plaisante, les crocs et les griffes après les deux succès d'affilée face à Lille, Strasbourg, sauf que les aiglons se jettent dans la gueule de Lyon dimanche. Bonjour Maxime Baquier.
3: Bonjour.
0: Un déplacement à Lyon où le gym a souvent été dévoré ces dernières années.
3: Il ne s'agit pas ce matin de ressasser le passé ou remuer le couteau dans la plaie, mais un peu quand même, hein, pour arriver armé dimanche en terrain hostile, conscient du danger, avec des dirigeants présents et vigilants en tribune cette fois, et des joueurs déterminés à briser cette série noire de 4 défaites et 1 nul sur les 5 derniers déplacements dans le Rhône, où rôdent souvent les scénarios rageants, même sans remonter à la période Olas. Les Lyonnais ont souvent bénéficié de circonstances très favorables ces dernières saisons pour faire tomber nos aiglons. Arbitrage, fait de match contraire, blessure de Voyi, arbitrage avec comme paroxysme de l'entourlouperie, pour rester poli, ce revers 4-1 il y a 2 ans avec au milieu d'une liste non exhaustive de décisions contestables, cette phrase restée mythique de l'arbitre Bastien Dechépy devant les images flagrantes de l'accrochage de Guessant en pleine surface lyonnaise. Je préfère pas donner péno, GG. Malhonnêteté intellectuelle ou incompétence ou contexte lyonnais qui continue de peser, malgré les années qui passent après Olas, au Niçois maintenant d'équilibrer la balance, avec cette confiance retrouvée et un arbitre soi-disant de qualité. François Le Texier sera scruté et on l'espère discret pour permettre au terrain de livrer sa stricte vérité un an après la dernière série de 3 victoires d'affilée des coéquipiers d'Endaï Chimier avec déjà Lille et Lyon au calendrier. Il est temps de récidiver pour rattraper au classement les Lyonnais.
0: Lyon-Nice, match à vivre en intégralité sur Ici Azur dimanche soir avec les commentaires d'Arthur Fradin avant match 20h15, coup d'envoi 20h45.
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1: 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Entrée gratuite. Info sur département06.fr.
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0: 6h44, c'est ici matin. Regardez bien, si vous nous suivez sur le canal 3 de la TNT, regardez bien Vista. Vista, elle est absolument magnifique. C'est une femelle stérilisée de race Thai Ridgeback. Elle a 6 ans. Alors, elle vivait avec un chat, donc elle s'entend plutôt bien avec les chats. Les enfants, c'est encore un peu délicat. Ça demande une question d'éducation, mais c'est une gentille chienne, très craintive. Elle a besoin d'un environnement calme et d'une famille patiente. 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Docteur Fabin nous a rejoint pour qu'on parle de chiens aussi, mais un peu spéciaux. Bonjour docteur.
5: Bonjour à toute l'équipe.
0: On connaît le formidable travail des chiens d'assistance, un peu moins celui des familles d'accueil. Justement, comment un particulier peut-il participer à une aventure comme celle-là?
6: Alors je tiens d'abord à saluer Guy Berda, régisseur d'Ici Provence, qui est lui-même famille d'accueil, et je veux dire merci à tous ces bénévoles. Il faut savoir que pour former un chien guide, il faut près de 2 ans de travail et 15 000 euros d'investissement. Et ce miracle n'existe pas sans les familles d'accueil. Le principe, c'est qu'une association vous confie un chiot de 2 mois, souvent un labrador, que vous gardez chez vous pendant 16 mois. Le but n'est pas d'en faire un as du cirque, mais de lui offrir la meilleure prééducation possible. Vous l'aimez, vous le nourrissez et surtout vous lui faites découvrir le monde. C'est de la sociabilisation extrême. Votre but doit être de poser les bases du héros qui va accompagner une personne en fauteuil ou un enfant autiste.
0: Là, concrètement, qu'est-ce qu'on attend de cette famille au quotidien ? Est-ce qu'il faut être un éducateur professionnel pour se lancer ?
6: Eh ben pas du tout. Ces associations vous accompagnent de A à Z avec des cours réguliers. Ce qu'on attend de vous, c'est du temps et de la bonne volonté. Votre mission principale, c'est de emmener le chiot absolument partout avec sa petite cape distinctive. Il doit prendre le bus, le tramway, aller au marché, au restaurant, entendre des sirènes, croiser des foules, des aspirateurs, tout ça de manière très positive. Il doit devenir un chien tout-terrain, imperturbable, qui n'a peur de rien. À la maison, vous devez aussi bien sûr lui apprendre les bonnes manières, les ordres de base. On ne saute pas sur les gens, on ne monte pas sur le canapé, on est propre et on sait rester seul sans détruire le salon. C'est tout simplement de l'éducation civique canine de tous les jours.
0: Alors, c'est un engagement énorme, faut le dire. La séparation, elle doit être quand même terrible au bout de 16 mois. Comment ces familles gèrent-elles ce déchirement?
6: C'est vrai que la restitution du chien au centre est un moment de déchirement intense avec beaucoup de larmes. Mais c'est l'essence même de cet engagement. C'est un acte d'altruisme pur. Les familles savent dès le premier jour que ce chien n'est pas le leur et qu'elle élève pour changer la vie de quelqu'un d'autre. La vraie récompense arrive lors de la cérémonie de remise officielle. Quand la famille d'accueil voit son chien ramasser un objet tombé de par terre pour une personne aveugle ou apaiser une crise d'angoisse chez un enfant, la tristesse disparaît totalement à ce moment-là. Elle est remplacée par une fierté immense et le sentiment d'avoir fabriqué du bonheur.
0: Merci beaucoup docteur Fabin pour tous ces conseils et on salue toutes ces familles d'accueil de chiens d'assistance. Il y en a dans les Alpes-Maritimes. Et ici matin, 6h47, vous nous suivez à la Brigue sur le 89.3. Ça va beller dimanche à la Brigue. On va vous expliquer pourquoi juste après Florent Panique. Voilà. Tous les

0: 7 décembre à Nikaya, ce sera le retour de Florent Pagny, 6h51, le braquage des sentiments. Bonjour à 7h6, trois infos qui ne sont pas dans les journaux, mais qui sont pratiques, locales, utiles et sympas. On appelle ça les 3 plus ici
1: à
0: Azur.
1: Hier sur la route, on avait une mauvaise nouvelle à annoncer. Aujourd'hui, c'est une bonne.
0: Eh ouais.
2: J'étais sur la route toute la
0: Hier, on disait qu'il y avait encore le col de la Bonnette fermé. Ben, ils ont dû nous écouter, ils ont ouvert. Et puis voilà.
1: Et c'est sûr, c'est votre influence, Quentin.
0: Je pense qu'on a une super influence à la radio. Voilà, on est des influenceurs de la route, finalement. Bonne nouvelle aussi pour le col de la Caillole, qui est ouvert. Donc, en fait, tous les cols sont ouverts au moment où on se parle. Bon, faut s'attendre à ce que, dès qu'il y a une goutte de pluie dans le département, ça donne de la neige, voire de la glace en haut, et ça referme. En même temps, l'automne a démarré.
1: En mangeant et en tendant le bras, c'est possible.
0: Et en donnant quoi, comme le dit Goldman, mais en donnant son sang surtout. Ben oui, il y en a pas mal des dons du sang organisés dans le 06. Et c'est à Antibes que ça se passe, par exemple, demain, si vous donnez à l'îlot de la Croix-Rouge, chemin des Terriers, le rendez-vous autour de 14h. Et ensuite le samedi matin à 8h. Avant ou après le don, ce qui est bien, c'est que vous pouvez manger et boire gratos. Le compromis est pas mal pour sauver des vies.
1: Ben oui. Et puis allez, ce week-end, on a rendez-vous dans la belle vallée de la Roya.
0: Je crois que ça fait deux fois que je me fais faire.
1: Ouais, vous aimez bien me faire...
0: À chaque fois, je vais trouver des rendez-vous avec des moutons ou des brebis, exprès quand ce sera vous. Il y a la fête de la brebis brigasque. Ça, c'est une belle tradition qu'on va retrouver ce week-end, dimanche exactement. C'est tout le savoir-faire pastoral qui prend vie. C'est chaleureux, c'est positif. Il y a pas mal de choses à découvrir. Des défilés de troupeaux, naturellement, mais aussi des démonstrations artisanales, des dégustations de produits locaux. Du fromage de chèvre, par exemple, ou de brebis, un moment incontournable pour plonger au cœur de notre patrimoine. Donc rendez-vous à la Brigue ce dimanche pour cette fête de la brebis brigasque. 6h52, c'est ici Azur. Vaut-il mieux aider ou se faire aider? Bougez pas, on a la réponse en rire, juste avant 7h. A tout de suite après, Bonnie Tyler.

0: Ah, et quand elle nous a quittés, justement, cet été, ça nous a arraché le cœur. Bonnie Tyler, 6h56, c'est ici matin. Les infos arrivent pour 7h et entre-temps, on rit.
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0: Aider des proches dépendants ou dans le besoin, c'est une merveilleuse preuve d'amour et d'humour aussi parfois. Tiens donc.
10: Qu'est-ce qu'ils sont pauvres, mes parents, ils m'énervent.
11: Alors c'est sûr que c'est nettement plus sympa d'avoir des darons pleins aux as, quoique, qui dit argent dit héritage, dit frais de succession, donc faut voir. En tout cas, pour Jérémy Ferrari, c'est tout vu, il a su assez tôt qu'il serait assez rapidement un enfant aidant financièrement.
10: Ils avaient un commerce d'alimentation dans un quartier populaire de Charleville-Mézières. Ils ont réussi à couler le magasin. Du coup, tu vois, comme ils avaient tout perdu, puis que moi, ça marchait pour moi, bon, j'ai été un petit peu obligé de leur acheter une maison. Oh, quand je dis obligé, attention, hein, je vois qu'il y a plein de jeunes dans la salle. Évidemment, hein, il n'y a rien de plus beau pour un enfant que de parvenir un jour à réduire ses parents à l'état de locataire. Hein.
11: Mais oui, il y a un petit côté jouissif à faire payer un loyer à ses propres parents, surtout ceux qui répétaient en boucle. C'est pas l'hôtel ici, quand on était ado. C'est si bon de pouvoir chambrer ses parents 20 ans plus tard et de se faire chambrer par ses grands-parents à l'EHPAD.
12: Ma petite Sandrine, c'est gentil d'être venue me voir. Tu veux une salutrécine ? Alors comme ça, il paraît que tu veux être comédienne. Eh bien, il va falloir avoir de la patience, hein. Mais bon, comme on dit chez nous, à force de patience et de sein doux, l'éléphant sodomise le pou.
11: Voilà, bah c'est ça le bonheur quand on est dans Sandrine Saroche l'a compris. On donne beaucoup d'amour et on reçoit de très belles preuves d'humour en retour. Nos anciens sont de joyeux de riz sans filtre qui nous aident à vivre plus léger avec ou sans sein doux.
0: Merci Fred Ballard. 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
0: On passe par le plat pays, juste en musique, avec Boulevard Désert qui arrive juste après les infos. Il est 7h.
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0: On vous réveille, on vous accompagne au boulot ce jeudi. Nous sommes le 15 octobre 2026. Les infos.
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0: Mélodie Vialet pour l'actu des Alpes-Maritimes.
15: La ligne 4 du tramway de Nice n'est plus sur de bons rails, annonce surprise du président de la métropole de Nice. Éric Ciotti lance finalement une étude sur d'autres moyens de transport pour relier l'est de Nice à Cagnes-sur-Mer en passant par Saint-Laurent-du-Var. Mais ça ne plaît pas du tout à Joseph Segura, le maire Nouvelle Énergie de Saint-Laurent-du-Var. Il rappelle que ce projet date d'une trentaine d'années.
16: Depuis maintenant plusieurs années, on prépare l'arrivée du tramway à Saint-Laurent et Cannes-sur-Mer. Enfin, quand on parle de modernité, il n'y a aucune ville en France aujourd'hui qui se passe d'un tram. Enfin, on veut éviter les problèmes de circulation. On veut mettre la voiture maintenant dans nos garages. Alors, il faut bien trouver des mobilités. Et les mobilités, c'est le tram. Je n'ai pas ma langue dans ma poche. Je dirais et personne ne me fera taire. Et aujourd'hui, les guerres de tranchées, ça suffit. Dépassons les clivages politiques et pensons à nos administrés et aux Maralpins.
15: Et la réponse d'Éric Ciotti, qui se dit étonné par l'énervement du maire de Saint-Laurent-du-Var.
13: J'ai reçu le maire de Saint-Laurent-du-Var. J'ai pas perçu chez lui de colère. Il est demandeur de ce projet, mais ce projet, on peut le développer de façon peut-être légèrement différente ou différente. Il y a une donne nouvelle. C'est le choix de la nouvelle municipalité de Cannes-sur-Mer de ne pas voir se développer le projet tel qu'il avait été conçu auparavant. Lorsque la copie sera rendue, eh bien les élus arbitreront sur le choix que nous ferons qui engagera les années et les décennies à venir.
15: Et une des justifications d'Éric Ciotti, le coût du tramway qui atteindrait près de 400 millions d'euros, mais aussi le respect du vote des urnes à Cagnes-sur-Mer où Brian Masson, le maire RN, a été élu en s'opposant au tramway.
0: Et à 7h45, on sera avec Cédric Garoyant, conseiller municipal de gauche, donc d'opposition, à Cagnes-sur-Mer, très en colère.
15: Une aide-soignante à Menton a-t-elle empoisonné des résidentes d'un EHPAD pour ensuite leur dérober leurs bijoux? Cette femme de 53 ans a été mise en examen et placée en détention provisoire. Elle a reconnu avoir administré des substances à des résidentes pour les voler. Un dossier dans lequel une résidente de 90 ans est décédée. Elle a indiqué avoir agi pour financer sa consommation de stupéfiants, mais indique aux enquêteurs qu'elle n'avait pas la volonté de tuer. En 2019, le tribunal correctionnel de Nice l'avait déjà condamnée pour des vols sur des personnes âgées alors qu'elle était déjà aide-soignante. Une voiture a pris feu sur l'autoroute A8 à hauteur de Mandelieu-la-Napoule hier soir vers 20h30. Le véhicule est complètement détruit. Le feu s'est ensuite propagé à la végétation à côté. Il a rapidement été maîtrisé par les pompiers.
0: Et la CGT alerte le maire de Nice sur des difficultés au CHU.
15: Certains de ses membres se sont entretenus hier avec Éric Ciotti. Il dénonce le non-renouvellement d'un CDD pour un médecin du travail et plus globalement des problèmes de management. Stéphane Gauberti de la CGT Santé a donc alerté le maire de Nice.
14: Moi je pense qu'on a une écoute et plus qu'attentive du maire de la ville de Nice, qui est monsieur Éric Ciotti, qui va être président du conseil de surveillance du CHU. Il nous a bien entendu sur la problématique aujourd'hui qu'on rencontre depuis 2 ans au CHU de Nice, à savoir l'installation de la gouvernance polaire qui a amené toute forme de harcèlement institutionnel. Les agents sont en souffrance, il y a beaucoup de fins de contrat de CDD. Et là, on déplore aujourd'hui, parce qu'un médecin du travail accompagne les agents dans de grandes difficultés, à dénoncer un déménagement au centre antituberculeux de manière non conforme, se retrouve lui aussi avec une fin de contrat de CDD. Moi, je suis au conseil de surveillance, donc quand monsieur Éric Ciotti sera président du conseil de surveillance, je serai à la table des dossiers. Donc oui, je m'octroie le droit de l'interpeller à chaque fois qu'il est nécessaire pour le bien des salariés du CHU de Nice.
15: Et une manifestation et une grève en soutien à ce médecin du travail a lieu mardi prochain. Hier, aucun rassemblement devant les lycées des Alpes-Maritimes. Il semble que la colère retombe un peu dans le département à la veille des vacances scolaires. Ça n'empêche pas le nouveau président de la région, François de Canson, de mettre 6 millions d'euros sur la table pour répondre au mouvement des lycéens. Un protocole d'urgence présenté hier qui prévoit notamment une plateforme Allo Lycée pour signaler anonymement ses difficultés, ainsi qu'un audit des lycées dans la région.
0: Ce matin, il est 7h04. La colère des élus des Alpes-Maritimes face à l'État.
15: Ils ne sont pas côte à côte, mais désormais face à face, déclare Jean Léonetti, le maire d'Antibes. Il participe à la 9e édition du Salon des communes et des intercommunalités des Alpes-Maritimes à Mandelieu-la-Napoule. Pour le maire de Mandelieu, Sébastien Leroy, le problème, c'est la centralisation.
17: La recentralisation a commencé dans les années 2000. Elle s'est accélérée de manière exponentielle avec l'arrivée de François Hollande. Et depuis que Emmanuel Macron est président de la République, elle a atteint un sommet inégalé. Et qui dit recentralisation dit déconnexion du terrain, inertie décisionnelle, décision nationale sans aucune prise en compte des spécificités de chaque territoire. Et en réalité, aujourd'hui, les villes, elles sont à la fois asphyxiées financièrement, donc on a porté atteinte à leur capacité à s'autogérer, et deuxièmement, elles sont asphyxiées par les normes, les règlements, qui sont le plus souvent plus contradictoires. Vous voyez, moi, quand je vous dis qu'on me demande de faire 2300 logements sociaux, d'un autre côté, j'ai un autre ministère qui m'annonce là un projet de décret où ils vont multiplier par 2 toutes les prescriptions d'inondation pour faire plaisir à la ministre de la Transition écologique qui veut se projeter à 2100 avec un réchauffement climatique à 4 degrés. Et ça, on me le dit dans la même journée, quoi.
15: Et cet après-midi, le salon réunira l'Assemblée Générale de l'Association des maires du 06, qui devrait sans surprise réélire son président sortant, le maire de Grasse, Jérôme Viaud.
0: C'est l'un des messages clés d'Octobre Rose. Le dépistage du cancer du sein reste insuffisant.
15: En France, moins d'une femme sur deux concernée participe au dépistage organisé. Au grand regret de Thibault Le Bourgeois, oncologue à la clinique du Parc Impérial à Nice, dans son établissement, 70 patientes sont prises en charge chaque année pour le cancer du sein. Il rappelle pourquoi il est essentiel de ne pas repousser les examens.
18: Il y a quand même un pourcentage non négligeable de patientes qui ne font pas leur dépistage par mammographie, qui est donc recommandé de 50 à 74 ans tous les deux ans. Et actuellement, on fait toujours Octobre Rose depuis maintenant plusieurs années parce que on n'a pas 100% de dépistage, alors que avec un dépistage bien réalisé, on peut soigner de nombreux cancers du sein. C'est la peur du cancer, hein, la peur des traitements qui vont avec, et c'est pour ça qu'à chaque fois, à chaque Octobre Rose, on parle des traitements. On dit que si le cancer il est diagnostiqué précocement, on va peut-être éviter la chimiothérapie, la chute des cheveux. Et en fait, notre message, c'est vraiment de diagnostiquer précocement pour éviter les traitements qui sont lourds.
15: Et en effet, détecté tôt, le cancer du sein se guérit dans 9 cas sur 10. Reportage à retrouver sur l'appli Ici.
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15: Des nuages et du soleil dans le ciel aujourd'hui.
0: Encore et toujours, finalement, un temps très stable depuis quelques jours dans les Alpes-Maritimes et les températures également, où on peut déjà relever 15 degrés dans la vallée du Var à Carrosse, nous dit Edouard. Il dit bonjour Quentin, Mélodie, tous les auditeurs, la nature se réveille gentiment, tandis qu'au loin résonne déjà le chant du coq. Cet après-midi, à l'heure où le coq arrêtera de chanter, il y aura quand même du soleil, 22 degrés à Menton, 23 à Nice, à Cannes, 22 également dans les Paillons. On revient à 23 degrés à Grasse, à Dalhuis, à Gourdon, à la Bolène-Vésubie, ou encore 14 degrés à Isola. Ce sera agréable encore pour ce week-end. Peut-être un peu plus de nuages samedi et dimanche, mais un temps sec. Il est 7h08 avec vous sur la route, donc avec vous en direction de Monaco, donc dans les bouchons, sur la sortie de la 8 à la Turbie ou sur la moyenne corniche. Ça va encore sur la pénétrante du Paillon ou la 8, mais il faut s'attendre au fort bouchon d'ici la prochaine demi-heure. Sur les trains, il y a 10 minutes de retard en gare de Nice, direction Grasse, un quart d'heure, direction les Arcs Draguignan. Ça, c'est ce qui est annoncé sur la demi-heure qui arrive. Bon courage à vous.
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0: 7h08, un petit coucou à Joël de Val-de-Blore qui nous dit sur Facebook, très bon café en votre compagnie, que du bonheur. Bon, merci Joël, hein. Que du bonheur de recevoir des messages comme ça et que du bonheur de vous réveiller dans le 06. Votre radio, c'est ici Azur, bon jeudi au son de Boulevard des Airs.

0: 6 matin, bienvenue et bon jeudi aujourd'hui. Nous sommes le 15 octobre, en pleine forme, j'espère de votre côté. Des moutons sous l'eau. Eh bien, ça existe, si, si, et même que c'est dans notre Méditerranée que ça se passe. Je vais laisser à Richard Chemla le soin de nous expliquer, hein. C'est lui qui s'y connaît en tout ce qui est nature. En même temps, c'est pour ça qu'on a appelé le rendez-vous Planète d'ici. C'est dans 3 minutes, même pas.
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0: Et 7h12, tiens, on diffuse depuis tout à l'heure des chansons qui nous font du bien. Bon, c'est le cas tous les jours, mais j'étais en train de me dire, puisqu'on a passé tout à l'heure Bonnet M, c'est la chanson qui me fait danser. Vous, Mélodie, c'est quoi la chanson qui vous fait bouger, qui vous fait
3: danser? Alors moi, je vous dis tout de suite, c'est du Michael Jackson direct.
0: Ah ouais, genre celle-là par exemple.
3: Ah ouais, bah là j'ai envie de me lever hein, tout de suite.
0: Ah ouais.
3: Si je me lève, vous allez plus m'entendre. Ah, c'est pas grave, je me lève. Allez,
0: allez, levez, bravo. On est esclaves du rythme ce matin, n'est-ce pas? Et on vous voit. Mélodie, moi je vais vous dire quelle est ma chanson. J'ai parlé de disco, j'ai parlé de Bonnet M. Celle-ci.
3: Ah, c'est vrai, c'est bien.
0: Salut. C'est une reprise en plus, hein, qu'ils avaient faite. Bon, nous les disco, mais vous c'est quoi votre chanson? Celle qui vous fait bouger, qui vous fait danser, qui fait que vous vous lâchez dans le salon, vous y allez totalement à fond. Venez nous le dire.
3: Il y a du français aussi, il y a plein
0: bien
3: de musique française.
0: Et il y a déjà des gens qui réagissent
3: le,
0: avec
3: le
0: des titres français.
3: Moi j'aime bien aussi le jazz.
0: Ah, Thierry
3: Hazard. C'est pas mal quand même.
0: Peut-être qu'il y en a qui partagent cet avis-là. Venez nous le dire. 04 93 82 03 04, on fait de la radio avec vous. Et vous nous laissez un petit message WhatsApp aussi tant qu'à faire. C'est le même numéro, message vocal. 04 93 82 03 04. Et si on est sympa, on passe des petits extraits de vos chansons préférées. On est sympa.
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0: Il est 7h14, David Ossiou nous a rejoint pour son édito Mon œil. La dernière autoroute construite en France doit ouvrir dans moins d'un mois. C'est la 69 entre Castres et Toulouse. Et son tarif fait déjà beaucoup parler. Hein.
5: En effet, 10,20 €, c'est ce qu'il va falloir débourser pour aller de Castres à Toulouse. C'est pas un record de France. La 14, en région parisienne, coûte encore plus cher. Mais ce tarif a de quoi refroidir ceux qui ont imaginé l'emprunter tous les jours. Faites le calcul, 22 allers-retours dans le mois, c'est près de 450 € de péage. Alors c'est vrai, on gagne une vingtaine de minutes, parfois davantage. Sauf qu'avec la crise du pouvoir d'achat, et notamment la flambée des prix du carburant, ça devient un luxe de passer au péage. Toutes les sociétés d'autoroutes en France voient le trafic reculer entre 3 et 4% de moins au premier semestre cette année. Le plus incroyable, c'est que les autoroutes, en principe, sont gratuites en France. Ah oui, c'est toujours écrit noir sur blanc dans la loi. L'article 122.4 du Code de la voirie routière commence par cette phrase « L'usage des autoroutes est en principe gratuit ». Sauf que juste après, il y a un petit mot. Toutefois, et ce toutefois autorise l'État à instaurer des péages, notamment pour financer la construction, l'entretien et l'exploitation des autoroutes. Finalement, en France, les autoroutes sont gratuites, sauf quand elles sont payantes. Légalement, à partir de 2031, la France aura le droit de ne plus faire payer ses autoroutes. Mais vu les finances, vous avez raison d'en douter. La première fois en France qu'un automobiliste a payé l'autoroute, c'était en 1961, sur la Côte d'Azur, entre Puget et Mandelieu. 250 anciens francs pour 63 kilomètres. Et à l'époque, il est dit que c'est provisoire, juste pour financer le coût de la construction. C'est du provisoire qui dure depuis 65 ans.
0: Merci David Ossiou. 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
1: On est au cœur de la Méditerranée, là, à 7h16, avec notre planète d'ici du jour, et toujours avec Richard Chemla. Bonjour Richard.
2: Oui, bonjour tout le monde.
1: Alors, on connaît les moutons sur Terre, on connaît peut-être un peu moins les moutons des mers, et pourtant il y en a dans la Méditerranée.
2: Oui, c'est vrai, il y en a, ce sont même des brouteurs d'algues sous-marines. Quentin, si vous me permettez, moi je vais dédier cette chronique à Thomas Hubert, un grand chef niçois, avec son fils qui nous écoute tous les matins et qui a marqué, c'est amusant, pour un grand chef niçois, je me régale. Alors, on revient, oui, ces moutons de Méditerranée, il s'agit des sopes de Méditerranée, pas des soupes, d'une longueur moyenne de 20 à 25 cm. Ce sont des poissons de petit fond, c'est-à-dire qu'on peut les voir, ça c'est sympa, près des côtes rocheuses, ils descendent rarement à plus de 20 mètres, c'est bien pour moi. Pas trop profond. Ils sont gris verdâtre avec une douzaine de lignes longitudinales dorées qui font leurs caractéristiques et un œil jaune. Ces rayures jaunes bien régulières, on fait souvent moi les appeler des poissons en pyjama.
1: Ah oui, des poissons en pyjama. Ça c'est une image qui est plutôt amusante. Qu'est-ce qu'ils mangent exactement ?
2: Alors ces poissons, ces sopes, vivent en banc, très serrés, presque disciplinés. Ce sont des poissons craintifs, difficiles à approcher. C'est des végétariens, on a dit, c'est des moutons des mers qui broutent les algues et les laitues, les algues brunes. Très rarement d'ailleurs des petits crustacés. Comme souvent chez les poissons, ces sopes changent de sexe au cours de leur vie, exceptionnellement de jeunes mâles. Ils deviennent femelles plus tard, à la reproduction, alliés au printemps et maintenant en automne.
1: Et sous l'eau, comment on fait pour repérer ces bancs de sopes?
2: Alors c'est facile, hein, en plongée, il est très fréquent de les rencontrer, je vis dans les petits fonds, premier mètre, là où il y a des posidonies, des algues, en bancs serrés de plusieurs dizaines d'individus. Et lorsqu'il fait beau, c'est le reflet argenté avec les rayons du soleil dans l'eau qui les trahit. Ils remuent dans tous les sens la tête en bas comme des vrais brouteurs, hein, comme des moutons des mers de nos espaces donc terrestres. Mais ils ne se laissent pas approcher, hein, c'est très difficile. Ils filent en avant loin, devant nous on voit en fait que leurs rayures jaunes.
1: Ouais, donc ils nagent tous ensemble, presque comme s'ils étaient guidés par un même instinct. Est-ce qu'on sait comment ils font ?
2: Ah oui, c'est soit ils se déplacent en banc, avec des mouvements donc en commun, réguliers, des espaces bien calculés entre eux, qui font d'ailleurs l'objet d'études pour savoir comment ils interagissent dans le banc ensemble, vous savez, comme les oiseaux. Est-ce un phénomène hormonal, neurologique ? Est-ce des substances chimiques ? Est-ce leur ligne latérale ? Vous savez, cet endroit que le système nerveux du poisson lui permet cette façon de naviguer et de nager en banc. On ne sait pas tout ça. Ces moutons des mers, ces sopes, n'ont pas encore livré tous leurs secrets, et il est toujours agréable de voir ces bancs argentés avec des rayures jaunes dont les rayons du soleil apportent de beaux reflets lors de nos plongées de ces poissons en pyjama. Voilà la Méditerranée, si elle est toujours belle, à bien comprendre, Quentin, pour bien protéger.
1: Et les sopes de Méditerranée, on peut les retrouver sur ici.fr et l'appli ici. Merci Richard, et à demain, Planète d'ici. 7h19, et si vous fabriquiez votre propre huile d'olive ? Ici, ça compte, est à Opio, dans un instant, jeudi. Nous sommes le 15 octobre, bon début de journée dans les Alpes-Maritimes.

0: 7h23, c'est ici matin, le jour s'est levé, le jour se lève en plus dans les Alpes-Maritimes. Téléphone à l'instant. Et si vous produisiez votre propre huile d'olive? C'est ce que propose à partir d'aujourd'hui le moulin d'Opio. Vous avez un monument de notre département qui a rouvert ses portes il y a un an pour permettre aux oléiculteurs professionnels et amateurs justement de triturer leurs olives. Ici ça compte est avec Jean-Philippe Alfonsi, le président de la société Les Ferrages, qui a repris justement la gestion du moulin il y a 2 ans.
1: Bonjour.
2: Bonjour.
1: Alors l'ouverture de la trituration ce matin, ça lance véritablement la saison du moulin d'Opio. Ça veut dire quoi concrètement ?
2: Ça veut dire que depuis ce matin, on accueille tout type d'apporteurs, des particuliers, des familles, des voisins qui ensemble ont envie de récolter, des professionnels également, des associations, des communes qui toutes vont ramasser les olives qui sont nombreuses cette année.
1: Et là déjà à 7h presque 30 du matin, vous avez déjà du monde ?
2: Non, on accueille nos premiers rendez-vous à partir de 8h30 et on a déjà un carnet de bien rempli. La saison est un petit peu précoce, on va dire qu'on a 15 jours d'avance par rapport aux autres années et on a déjà pas mal de rendez-vous qui sont pris. Notre premier rendez-vous, c'est 9h ce matin pour le premier particulier qui amène, je crois, 200 kilos dans son estimation et qui donc se repartira une heure après avec son huile.
1: Et alors ça coûte combien aux professionnels et aux particuliers qui viennent avec leurs olives ?
2: Ça coûte, alors pour faire un litre d'huile d'olive, il faut, alors suivant le moment où vous cueillez, suivant la saison, la variété, il faut entre 5 et 7 kilos, et donc faire un litre d'huile d'olive, ça coûte moins d'un euro par kilo.
1: Combien de litres d'olive vous pouvez produire au moulin ?
2: Alors on raisonne plutôt en capacité de traitement des kilos d'olives apportés, mais notre moulin, qui est un des plus gros de la région, peut traiter jusqu'à 2 tonnes d'olives à l'heure. Voilà, donc si on multiplie ça par une journée de 8 ou de 10 heures en fonction de la saison, puisqu'on s'attend à ce qu'on soit très très fréquenté cette année, vous voyez ce que ça peut donner en volume. Donc avec une tonne, vous faites 150 litres quoi, pour simplifier. Donc ça fait 300 litres à l'heure.
1: Vous l'avez dit, vous attendez à avoir beaucoup de monde cette année. La saison s'annonce plus productive donc que l'année passée.
2: Oui, indiscutablement, l'année dernière était une année assez catastrophique, on parlait même d'année blanche. Cette année, les fruits sont là, ils tournent, et la raison est un peu plus précoce, mais on a du temps pour récolter encore, mais oui, les arbres sont chargés. Et comme vous savez, quand les Alpes-Maritimes, on estime que à peine un fruit sur quatre est récolté, on a largement de quoi produire cette année beaucoup d'huile.
1: Alors, vous avez repris la gestion du moulin, on l'a dit, en 2024, et vous avez rouvert il y a un an avec l'envie d'en faire un porte-étendard du savoir-faire de notre département, mais aussi un marqueur de la transition écologique. Comment on fait pour ça ?
2: Ouais, alors, porte-étendard, en fait, très simplement, en agriculture, on sait que s'il n'y a pas d'outils de transformation, les filières s'appauvrissent. Donc le premier objectif qu'on avait avec la CASA et les communes de Châteauneuf et d'Opio, c'était de maintenir cet outil vivant, ouvert. Ça, c'était déjà le point fondamental de notre projet, qui nous engage sur 20 ans. Hein. Et en effet, sur ces 20 ans, notre projet, c'est progressivement de faire évoluer le moulin vers une empreinte carbone la plus limitée possible. Donc un moulin oléicole, ça consomme de l'énergie. Donc l'idée, c'est progressivement de la produire sur site, soit avec du photovoltaïque ou de l'hydroélectricité, de traiter nos déchets de façon très spécifique, ce qu'on fait déjà, hein, typiquement les margines, ce qu'on appelle les margines, donc des produits dérivés après la trituration sont méthanisés, on rend les grignons c'est les noyaux d'olive avec le reste de pulpe après la pression, ceux-là on les rend aux agriculteurs pour qu'ils puissent abonder leur sol, donc la démarche c'est de continuer ce traitement de nos déchets et progressivement de limiter la consommation d'eau, de produire notre propre énergie sur le site et d'en faire un moulin exemplaire du point de vue de son mode de production et de son empreinte carbone.
1: Et le moulin d'Opio qui ouvre donc ce matin à 8h30, c'est ce que vous nous avez dit, il sera ouvert ensuite du lundi au samedi pendant la saison. Merci beaucoup Jean-Philippe Alfonsi.
2: Merci à vous.
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0: Vous retrouvez cette interview sur ici.fr et l'appli ici. Ça commence tout doucement à se lever, je dis ça en regardant à la fenêtre, il y a peut-être quelques nuages. À Mandelieu, où il y aura le salon des maires tout à l'heure, peut-être que le soleil ça arrive déjà. Bonjour Katia.
5: Oui, bonjour.
0: Vous voyez quoi, vous, comme couleur du ciel, si vous le voyez à proximité du téléphone ?
5: Pour le moment, il fait encore un peu nuit, là, à Mandelieu.
0: Ben c'est ça, hein. Moi, je vois que ça se lève tout doucement, mais ça se lève de plus en plus tard. il fait bon, là, à Mandelieu, quand même.
5: Bah oui, c'est bon.
0: Voilà. Ah, tiens, on posait une petite question ce matin. Est-ce que vous avez remis la couette, vous?
5: Comment?
0: Est-ce que vous avez remis la couette pour dormir?
5: Non, j'aime beaucoup le froid, moi. Ah. J'aime bien le froid.
0: Donc vous attendez février, vous?
5: Ah, moi, j'aime bien la fraîcheur. J'aime pas trop la chaleur. Pourtant, je suis bien du midi. Mais j'aime beaucoup le froid. J'avais un chalet à la montagne près de Chamonix. Donc, j'aime beaucoup la montagne.
0: Est-ce que vous permettez quand même, Katia, que je réchauffe l'ambiance avec ça? Pourquoi je mets ça, Katia?
5: Pardon?
0: Pourquoi je mets ça, à votre avis, Katia?
5: Ben pour bien danser, hein. Puis ça me revient maintenant. J'aimais beaucoup aussi Pomporo d'Enrico Macias.
0: Ah oui, pomporom, pompero, pero, porom, porom.
5: Ça fait danser, ça.
0: Ça aussi. Mais parce que c'est la question qu'on pose ce matin, justement, la chanson qui vous fait chanter, qui vous fait danser surtout, et qui vous fait que vous lâchez dans le salon, peut-être. Ben vous, c'est sur les Gypsy Kings, hein, Katia.
5: Oui. Ouais. Oh, il n'y a pas que, il y a énormément de... Mais ça, c'est Enrico aussi, il avait de belles chansons.
0: Et
5: hein.
0: Enrico, on l'adore, le mendiant de l'amour, bien sûr, et il connaît bien notre Côte d'Azur.
5: Oui.
0: Ah,
5: il est
0: vraiment magnifique. Allez, tiens, on a même un petit extrait du mendiant, tiens. Katia, bon, on va se quitter justement sur ces quelques notes. Merci d'avoir réagi sur l'antenne d'ici Azur et je vous souhaite
5: merci
0: de danser.
5: Merci à vous, bonjour à toute l'équipe et le cher Camping, le magnifique Camping.
0: Merci Katia, j'écoute encore un peu. Les infos arrivent tout de suite, bientôt 7h30.
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0: 7h30, nous sommes jeudi 15 octobre. L'actu dans les Alpes-Maritimes, Mélodie Vialet.
1: S'agit-il d'une empoisonneuse? Une aide-soignante de 53 ans vient d'être mise en examen et écrouée. Elle reconnaît avoir administré des substances à des résidents d'un EHPAD pour dérober des bijoux. Une résidente de 90 ans est décédée à Menton. Est-ce que c'est la mort de la ligne 4 du tram de Nice? Le projet est remis en cause par le président de la métropole. On y revient dans l'info d'ici dans un instant. La 9e édition du Salon des maires des Alpes-Maritimes a lieu aujourd'hui à Mandelieu-lès-la-Napoule. De très nombreux élus seront présents pour passer de stand au stand, mais aussi pour parler des problèmes qu'ils rencontrent au quotidien. 7h31, l'info en France et dans le monde, c'est avec vous, Valentine Letesse.

0: Première nuit en prison pour le jeune tireur d'Aubagne, âgé de 14 ans. Il est mis en examen pour les coups de feu tirés lundi dans son collège. Le principal et une enseignante blessée. Face aux enquêteurs de l'antiterrorisme, l'adolescent s'est dit influencé par une mouvance, fasciné par les tueries de masse. Plus de 8000 gardes à vue depuis le début de la mobilisation lycéenne il y a un mois, dont 6700 mineurs. À titre de comparaison, 4000 gilets jaunes sont passés en cellule sur le même laps de temps. Et les blocus continuent ce matin. Faute de mieux, les partenaires sociaux l'ont voté à contre-cœur. 1,4% d'augmentation pour les complémentaires des retraités du privé au 1er novembre. Bien en dessous de l'inflation, estimée à 3%. Mais le patronat a refusé d'aller au-delà, explique Force Ouvrière. Sur une trottinette électrique, un garçon de 12 ans s'est tué hier à Toulon. Sans casque, précise le parquet, l'enfant a percuté un poteau sur un trottoir à toute vitesse. Ce type d'accident explose en France depuis 2 ans. Plus d'une femme ménopausée sur 4 a du mal à dormir. L'étude publiée ce matin pour le lancement des assises de la ménopause surprend même ses auteurs, les médecins de l'hôpital Foch. Ils appellent à aller beaucoup plus loin dans la prise en charge des femmes. Depuis 10 jours, un couple d'Allemands sillonne la Mayenne à la recherche de leur chien perdu pendant leur participation à une compétition de motocross. Beno, un berger belge, en photo sur notre site ici.fr. Ses propriétaires promettent 1000 euros de récompense.
1: Dans les Alpes-Maritimes, la ligne 4 du tramway est remise en cause. Le nouveau président de la métropole de Nice, Éric Ciotti, lance une étude sur d'autres moyens de transport pour relier l'est de Nice à Cagnes-sur-Mer en passant par Saint-Laurent-du-Var, ce qui provoque la colère du maire de Saint-Laurent-du-Var. Sébastien Germain, vous êtes aussi allé à la rencontre des habitants de Cagnes-sur-Mer et eux aussi ne sont pas contents ce matin.
2: Pierre, par exemple, premier Cagnois que je rencontre et la conversation va vite devenir étonnante.
3: C'est vrai que pour moi, le tram réglerait tout. On a plus souci de se garer. On voit bien que la circulation, c'est compliqué. Le prix de l'essence aujourd'hui, il y a beaucoup de choses qui font que ça serait une bonne chose.
2: Je vais être très impertinent, mais vous avez voté pendant les élections municipales ?
3: Oui.
2: Est-ce que vous avez voté Brian Masson ?
3: Oui.
2: Donc vous avez voté Brian Masson pour ce candidat qui ne souhaite pas du tram ?
3: Tout à fait. Oui, c'est vrai, il ne souhaite pas du tram, mais c'est pas évident en fait.
2: Parce qu'il l'a dit, il l'a redit.
3: Il l'a dit, mais on pensait quand même que malgré tout, ça se ferait quand même. Il n'y a pas que lui qui décidait de ça. Depuis le temps qu'on en parle, il fait de bonnes choses.
2: Masson ?
3: Oui, mais après sur ça, par contre, moi je pense qu'il se plante.
2: Et la fin de la ligne 4, si elle devait se confirmer, aurait des conséquences pour le voisin, Saint-Laurent-du-Var. Le maire Joseph Segura travaille sur ce projet depuis plusieurs mandats et il demande à Éric Ciotti d'écouter tous les élus, et pas seulement ses alliés politiques.
4: On entend le maire de Cagnes-sur-Mer en disant « je veux pas le tram » et je ne vois pas pourquoi on n'entendrait pas le maire de Saint-Laurent sur cette arrivée du tram. Quand on me parle des millions d'euros, et bien arrêtons et faisons le projet jusqu'à Saint-Laurent-du-Var. Et en tout cas, à Saint-Laurent-du-Var, il nous faut ce tram. Vous savez, moi j'ai toujours dit, Saint-Laurent-du-Var est le petit village gaulois qui a résisté à la tentation du RN.
5: J'ai reçu le maire de Saint-Laurent-du-Var.
2: Éric Ciotti, le président de la métropole niçoise.
5: J'ai pas perçu chez lui de colère. Il est demandeur de ce projet, mais ce projet, on peut le développer de façon peut-être légèrement différente ou différente. C'était une ligne qui était quasiment parallèle à la voie de chemin de fer. Donc nous allons poser toutes les cartes sur la table.
2: Parmi les cartes, il y a le coût qui atteindrait près de 403 millions d'euros. Alors le tram ligne 4 totalement arrêté. Liliane habite à Saint-Laurent-du-Var et comme son maire, elle trouve que c'est
6: vraiment dommage, voilà. C'est surtout de pouvoir aller à Nice facilement. Parce que moi j'ai tous mes repères là-bas, je suis niçoise d'ailleurs. J'irai 2-3 fois par semaine alors que là pratiquement j'y vais pas. Je prends le 20, que j'aille à Cap. Le cap que je prenne le 12 et tout, c'est trop galère. Moi, j'ai 80 ans, je me sens plus de faire tout ça. Bien, je parlais avec une amie hier, je disais, s'il y avait le tram, on pourrait aller à la Coulée Verte, dans le Vieux-Nice et tout ça. J'espère que c'est pas définitif.
2: Éric Ciotti assure que non. Le maire de Nice promet qu'il attend les résultats de l'étude. Le tram est donc encore loin de poser ses rails le long de la Méditerranée. En revanche, c'est bien parti pour continuer à être un sacré serpent de mer.
1: Et puis, on poursuit sur ce sujet avec Cédric Garoyan, conseiller municipal de gauche. Donc dans l'opposition à Cagnes-sur-Mer, lui aussi n'est pas content et c'est notre invité à 7h45. On va le voir soleil aujourd'hui, mais on va

0: Aussi voir les nuages, Quentin.
1: Exactement, soleil, nuages, tout au long de la journée encore. C'est en train de se lever tout doucement dans les Alpes-Maritimes. Les températures que vous nous donnez affichent déjà entre 17 et 18 degrés sur le secteur de Nice, des Roulèdes ou sur les collines de Belley. Je salue Evelyne et Christine qui partagent tout ça sur le Facebook d'ici Azur. Pour cet après-midi, on aura 22 degrés à Menton, 23 sur la Prome. Pareil à Mandelieu où nous serons encore un peu plus tard dans l'émission à 9h. 23 degrés dans la Tinée, pareil à Vence ou 24 à Roquebillière, on notera un même ciel et les mêmes températures encore pour samedi, pour vendredi et pour samedi. Dimanche, ça devrait baisser. 7h36 minutes avec vous sur la route, avec vous direction Monaco, Nice, Antibes, Cannes, Mandelieu, tous ces secteurs évidemment qui sont très prisés, pris par les bouchons, que ce soit sur la 8 ou sur les pénétrantes. On reste avec vous dans les trains aussi. Il y a encore un quart d'heure de retard en gare de Nice, direction les Arcs Draguignan, et 5 minutes de retard direction Grasse. Partout ailleurs, ça a l'air d'aller.
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1: Je salue Maïté, une auditrice qui nous envoie des photos super sympas d'Antibes. Elle est allée vers les remparts, vers le safranier, les belles ruelles fleuries. À l'automne, c'est magnifique, hein, franchement. Merci Maïté. C'est quoi, on va peut-être publier un de ces quatre vos photos pour les publications météo du matin sur Facebook. D'ailleurs, si vous avez de belles photos des Alpes-Maritimes, que vous soyez à la Colmiane, à Levin, à Nice, à Mandelieu, à Guillaume, faites-nous de belles images. Vous les partagez avec nous. Il y a le WhatsApp 04 93 82 03 04. Et sur ce même WhatsApp, on vous pose une question. Quelle est la chanson qui vous fait danser? Celle sur laquelle vous vous lâchez? Si on est sympa, on vous sort des petits extraits. Hein, il y a des chances qu'on le fasse. Faites-nous un petit message vocal, tant qu'à faire. On veut vous entendre. Même si vous sortez du lit, vous avez la voix un petit peu cassée, un peu voilée, on s'en fiche. Venez comme vous êtes. Vous êtes azuréens, nous aussi, ça nous suffit. On est ensemble, on est une famille. 7h38, on va ouvrir un célèbre rideau dans 3 minutes.

0: On en trouve très rarement. Celle-là, on l'avait presque oubliée finalement. Le tam-tam de Michel Polnareff. On se fait plaisir. Sur Ici Azur, il est 7h41. Bienvenue à vous.
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0: La ligne 4 du tramway jusqu'à Cagnes-sur-Mer qui fait beaucoup parler. Est-ce que c'est déjà terminé? Vous savez que le projet est remis en question par la nouvelle majorité métropolitaine. Quelles sont les conséquences par exemple pour les habitants? On en parle à 7h45 avec Cédric Garoyan. Il est conseiller municipal d'opposition à Cagnes-sur-Mer et il est l'invité d'ici matin juste après le tapis rouge. Que voici. Bonjour Adrien.
3: Bonjour Quentin, bonjour à tous.
0: Il y a que la vérité qui compte. On connaît évidemment cette émission qui est revenue sur W9, c'est tous les jeudis. Mais c'est une occasion pour nous d'en parler avec la comédienne Rebecca Hampton qui a fait ses débuts dans cette émission.
3: Donc cette musique, vous la connaissez bien. C'est le générique d'une émission qui a fait le bonheur du début des années 2000. Musique qui a un rapport direct avec notre invité. Bienvenue à vous, Rebecca Hampton.
4: Bonjour.
3: Quel plaisir de vous accueillir.
4: Merci à vous.
3: Alors certains se souviennent aussi de vous, avec Pascal Bataille, Laurent Fontaine, dans Il n'y a que la vérité qui compte. On était quoi, en 2001? Ce sont les premiers à vous avoir fait confiance, en quelque sorte.
4: Oui, et qui m'ont toujours fait confiance, puisqu'on a repris les émissions.
3: Mais oui.
4: Ils ont été d'abord ce sont des amis maintenant, mais ils ont vraiment été géniaux parce que à l'époque quand j'ai passé le casting de Plus belle la vie, j'étais toujours avec eux. Mmh. Et donc j'étais un peu embêtée parce que j'avais été prise et qu'il fallait que je parte à Marseille. Et c'était vraiment les premiers à me dire, mais non, mais vas-y, c'est ton métier, vas-y, nous on se débrouille. Et je pense que c'était les deux premiers téléspectateurs de Plus belle la vie, en fait.
3: Alors vous me disiez que vous avez repris ce rôle tout récemment, dans la nouvelle version de l'émission?
4: Bien sûr.
3: Ouais. Toujours le même plaisir, toujours la même ambiance?
4: Toujours. Ça n'a pas changé.
3: Il y a une différence quand même. Une différence parce que cette fois, lorsque vous allez toquer à la porte des personnes, ils se disent, bah, tiens, il y a Céline Frémont qui vient chez moi.
4: C'est vrai que parfois les réactions sont assez drôles. Mais du coup, c'est sympa, on papote, on boit un café. Non, c'est plutôt agréable. Et puis, ça a changé un petit peu aussi parce qu'on a pris 20 ans. Mais ce qui est rigolo, c'est que quand on se retrouve tous les trois et qu'on parle, on les voit pas ces 20 ans-là. On les voit quand on est avec le nouveau Sam, qui lui a réellement encore entre 20 et 30, on va dire.
3: Oui.
4: Et là, on se dit, ah non, c'est vrai. C'est
3: bon, qui est devenu l'ancien?
4: L'ancien, oui, on l'a reçu sur le plateau. Il a été amené sur le plateau par Sam. Donc, on avait deux Sam. C'était magique. Et lui, il est responsable d'un hôtel, si je ne dis pas de bêtises, à Carcassonne.
3: D'accord.
4: Voilà.
3: Là, on est sur la Côte d'Azur. Vous avez vos repères maintenant ici?
4: J'ai deux amis qui vivent ici. Mais cela étant dit, là, je suis avec un ami qui m'a fait faire tout le tour. On est allé voir la vieille ville, on s'est baladé et c'était...
3: C'est un peu Naples.
4: C'est magnifique.
3: C'est un peu l'Italie. Hein.
4: C'est magnifique. Mais c'est ce qu'il a dit tout le temps. Je connais mal l'Italie, mais c'est magnifique. Mmh.
3: Vous êtes une touche à tout. Hein. Vous avez animé quelques émissions à la télé. Les animaux font leur show. C'était bien vous?
4: Oui, c'était moi.
3: J'ai envie de faire de la radio, ça vous plairait ça?
4: J'aurais adoré.
3: Quel genre de programme vous aimeriez animer?
4: Un programme très intello. Non, je plaisante. Je sais pas, mais ça me plaît bien. J'aime bien ce concept. Et comme je suis une très grande lefto et que je sais que vous travaillez...
3: Lefto dans ce pays, bah oui.
4: Voilà, ça aurait pu être quelque chose qui m'aurait plu.
3: On va en parler, la direction. Sait-on jamais. Une affaire à suivre. Merci Rebecca.
4: Merci Adrien.
0: Et peut-être rendez-vous ce soir si vous voulez terminer votre journée sur W9. Il y a que la vérité qui compte. Merci Adrien Mangano pour ce tapis rouge.
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0: Ici matin, 7h46. Est-ce que c'est la fin de la ligne 4 du tramway? Le nouveau président de la métropole, Éric Ciotti, lance une étude sur d'autres moyens de transport pour relier l'est de Nice à Cagnes-sur-Mer, en passant par Saint-Laurent-du-Var. Cagnes-sur-Mer et le tram, c'est peut-être donc terminé. On va en parler avec Cédric Garoyan, conseiller municipal de gauche, donc d'opposition à Cagnes-sur-Mer.
2: Bonjour Cédric Garoyan.
8: Bonjour.
2: Alors Joseph Segura, le maire de Saint-Laurent-du-Var, lui, il est furieux, on l'a entendu ce matin sur notre antenne. Vous aussi, vous êtes furieux ce matin puisque vous étiez pro-tram, vous l'avez longtemps dit, et pour vous, la commune de Cagnes-sur-Mer peut perdre énormément sans ce tram.
8: Perdre énormément à tous les niveaux, que ce soit au niveau économique et aussi au niveau environnemental. Parce que c'est de ça dont il s'agit au départ. Je voudrais juste dire que ce matin, je suis venu en voiture jusqu'ici, de Cagnes-sur-Mer. À 7h10, il y avait déjà des embouteillages. Il faut savoir qu'à la gare du Cros, à 7h11, les gens sont debout. Les gens sont debout.
2: Alors,
8: donc il y a un vrai problème.
2: Éric Ciotti, il dit pas qu'il y aura pas de solution et que la seule solution, ça sera la voiture. Il propose une étude justement pour voir d'autres moyens de transport. On pense notamment à un bus à haut niveau de service. C'est pas suffisant pour vous ce type d'équipement?
8: Alors le tram, il a été étudié pour faire voyager 40 000 personnes par jour, d'accord. On a calculé, il a été calculé qu'il fallait 7 minutes à chaque tram pour atteindre aux heures de pointe, c'est 40 000 personnes. Or, pour que le bus atteigne le même nombre, il faudrait un bus toutes les 2 minutes, 2 minutes 30, ce qui est quasiment impossible. Donc non, le bus proposé déjà sera plus lent. Ça, c'est un premier point. Moins écologique, puisque ce sera des couloirs qui seront hyper minéralisés, contrairement au tram. Et enfin, il ne pourra pas prendre autant de personnes que le tram.
2: C'est un tram. Pourtant, c'est la volonté, d'une certaine façon, des habitants de Cagnes-sur-Mer, puisqu'ils ont élu Brian Masson, le nouveau maire et reine de Cagnes-sur-Mer, qui, lui, a fait campagne sur la fin de ce tramway. Il n'en veut pas de ce tram sur sa commune.
8: Alors, je tiens à relativiser ce point-là. D'une part, le tram n'était pas le seul sujet de la campagne. Il faudrait faire une émission entière pour comprendre la raison de la victoire de Monsieur Masson. Monsieur Masson a été élu avec 10 400 voix environ. Il y avait 14 000 abstentionnistes et 10 300 voix si on additionne les autres listes. Donc non, il représente à peu près un peu moins de 30% de l'électorat, 29,2% pour être exact.
2: Pour vous, les Cannois, aujourd'hui, ils ont envie de ce tram?
8: Pour moi, les Cagnois ont envie de ce tram. Enfin, c'est ce que je pense. Pas tous, évidemment. Le tram a été clivant pendant la campagne. Vous savez, Monsieur Masson cherchait des raisons de se différencier de Monsieur Nègre. Alors, il y avait la salle de prière et il y avait le tram. Donc, il a axé sa campagne là-dessus, mais c'était simplement pour se différencier. Est-ce qu'il était vraiment anti-tram? Je ne crois pas. Aujourd'hui, en revanche, comme ça arrange Monsieur Ciotti, qui est son allié, qui est le président de la métropole, il a gardé cette idée-là.
2: En tout cas, ce tram, c'est aussi une des raisons évoquées par Éric Ciotti. Il coûterait 400 millions d'euros et ça serait un tram qu'on n'aurait pas avant 2032. C'est énorme, 400 millions d'euros. Est-ce que c'est vraiment raisonnable aujourd'hui d'avoir un équipement aussi cher?
8: Alors, c'est beaucoup. Certes, alors, moi je suis contribuable cagnois, ça fait 25 ans que je paye pour le tram, pour Nice, avec la promesse que le tram arriverait à Cagnes-sur-Mer, peut-être avance, plus tard, peut-être plus loin encore. Donc déjà, ça c'est
2: donc
8: un premier point.
2: Donc il y a déjà 65 millions d'euros qui ont été engagés sur le tram.
8: Pour revenir sur ce que vous dites, le tram, c'est pas, on n'investit pas sur un feu d'artifice qui va durer 10 minutes. On investit sur un siècle.
2: Mais pourquoi ça a autant monté la facture? Pourquoi on est passé à 400 millions aujourd'hui, selon vous?
8: C'est une excellente question et je voudrais bien connaître la réponse. Comme et beaucoup de Cagnois, de Cagnoises et je suis sûr de métropolitains, enfin de Niçois et de Niçoises aussi.
2: Alors Joseph Segura, on l'a dit, il n'est pas content, c'est le maire de Saint-Laurent-du-Var, puisque à un moment on a dit le tramway pourrait s'arrêter à Saint-Laurent, puisque le maire de Cagnes ne le voulait pas jusqu'à sa commune. Là, visiblement, tout est remis en cause. Finalement, cette ligne entière est remise en cause, donc il n'y aurait pas d'arrivée non plus à Saint-Laurent-du-Var. Il parle de scandale, il appelle tout le monde à se mobiliser pour que le tram passe au moins par Saint-Laurent-du-Var. Vous dites c'est pas suffisant. Si ce tram est créé, il faut qu'il aille jusqu'à Cagnes.
8: Si vous voulez,

0: le président de la FNAUT, la Fédération nationale des usagers des transports, du 06, et pour le tram. Ses adhérents sont pour le tram. Ils ont fait une étude en interne, ils sont pour le tram. Ils ont conseillé à Monsieur Masson que le tram arrive au moins jusqu'à l'hippodrome. Parce que pour pas que Monsieur Masson perde la figure. Ce dernier, visiblement, tergiverse encore. Je veux dire, tout le monde veut le tram. C'est pour ça que je parle
1: vous
0: de
1: vous dites que même Brian Masson veut le tram?
0: Non, tout le monde veut le tram. Tout le monde, alors. Sauf Monsieur Brian Masson, qui effectivement, fait un caprice. Parce que il a dit non au tram, il a un certain orgueil, donc il veut continuer, il veut aller le plus loin possible jusqu'au non.
1: Et vous allez continuer donc à vous battre pour que ce tram arrive dans votre ville à Cagnes-sur-Mer. Je vous remercie beaucoup, Cédric Garoyan, conseiller municipal de gauche dans l'opposition à Cagnes-sur-Mer.
0: Merci.
2: Interview retrouvée sur ici.fr et l'appli ici. 7h52, c'est ici matin. C'est un autre sujet, quelle est la chanson qui vous fait danser? On a des réponses à partager, ce sera dans 3 minutes après un des tubes de cet été. Manon Lisa, c'est Le Petit Pêcheur et c'est tout de suite. C'est l'histoire.

0: 7h55, c'est ici matin, bienvenue le petit pêcheur de Manon Lisa. Vous connaissez le bouchon de champagne? Oui, normalement, mais est-ce que vous connaissez celui de Troyes? Et ça n'a rien à voir avec l'alcool. Stéphane Bern a une belle histoire à nous raconter juste avant les infos de 8h.
1: Bonjour, ici Azur.
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3: Je voulais juste vous faire ce petit message pour vous remercier.
4: Bonjour l'équipe, ici Azur.
0: Et les messages que vous nous laissez, c'est concernant cette question du jour qu'on vous pose, comme ça on avait envie d'être encore plus de bonne humeur. Quelle est la chanson qui vous fait danser? Voilà, qui fait que dans le salon, vous y allez, vous faites une énorme chorégraphie, vous en fichez de tout, vous vous lâchez. On a plein de messages qui nous arrivent sur les réseaux sociaux. Pour Laurent de Menton, c'est ça.
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0: mais tellement. Et c'est vrai qu'on l'a beaucoup écouté ces derniers temps pour rendre hommage à Catherine Ringer et on s'est rendu compte du pouvoir aussi de cette chanson quand même et du message que ça véhiculait. Laurent de Menton, je partage votre avis. Il y a Françoise de Roquebrune qui a, elle, pour le coup, un avis et surtout une préférence bien ciblée.
6: Et bonjour.

0: tous, Quentin, Mélodie et toute la clique, je vous fais de gros bisous. Ma chanson préférée, c'est « Les yeux d'Émilie » de Joe Dassin, mais revue par le collectif Métissé. Ça, je danse de partout avec.
1: Ah, je ne connaissais pas cette version.
2: Celle-là, elle secoue un peu.
1: Ah oui, c'est étonnant.
2: Celle-là, c'est les trois claques qui a au sortir du lit. Tac, tac, tac. Elle secoue un petit peu. Celle-là, ça touille le café tout seul, à la limite, hein. Franchement. Françoise de Roquebrune, merci. Gros bisous à vous, alors, pour ce gentil message. Je ne connaissais pas du tout. Et apparemment, pendant le mondial, ça tournait plein de balles, cette version-là.
1: Je ne l'avais jamais entendue aussi.
2: Ah ben, moi,
1: j'adore la version originale. Celle-ci, pourquoi pas.
2: Eh bien, Joe Dassin aussi est cité dans certains messages. On continuera de lire, d'ailleurs, vos propositions dans les minutes qui viennent. 7h57.
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2: Bonjour Stéphane Bern.
8: Bonjour à tous.
2: On est au temps aujourd'hui où un village médiéval dont la silhouette allait devenir une spécialité locale.
8: Certaines cités ont un blason. À Troyes, c'est le centre historique qui a fait la réputation de la ville. Vu du ciel, il ressemble à la coiffe d'un célèbre vin pétillant. De là à dire que les plans ont été dessinés après l'apéro, je vous laisse juger. XIIe siècle. Les comtes de Champagne agrandissent les remparts de Troyes pour protéger une ville en plein essor. Les siècles passent, Troyes devient l'un des grands centres commerciaux d'Europe grâce aux célèbres foires de Champagne. Mais le pire est à venir. En 1524,
9: est-ce qu'on a fait les tuyaux ?
8: Un incendie brûle plus de 1500 maisons et tue, d'après les estimations, 3000 personnes. Ordre est donné de reconstruire le centre historique à l'identique.
10: Non, mon beau-fils. Tu es un bon architecte, mais un peu classique.
8: Et malgré la disparition progressive des fortifications, la forme générale de la ville reste intacte.
11: Il y a toujours un bouchon.
8: Il faut attendre le XXe siècle et les premières vues aériennes pour jeter un coup d'œil par le hublot et que les habitants réalisent l'évidence. Vue du ciel, le centre historique de Troyes ressemble presque parfaitement à un bouchon de champagne avec sa tête arrondie et son corps allongé. À ce niveau-là, on est presque davantage dans l'œnologie que dans l'architecture.
12: Tu pousses le bouchon un peu trop loin, Maurice.
8: Le plus amusant est que cette forme apparaît plusieurs siècles avant l'essor du champagne, qui fera la renommée mondiale de la région. Une coïncidence urbanistique devenue symbole touristique. Aujourd'hui encore, les Troyens parlent simplement du bouchon pour désigner le cœur de ville. Un surnom qui, lui, n'a jamais sauté. À Troyes, même le plan de ville donne envie de trinquer. Un cas unique où l'office de tourisme aurait presque pu être remplacé par un tire-bouchon. Avec modération, évidemment.
2: Merci Stéphane Bern pour ce voyage dans le temps qu'on retrouve sur ici.fr, l'appli ici. Ouais, on la retrouvera le 13 novembre au Palais Nicaïa. Mais aussi dans 10 minutes sur Ici Azur, Vanessa Paradis, bien sûr.
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2: En ce jeudi 15 octobre, qu'on vous souhaite bon, il est 8h, les infos.
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2: L'actu des Alpes-Maritimes, Mélodie Vialet.
1: Une aide-soignante soupçonnée d'avoir empoisonné des résidentes d'un EHPAD à Menton. Cette femme de 53 ans vient d'être mise en examen et écrouée. Elle a reconnu avoir administré des substances à des résidentes et de leur avoir dérobé des bijoux. Un dossier dans lequel une résidente de 90 ans est décédée, Caroline Saglione.
13: Tout est parti d'un signalement fin septembre suite à l'hospitalisation d'une résidente d'un EHPAD du pays mentonnais en raison d'un état de somnolence anormal. Les analyses ont révélé la prise d'un médicament qui ne faisait pas partie de son traitement. Le même jour, dans le même établissement, des effets similaires sont constatés sur une autre pensionnaire, auquel s'ajoute le vol de ses bijoux. L'enquête confiée à la brigade de gendarmerie de Menton mène à une aide-soignante vacataire qui intervenait dans l'EHPAD. Cette femme âgée de 53 ans a été interpellée le 8 octobre. À son domicile, les enquêteurs ont retrouvé des bijoux volés et des substances correspondant à celles administrées aux résidentes. Elle a reconnu les faits lors de sa garde à vue et a été mise en examen le 10 octobre pour administration de substances nuisibles avec préméditation ayant entraîné la mort sans intention de la donner à une personne vulnérable, mais aussi pour vol aggravé. Elle a indiqué avoir agi pour financer sa consommation de stupéfiants. Par ailleurs, les investigations ont conduit les gendarmes à s'intéresser au décès fin juillet d'une résidente d'un autre établissement dans lequel exerçait cette aide-soignante. Cette dernière a nié toute volonté d'homicide.
1: Caroline Saglione pour Ici Azur. Une voiture prend feu sur l'autoroute A8 à Mandelieu. Un véhicule a été entièrement détruit par les flammes. C'était hier soir vers 20h30. L'incendie s'est propagé à la végétation située à proximité avant d'être maîtrisé par les pompiers. Il n'y a pas de blessés.
2: La ligne 4 du tramway verra-t-elle le jour ?
1: Eh bien, c'est de plus en plus hypothétique. Le nouveau président de la métropole, Éric Ciotti, lance une étude sur d'autres moyens de transport pour relier l'est de Nice à Cagnes-sur-Mer en passant par Saint-Laurent-du-Var. Une des justifications, c'est le coût du tramway qui atteindrait près de 400 millions d'euros et aussi la position de Brian Masson, le maire et reine de Cagnes-sur-Mer, opposé à ce projet. Ce qui agace beaucoup Joseph Segura, le maire Nouvelle Énergie de Saint-Laurent-du-Var. Lui, il y tient beaucoup à ce tram.
3: Moi, j'entends qu'on veut respecter, que le président de la métropole insiste pour respecter le maire de Cagnes-sur-Mer. Pour autant, si on entend le maire de Cagnes-sur-Mer en disant « je veux pas le tram », il faut entendre la même chose, le maire de Saint-Laurent-du-Var. Je rappelle quand même, j'en suis à mon troisième mandat. Les Laurentins m'ont fait confiance et qu'aujourd'hui Saint-Laurent souhaite ce tram. Et je ne vois pas pourquoi on n'entendrait pas le maire de Saint-Laurent sur cette arrivée du tram. Quand on me parle des millions d'euros, eh bien arrêtons et faisons le projet jusqu'à Saint-Laurent-du-Var. Et en tout cas, à Saint-Laurent-du-Var, il nous faut ce tram. Donc on remet en cause ces projets. Pourquoi ? Parce que je suis peut-être Nouvelle Énergie aujourd'hui, parce que je suis pas UDRRN. Non, moi je dis que là, à un moment donné, il faut penser à nos administrés, au Maralpin. Ce qui est important aujourd'hui pour moi, c'est d'avoir ce tram qui arrive à Saint-Laurent-du-Var. Je me battrai toutes mes forces et je compte sur tous les Laurentins pour me soutenir.
1: Et pour l'instant, Éric Ciotti parle d'une étude, pas de conclusion définitive.
2: Éric Ciotti interpellé par la CGT du CHU de Nice.
1: Le syndicat dénonce des problèmes de management et d'organisation. Dernier exemple en date, le non-renouvellement d'un CDD pour un médecin du travail qui vient de déposer plainte contre le CHU. Hier, des membres de la CGT se sont entretenus une heure avec Éric Ciotti. Mais que peut faire le maire de Nice dans ce dossier ? Réponse de Stéphane Gauberti de la CGT Santé.
14: On a le même combat, c'est-à-dire défendre un hôpital public. Et moi, quand je reprends le courrier de l'entre-deux-tours de monsieur le maire, quand il dit qu'il est nécessaire de rôtisser la confiance et d'instaurer un management plus qu'humain et plus que rigoureux, ben, je pense que déjà, il avait pris conscience que dans cet établissement, il y avait une forme de harcèlement institutionnel, ou en tout cas des dérives sur les salariés ou sur certains secteurs. Donc il ne peut pas écrire ça juste pour faire plaisir aux salariés. Donc il a eu la confiance des Niçois et aussi d'une partie des salariés du CHU de Nice. Maintenant, c'est à lui à remettre de la bienveillance dans cet hôpital en tant que président du conseil de surveillance et maire de la ville de Nice. 5e ville de France.
1: Et une manifestation et une grève en soutien à ce médecin du travail est prévue mardi prochain. Louis Sarkozy, bel et bien conseiller municipal de Menton. Le tribunal administratif a rejeté hier le recours d'un électeur qui contestait la présence de Louis Sarkozy comme tête de liste lors des dernières municipales. Le tribunal estime que cela relève de la compétence d'un juge judiciaire. La fusion des listes entre Louis Sarkozy et Sandra Paire avait terminé deuxième derrière celle de l'actuelle maire Alexandra Masson. À la veille des vacances scolaires de Toussaint, la colère des lycéens semble être retombée dans le département. Hier, aucun rassemblement constaté par les forces de l'ordre. Et même si la tension est redescendue, le nouveau président de la région, François de Canson, souhaite mettre 6 millions d'euros sur la table pour répondre au mouvement des lycéens. Un protocole d'urgence présenté hier qui prévoit notamment une plateforme Allo Lycée pour signaler anonymement ses difficultés, mais aussi un audit général des lycée de la région.
2: Vous l'avez dit Mélodie, demain soir c'est les vacances, alors comment s'occuper avec les enfants dans le département ? Je suis sûr que vous avez des idées.
1: Oui, j'ai plein d'idées, comme par exemple aller visiter le Muséum d'Histoire Naturelle de Nice. Après 18 mois de travaux, il a rouvert ses portes hier avec une nouvelle scénographie pour faire voyager les visiteurs des fonds marins méditerranéens jusqu'au sommet du Mercantour. Présentation des lieux avec Olivier Gérier, le directeur de l'établissement.
15: Dans la salle d'exposition, il y a un peu plus de 650 objets, certains très petits. Seuls certains spécialistes connaissent Brachemis peragaloi, un petit coléoptère vraiment très très petit qui vit sur nos plages et que l'on trouve dans quelques lieux des plages encore préservées. Et jusqu'au plus grand, on a un lion sous forme de squelette là qui a été entièrement restauré par l'équipe du muséum, pour être présenté dans les vitrines. Les pièces qui ont le plus de valeur ici, c'est les pièces qui représentent des espèces qui sont aujourd'hui en danger critique d'extinction. Dans ces tiroirs, on a deux spécimens d'esturgeon.

0: qui ont été capturés fin 19e siècle dans la mer Méditerranée au niveau de Nice. Et donc cette espèce, il faut savoir qu'elle n'est plus du tout présente en Méditerranée.
1: Et Olivier Gerrier espère 60 000 visiteurs par an. Il y en avait 12 500 en 2024, juste avant la fermeture. Et puis ça a été très serré à plan de cuc pour nos handballeuses niçoises. Défaite 29 à 28 pour les joueuses de l'OGC Nice hier. Match de championnat. Elles sont 10e sur 12 au classement, après déjà avoir été éliminées samedi en Coupe d'Europe.
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1: Alternance d'éclaircies et de nuages aujourd'hui dans le ciel azuréen.
3: Encore et toujours, finalement, ça fait plusieurs jours que ça dure, les températures, elles commencent à rafraîchir, surtout dans le Var, la Tanneron par exemple, il fait 13 degrés, nous dit Christiane. Excellente journée, gros bisous à vous tous. Merci Christiane, bisous à vous également. Secteur niçois, il fait 19, chez Marie-Jo ou Elisabeth qui réagissent aussi. Cet après-midi, Nice, il fera 23 degrés, comme à Cannes, à Mandelieu, même Saint-Raphaël, 22 degrés sur le Mentonnet, 23 en Pays Grassois, à Saint-Paul-de-Vence, jusqu'à 24 dans la Vésubie et minimum 14 degrés, ce sera pour Saint-Étienne-de-Tinée et Valberg aussi. 8h08, on reste avec vous sur la route dans ces fameux bouchons qui vous emmènent à Nice, à Antibes, à Cannes ou à Monaco. J'ai une bonne nouvelle quand même, il y avait quelques retards tout à l'heure direction les Arcs Draguignan. Au moment où je vous parle, tous les trains sont à l'heure, gare de Nice, de Cannes ou de Menton. Ouf !
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3: 8h08, je salue ceux qui prennent le départ maintenant là de la rando gourmande à Cagnes-sur-Mer vers le chemin des 13 dames, c'est pour le Téléthon, bravo à vous. 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Bon jeudi, on est le 15 octobre, Vanessa Paradis est là, Marilyn et John, on va le chanter le mois prochain à Nice.

0: Marilyn et John, Vanessa Paradis, 8h13, c'est ici matin. Bon jeudi aujourd'hui, nous sommes le 15 octobre. Le spina bifida, c'est un terme un peu barbare, hein, vous en conviendrez, et la maladie qu'elle désigne ne l'est pas moins. Mais elle n'empêche pas d'être solaire, d'être pleine de vie, et c'est le cas de notre authentique du jour. On vous présente Marie dans moins de 10 minutes.
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0: Attention, je pose une question à un million. Levez la main ceux qui veulent 50 euros de chèque carburant, là, comme ça, voilà, 1, 2, Mario qui est derrière, qui est au standard, oui, c'est bon. Ben vous aussi, je suis sûr que vous avez levé la main. Et ça tombe bien, c'est ce qu'on vous offre avant 8h30. 50 euros de chèque carburant. Le principe, il est très simple. On a un piano qui est ici, qu'on va brancher dans une minute. On va jouer sur des morceaux de chansons françaises. Ça s'appelle un blind test au piano, ça s'appelle le pian test. Si vous débrouillez bien à notre petit jeu où on se marre bien, eh bien vous avez 50 euros de chèque carburant. Eh, pas belle l'histoire? Si. 04 93 82 03 04, c'est le numéro que vous appelez maintenant pour jouer avec nous dans 10 minutes. Je vous le redis parce que je l'ai dit vite, 04 93 82 03 04. Reste à dire bonne chance et à tout à l'heure.
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0: À 8h15, on lutte contre les arnaques. Ça s'appelle C'est pas vrai, c'est avec vous, Aude Raseau. Bonjour Aude.
6: Bonjour, bonjour à tous.
0: Petite piqûre de rappel ce matin pour rappeler qu'il faut se méfier des sites de shopping qui affichent des logos type Alinéa ou Minelli.
6: Oui, pour la simple et bonne raison que ces deux enseignes, à l'heure où je vous parle, n'ont plus de boutique internet. Et non, le chausseur Minelli en difficulté a fermé ses magasins, impossible de commander. Pareil pour Alinéa, l'enseigne de déco et d'ameublement. Pourquoi je vous dis ça? Parce que vous êtes nombreux à vous faire piéger ces dernières semaines. Vous avez acheté un canapé, des assiettes, un matelas sur un site Alinéa. Vous avez craqué pour des chaussures à prix cassé chez Minelli. C'était pas cher du tout, c'est vrai, mais vous n'avez rien reçu du tout non plus. En fait, les escrocs profitent de la disparition des vraies boutiques pour créer des fausses boutiques. Et je suis allée moi aussi sur ces fausses boutiques. Je vois écrit déstockage, moins 90%, tout doit partir. Je vois une paire d'escarpins à 24 euros, des assiettes à dessert à 30 centimes, un canapé d'angle à 179 euros. Et je comprends que vous fassiez piéger. Ces boutiques web sont fausses, mais elles sont très jolies, très crédibles.
0: Mais si on s'est fait piéger, qu'est-ce qu'on fait, Aude?
6: Alors, vous êtes plusieurs, effectivement, à me poser la question. En fait, les escrocs, là, nous appâtent avec des ristournes incroyables et ils récupèrent comme ça tout un tas de numéros de carte bleue. Donc déjà, appelez votre banque le plus vite possible. Il est peut-être encore temps de bloquer le paiement. Et surtout, il faut faire opposition à la carte pour que l'escroc ne s'en serve pas davantage. Et d'ailleurs, surveillez bien vos relevés pour repérer d'autres paiements suspects. Attention, parce que ces faux sites web apparaissent et disparaissent et réapparaissent. Ils changent d'adresse à chaque fois. Si vous tombez dessus, n'hésitez pas donc à les signaler à la répression des fraudes. C'est ce qu'a fait une auditrice. C'est tout simple. Le site s'appelle Signal Conso.
0: Merci beaucoup, Aude Raseau. On trouve vos conseils anti-arnaque sur ici.fr, l'appli ici. Rubrique C'est pas vrai. Il est 8h17. Avant de rejoindre Marie, notre authentique du jour pleine de vie, je vous propose Pierre Demar, je pense à vous.

0: êtes ici matin, bienvenue. Notre authentique du jour, elle est antiboise et elle croque la vie à pleines dents. Elle s'appelle Marie De Grotte, elle a 22 ans. Elle est atteinte d'un spina bifida, c'est une maladie rare, une malformation de la moelle épinière. Elle raconte justement son parcours qui est pas commun au micro d'Alia Zegaoula et elle se définit d'abord en trois mots.
1: Joviale, empathique, courageuse. À la base, vraiment, je n'étais pas censée naître. Il était question, en fait, que mes parents ne fassent naître que ma sœur jumelle. Parce que moi, j'ai une pathologie de naissance, une maladie rare qui s'appelle le spina bifida. Il a été décidé, voilà, de pratiquer une IMG, une interruption médicale de grossesse. Jusqu'au dernier moment, je devais partir. L'enterrement était prévu. La veille, en fait, de l'interruption, donc, ma sœur et moi étions distinguables. Et le lendemain, donc le 11 janvier, où je devais donc techniquement mourir, hein, c'était l'idée. Là, nous avions bougé, en fait. Le médecin, on n'arrivait pas à savoir qui était qui. Là, il a fait son droit de veto. Pour mes parents, ça a été un peu la folie parce que d'un coup, on leur annonce que non seulement ils vont avoir deux bébés, mais qu'en plus, un des bébés sera quand même handicapé. Parce qu'on peut être avec un bébé qui va avoir un retard mental, comme un bébé qui finalement a toutes ses capacités intellectuelles. Et moi, par chance, ça a été mon cas. Heureusement, dans ma famille, tout le monde était présent pour les aider.
2: Comment vous avez appréhendé cette histoire, ce début du

0: qui est quand même pas banal.
1: De ce moment que je m'en souvienne, mes parents ont toujours été très transparents sur le sujet, mais je pense que je l'ai jamais mal vécu. On leur a expliqué qu'ils allaient avoir un enfant qui aurait une vie terrible. Du coup, j'ai toujours vu ça comme un acte de bienveillance de la part de mes parents.
0: Vos prénoms, vos parents les choisissent de quelle façon ?
1: Mon prénom, à la base, ça devait être Ilona. Et puis, quand ils ont appris pour ma pathologie, et quand ils se sont surtout décidés, en fait, à ce que je ne sois plus là, ils ont complètement changé de prénom. Ils se sont dit, mais en fait, on va la nommer Marie. Comme ça, elle sera protégée aux cieux. Et pourtant, mes parents ne sont pas très croyants, mais je crois que dans des moments de crise, on le devient un peu plus. Et en second prénom, j'ai eu ceux de mes arrière-grand-mères pour que vraiment, dans ce départ-là, je sois accompagnée. Ça m'arrive des fois de me poser la question des qu'est-ce qui a fait que, pourquoi moi, dans mon cas précisément, ça va en fait en soi, même si, voilà, je peux pas dire que je n'ai rien, mais je n'ai pas tout. J'ai un souvenir là qui me revient de quand j'avais 5 ans, je me trouvais à l'hôpital Trousseau à Paris. Je me souviens de cette petite fille qui avait pris mon âge. Elle avait exactement la même atteinte au niveau de la moelle épinière, mais elle se trouvait dans un verticalisateur et elle avait des grosses lunettes. C'est assez impressionnant et je me disais, mais en fait, ça aurait pu être moi. De fait, je me suis rendu compte assez tôt que j'avais une immense chance en fait d'être capable de faire plein de choses et je crois que c'est ce qui m'a porté en fait.
0: Et à vous écouter, vous voyez toujours le verre à moitié plein. À chaque fois, j'ai l'impression que vous revenez à ça quoi. Je galère, mais il y a pire.
1: Complètement. Je vois un peu ma vie comme un bonus, comme quelque chose qui n'était pas censé arriver et puis qui finalement se présente à moi. C'est plein d'expériences. Les mauvaises, j'arrive à les relativiser en me disant bon, bah, c'est pas grave parce que ça aurait pu être pire. Les bonnes, je les prends. Comme j'ai traversé des moments très, très compliqués, je savoure complètement un rayon de soleil qui tape sur le visage, les pieds dans le sable, une soirée où j'arrive un petit peu à danser. C'est ça de prix. À chaque fois, je me dis toujours ça, c'est ça de prix. Je vis la vie que des gens qui ont la même pathologie que moi n'ont pas la chance de vivre. Donc, je prends.
2: Et le parcours parfait de Marie, pleine d'inspiration, est à retrouver sur ici.fr et l'appli ici plus en détail. 8h24, on joue. 50 euros d'essence à gagner en ce moment. Forcément que ça fait du bien. Ça peut vous aider à compléter le prochain plein. Et qui va remporter ça? Peut-être René ou Clémentina? On va commencer avec Clémentina. Bonjour Clémentina.
3: Bonjour ici Azur.
2: Comment ça va Clémentina? C'est la première fois que j'accueille une auditrice qui s'appelle comme ça.
3: Ben c'est pas commun, c'est vrai, oui.
2: On connaît
3: mais
2: Clémentine.
3: Ça va très bien, je vais au travail, donc voilà, je m'apprêtais à aller au travail. Donc c'est ça... une bonne nouvelle d'être en ligne avec vous.
2: Où c'est que vous allez au travail? C'est quel travail, où ça?
3: Alors je suis à Cannes-sur-Mer, dans l'automobile.
2: Donc là, c'est quoi, vu que vous êtes à Nice, route de bord de mer à 8?
3: Non, plutôt la route des Alpes pour aller sur Polygone, tout ça.
2: D'accord, ouais, tout simplement. Clémentina, j'aime bien, moi j'aimerais bien qu'on rajoute des A à nos prénoms. Il y a Dimitri, ça ferait Dimitria. Mélodie, ça fait Mélodia. Et Quentin, ouais, non, c'est ridicule. Bonjour René.
4: Bonjour Quentin, bonjour l'équipe.
2: René A, du coup, s'il faut rajouter encore un E. Qu'est-ce que vous faites ce matin, vous René, à Nice également?
4: Ben moi, j'habite au-dessous du Vénégrier, donc j'aime beaucoup aller faire cette petite balade là qui me mène donc au sommet où on a une superbe vue sur Villefranche, Saint-Jean-Cap-Ferrat.
2: Il y avait des anges aussi de l'autre côté.
4: Et la baie, voilà. Sauf qu'il y a pas mal de végétation et on en voit de moins en moins quand même sur Nice.
2: Ouais. Je suis d'accord avec vous. Là, on va quitter les pieds pour prendre la voiture peut-être. En tout cas, si ça sourit pour vous, c'est 50 euros. Je rappelle le principe du jeu, c'est très simple. Je vais vous jouer des morceaux, chansons françaises en grande partie. Vous me donnez l'artiste ou le titre, hein, au moins un des deux et c'est gagné. Mais surtout, surtout, Clémentina et René, vous me donnez votre prénom avant de me donner la réponse. Sinon, je peux pas l'accepter. D'accord, Clémentina et René?
3: Oui, d'accord.
2: Allez, première chanson, j'ai déjà oublié ce que c'était. Ah oui, c'est ça. C'est parti.
4: René. René. L'Aventura, Eric Chardin.
2: Et Stone aussi.
4: Je l'avais. Oula!
2: Eh oui, Stone et Chardin, l'Aventura. Un petit clin d'œil à Eric Chardin qui est né un 15 octobre justement, il nous a quitté en 2012. L'Aventura, ça fait un point pour René. Je n'ai pas dû le dire, mais la première d'entre vous qui a deux points à gagner. Hein, donc attention Clémentina, ça peut se jouer là. C'est parti.

0: Argentina.
1: Ah, René a répondu avant. Vous me dites, René?
0: Ouais. Sur la route de Memphis, dit Michel.
1: On a les deux, là.
0: Eh oui, eh oui.
1: C'est dommage, c'est Clémentina qui est sur la route.
0: Oui.
1: Bon, Clémentina, vous savez ce que ça veut dire, hein?
0: Ben oui, j'ai perdu. Mmh.
1: Une petite grimace, mais oui.
0: Un gagnant et un perdant.
1: Et ça veut dire que c'est René, justement, qui gagne ses 50 euros d'essence. J'ai envie d'applaudir René, juste avant la petite musique qui signifie que c'est gagné. Voilà. Et c'est gagné.
0: Ok.
1: René, 50 euros d'essence.
0: Oui. Allô?
1: Allô? À l'huile?
0: Oui.
1: Vous entendez?
0: Oui, oui, très bien.
1: Allô, René? Vous entendez toujours?
0: Oui,
1: bonjour,
0: oui,
1: c'est Quentin. Ici,
0: oui, je vous entends.
1: Vous allez bien? Est-ce que vous êtes prête à jouer avec nous?
0: Oui, j'ai gagné, je vous remercie.
1: L'animateur qui répète tout. Mais ah, on a Clémentina aussi au bout du fil. Bonjour Clémentina.
2: Bonjour Mario.
1: Oui, tant qu'à faire. Qu'est-ce que vous faites ce matin?
2: Ben, je suis sur la route pour aller au travail.
1: Et vous avez envie de jouer avec nous?
2: Ben oui, j'ai envie, bien sûr.
1: Ben, ça se passe qu'il y a René qui est en face. Bonjour René. Ça peut me faire la journée, ça, j'adore. Voilà. Clémentina, oui. Je suis désolé. Je vous embrasse.
3: Les blagues les plus courtes sont souvent les meilleures, Quentin.
1: Voilà pourquoi je m'arrête là tout de suite. Voilà. Clémentina, je vous embrasse très fort. Je vous souhaite une belle journée.
2: Merci beaucoup et bravo à la gagnante.
1: Et bravo à René. Merci. Donc, je vous laisse aux mains de Mario, hein, René, beaucoup. Pour tout le reste. Et on vous embrasse aussi.
2: Merci beaucoup.
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1: Il y a une question que j'aurais pu leur poser, c'est le titre qui les fait danser, parce que c'est la question qu'on vous pose ce matin. On a pas mal de réponses là qui nous arrivent sur les réseaux sociaux. Continuez de réagir. La musique qui vous fait chanter, qui vous fait danser surtout. Il y a un WhatsApp pour ça, 04 93 82 03 04. On continue de lire vos messages dans les minutes qui viennent. On est ensemble jusqu'à 9h de toute façon.
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1: Et la musique qui va vous accompagner juste après les infos de 8h30, c'est Marc Lavoine, les Tournesols, George Michael également. Et puis la musique qui vous fait danser, je vous le redis, vous nous le dites, sur le WhatsApp d'Ici Azur, 04 93 82 03 04. Et je salue Patricia qui potentiellement est en train de fêter son anniversaire puisqu'elle envoie sur WhatsApp Happy Birthday. C'est peut-être le sien d'anniversaire, donc bon anniversaire Patricia. Et merci de le faire savoir sur l'antenne d'Ici Azur. Il est 8h30, nous sommes jeudi 15 octobre. L'actu dans les Alpes-Maritimes, Mélodie Vialet.
7: La 9e édition du Salon des maires des Alpes-Maritimes a lieu aujourd'hui à Mandelieu. C'est l'occasion de se parler, de discuter des problèmes, notamment des relations avec l'État, comme la centralisation ou encore les coupes budgétaires. Une aide-soignante de Menton, mise en examen et écrouée, elle a reconnu avoir administré des substances à des résidentes d'un EHPAD et leur avoir dérobé des bijoux. Une femme de 90 ans est décédée. La ligne 4 du tramway ne verra peut-être jamais le jour. Le nouveau président de la métropole, Éric Ciotti, lance une étude sur d'autres moyens de transport pour relier l'Est de Nice à Cagnes-sur-Mer, en passant par Saint-Laurent-du-Var comme un bus à haut niveau de service. Et ça ne plaît pas à tout le monde. On y revient donc dans le prochain journal à 9h. En attendant, il est 8h31, l'info en France et dans le monde. C'est tout de suite avec vous, Valentine Letesse.
9: L'État attaqué par ses policiers. Le syndicat Alliance annonce une plainte pour mise en danger des fonctionnaires dans la mobilisation lycéenne. Un millier d'agents et de gendarmes blessés. Il dénonce aussi des consignes en contradiction avec les déclarations publiques du ministre de l'Intérieur. Les jeunes, eux, ont rendez-vous avec le ministre de l'Éducation ce jeudi, toujours en demande d'une suppression de Parcoursup et d'annonces concrètes sur la remise en état des bâtiments. À seulement 14 ans, première nuit en prison pour le jeune tireur d'Aubagne, mis en examen hier pour les coups de feu tirés.

0: lundi sur le principal de son collège et une enseignante. Face aux enquêteurs, il s'est dit influencé par une mouvance, fasciné par les tueries de masse. Les complémentaires retraites à la hausse au 1er novembre d'1,4%. Pour 14 millions de retraités du privé, les partenaires sociaux ont voté l'accord de l'AGCARCO face à un patronat complètement fermé à l'idée d'aller au-delà, indique Force Ouvrière. Jardiniers, ouvriers du BTP, saisonniers en station de ski, pour 3,5 millions de travailleurs exposés aux UV, le risque de développer un cancer de la peau est avéré. L'Agence nationale de sécurité sanitaire recommande de reconnaître à part entière la maladie comme risque professionnel. Aussi brillants que les deux étoiles sur leur maillot, les footballeurs du Paris Saint-Germain ont remporté un match de très haut niveau hier soir en Ligue des Champions. 4-2 face à Manchester City sur la pelouse des Anglais où le PSG n'avait jamais gagné.
1: Vous le savez, nous sommes en plein mois d'octobre rose consacré à la sensibilisation au cancer du sein. Alors sur Ici Azur, on donne la parole à celles qui ont traversé ou qui traversent encore la maladie. L'annonce du cancer, les traitements, les doutes, mais aussi cette autre façon de regarder la vie après l'épreuve. Solveig et Marilyn ont accepté de raconter leur parcours au micro de Sébastien Réglet.
2: Marilyn a 61 ans lorsqu'elle apprend qu'elle a un cancer du sein. C'était en pleine pandémie de Covid.
3: L'annonce a été très mauvaise. Le radiologue a été très très mauvais dans l'annonce qui m'a été faite. Quand on est allé chercher les résultats après le prélèvement qui avait été fait, il m'a dit oui. Quand on s'est vu, il m'a demandé si ça pouvait être un cancer. Je lui ai dit oui. Il me dit c'est ça. Voilà, brutalement comme ça. Donc avec mon mari, on était quand même effondrés.
2: Face au diagnostic, chacune réagit à sa manière. Solveig, elle, avait 47 ans lorsqu'elle a appris qu'elle était malade. Elle a mis beaucoup de temps à réaliser.
4: Quand j'apprends la nouvelle en décembre 2023 précisément, je tombe des nues parce que je n'ai jamais été malade. J'ai des enfants qui ont eu des rhumes, des grippes, des trucs comme ça, et qui j'ai toujours fait de nombreux câlins sans jamais choper quoi que ce soit. Et là, j'ai un cancer. Donc c'est sûr que là, on tombe des nues. On est en colère, on est désespéré, puis profondément seul en fait.
2: Puis vient le temps des traitements avec un quotidien bouleversé par la maladie. Pour Marilyn, le parcours a été particulièrement éprouvant. Chimiothérapie, chirurgie, radiothérapie, immunothérapie et malgré les soins, il a fallu faire face à une récidive en février dernier.
4: Moi, je le vis avec de hauts et des bas. Voilà, je veux dire, il y a des jours où je craque, où je suis stressée, j'ai peur. Et puis, il y a des jours où je vais pouvoir m'autoriser à lâcher prise, aussi bien pour pleurer que pour être heureuse aussi. Ce qui m'apporte le plus, moi, aujourd'hui, c'est la relation à l'autre. Parce qu'au fond, qu'est-ce qui reste dans la vie une fois qu'on a une petite maison, sa petite voiture, etc., c'est la relation à l'autre. Ses enfants, son mari, ses amis. C'est ça le plus beau dans la vie.
2: Un état d'esprit que partage Marilyn. Désormais guérie, elle a choisi à son tour de s'engager auprès des autres.
3: Je ne pensais pas faire un jour du bénévolat. Je ne m'étais jamais posé la question. Et puis finalement, quand vous êtes confronté à la maladie et que vous avez la chance de rencontrer des gens exceptionnels dans ces associations, vous vous dites, moi, je me dois de le faire et je dois leur rendre aussi la même chose. Si tout le monde avait cette démarche de faire un peu de bénévolat, ce serait vraiment génial.
2: Pour Solveig, témoigner, c'est aussi l'occasion de faire passer un message de prévention. Car elle a dû prendre conscience de l'importance du dépistage. Avant son cancer, elle n'avait jamais fait de mammographie.
4: Moi, les femmes qui nous écoutent, je leur dis, mais surtout, mesdames, observez vos seins. Apprenez à bien les connaître pour pouvoir être en mesure de détecter la petite anomalie qui pourrait potentiellement vous mettre la puce à l'oreille. Palpez-vous les seins. Bon, il y a beaucoup de techniques disponibles sur les réseaux, etc. Donc voilà. Faites le dépistage. Il faut aller une fois par an chez son gynécologue. Et puis, de 50 à 74 ans, faites-vous dépister. C'est essentiel.
2: Et détecter tôt, le cancer du sein se guérit dans 9 cas sur 10. Un rappel essentiel en ce mois d'octobre rose.
1: 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La météo, on va voir du soleil, mais on aura aussi des nuages, Quentin, aujourd'hui.
5: Exactement, et il n'y a qu'à regarder la belle photo que Joël nous a envoyée, qu'on a partagée sur le Facebook d'Ici Azur, depuis Val-de-Blore, les hauteurs même. Là, on est carrément au-dessus des nuages, ils sont là, et Joël, d'ailleurs, nous répond qu'il fait 9 degrés ce matin. Très bon jeudi, sans oublier le bon café, merci Joël. Cet après-midi, notons quand même sur le littoral, 22 degrés à Menton, à Nice, il fera 23, pareil à Cannes, 22 degrés dans les Paillons, 20 dans la Roya, 23 degrés à Guillaume, la Colle, Bagneux-sur-Loup, Saint-Martin-Vésubie et 20 degrés à la Colmiane. Soleil et nuages aussi pour vendredi, samedi et dimanche, avec a priori les mêmes températures. 8h36, on reste à vos côtés sur la route. Bon courage en direction de Nice, d'Antibes, de Monaco, de Cannes, de Mandelieu sur les grands axes. Ça reste toujours très chargé naturellement et on ne vous lâche pas. Et c'est une bonne nouvelle que j'ai à partager avec vous concernant la circulation ferroviaire. Tous les trains sont à l'heure, sauf visiblement le 9h06 en gare de Cannes direction Nice. Il a une heure de retard. C'est un train qui part de Marseille-Saint-Charles. Il y a des difficultés en fait entre Avignon et Marseille. Voilà qui provoque des retards finalement jusqu'à chez nous. Bon courage.
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5: Ici matin 8h37, on a reçu un message en début de semaine, je l'ai retrouvé, Cécilia qui nous dit « Bonjour, je vous remercie infiniment pour cette super soirée au Negresco pour Happy End. C'était génial, j'ai pensé à vous. » Et oui, le festival à Nice, c'était sur la culture indienne, elle a eu ses places avec nous. Bah bisous Cécilia, merci beaucoup de ce retour. Bon jeudi, voici Marc Lavoine. Fragile.

0: Les Tournesols 99, Marc Lavoine, c'est ici matin, il est 8h41. George Michael, on vous l'a promis, il arrive aussi. Le titre, Face. Vous l'aurez dans moins de 10 minutes sur Ici Azur.
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0: Mélodie, j'ai une question.
3: Allez-y, Quentin.
0: Les présidentielles, c'est dans combien de mois?
3: Alors déjà, on dit la présidentielle.
0: Les élections présidentielles. Voilà.
3: On dit l'élection présidentielle.
0: Je vais me faire fouetter, moi. C'est dans combien
3: j'aime
0: de temps, Mélodie?
3: J'aime bien vous embêter, embêter. Alors, c'est dans combien de temps? C'est dans 6, 7 mois.
0: 6, 7 mois?
3: Ouais.

0: Sept mois même.
1: 7 mois pour les présidentielles ?
0: Pour la présidentielle.
1: Ok, d'accord. Je me fais fouetter à chaque fois, moi. Allez, ça fait du bien. Pourquoi je vous dis ça ? Parce qu'on va y aller bien avant dans l'isoloir, bien avant tout le monde. Non seulement on va y aller avant, mais en plus, dans 2 minutes, vous serez convaincus de le faire. 120 secondes pour vous convaincre. C'est juste après le foot. La minute rouge et noire, naturellement, à 8h42. Eh bien, elle retrouve les crocs. Elle sort les griffes après les 2 succès d'affilée face à Lille et Strasbourg. Sauf que les aiglons se jettent dans la gueule de Lyon dimanche. Bonjour Maxime Bacquier.
2: Bonjour.
1: Un déplacement à Lyon où le gym a souvent été dévoré ces dernières années.
2: Il ne s'agit pas ce matin de ressasser le passé ou remuer le couteau dans la plaie, mais un peu quand même pour arriver armé dimanche en terrain hostile, conscient du danger, avec des dirigeants présents et vigilants en tribune cette fois, et des joueurs déterminé à briser cette série noire de 4 défaites et 1 nul sur les 5 derniers déplacements dans le Rhône, où rôdent souvent les scénarios rageants, même sans remonter à la période Olas. Les Lyonnais ont souvent bénéficié de circonstances très favorables ces dernières saisons pour faire tomber nos aiglons. Arbitrage, fait de match contraire, blessure de Wailly, arbitrage avec comme paroxysme de l'entourlouperie, pour rester poli, ce revers 4-1 il y a 2 ans, avec au milieu d'une liste non exhaustive de décisions contestables, cette phrase restée mythique de l'arbitre Bastien Deschépy devant les images flagrantes de l'accrochage de Guessant en pleine surface lyonnaise. Je préfère pas donner péno, GG. Malhonnêteté intellectuelle ou incompétence ou contexte lyonnais qui continue de peser, malgré les années qui passent après Olas, au Niçois maintenant d'équilibrer la balance, avec cette confiance retrouvée et un arbitre soi-disant de qualité. François Le Texier sera scruté et on l'espère discret pour permettre au terrain de livrer sa stricte vérité 1 an après la dernière série de 3 victoires d'affilée des coéquipiers d'Ndaye Chimié, avec déjà Lille et Lyon au calendrier. Il est temps de récidiver pour rattraper au classement les Lyonnais.
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7: Ici Azur, la radio capable aussi de vous faire changer d'avis ou de vous inciter à réfléchir, à agir. On a 120 secondes pour vous convaincre. Convaincre de quoi ce matin, Quentin ?
1: Eh bien, d'aller dans l'isoloir avant tout le monde.
7: Alors, normalement, tout ce qui est vote isoloir, c'est en avril-mai. Mais enfin, top chrono, Quentin.
1: Ok. Vous n'êtes pas sans savoir qu'au printemps prochain, on va voter. On va forcément changer de chef d'État, un futur président, une future présidente. Et c'est à ce moment-là que tous les candidats, quel que soit le bord politique, vont nous dire « J'entends les Français qui, ceci, cela ». Et vous vous dites « Mais moi, j'ai jamais été entendu ». Alors, on a réfléchi à un concept ici. Le seul endroit où, théoriquement, notre voix a un impact, c'est forcément dans l'isoloir. Et ici, Azur, c'est la radio qui vous donne la parole. Donc, on a construit notre propre isoloir. On a appelé ça « Dites-le ici ». C'est un isoloir où n'importe qui peut venir dès lors qu'on l'installe. Et dans toutes les autres radios locales ici, de Normandie à Pays Basque, de Lille à Perpignan, chacun peut venir s'enregistrer, laisser un message au prochain locataire de l'Élysée. Exemple.
8: Je souhaite un monde sans connards. C'est tellement dur.
9: Mais le pouvoir d'achat, voilà.
10: Pour avoir de l'optimisme en ce moment, pas ici, hein.
11: La jeunesse de Lille, parce que je trouve qu'on est de plus en plus engagés.
12: J'ai l'impression qu'on a beaucoup d'idées qui arrivent, nous.
13: Alors, mon message pour le futur ou la future présidente de la République.
14: Venez un peu de temps en temps vivre vraiment la vie des Français avant de prendre vos décisions.
15: Bon courage.
1: Voilà, de tous les âges, de toutes les générations, hein.
7: Ok, mais il est où cet isoloir, Quentin ? Allez, il vous reste 30 secondes.
1: 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Par exemple, là, il y a le Salon des maires de France aujourd'hui qui démarre au Centre des congrès de Mandelieu. On l'a installé.
7: Salon des maires des Alpes-Maritimes.
1: Des Alpes-Maritimes, pardon. Oui, exactement. Et le mois prochain, au même endroit, il y aura le Salon Saveurs et Terroirs. On sera au marché de Noël aussi de Menton au mois de décembre. Et c'est promis, vos préoccupations citoyennes seront transmises au futur chef de l'État. Notre isoloir, dites-le ici. Ici, il est très simple d'utilisation. Vous répondez en quelques minutes seulement à 5 questions. Face caméra, vous n'êtes pas obligé évidemment de dévoiler vos intentions de vote. Donc grâce à nous, pas besoin d'attendre avril pour être dans l'isoloir et vous faire entendre. Vous ai-je convaincu ?
7: Je suis convaincu à 100%.
1: Voilà, 8h47, ici matin sur le 100.7 à Cannes. Vous savez qu'avant les stars et les paillettes, il y avait de ces tons et de ces morues à Cannes.
7: J'attends de voir la suite.
1: Oui, il n'y a rien de méchant, je vous rassure tout de suite. Et il y en a un qui va me sauver la vie avec cette phrase, c'est Tom Aubry. Il arrive avec ses 1000 raisons d'aimer la Côte d'Azur juste après George Michael. Face.

0: Georges Michael à 8h50 tout pile sur Ici Azur. Un grand livre à ouvrir tout de suite, 1000 raisons d'aimer la Côte d'Azur, c'est Tom Aubry qui l'a écrit. Salut Tom.
1: Salut Quentin, bonjour à tous.
0: Bon, je disais qu'avant qu'on ait toutes les stars et les paillettes, on avait de ces tons et de ces morues à Cannes et tout le monde a eu peur quand je l'ai dit. Mais heureusement tu vas me sauver la vie.
1: Oui exactement, on va parler d'un village de pêcheurs.
0: Ah là.
1: C'est la raison 239, le port de Cannes. Alors c'est ici que j'ai eu mon premier boulot.
0: Ah ouais.
1: J'avais 15 ans, je frottais et je nettoyais des bateaux pour me faire un peu de sous. Et moi j'étais trop fier de travailler à Cannes, hein, la ville du luxe et des stars de cinéma. Mais on oublie que cette commune a été pendant longtemps un village de pêcheurs. Pour preuve, j'ai retrouvé une description de Cannes datant de 1787.
0: Wow.
1: On la doit à quelqu'un qui la décrivait comme une pauvre bourgade réduite à quelques rues, habitée par des matelots et des pêcheurs.
0: Mais à quoi ressemblait le bord de mer à cette époque ?
1: Eh bien écoutez, imaginez avec moi, vous venez de passer à la Croisette, vous êtes sur la promenade de la Pantiro, devant l'hôtel de ville, coucou David Lisnard, les pêcheurs débarquent sur la plage, ils reviennent avec leurs prises pour être directement vendus à la criée sur les marchés.
0: Mais c'est ce qu'on appelle du circuit court.
1: En effet. Sur le rivage, des femmes réparent les filets, assises sur leurs chaises, et à côté, des ouvriers s'agitent autour des bateaux pour remettre les coques en état. En fait, toute une vie s'organise autour de la mer. On y voit défiler des bateaux de pêche et des navires de commerce, car jusqu'à l'arrivée du chemin de fer en 1863, l'essentiel des marchandises utilisées dans la région passait par ici.
0: Donc Cannes avait déjà un port important.
1: Oui, sauf que pendant longtemps, il n'y avait pas de véritable port aménagé pour abriter les bateaux. En fait, les

0: port. On réclame alors un feu pour guider les navires. On installe d'abord une petite lumière sur un échafaudage, puis un phare haut de 10 mètres en 1854.
1: Petit à petit, le port va prendre forme.
0: Et avec le développement du tourisme, la plaisance prend de plus en plus de place. Alors quand vous vous promenez sur le quai Saint-Pierre, imaginez les cargaisons qui rejoignent la plage, les filets qu'on réparait et les pêcheurs qui rentraient au petit matin. Moi, à 15 ans, j'y frottais les bateaux sans savoir toute cette histoire. Mais maintenant, vous savez que le port de Cannes...
1: C'est une bonne raison d'aimer la Côte d'Azur.
0: En plein dans le mille.
1: Les mille raisons d'aimer la Côte d'Azur, on le redit, on les retrouve sur ici.fr et l'appli ici. Et puis on salue celles et ceux qui font le championnat du monde de Tempest, ces fameux bateaux justement au port de Cannes, c'est en ce moment encore.
0: Ah bah voilà.
1: Si y en a qui prennent des photos, allez-y, partagez tout ça sur WhatsApp 04 93 82 03 04. Tom, j'ai une petite question à te poser.
0: Dites-moi tout.
1: On pose la question ce matin aux auditeurs de la chanson, ou des chansons éventuellement, qui font chanter, qui font danser. Surtout celles qui font danser. Pour toi, ce serait quoi, Tom ?
0: Ah là là, là vous voulez m'afficher devant tout le monde. Mais je suis dans ma période Patricia Cass en ce moment.
1: Elle fait danser, elle ?
0: Ben, moi, j'aime bien parce que c'est pour mettre un peu en ambiance le matin en arrivant à la radio. Et je chante Mon mec à moi.
1: Oh, bien.
0: Je trouve qu'il y a un petit rythme.
1: Mais là, là on avance vraiment un pas devant l'autre.
0: Ah, mais moi, je suis quelqu'un de chaloupé.
1: J'aime beaucoup. Voilà. On a l'intro, voilà. Si tu veux, voilà.
0: Ah, bah c'est bien, je ne chanterai pas par contre.
1: T'auras que l'intro.
0: Très bien.
1: Parce que là, on va changer d'univers, là. Mouillez-vous un petit peu la nuque. Parce que Fabrice, lui, sur WhatsApp, il nous dit ça comme titre. Hydrofusion.
0: C'est vrai que là, il n'y a pas de transition.
1: J'ai une auditrice aussi, il faut que je retrouve son nom, je crois que c'est Nani. Nani sur Facebook. Elle nous dit pour moi, c'est une chanson de la comédie musicale Notre-Dame de Paris. C'est pas belle, c'est vivre.
0: Oui, j'allais dire, là aussi, on danse pas forcément de manière très énergique.
1: On s'envole.
0: Ah bah oui.
1: Voilà.
0: C'est poétique un peu.
1: On s'envole. Et puis il y a Maryse qui nous laisse ceci sur WhatsApp.
2: Bonjour Quentin, bonjour Mélodie. Bonjour. Ce qui me fait lâcher prise, eh bien, plusieurs chansons, puisque je fais partie de deux chorales. Il y a aussi Dancing Queen qui fait danser.
0: Ah oui. Ah oui, d'accord.
1: Ça sera tout à bas.
0: Oui, c'est fait pour... Tu ne veux pas rester statique en écoutant à bas.
1: Je salue également Hélène qui nous parle de tango, de passo doble, de polka. Donc on est plus sur des styles de danse. Clo-Clo est cité également par Antoinette. Et puis on a encore d'autres messages qui nous citent beaucoup de disco, du Bonnet M. Encore une fois, il y a même Eric qui parle de Brice de Nice, la casse de Bryce.
0: Ah là on est d'accord.
1: Eh ouais. Merci en tout cas pour tous les messages que vous nous laissez. Le WhatsApp d'ici Azur, je le rappelle, 04 93 82 03 04.
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1: Aujourd'hui, c'est la journée mondiale du lavage des mains. Et docteur Kierzek voulait nous en parler. Bonjour docteur.
5: Bonjour à tous.
1: Il faut une journée mondiale pour nous rappeler de nous laver les mains carrément.
5: Cette journée mondiale, elle nous rappelle un geste simple, un geste barrière qu'on a un peu tous oublié. Donc ça peut être l'occasion justement de s'en rappeler. Il ne faut pas le faire mal, ni trop vite ou pas au bon moment. Mais c'est un geste de prévention essentiel, simple, pas cher et très efficace. En médecine, il n'y a pas d'intervention qui soit aussi efficace que ça. Si, il y en a quelques-unes, mais celle-ci, elle date du 19e siècle. C'est Ignace Semmelweis qui remarque que les femmes qui meurent beaucoup plus de fièvre, c'est celles qui sont prises en charge par des médecins qui viennent de faire des autopsies et qui ne se sont pas lavé les mains entre les deux. Donc nos mains touchent tout, des poignées de porte, des téléphones, des barres de bus, des billets, et ensuite on touche notre visage des dizaines de fois par heure. C'est comme ça en fait que circulent les virus de la gastro, de la grippe, du rhume, de la bronchiolite ou du Covid évidemment. Et selon l'Organisation Mondiale de la Santé et les grandes agences de santé, un bon lavage des mains réduit environ d'un tiers les diarrhées infectieuses et d'environ 20% les infections respiratoires. Et à l'approche de l'hiver, c'est maintenant qu'il faut reprendre ce bon réflexe. Alors le bon réflexe c'est quoi justement ? C'est un geste simple, de l'eau, du savon et 30 secondes de frottement. Le temps de chanter deux fois joyeux anniversaire, on n'oublie rien. Les paumes, le dos des mains, entre les doigts, les pouces, le bout des doigts et les ongles et les poignets. On rince et on sèche bien avec une serviette propre ou un essuie-main à usage unique car des mains humides transmettent davantage les microbes.
1: Et à quel moment est-ce qu'il faut se laver les mains ? Le gel hydroalcoolique aussi, est-ce que ça suffit ?
5: Il y a des moments clés en rentrant chez soi, après les transports, après être allé aux toilettes, après s'être mouché ou avoir toussé dans ses mains, avant de cuisiner, avant de manger ou avant de s'occuper de bébé. Et puis après aussi, c'est essentiel de se laver les mains. Et bien sûr, avant de rendre visite à une personne fragile ou hospitalisée. Alors, on parle aussi du gel hydroalcoolique. C'est très pratique quand on n'a pas d'eau. Mais quand on a de l'eau et du savon, faut privilégier ça. Mais en déplacement, c'est vrai que c'est pas mal d'avoir son petit flacon de gel.

0: hydroalcoolique. Ça marche pas bien sur des mains qui sont visiblement sales. Il est peu efficace sur le virus de la gastroentérite aussi. Mais sur tout le reste, ça fonctionne bien. Mais le message, c'est eau et savon. Pas besoin non plus de savon antibactérien. Vous savez, c'est marqué, mais c'est plus du marketing. Un savon ordinaire suffit très bien à condition qu'on le fasse bien. Je rajoute les ongles un peu courts et on retire bagues et bracelets, un peu comme ce qu'on fait à l'hôpital. Mais vous, en cuisine, faites-le avant de cuisiner, par exemple. Et quand on est malade, on protège les autres. On tousse dans son coude. On se mouche dans du jetable et on se lave les mains après. En plus, vous pouvez porter un petit masque jetable. Allez, d'ici là, portez-vous bien.
1: Merci docteur et à demain. Votre musique préférée, tiens, je voulais terminer cette émission avec ça. Parce que c'est le titre préféré de Karine qui a réagi sur WhatsApp. Voilà, on se dit à demain 6h30 au canal 3 de la TNT. Ciao.
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1: Il est 8h58. Dans une minute, il y aura l'actu des Alpes-Maritimes. Ce sera avec Mélodie Vialet. Et puis, je ne sais pas s'il nous entend déjà depuis Mont-de-Lieu, le centre des congrès, puisqu'on y est en direct à partir de 9h. Jean Rino, m'entendez-vous ? Non, je ne sais pas s'il m'entend. Il m'entend pas, mais c'est pas grave. C'était pour vous dire qu'il y avait le...
6: Si, c'est bon,
1: ah,
6: je suis là.
1: Ah, bonjour là. Jean.
6: Bonjour Quentin, bonjour à tous. En direct donc ce matin, des grands événements et le studio se délocalise au centre des congrès de Mont-de-Lieu, vous l'avez dit, pour le Salon des maires des Alpes-Maritimes. 163 maires présents pour échanger sur leur rôle, les thématiques de demain, comment gérer la ville, le village et surtout quelles sont les principales problématiques. L'occasion de vous faire vivre cet événement et de donner la parole aux maires présents pour l'occasion. Et à partir de 9h, émission avec la rédaction d'Ici Azur, on parlera notamment des maires des petites communes. Quelles sont leurs problématiques aujourd'hui avec Laurent Vareille et ses invités? On sera notamment avec le maire d'Aiglun, le maire de Tourrette-sur-Loup et le maire de Puget-Théniers qui est aussi président de l'association des maires ruraux. Voilà le programme Quentin Lacrome. Et puis à partir de 10h, on sera aussi avec le plus jeune maire des Alpes-Maritimes. Il a 20 ans et il est maire de Roquefort-les-Pins. Imaginez quand même.
1: Et oui, on en a beaucoup parlé aux dernières municipales. Jean Rino, à tout de suite sur Ici Azur depuis Mont-de-Lieu, le centre, le congrès des maires des Alpes-Maritimes.
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1: Il est 9h, merci d'avoir choisi Ici Azur en ce 15 octobre. Et l'actu des Alpes-Maritimes, Mélodie Vialet, la colère des élus justement des Alpes-Maritimes face à l'État.
7: Ils ne sont pas côte à côte, mais désormais face à face, a déclaré Jean Leonetti, le maire d'Antibes. Il participe justement à ce 9e salon des maires et des élus des Alpes-Maritimes. Ça se passe, on l'a dit, en ce moment à Mont-de-Lieu pour le maire, Sébastien Leroy. Le problème, c'est la centralisation. Il faut redonner un vrai pouvoir au maire, selon lui.
8: Il faut que les territoires puissent se gérer, qu'il y ait un couple maire-préfet qui soit opérant, avec un vrai pouvoir décisionnel. Quand vous êtes à la décision, vous êtes responsable de votre décision, vous en rendez compte devant les citoyens. Une liberté de gérer vos finances et de les décider, et là aussi vous en rendrez compte. Et il faut que l'État se concentre sur ses missions régaliennes et cesse de vouloir systématiquement tout gérer, parce que à part tout baraliser, il n'obtient rien d'autre. Et voilà, et encore une fois, vous le verrez, parce que l'état des finances nationales, c'est tellement délabré, que la fin de la récréation va arriver très vite. D'ailleurs, on le voit tous les jours. Vous regardez combien la France emprunte sur les marchés, vous comprendrez pourquoi ça ne va pas tenir.
7: Et Jean Rino, et ce matin, on l'a dit, en direct de ce Salon des maires pour Ici, c'est vous. On le retrouve juste après ce journal. Et cet après-midi, le Salon réunira l'Assemblée Générale de l'Association des maires du 06 qui devrait, sans surprise, réélire son président sortant, le maire de Grasse, Jérôme Viaud. Une aide-soignante de Menton a-t-elle empoisonné des résidentes d'un EHPAD pour ensuite leur dérober leurs bijoux? Cette femme de 53 ans a été mise en examen et placée en détention provisoire. Elle a reconnu avoir administré des substances à des résidentes pour les voler. Un dossier dans lequel une résidente de 90 ans est décédée. Cette femme a indiqué avoir agi pour financer sa consommation de stupéfiants, mais indique aux enquêteurs qu'elle n'avait pas la volonté de tuer. En 2019, le tribunal correctionnel de Nice l'avait déjà condamné pour des vols sur des personnes âgées, alors

0: qu'elle était déjà aide-soignante. Il semble que la colère des lycéens retombe un peu dans le département à la veille des vacances scolaires. Aucun rassemblement hier, aucun ce matin dans les lycées. Seul fait à signaler un blocus sur le campus de sciences politiques à Menton, selon Nice Matin. Un blocus en soutien au mouvement lycéen. Le président de la région, François de Conson, souhaite d'ailleurs mettre 6 millions d'euros sur la table pour répondre au mouvement des lycéens. Un protocole d'urgence a été présenté hier. Il prévoit notamment une plateforme à l'Olycée pour signaler anonymement ces difficultés ainsi qu'un audit des lycées de la région.
1: La ligne 4 du tramway de Nice n'est plus sur de bons rails.
0: Annonce surprise du président de la métropole de Nice. Éric Ciotti lance finalement une étude sur d'autres moyens de transport pour relier l'est de Nice à Cagnes-sur-Mer en passant par Saint-Laurent-du-Var. Mais ça ne plaît pas du tout à Joseph Segura, le maire Nouvelle Énergie de Saint-Laurent-du-Var. Il rappelle que ce projet date d'une trentaine d'années.
2: Depuis maintenant plusieurs années, on prépare l'arrivée du tramway à Saint-Laurent et Cannes-sur-Mer. Enfin, quand on parle de modernité, il n'y a aucune ville en France aujourd'hui qui se passe d'un tram. Enfin, on veut éviter les problèmes de circulation. On veut mettre la voiture maintenant dans nos garages. Alors, il faut bien trouver des mobilités. Et les mobilités, c'est le tram. Je n'ai pas ma langue dans ma poche. Je dirais, et personne ne me fera taire. Et aujourd'hui, les guerres de tranchées, ça suffit. Dépassons les clivages politiques et pensons à nos administrés et aux Maralpins.
0: Et la réponse d'Éric Ciotti, qui se dit étonné par l'énervement du maire de Saint-Laurent-du-Var.
3: J'ai reçu le maire de Saint-Laurent-du-Var, j'ai pas perçu chez lui de colère. Il est demandeur de ce projet, mais ce projet, on peut le développer de façon peut-être légèrement différente ou différente. Il y a une donne nouvelle, c'est le choix de la nouvelle municipalité de Cannes-sur-Mer de ne pas voir se développer le projet tel qu'il avait été conçu auparavant. Lorsque la copie sera rendue, eh bien les élus arbitreront sur le choix que nous ferons qui engagera les années, les décennies à venir.
0: Et une des justifications d'Éric Ciotti, c'est le coût du tramway qui atteindrait près de 400 millions d'euros, mais aussi le respect du vote des urnes à Cagnes-sur-Mer où Brian Masson, le maire RN, a été élu en s'opposant au tramway. Une voiture a pris feu sur l'autoroute A8 à hauteur de Mandelieu-la-Napoule. C'était hier soir vers 20h30. Le véhicule est complètement détruit. Le feu s'est propagé à la végétation à côté. Il a rapidement été maîtrisé par les pompiers.
1: Ici Azur, 9h05, la CGT alerte le maire de Nice sur des difficultés au CHU.
0: Certains de ses membres se sont entretenus hier avec Éric Ciotti. Il dénonce le non-renouvellement d'un CDD par un médecin du travail et plus globalement des problèmes de management. Stéphane Gauberti de la CGT Santé a donc alerté le maire.
4: Moi, je pense qu'on a une écoute et plus qu'attentive du maire de la ville de Nice, qui est M. Éric Ciotti, qui va être président du conseil de surveillance du CHU. Il nous a bien entendu sur la problématique aujourd'hui qu'on rencontre depuis 2 ans au CHU de Nice, à savoir l'installation de la gouvernance polaire qui a amené toute forme de harcèlement institutionnel. Les agents sont en souffrance, il y a beaucoup de fins de contrat, de CDD. Et là, on déplore aujourd'hui, parce qu'un médecin du travail accompagne les agents dans de grandes difficultés, a dénoncé un déménagement au centre antituberculeux de manière non conforme, se retrouve lui aussi avec une fin de contrat de CDD. Moi, je suis au conseil de surveillance. Donc, quand M. Éric Ciotti sera président du conseil de surveillance, je serai à la table des dossiers. Donc, oui, je m'octroie le droit de l'interpeller à chaque fois qu'il est nécessaire pour le bien des salariés du CHU de Nice.
0: Une manifestation et une grève en soutien à ce médecin du travail a lieu mardi prochain.
1: C'est l'un des messages clés d'Octobre Rose. Le dépistage du cancer du sein reste insuffisant.
0: En France, il faut savoir que moins d'une femme sur deux concernées participe au dépistage organisé. Au grand regret de Thibault Le Bourgeois. Il est oncologue à la clinique du Parc Impérial à Nice. Dans son établissement, 70 patientes sont prises en charge chaque année pour un cancer du sein. Il rappelle pourquoi il est essentiel de ne pas repousser les examens.
5: Il y a quand même un pourcentage non négligeable de patientes qui ne font pas leur dépistage par mammographie, qui est donc recommandé de 50 à 74 ans tous les 2 ans. Et actuellement, on fait toujours Octobre Rose depuis maintenant plusieurs années parce que on n'a pas 100% de dépistage, alors que avec un dépistage bien réalisé, on peut soigner de nombreux cancers du sein. C'est la peur du cancer, hein, la peur des traitements qui vont avec, et c'est pour ça qu'à chaque fois, à chaque Octobre Rose, on parle des traitements, on dit que si le cancer il est diagnostiqué précocement, on va peut-être éviter la chimiothérapie, la chute des cheveux. Et en fait, notre message, c'est vraiment de diagnostiquer précocement pour éviter les traitements qui sont lourds.
0: Et en effet, détecté tôt, le cancer du sein se guérit dans 9 cas sur 10. Vous retrouvez un reportage également avec des patientes et des malades atteintes du cancer sur ici.fr et l'appli ici.
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0: Alors la météo, ça va beaucoup ressembler à la journée d'hier avec des nuages et des éclaircies.
1: Voilà, exactement. Un temps plutôt sec, agréable, automnal, même avec des températures qui sont encore au-delà des normales de saison. 22 degrés par exemple pour les maximales, 23 à Nice et à Cannes. Il fait déjà près de 18 ce matin sur le littoral. On revient au maximal où il fera 20 degrés à Bray-sur-Roya, 23 à Mont-Sartou, à La Colle-sur-Loup également, jusqu'à 24 à Levin, soit Roubion. 14 degrés seront relevés à Isola 2000. Ça va être agréable tout au long de la semaine, on vous le disait, encore vendredi, samedi, dimanche, même s'il y aura un peu plus de nuages ce week-end. 9h08 avec vous sur la route, et encore du monde sur la 8, ces 14 km qui font la barrière de péage d'Antibes, Nice Aéroport, sont encore très chargés, la voie Matisse ou la pénétrante du Paillon aussi, ça se calme, cela dit, en direction de Monaco via le tunnel, mais pour la moyenne corniche, il y a encore du monde. Bon courage à vous en tout cas, j'ai une bonne nouvelle, tout va bien au niveau des trains. 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
1: 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M'entendez-vous, Jean ?
9: Exactement, je vous entends très bien. Merci, Quentin Lacrome. Ici, c'est vous, ça commence maintenant et ce matin, Ici Azur prend ses quartiers à Mandelieu en direct du centre des congrès. Nous faisons vivre le Salon des maires des Alpes-Maritimes, 163 maires, des défis à partager. Une question, comment préparer l'avenir de nos villes et de nos villages ? Dans cette première heure dans Ici, c'est vous, émission avec la rédaction d'Ici Azur, on va s'intéresser aux maires des petites communes. Émission avec vous, Laurent Vareille. Bonjour.
10: Bonjour Jean, bonjour à tous. Qu'est-ce qu'être maire d'une petite commune de nos jours ? C'est quoi le quotidien en fait de cet élu ? Ses difficultés, ses joies, peut-être ses peines aussi. Hein. Ça veut dire quoi être maire de ces communes de moins de, 5, 6 000 habitants ? Et pour en parler, on a autour de la table en direct du Salon des maires des Alpes-Maritimes, deux élus, Anthony Salomon, maire d'Aiglun, et Frédéric Poma, maire de Tourrette-sur-Loup. On sera même aussi à la fin avec le président de l'association des maires ruraux qui peut-être nous donnera les solutions pour aider ces petits maire, donc qui sera avec nous, Pierre Corporandi, à 10h moins le quart. Mais on va avec ces deux élus pour raconter leur quotidien, des fois des anecdotes aussi.
9: Ils vont répondre à vos questions, Laurent Vareille, et puis aussi aux questions des auditeurs.
10: Oui, pourquoi pas, et puis on va vous solliciter, bien entendu. Vous habitez une petite commune, qu'attendez-vous du maire ? Faut-il en fait des fois l'aider ? Comment ça se passe ? 04 93 82 03 04.
9: Évidemment, ici c'est vous, ça commence maintenant, mais juste avant un peu de musique. Alors lui n'est pas maire, il est chanteur, et on l'aime comme chanteur, il sera le 17 février prochain au Canet en concert. C'est Julien Clerc que l'on écoute avec ce titre, Ce n'est rien.
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0: Une belle balade signée Julien Clerc. Ce n'est rien, ça c'est pour la musique et c'est sur votre radio locale, ici Azur, radio des Alpes-Maritimes et de l'Estevar, 9h13.
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0: Ce matin, ici Azur prend ses quartiers à Mandelieu, la Napoule, en direct du centre des congrès. On vous fait vivre le salon des maires des Alpes-Maritimes, une toute nouvelle édition. Et surtout, on donne la parole au maire avec vous, Laurent Vareille, dans Ici c'est vous. Cette thématique.
3: Ouais, qu'est-ce qu'être maire d'une petite commune en 2026-2027? On y est presque. C'est quoi le quotidien de cet élu de proximité? On en parle ce matin avec deux élus qui connaissent parfaitement cette question. Anthony Salomon, maire d'Aiglun, bonjour.
4: Bonjour.
3: Et Frédéric Pomard, maire de Tourette. Sur-Loup.
5: Bonjour.
3: Alors quand on dit petite commune, des fois on va situer. On commence avec vous, Anthony Salomon. Aiglun, combien d'habitants?
4: 104 habitants, on est considéré toute petite commune.
3: Tourette-sur-Loup, combien d'habitants?
5: Alors 4300 habitants, et moi j'ai l'habitude de dire qu'on fait partie des 10% des communes les plus peuplées de France, puisque sur les 36 000 communes, on est la numéro 2711, donc on est plus une petite commune.
3: Avec des particularités, on est quand même dans les Alpes-Maritimes avec l'été, plus de monde. Par exemple, on commence avec vous, Tourette-sur-Loup, il y a plus de monde l'été. C'est-à-dire d'un seul coup, la commune, elle se transforme.
5: Ah oui, nous on a une caractéristique, c'est qu'on est une commune touristique évidemment, mais on a une résidence sur trois qui est une résidence secondaire, donc on peut aller à partir du 1er juillet jusqu'au 31 août avec une population multipliée par 3, donc qui avoisine les 13 000 habitants.
3: Anthony Salomon, pareil, est-ce que l'été ça augmente aussi, hein?
4: Alors pareil, on a des résidences secondaires pour moitié, c'est-à-dire là on est 104 habitants, ça peut aller jusqu'à 150 l'été avec les personnes qui viennent vivre à Aiglun, qui sont originaires d'Aiglun.
3: Est-ce que ça transforme la capacité de gérer la commune et le quotidien? On va en parler bien sûr dans cette émission de votre quotidien de maire, mais est-ce que ça transforme malgré tout un petit peu?
4: Ah bah
3: vous, ça représente 20% presque de plus.
4: Ah bah dès qu'on a l'été, on a des nouvelles demandes, donc effectivement on doit y répondre par rapport aussi à la fréquentation touristique dans nos milieux naturels, donc on doit avoir une veille constante par rapport aux incendies, par rapport aussi à rendre service aux habitants qui arrivent dans le village l'été pour se retrouver, et donc voilà, ça demande beaucoup de travail à ce moment-là effectivement.
3: Pareil, Frédéric Poma, 4000, 13000, forcément ça transforme une vie municipale pendant quelques mois.
5: Oui, et d'un coup tout se transforme, vous avez raison, puisque
3: vous avez des problématiques différentes, alors on va en parler bien entendu.
5: Problématiques de stationnement, problématiques d'ordures ménagères, problématiques de nuisances en matière de voisinage, de bruit. Oui, d'un coup on a une période de, entre parenthèses, pendant deux mois, juillet-août, qui est une période compliquée.
3: Alors c'est quoi le quotidien de ces maires des petites communes? On va en parler pendant cette heure, Jean, de 9h à 10h. Ils vont nous raconter leur quotidien, ce qu'ils ont été amenés à faire, qui parfois est un peu surprenant, ce que ne fait sûrement pas des fois les maires des grandes communes. On parlera aussi de cette fameuse phrase à portée de baffe. C'est vrai que les maires sont à portée de baffe, et quand on est dans les petites communes, on est directement en prise avec tout simplement ses administrés. Et puis le manque parfois de ressources aussi techniques. Quand on veut faire quelque chose, on n'a pas les moyens techniques, les ressources techniques pour pouvoir faire des choses. On va parler de tout ça jusqu'à 10h. Et puis aussi avec vos appels, vous habitez une petite commune. Comment vous le voyez, votre maire? Comment ça se passe? Est-ce que parfois, quand c'est une petite commune, on va carrément en prêter main forte et l'aider? 04 93 82 03 04.
0: Ici Azur, en direct du Salon des maires des Alpes-Maritimes jusqu'à 11h, avec aussi les plus belles musiques et notamment cette nouveauté. Ça fait partie des titres de l'été. Adèle Castillon, Été avec toi, 9h17.

0: Beaucoup de talent pour cette chanteuse Adèle Castillon avec ce titre Été avec toi.
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0: Ils connaissent vos quartiers, vos villages, vos préoccupations. Ce matin, vos maires prennent la parole sur Ici Azur. Nous sommes en direct du centre des congrès de Mandelieu pour le Salon des maires des Alpes-Maritimes. Et Ici, c'est vous, pendant une heure, donne la parole aux maires des petites communes avec vous, Laurent Vareille.
8: Oui, ils sont en train de défiler. On est à l'entrée du salon. Forcément, tous les maires défilent devant nous. Et on va parler justement, qu'est-ce qu'être maire d'une petite commune? Alors que justement, il y a Jérôme Biot qui arrive, qui lui, Jérôme Biot, n'est pas maire d'une petite commune. Il va nous dire quelques mots, Jérôme Biot. Et alors, on va lui donner un micro. Il va nous parler juste dès 2 secondes des petites communes. Monsieur le maire.
9: Bonjour.
8: Bonjour. Je suis très content de venir. Vous êtes le président donc de l'association des maires des Alpes-Maritimes. Ces petits maires dont on parle ce matin dans le 9-10, on est avec Frédéric Poma, maire de Tourrette-sur-Loup, et donc Anthony Salomon, maire d'Aiglun. Ils sont importants et ils n'ont pas toujours, on le dit, les ressources. Comment une association de maires, et on sera avec Pierre Copandi qui nous en apportera un petit peu plus, mais comment une association de maires peut aider techniquement les maires des petites communes? Et ils sont nombreux dans les Alpes-Maritimes.
9: Ils sont nombreux, ils méritent notre engagement parce qu'ils font, je dirais, le premier rendez-vous avec tous les administrés, c'est la personne de confiance dans la commune. Et c'est important que l'association des maires des Alpes-Maritimes puisse leur donner de l'aide concrète, c'est-à-dire avec des services juridiques, avec des personnes qui en interne autour de Julia Guichard puissent leur apporter des conseils. Il y a tellement... La société se judiciarise surtout et les maires ont besoin de cet accompagnement et c'est notre rôle aussi.
8: Alors vous, Jérôme Biot, vous n'êtes pas le maire d'une petite commune. La question que je vais poser dans quelques secondes, c'est sont-ils à plein temps? Vous, Jérôme Biot, vous êtes à plein temps. Quand on administre Grasse, on est à plein temps.
9: À plein temps et 100% jour et nuit. Mais c'est passionnant et messieurs les maires, j'imagine vous répondre, mais eux aussi, ils sont en première ligne devant nos concitoyens le week-end, la nuit, le jour, et je crois que c'est passionnant.
8: Merci Jérôme Biot d'avoir mis un petit mot, vous passer devant. En parler, alors voilà, Jérôme Biot, il dit il est à plein temps. Vous, Anthony Salomon,
10: oui.
8: Est-ce que vous êtes à plein temps quand on est maire d'une petite commune, Aiglun?
10: Quasiment à plein temps, parce qu'on a la vie de famille également, et puis le métier à côté, je fais du conseil en développement durable, donc mais ça prend beaucoup de temps, on est à peu près à 45-50 heures par semaine.
8: Mais alors, on va parler très techniquement, parce qu'à un moment donné, on est obligé de vivre, on est obligé de manger, remplir une assiette. Les indemnités de mer, pour Aiglun, par exemple, ça ne suffit pas. Vous devez avoir un travail à côté, en fait.
10: Tout à fait. Ouais, les indemnités de mer que j'ai, c'est 906 euros. Effectivement, on ne vit pas aujourd'hui avec 906 euros, surtout quand on a une grande famille. J'ai 5 enfants, donc effectivement, il faut avoir un minimum à côté.
8: Mais est-ce que vous arrivez à faire les deux? Parce que mer, c'est à plein temps. Enfin voilà, vous êtes amené à tout faire. Est-ce que vous arrivez à être à plein temps, Anthony Salomon?
10: C'est très difficile. J'étais chargé de projet au parc naturel régional des Préalpes d'Azur. J'ai vite vu que je ne pouvais pas faire les deux, suivant aussi l'engagement qu'on a vis-à-vis de sa commune. On s'était engagé avec mon équipe municipale à être totalement investi pour faire avancer des projets. On avait énormément de choses à faire et refaire avec beaucoup de remises aux normes.
8: C'était difficile de faire les deux.
10: Pas faire les deux, non.
8: Frédéric Poma, vous avez fait un choix différent. Alors, il y a plus de monde, hein, on est à plus de 4000 habitants du côté de Tourette, mais est-ce que là aussi, vous êtes à plein temps, vous avez fait ce choix-là?
7: Ah oui, moi, je suis plus qu'à plein temps, hein, et moi, j'ai fait le choix de mettre entre parenthèses mon activité professionnelle, donc que j'ai arrêté. C'était un engagement de campagne. Et aujourd'hui, oui, en plus d'être maire, moi, j'ai la vice-présidence à la CASA.
8: La CASA, la communauté d'agglomération Antibes-Sophie-Antipolis.
7: Aux ressources humaines, donc j'ai quand même 680 personnes sous ma responsabilité. Donc ça demande vraiment beaucoup de temps avec les réunions, les déplacements. Et moi, par rapport à Anthony, puisque l'indemnité, elle est fonction aussi du nombre d'habitants. Moi, j'ai cette chance d'avoir une indemnité confortable,
8: plus
7: puisque les deux indemnités cumulées, je suis à 3300 euros par mois, ce qui fait que j'arrive quand même à vivre avec ça, puisque moi, j'ai pas d'enfants, j'ai pas de pension alimentaire, je suis propriétaire, donc ça va bien.
8: Un mot pour comprendre le quotidien. On commence avec vous, Anthony Salomon. Qu'est-ce qui a été le plus original qu'on vous a demandé de faire aller en tant que...

0: maire. Qu'est-ce qu'on peut faire carrément quand on est maire d'une petite commune? On se retrouve dans, allez, presque quelle galère, mais qu'est-ce qu'on règle?
1: Tout. C'est vrai qu'on est souvent appelé directement par nos administrés. Alors, ça m'est arrivé d'aller aider pour refaire une antenne sur le toit qui était partie à une mamie du village. Donc je me suis attelé à mettre la parabole pour lui rendre service.
0: Le maire, il se retrouve sur le toit, quoi, avec la clé à molette et il visse.
1: On est souvent aussi amené à mettre les mains dans le canal d'irrigation avec beaucoup de bouchons de végétaux. On est constamment sur le terrain, faire des murs en pierre sèche pour aider à améliorer, on va dire, l'aspect paysager de nos villages aussi. Donc il y a énormément de choses.
0: Frédéric Pommard, on met aussi le bleu de travail à Tourette, j'imagine. Enfin, un peu tout aussi, hein.
2: Alors, on est. Moi, j'ai quand même la chance d'avoir un directeur général des services, 6 directions. Donc, c'est beaucoup plus.
0: Un petit peu, mais quand même.
2: C'est beaucoup plus structuré. Mais moi, j'aurais tendance à dire que on est plutôt des confidents et on est plutôt là pour régler des problèmes humains. Beaucoup de problèmes humains, des gens qui ont des difficultés, des gens qui s'entendent pas avec leurs voisins. Voilà, on vient souvent voir le maire. Alors, c'est vrai qu'on a une vision un peu déformée parce que on vient souvent voir le maire quand ça va pas. Mais moi, je reçois beaucoup de personnes pour essayer de régler des problèmes personnels.
0: Et le quotidien du maire, et justement cette fameuse phrase, ce dicton qui date, je ne sais pas, on en parle depuis longtemps, le maire, il est à portée de baffe. On va en parler dans quelques instants. Ça pose parfois aussi des problèmes aujourd'hui avec une violence qui monte d'un cran. On va en parler avec donc nos deux invités. Et puis si vous voulez nous appeler pour nous dire ce que vous pensez de ces maires des petites communes, parce que vous habitez une petite commune, eh bien vous nous appelez, Jean.
3: Exactement, 04 93 82 03 04. Et vous, qu'attendez-vous de votre maire? On en parle et puis on se fait aussi plaisir avec les plus grands titre de la chanson française, Michel Berger, qui vous accompagne avec Chanter pour ceux qui sont loin de chez eux, ici à Azur, en direct du Salon des maires des Alpes-Maritimes à l'espace des congrès, à Mandelieu ce matin.

0: Un titre sorti en 1985, Michel Berger chanté pour ceux qui sont loin de chez eux et tous ses plus grands titres de la chanson française. 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Tout de suite, place à votre agenda des sorties, ici Express.
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0: Le festival Couleur d'automne s'installe à partir de samedi et jusqu'au 31 octobre à Antibes. Jean Lépin, c'est le festival international de l'art urbain qui réunit depuis 2020 des artistes qui viennent du monde entier, mais également des artistes locaux, performances en ville. Rendez-vous à la Scroll pour justement vivre cet événement interactif et découvrir toutes les techniques de peinture aux côtés des artistes. Un portrait musical de la ville de Valoris, c'est ce que propose le célèbre pianiste et compositeur Jean-François Zigel ce samedi à 20h30 au Minotaure à Valoris, une soirée placée sous le signe de l'émotion et de l'improvisation. Et pour vous mettre en jambes, demain vendredi à partir de 18h30, toujours au Minotaure, ne manquez pas l'atelier rencontre proposé par l'artiste. C'est gratuit et ouvert à tous.
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0: Le logement, les transports, la sécurité, les services du quotidien, derrière ces sujets qui vous concernent, il y a les décisions de vos maires. Et ce matin, Ici Azur est en direct du Salon des maires des Alpes-Maritimes, au centre des congrès de Mandelieu, l'occasion d'interroger nos élus sur ce qui change dans vos communes jusqu'à 11h. Et dans cette première heure, Ici C'est Vous donne la parole aux maires des petites communes. Et c'est avec vous, Laurent.
3: On focalise en effet sur ces petites communes. On a parlé du quotidien. Frédéric Poma, vous disiez, on est des confidents. Des fois, parce que dans le village, eh bien, on est connu, donc tout de suite on vient nous chercher, confident, et il y a ce fameux dicton à portée de baffe. C'est-à-dire quand ça va pas, par contre, c'est vous aussi qui êtes en première ligne. On sait qu'aujourd'hui, des fois, il y a des violences qui augmentent de plus en plus. 2023, 2024, les violences ont énormément augmenté vis-à-vis des élus. Ça a baissé un petit peu en 2025. Est-ce que vous avez été confronté, Frédéric Poma, à cette portée de baffe parfois dans votre commune de Tourette-sur-Loup?
4: Non, heureusement, moi j'ai la chance d'être dans une commune où quasiment tout le monde se connaît et où il y a encore un profond respect pour le maire. Donc, je n'ai jamais été agressé, ni physiquement, ni de manière verbale.
3: Mais ça peut arriver pas très loin de chez vous. Monsieur oui. Delmotte, maire de oui, Châteauneuf-de-Grasse, qui sûr. Nous explique qu'un jour qu'il va voir tout simplement une réserve d'eau, et ben il est pris à partie de manière un peu véhémente. Bon, par une personne qui avait l'air psychiatriquement, on va dire, un peu atteinte, mais malgré tout, il est pris à partie.
4: Après, ce que moi j'ai constaté depuis 6 ans, puisque c'est mon deuxième mandat, il y a une vraie dégradation du vivre ensemble. D'accord. Et des relations humaines. Donc forcément, le rapport avec nous change.
3: Mais alors, s'il y a dégradation, vous êtes encore plus en première ligne. Parce que oui. C'est justement vous qui faites presque parfois, allez, on va vous donner peut-être de très lourdes responsabilités, mais qui faites qui font le ciment de la commune aussi quand même un peu.
4: Vous savez, moi je dis souvent, lorsque je fais mes réunions publiques de quartier, les gens arrivent toujours en début de réunion assez remontés parce qu'ils viennent vous présenter des problèmes. Et vous les écoutez, vous discutez avec eux, et puis au bout d'une heure et demie, ils viennent vous voir en disant, écoutez, c'était formidable, parce que les gens ont besoin d'être écoutés. Je crois que c'est aussi un élément important de pouvoir, même quand les gens vous interpellent dans la rue, de prendre 2 minutes pour pouvoir les écouter et discuter. Et cette communication que vous avez avec l'autre, elle est fondamentale dans cette relation.
3: Anthony Salomon, un peu plus d'une centaine de personnes dans votre commune d'Aiglun. Alors forcément, là, vous êtes prise à partie. Est-ce que parfois, vous avez vu cette dégradation, vous, dans une petite, vraiment petite commune?
5: Alors, dégradation, plutôt amélioration.
3: C'est vrai qu'on se parle mieux à Aiglun.
5: C'est-à-dire que, comme disait Frédéric, il faut mettre en place des règles du jeu partagé. Et c'est vrai que ça passe par le dialogue, ça passe par des organes qui permettent, comme des comités consultatifs, des réunions publiques, d'être toujours présent et de toujours être à l'écoute des gens.
3: Mais ça vous prend de plus en plus de temps, ce genre de travail, de relationnel?
5: Je suis quelqu'un d'assez dynamique, qui a envie que les choses avancent vite, mais il y a une chose que j'ai apprise, c'est que la démocratie, c'est le temps long. Donc il faut apprendre justement à ce que les sujets mûrissent, à ce que les gens puissent s'en saisir, les comprendre, et surtout que nous on soit les dépositaires de ce qu'ils souhaitent pour leur territoire.
3: Mais dans ces réunions par exemple, est-ce que vous constatez, comme le disait Frédéric Poma il y a quelques instants, qu'au début ça arrive, bon, on a quelques revendications, ça monte, et que ben vous allez faire ce travail d'apaisement aussi en fait?
5: On est médiateur, hein, très régulièrement, que ce soit dans les conflits d'urbanisme, que ce soit dans les conflits de voisinage. on est là pour essayer d'amener de la hauteur de vue sur les sujets, ces sujets-là, avec des questions juridiques et des questions d'arbitrage régalien, on va dire.
3: Le maire médiateur, Jean, mais aussi le maire technicien, on va en parler dans quelques instants, parce que administrer une commune, une petite commune, eh bien c'est technique, et des fois, ont-ils les ressources nécessaires pour ne pas se tromper, pour ne pas ensuite se retrouver devant le tribunal? Eh bien, on va en parler dans quelques instants en direct de ce salon des maires.
6: Oui, parce que l'erreur peut revenir comme un boomerang. Écoutez, c'est Étienne Dao et Dany qui nous chantent cette magnifique chanson comme un boomerang.
3: Vous aviez prévu la chose.
6: À 2001, ben vous savez, en 2001, vous savez, on fait les choses bien ici. 9h38, vous êtes bien sur votre radio ici à Jure. On est en direct du salon des maires des Alpes-Maritimes depuis le salon des congrès de Mandelieu.
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0: Étienne Dao qui a d'ailleurs une très belle actualité puisqu'il est en train, il a écrit l'essentiel de la musique dans le tout dernier album de Vanessa Paradis, et Vanessa Paradis qui sera présent dans un mois au Palais Nicaïa à Nice pour un concert exceptionnel.
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0: Être maire aujourd'hui, qu'est-ce que ça veut dire? Comment répondre aux attentes des habitants, faire face aux difficultés et puis aussi préparer demain? On se pose la question ce matin en direct du Salon des maires des Alpes-Maritimes avec une première heure consacrée aux maires des petites communes. Et c'est avec vous, Laurent Vareille, et vos invités.
3: Oui, avec nous Frédéric Poma, maire de Tourrette-sur-Loup, c'est un petit peu plus de 4000 habitants, c'est cette petite moyenne qui commence à taper dans la moyenne commune. Et puis Anthony Salomon, maire d'Aiglun, un peu plus d'une centaine d'habitants, c'est une petite commune. Alors justement, les difficultés, avez-vous les moyens techniques de faire tout simplement les projets de la commune? Anthony Salomon, quand par exemple vous décidez, tiens, il faudrait une salle communale, il faudrait quelque chose, est-ce que vous avez les moyens techniques et des ressources humaines presque?
4: Alors on a une secrétaire générale qui fait tout, donc Caroline, qui grâce à elle, ça permet d'organiser justement toutes ces conséquences administratives, et puis on peut s'appuyer sur des agences d'ingénierie comme l'agence 06 départementale à laquelle on délègue bien volontiers la maîtrise d'œuvre pour nos projets.
3: Et donc, mais par exemple dernièrement, problème à maîtrise d'ouvrage. Allez, dernier projet compliqué où juridiquement on peut être un peu perdu.
4: Le dernier projet compliqué, c'était la forteresse troglodyte d'Aiglun. C'était aussi l'auberge de Calendal avec des normes de sécurité incendie qui étaient drastiques, et elles changent tous les 6 mois, ces normes-là.
3: Mais comment on se tient au courant quand on est maire d'une petite commune, qu'on n'a pas ses ressources? Ça change sans arrêt.
4: On délègue à ces agences-là, et on délègue aussi à des maîtres d'œuvre.
3: Il n'y a pas de souci de confiance quand on délègue, justement? Parce qu'on a un maire, il aime bien quand
4: on
3: même le savoir.
4: Des gens de confiance, sinon on délègue pas, parce qu'on est responsable de à la suite. C'est nous qui sommes en définitive au sommet de la pyramide, et on est responsable. Des conséquences qui peuvent y avoir, ouais, négatives ou positives.
3: Frédéric Poma, responsable. On peut se retrouver devant les tribunaux si on fait des bêtises quand même. Face à toutes ces normes, après on est attaqué et puis on doit rendre des comptes. Est-ce qu'il n'y a pas des risques quand on est une petite commune de ne pas avoir ce savoir-faire?
5: Alors vous avez raison, moi si je renvoie en 2020 lorsque j'ai été élu pour la première fois, en fait du jour au lendemain, vous prenez un train à grande vitesse et dès le lundi, vous avez vos premières réunions, on se tourne vers vous et on vous dit, monsieur maire, qu'est-ce qu'on fait? Et en fait vous avez une période, moi je dirais qui dure plus d'un an, où il faut commencer à comprendre comment tout fonctionne, commencer à avoir des approches techniques. Donc vous vous fiez évidemment au service.
3: Mais on peut pas tout savoir,
5: mais
3: surtout.
5: On peut pas tout savoir.
3: La méthodologie, vous la prenez, parce que ça y est, vous êtes maire, vous comprenez la méthodologie, comme disait M. Salomon, on sait à qui s'adresser. Mais vous pouvez pas être technicien surtout. Sur les normes, par exemple, incendie, on en parlait, c'est peut-être difficile. Bon, vous, c'est peut-être différent. Mais par rapport à votre boulot d'avant.
5: C'est ça.
3: Mais par exemple, si le stade, la mise, tiens, à Tourrette-sur-Loup, un stade. La mise aux normes du stade, vous n'êtes pas forcément au courant de tout.
5: Ah non, non, non. Et puis, il faut surtout pas qu'on soit au courant de tout, parce que nous avons des directeurs et nous avons, Anthony en faisait référence tout à l'heure, des organismes qui sont là pour ça, pour nous accompagner et pour nous aider dans les décisions. Parce qu'en fait, on est effectivement, c'est ce que disait Anthony, au sommet de la pyramide, c'est nous qui prenons la décision. Mais enfin, on est quand même entouré d'un certain nombre de personnes pour nous aider à prendre ces décisions.
3: Vous craignez l'action en justice? Allez, rapidement. Anthony Salomon, est-ce que quand vous prenez l'action, vous craignez l'action en justice de vous retrouver dans les tribunaux?
4: Non, à partir du moment où on est maire, on décide d'être responsable. Être maire, c'est faire des choix. Donc faire des choix, c'est assumer aussi les conséquences de ces choix.
3: Frédéric Poma, pareil, est-ce que vous craignez?
5: Absolument pas. Je suis d'accord avec Anthony. Dès le moment où on est dans des positions comme les nôtres, il faut assumer.
3: On n'y pense pas.
5: Alors oui, on y pense, mais la prise de risque, elle fait partie de notre quotidien, et on est suffisamment bien entouré pour ne pas faire n'importe quoi, et je crois qu'on est des personnalités où on ne veut pas faire n'importe quoi.
3: Et ceux qui peuvent vous entourer, c'est par exemple les associations des maires. On va en discuter justement avec l'association des maires ruraux. Pierre Corporandi, qui est également maire de Puget-Théniers, sera avec nous dans quelques instants pour parler donc de ces petites communes dans les Alpes-Maritimes.
0: En direct du Salon Congrès, ici à Mandelieu, l'Anapoule, pour le Salon des maires. D'ailleurs, à partir de 10h, il y aura l'inauguration du salon, puis une visite inaugurale à partir de 10h15. Les maires arrivent tout doucement, vous l'entendez un petit peu autour de nous. On continue donc à parler de ces maires dans Ici c'est vous. On revient dans un instant.
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7: Vous le savez, votre radio locale est au cœur des grands événements. Et ce matin, notre studio s'est installé au centre des congrès de Mandelieu pour le Salon des maires des Alpes-Maritimes. 163 maires réunis pour échanger sur leur quotidien et préparer l'avenir de nos communes. Laurent Vareille, pendant une heure, nous, on fait un focus sur les maires des petites communes,
8: oui, on
7: avec plein d'invités.
8: Parler des petites communes, on parlait à l'instant des fois du besoin de ressources extérieures. Alors on va se tourner vers peut-être l'association des maires ruraux des Alpes-Maritimes. Pierre Corpandi, bonjour.
9: Bonjour.
8: Vous êtes aussi maire de Puget-Théniers, donc vous savez de quoi on parle quand on parle d'être maire. Comment peut venir en aide l'association des maires ruraux aux petites communes ? C'est quoi, par exemple, très techniquement, ce que vous pouvez faire, Pierre Corpandi ?
9: Ben, je dois dire que l'association des maires ruraux, c'est une association que je qualifierais d'essentielle et complémentaire par rapport à l'association des maires du 06, puisque nous avons et nous partageons les mêmes locaux. Nous partageons l'administration, tout ça pour des soucis d'économie quelque part et puis d'efficacité.
8: Alors comment vous venez en aide par exemple à une petite commune ? Sur des dossiers, c'est avec des moyens humains ? Comment on aide et comment, quel est le rôle en fait ?
9: Premièrement sur les moyens humains, on a un staff qui permet de répondre sur le plan de l'administratif et puis aussi du juridique, puisque nous avons un juriste à l'association des maires ruraux qui est dédié aux maires. Ils ont un numéro, ils appellent et un juriste peut les renseigner, les conseiller et leur amener satisfaction sur certains dossiers, parce que des dossiers compliqués, sachez que les maires ruraux en ont énormément.
8: Ben oui, parce que tout se complique. On sait qu'on parlait du rôle de l'État, parfois qui, comme l'a dit Jean Leonetti avant-hier, se retrouve maintenant face à face et non pas côte à côte. Est-ce que là, vous pouvez les aider aussi techniquement avec, j'ai envie de dire, des outils très techniques ? Est-ce que, par exemple, il y a du matériel qui fait partie de l'association que vous pouvez prêter à certaines communes qui n'en ont pas, par exemple ?
9: Alors, question matérielle, on peut pas...
8: Parce que là, on est dans un salon, il y a aussi pas mal de choses qui proposent des solutions très techniques, hein. On parle de côté technique.
9: Tout à fait. D'ailleurs, on le voit bien, ce salon a un véritable succès. D'année en année, on a de plus en plus de monde. Et je voulais saluer aussi le travail remarquable de Jérôme Vio, le président des maires du 06. Nous, ce que nous faisons, c'est on insuffle par rapport à ce qu'on nous demande, ce qu'on nous dit, par exemple, les problématiques des maires de petites communes. Vous en avez sans doute parlé ce matin, la problématique de certains maires de petites communes qui n'ont pas de secrétaire de mairie, par exemple. Donc une action a été menée, engagée durant le mandat précédent, avec Alexandre Aborchio, avec le président du département,
8: pour recruter,
9: former des secrétaires de mairie avec des diplômes universitaires. Aujourd'hui, on a plus de secrétaires de mairie. Derrière, la problématique des petites communes, c'est aussi l'administration, l'administratif, la compétence. Là aussi, ces remontées ont permis au département, qui est quand même le premier département de France et le seul département de France à avoir mis en place l'agence 06, qui est une véritable aide aux petites communes. Aujourd'hui, c'est un dispositif exceptionnel.
8: Est-ce que, alors du côté d'Aiglun, du côté de Tourette-sur-Loup, Frédéric Pomat, vous

0: Donc on pose de nombreuses questions, on les embête souvent.
1: Tourrette-sur-Loup, plus de 4000 habitants, vous ne tombez pas dans l'escarcelle de ces maires ruraux? Non, vous tombez sur l'association des maires, vous.
2: Absolument. Donc,
1: mais c'est le même principe. Vous appelez l'association des maires du 06, quoi.
2: Bien sûr, et moi je les ai sollicités à de nombreuses reprises et j'ai eu de belles réponses.
1: Juste un dernier mot, Pierre Corporandi. Combien de communes, pardon, font partie des maires ruraux des 06?
3: Alors aujourd'hui, nous avons 112 adhérents. Et 110 communes font partie des communes rurales. C'est un décret simplement de la préfecture là-dessus.
1: Merci Pierre Corporandi d'être venu nous parler à ICI Azur ce matin dans ce salon des maires. On va se diriger tranquillement vers la conclusion pour parler peut-être d'une question toute bête. Si c'est à refaire, est-ce que nos deux maires qui sont à côté le referaient? Est-ce qu'ils vont continuer à être maires ou est-ce qu'ils ont été suffisamment vaccinés? On va savoir ça dans quelques instants.
4: Exactement, les maires bien présents, parce qu'à partir de 10h, on inaugure le salon ici et vous entendez cet engouement derrière nous. On continue donc de parler des maires de nos communes en direct du salon des maires à Mandelieu-la-Napoule. Pour la musique, eh bien c'est Tempo Cora qui vous accompagne. Il est actuellement en tournée d'ailleurs dans toute la France et était de passage au Palais Nicaïa de Nice en avril dernier, et on l'écoute avec son titre « Quand même ».

0: Il sait tout faire, danser, chanter, nous émouvoir. C'est le chanteur M. Pokora avec ce titre quand même.
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0: 9h57, ici c'est vous, l'émission qui est en direct des grands événements. On est ce matin au Salon des maires avec Laurent Vareille sur cette thématique, les maires des petites communes.
3: Oui, j'ai écrit une phrase en guise de conclusion, simplement, vous pouvez la lire, monsieur Poma. Alors, si c'était à refaire, faudrait que Poma, si c'était à refaire, et si c'est à faire, parce que vous êtes élu en ce moment.
4: Carrément, ouais. Carrément, parce que il y a des vrais beaux moments. Il y a des vraies belles rencontres. Et puis quand vous êtes enfant du village, de participer à la vie de votre commune, à l'avenir de votre commune, c'est ce qu'il y a de plus beau.

0: Anthony Salomon, et si c'était à refaire?
1: Eh ben, on a été réélu, donc c'est qu'on est un peu fou quand même. c'est passionnant, et quand on aime son pays, quand on aime son village, voir que l'action qu'on mène avec les habitants, c'est très gratifiant.
0: Même si les journées sont longues, vous êtes heureux le soir quand il y a des choses qui ont bien fonctionné.
1: C'est des sujets très complexes sur la gestion de l'eau, donc c'est difficile, mais on se bat et on continue d'avancer de manière très constructive.
0: On vous entend, vous êtes convaincu. Est-ce que vous arrivez à convaincre peut-être de futures personnes à devenir maire? C'est plus compliqué. On a parlé il y a quelques temps de crise de vocation. Est-ce que
1: je ne crois pas que ce soit justement ma vocation d'essayer de convaincre des personnes. On est convaincu, on l'est pas. C'est-à-dire, c'est en fonction aussi de la vision qu'on peut vouloir amener dans sa commune qu'on décide de s'investir ou non.
0: Merci à vous deux. Merci Frédéric Poma, maire de Tourrette-sur-Loup, et Anthony Salomon, maire d'Aiglun. Merci d'avoir participé à ce 9-10. Merci beaucoup.
2: Et puis merci aussi à Laurent Varey pour sa contribution. Vous allez continuer d'ailleurs votre métier, puisque vous allez rejoindre, je crois, le responsable de la région, non? Président de région?
0: Peut-être, si j'ai envie.
2: Si vous avez envie.
0: Vous savez.
2: Mais je sais bien, mais vous allez quand même pouvoir profiter de ce magnifique salon.
0: Mais
2: évidemment,
0: oui, on est
2: en direct de Mandelieu. Il va faire son petit tour, évidemment, son petit repérage. Nous, dans quelques instants, c'est Ici ça marche, l'émission consacrée aux solutions, et écoutez aussi, eh bien, aux figures 100% positives. Et on va notamment mettre en avant ce jeune maire de 20 ans qui dirige Roquefort-les-Pins. Alors, il est actuellement dans les bouchons. On espère qu'il sera présent pour l'occasion. Ben oui, parce qu'il est peut-être parti un petit peu trop tard, mais il sera avec nous dans quelques instants pour nous partager sa vie de maire lui aussi. On parlera aussi d'un coutelier itinérant, c'est comme ça qu'on dit, un rémouleur itinérant même.
0: Ouais,
2: ça c'est le coup de cœur de Quentin Lacrome. Voilà, soyons précis,
0: voilà.
2: Vous préférez Laurent Vaille. Mais pour le moment, place aux infos de 10h.
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2: Je vous souhaite à tous un très bon jeudi sur votre antenne locale, ici Azur, il est 10h. Le flash, c'est avec vous, Mélodie Vialet.
4: À la veille des vacances scolaires de la Toussaint, la colère des lycéens semble être retombée dans le département. Hier, aucun rassemblement constaté par les forces de l'ordre. Pareil ce matin. Seul fait à signaler, un blocus sur le campus de Sciences Po Menton, selon Nice Matin, en soutien au mouvement lycéen. Et même si la tension est redescendue, le nouveau président de la région, François de Canson, souhaite mettre 6 millions d'euros sur la table pour justement répondre au mouvement des lycéens, un protocole d'urgence présenté hier et qui prévoit notamment une plateforme Allo Lycée pour signaler anonymement ses difficultés. Un audit général des lycées de la région est également prévu. Une aide-soignante de Menton a-t-elle empoisonné des résidentes d'un EHPAD pour ensuite leur dérober leurs bijoux? Cette femme de 53 ans a été mise en examen et placée en détention provisoire. Elle a reconnu avoir administré des substances à des résidentes pour les voler. Un dossier dans lequel une résidente de 90 ans est décédée. Elle a indiqué avoir agi pour financer sa consommation de stupéfiants, mais indique aux enquêteurs qu'elle n'avait pas la volonté de tuer. En 2019, le tribunal correctionnel de Nice l'avait déjà condamnée pour des vols sur des personnes âgées, alors qu'elle était déjà aide-soignante. Elle avait aussi une interdiction d'exercer. Une voiture a pris feu sur l'autoroute A8 à hauteur de Mandelieu-la-Napoule. C'était hier soir vers 20h30. Le véhicule est complètement détruit. Le feu s'est propagé à la végétation. Il a rapidement été maîtrisé par les pompiers. Il n'y a pas de blessés. La colère des élus des Alpes-Maritimes face à l'État. Ils participent en ce moment au 9e salon des maires et des élus des Alpes-Maritimes. Ça se passe à Mandelieu, où nous sommes d'ailleurs en direct. De très nombreux élus sont présents pour passer de stand en stand, proposant des solutions techniques, des outils aux communes, mais ce salon des maires, c'est aussi l'occasion de parler, de discuter. Et en ce moment, ce qui fait causer, c'est la relation donc entre les communes et l'État, et notamment les coupes budgétaires. Louis Sarkozy, bel et bien conseiller municipal de Menton. Le tribunal administratif a rejeté hier le recours d'un électeur qui contestait la présence de Louis Sarkozy comme tête de liste lors des dernières municipales. Le tribunal estime que cela relève de la compétence d'un juge judiciaire. Et puis ça a été très serré à plan de cuque pour nos handballeuses niçoises. Défaite 29 à 28 pour les joueuses de l'OGC Nice. Match de championnat, elles sont 10e sur 12 au classement après avoir déjà été éliminées samedi en Coupe d'Europe. 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
1: Jean, la météo, c'est du soleil, mais aussi quelques nuages dans le ciel.
2: Exactement, une belle journée, plutôt au programme de jeudi mélodien. Soleil et ciel dégagés. Moi, j'ai très peu de nuages. Vous voyez, on a des météos différentes.
1: C'est Quentin Lacrome qui nous a dit ça toute la matinale, mais peut-être que les prévisions ont changé.
2: Ah, les prévisions évoluent. Vous savez, Météo France, ce sont de vrais travailleurs. On aura des maximales cet après-midi de 24 degrés sous le soleil à Saint-Martin-Vésubie et Puget-Théniers, donc dans les terres. 23 à Nice sur le littoral, 22 à Grasse, 22 aussi à Menton, 20 degrés à Saorge dans la Roya, 19 à Saint-Dalmas-le-Selvage. Vendredi et samedi, du soleil au programme, mais par contre, dimanche, retour de la pluie. Mélodie Vialet, je vous souhaite une très belle journée.
1: Également, bonne journée.
2: Bonne journée.
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2: Ici ça marche, l'émission des solutions, des initiatives positives dans le 06. On met en avant tous les talents de notre département à 10h30. C'est le coup de cœur de Quentin Lacrome qu'on va écouter. Un rémouleur itinérant dans le 06 qui a un vrai succès, notamment dans le moyen et le haut pays. On va lui donner la parole parce que c'est vrai que c'est une personne très inspirante. Dans quelques instants, on sera aussi avec le plus jeune maire des Alpes-Maritimes. Il a 20 ans, il dirige la commune de Roquefort-les-Pins et il sera présent au Salon des maires puisqu'on y est en direct à Mandeux. Lieu jusqu'à 11h. Et puis, lors de ce salon des maires, justement, plein d'exposants sont présents pour mettre en avant leur contribution. On parlera notamment de la gestion de l'éclairage public dans quelques instants parce que ça peut être de vraies économies pour les maires des grandes et petites communes. C'est notre sujet dans Ici ça marche.
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2: Et puis vous êtes porteur vous aussi d'une initiative innovante dans le 06, n'hésitez pas à nous écrire sur le WhatsApp de la radio au 04 93 82 03 04. La musique italienne que vous aimez, elle est aussi sur la radio de la Côte d'Azur, Eros Ramazzotti, c'est ce que l'on écoute maintenant avec Cose della Vita.

0: Eros Ramazzotti, Cozze della Vita, pour la musique, 10h09.
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0: Ils connaissent vos quartiers, vos villages, vos préoccupations. Ce matin, vos maires prennent la parole sur Ici Azur. On est en direct du centre des congrès de Mandelieu pour le Salon des maires des Alpes-Maritimes. Entre 9h et 11h, le studio se délocalise donc à l'entrée du salon. Un salon rempli d'exposants aussi, parce qu'ici, eh bien, on vient à la rencontre des élus. Et c'est le cas notamment de l'entreprise, les alchimistes de la Côte d'Azur. Ils sont avec nous. Et Patrick Ouriagli, le responsable, est au micro d'Ici Azur. Bonjour Patrick.
3: Bonjour.
0: Vous êtes dans l'émission Ici ça marche parce que oui, vous avez une vraie utilité, alors les autres aussi, mais vous proposez en tout cas de la collecte de déchets alimentaires auprès justement des entreprises, des écoles, des services publics et des élus. Racontez-nous.
3: Tout à fait. Oui, donc les alchimistes Côte d'Azur, c'est une entreprise sociale qui collecte et valorise, en fait composte, les déchets alimentaires. Donc en effet, dès qu'il y a de la restauration, ça peut être de la restauration collective dans les écoles, beaucoup, donc on travaille avec les écoles de la ville de Nice, une partie, des écoles de la ville de Saint-Laurent-du-Val, après des cuisines centrales comme à Cannes, comme à Canet, Valbonne, enfin beaucoup de villes des Alpes-Maritimes notamment.
0: J'ai vu que vous marchiez par exemple avec la ville de Menton.
3: Exactement, tout à fait aussi, ouais, toutes les écoles de la ville de Menton, on collecte et on les valorise, donc le plus près possible. On a une plateforme qui est à Puget-sur-Argens, alors ça reste dans le Var. On vient d'inaugurer aussi une petite station à Lingostière, donc on se rapproche, on est à Nice. On fabrique pas encore du compost, mais en tout cas on prépare pour le composter le plus proche possible, c'est-à-dire à Fréjus et à Puget-sur-Argens. Oui. L'idée, c'est de ne pas brûler les déchets alimentaires. C'est une obligation légale, mais c'est aussi le bon sens, et d'en faire quelque chose. Donc ça retourne à la terre sous une forme de fertilisant qui est utilisable par l'agriculture.
0: Et qui dit collecte dit équipement. Comment vous équipez justement ces écoles, ces services publics et ces élus qui parfois se sentent un peu perdus justement face à cette notion du tri dans leur commune?
3: Ouais, donc ça c'est vraiment notre métier, c'est de simplifier les choses et d'apporter les outils et surtout d'être très adaptable par rapport aux besoins. Donc on a des bacs qu'on va échanger, c'est simple, hein, on a des bacs qu'on nettoie à chaque fois, qui sont... Il y a un tri qui est fait par le restaurant, par l'école, alors soit par les élèves aussi, on va les sensibiliser, on va les former à ça, et il faut vraiment qu'il n'y ait que des déchets alimentaires. Et derrière, nous, on va le collecter, le mélanger et en faire un super bon compost qui est utilisable dans la culture biologique.
0: D'accord. Et que les communes peuvent réutiliser ou c'est vous qui allez le réutiliser après?
3: Alors, le plus souvent, on l'utilise avec des agriculteurs, beaucoup de viticulteurs dans le Var, puisque c'est là qu'on a principalement nos stations. Mais ça peut être aussi utilisé plutôt à des vertus pédagogiques, un petit jardin chez nos clients qui peuvent être des écoles, des hôtels qui ont envie d'en faire quelque chose, un événement, quelque chose de sensibiliser, pareil, de manière pédagogique, les élèves, ça peut être une bonne chose aussi.
0: Et vous avez des résultats concrets aujourd'hui en termes de chiffres d'anti-gaspi?
3: Oui, alors nous on collecte environ 4000 tonnes, alors ça veut pas dire grand chose. On a déjà quand même plus de 700 établissements qui travaillent avec nous sur le Var et les Alpes-Maritimes, donc on est content. Mais en tout cas, ce que je peux dire, c'est qu'on est même pas à 20%, on sait aujourd'hui, des biodéchets qui sont produits sur le bassin azuréen des déchets, comme on dit, donc 100, 150 000 tonnes, il y a 10, 15% qui sont valorisés. On peut aller beaucoup, beaucoup plus loin. Mmh. Et ça, c'est ce qu'on souhaite faire.
0: On parlait dans Ici, c'est vous, l'heure d'avant, des préoccupations des maires, des petites communes, de nos villages, du moyen et du haut PU. Parfois, c'est pas forcément leur priorité. Comment on les sensibilise au tri et au recyclage alimentaire?
3: Bah, ça c'est une question un peu plus large. Moi j'ai tendance à dire que j'aime parler de deux choses, c'est le bien manger. Il faut que ça vienne d'un terroir, bah, si possible, le plus près possible, et si possible, le plus riche possible. Donc la terre qui nourrit nos aliments. Il faut qu'elle soit vivante. Donc pour ça, il y a besoin de matière organique. Le compost, c'est ça que ça fait. Donc la sensibilisation, elle est plutôt sur ça, sur le goût des aliments, sur la proximité, sur le fait de relocaliser une agriculture, pourquoi pas. Donc ça, c'est hyper important. Et après, c'est simplement attention, parce que nous, on brûle les déchets alimentaires aujourd'hui. Plus de 70%, c'est brûlé, alors que c'est de l'eau en grande partie. Donc c'est pas pertinent. Il vaut mieux en faire quelque chose. C'est ce qui est plus logique, c'est le bon sens en fait. Donc c'est très simple.
0: Patrick Ouriagli, le responsable justement de l'association, l'entreprise, même,
3: c'est
0: on peut le dire,
3: l'entreprise sociale, ouais.
0: Les alchimistes, entreprise sociale, les alchimistes Côte d'Azur. Merci d'avoir été au micro d'Ici Azur.
3: Merci à vous.
0: Dans votre émission 100% solution, Ici ça marche, et peut-être que ça vous a inspiré. Eh bien, allez sur internet, vous tapez les alchimistes Côte d'Azur et vous allez avoir tous les coordonnées de cette entreprise. Merci encore. On continue évidemment à vous parler de solutions dans Ici ça marche, en direct du Salon des maires de Mandelieu, Salon des maires des Alpes-Maritimes. Les exposants sont présents et on va parler donc des actions concrètes et puis surtout, de ce maire de Roquefort-les-Pins. Il a 20 ans, comment gère-t-il sa commune à un si jeune âge et quelles sont ses actions concrètes, parce qu'on met aussi en avant les talents du 06. Il sera avec nous juste après ce titre signé Charles Doré, ça s'appelle Hypersensible.
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1: Il s'appelle Charles Doré, il est repéré dans la Star Academy et son titre c'est Hypersensible. Et vous pourrez surtout le voir le 23 janvier prochain en concert à Aix en Provence, à la salle Sismic.
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1: Ici ça marche, l'émission des solutions, des belles idées, des initiatives citoyennes et utiles. C'est chaque jour dès 10h sur votre antenne. Et ce matin, émission spéciale en direct du Salon des maires des Alpes-Maritimes à Mandelieu, l'occasion de mettre en avant dans Ici ça marche le plus jeune maire des Alpes-Maritimes. Il est âgé de 20 ans, il vient de se lancer dans son tout premier mandat à Roquefort-les-Pins. Il va nous partager son quotidien de jeune maire entre la faculté et son investissement aussi auprès des habitants. Il est avec nous, Ewan Corinel-Désy. Bonjour Ewan.
9: Bonjour.
1: Bon, Ewan, c'est vrai que c'est rigolo car vous partagez votre vie de maire et votre vie d'étudiant. Aujourd'hui, vous auriez dû être à la fac et pas au Salon des maires, normalement.
9: Eh oui, c'est quand même la plus belle justification pour manquer un cours que d'être invité au Salon des maires de son département.
1: Exactement. Vous êtes un enfant de Roquefort-les-Pins. Pourquoi vous êtes tant attaché à cette commune?
9: Ben, ça fait 4 générations que ma famille vit dans cette commune. J'y suis né, j'y ai grandi. Et il est vrai qu'au moment, finalement, de se décider entre partir pour des études, peut-être dans une commune lointaine, même dans une grande ville, je tente le mot, bien, l'attachement était trop fort, je ne me voyais pas ailleurs. Et j'ai choisi de rester à Roquefort. Et en restant à Roquefort, je me suis rendu compte que, quand je dis je me suis rendu compte, je le savais déjà depuis un moment, mais qu'il y avait de cet attachement tout particulier aussi une volonté de s'impliquer dans la vie de ma commune.
1: Exactement, la vie citoyenne, mais on se pose tous la question, à quel moment vous avez eu cette idée de potentiellement pouvoir être maire de votre commune?
9: Ça date. Ah. Il y a toujours eu l'idée sous-jacente. Après, il y a l'idée, puis il y a le projet. Et quand ça s'est vraiment matérialisé, que je me suis rendu compte que lors de ces élections, il fallait proposer une autre voie pour Roquefort que celle qui était la nôtre depuis 43 ans, je me suis naturellement tourné vers des personnes de compétences, d'expérience qui m'entourent aujourd'hui au conseil municipal. Et d'abord une équipe avec une vision commune, ensuite des projets concrets pour les Roquefortoises et les Roquefortois, et puis finalement une élection en mars dernier qui nous permet d'agir maintenant.
1: Exactement, à l'action. Alors on sait qu'on peut quand même très vite avoir des préjugés sur l'âge. Il y a aussi ce défi de se dire qu'à 20 ans, est-ce qu'on a les épaules? Ça vous a inquiété ça pendant un moment?
9: Sincèrement, je ne me suis pas posé la question. Ce n'est que, évidemment, avant de se lancer dans une telle aventure, on se dit, est-ce qu'il faut y aller? Donc on pèse tous les pour et les contre. Mais la question de savoir si l'âge aurait un impact, non.
1: Mais, ça, à vrai dire, mais on peut quand même se dire qu'on a peut-être quelques petites défaillances,
9: quand
1: mais
9: on a
1: vous êtes bien entouré.
9: Quand on a l'envie, le projet, l'équipe, on y va.
1: Exactement.
9: Et je rappelle souvent une anecdote qui m'est chère, Lafayette fut général à 20 ans.
1: Oui, oui, c'est une très bonne référence. C'est ce que je voulais vous dire. C'est important aussi d'être bien entouré pour peut-être
9: c'est essentiel.
1: Pallier justement à l'expérience.

0: l'expérience qu'on n'a pas forcément, l'expérience de la vie qu'on n'a pas forcément. Vous avez justement ciblé peut-être les choses auxquelles vous étiez...
1: Ce qui est essentiel dans une équipe municipale, c'est la complémentarité des compétences et des expériences professionnelles, de vie, en mandat ou en engagement. Aujourd'hui, notre équipe, elle représente finalement l'ensemble des composantes de notre société, de notre commune. On a vraiment une volonté aussi d'axer les délégations sur les compétences des différents adjoints, des différents élus. Et je trouve que ça se ressent. Pour l'instant, dans la gestion de la commune, une gestion qui se veut rigoureuse en même temps au service des habitants. Il y avait un créneau pendant la campagne qui était à même budget, meilleure qualité de service, et c'est la mobilisation justement de l'ensemble de ces expériences professionnelles de vie qui nous permet pour l'instant d'y arriver avec une volonté d'aller toujours plus loin. Et ça, c'est aussi une des définitions de la jeunesse, vouloir repousser les limites.
0: Exactement, toujours plus loin, toujours plus haut, toujours plus fort. Non, ça c'est Fort Boyard, évidemment, on va pas mélanger les références. Alors vous parlez, vous avez un langage très politicien, déjà 20 ans, mais vous mettez en place des actions concrètes. Moi, il y a deux semaines, j'ai vu des images de vous en train de relancer le four communal de Roquefort-les-Pins, et surtout en train de faire la pissaladière. Vous avez un talent de boulanger, et surtout ces actions, on va dire, qui peuvent paraître anodines, en fait, elles sont assez fortes dans une commune.
1: Un talent, je ne sais pas. Une passion, c'est sûr. De toute façon, je vous dirais, j'ai toujours baigné dans le pétrin. Donc finalement, me lancer dans la politique, c'est la continuité.
0: C'est un petit peu la suite.
1: Et le mandat de maire s'est fait vraiment d'une multitude d'actions. On est maire lorsque on va justement s'occuper du four communal, mais aussi lorsque on lance la prescription de notre plan local d'urbanisme, lorsqu'on va piloter un projet le matin sur la cuisine centrale, et en même temps être en discussion l'après-midi avec l'État au sujet des constructions. Donc vraiment, ce qui fait le mandat, c'est une diversité assez impressionnante, même d'actions qui sont à mener. Ce sont des journées de 28 heures, faut pas se mentir. Et il faut toujours se dire, qu'est-ce que je peux faire rentrer en plus dans ma journée? S'il reste un peu de temps ensuite le soir pour se reposer, là, on est bien heureux.
0: Et à 20 ans, quelles sont les priorités pour une commune, selon vous?
1: D'une part, à Roquefort, évidemment les mobilités. On le voit aujourd'hui, Roquefort, c'est une très belle commune, mais qui est très étalée. On est 7500 habitants. On a eu un accroissement démographique assez fulgurant sur les 20 dernières années. Néanmoins, les infrastructures n'ont pas forcément suivi. La desserte en transport en commun non plus. Donc, c'est un sujet pour lequel, actuellement, on est en discussion avec différentes collectivités, différentes autorités organisatrices des mobilités. Également, sur la question de l'aménagement pour les routes, pour les pistes cyclables, pour les cheminements piétons dans notre commune. Autre sujet prépondérant à Roquefort, c'est la question de l'attractivité du commerce, de la vie et de la vie culturelle, bien sûr, parce que tout ça est lié. Mmh. Lorsqu'on est dans une belle commune comme la nôtre, il faut qu'on ait envie de sortir dehors. Si on veut sortir, il faut qu'il y ait des activités, de préférence évidemment à des activités qui soient culturelles mais également sportives, pour que on puisse à la fois se libérer l'esprit et en même temps se libérer le corps. Et pour ça, il faut pouvoir se déplacer et en même temps, il faut pouvoir y habiter, ce qui amène le troisième sujet essentiel, celui du logement, qui à Roquefort est vraiment un sujet de campagne, puisque nous étions pour créer du logement sans recourir à une construction excessive, et c'est ce à quoi on s'emploie actuellement.
0: Vous êtes assez épatant quand même, hein, dans toute la réflexion que vous pouvez avoir autour de votre commune. On sent que c'est très, très bien construit. Ewan Corinaldesi, justement, vous avez le temps de faire la fête quand, mine de rien? Quand on a 20 ans, on a aussi envie de sortir, de profiter de la vie.
1: Alors pour l'instant, je fais la fête patronale et je fais la fête de l'agriculture et de la paysannerie le 7 novembre. Et ça me suffit amplement.
0: Double bonne réponse. Ici en plus, en direct du Salon des Maires, c'est votre premier Salon des Maires. Ça va être l'occasion pour vous d'échanger justement avec les autres maires, d'échanger les expériences.
1: C'est ça, et puis de découvrir également des structures qui accompagnent les collectivités. C'est assez émouvant, je ne vous le cache pas, que d'être présent aujourd'hui pour ce premier Salon des Maires. Lorsqu'à l'entrée, on m'a remis le badge avec le tour de cou maire. Je pense que celui-ci, je vais le garder pendant longtemps.
0: Ça va être un beau souvenir. Merci, Ewan Corinaldesi, d'avoir été avec nous. On le rappelle, vous êtes le plus jeune maire des Alpes-Maritimes. Il faut porter cette fierté, et vous la portez ici au Salon des Maires. On est en direct de Mandelieu. Et puis, on souhaite plein de belles choses, évidemment, pour la commune de Roquefort-les-Pins. Merci à vous.
1: Merci.
0: Dans quelques instants, on va continuer à se partager plein de solutions, parce qu'ici, il y a des exposants qui viennent justement aider les maires, et on parlera notamment d'éclairage public, parce que ça, c'est aussi une notion importante, et surtout, ça a bien évolué aujourd'hui pour faire quelques économies. Pour le moment, place à la musique, un duo, Stevie Wonder, Paul McCartney, Ebony and Ivory, et Stevie Wonder qui a d'ailleurs une belle actualité, puisqu'il va être en concert là dans quelques jours à Paris.
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0: Paul McCartney en duo avec Stevie Wonder et Bonnie and Ivory, ça c'est pour la musique. Tout de suite, place à votre agenda des sorties, c'est ici Express.
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0: Ce dimanche, c'est le triathlon des Roses à Antibes. Nage, vélo et course à pied en solo ou en relais pour financer la recherche sur le cancer du sein avec la fondation ARC. Chaque participante doit avoir réuni au moins 150 euros de dons en individuel, 250 par équipe de 2 ou 3 côté parcours. Tout est pensé pour débuter. On nage 200 mètres dans l'Anse, on pédale 10 km vers le cap. Reste un peu de course à pied. Ceux qui ne courent pas peuvent toujours donner, et ça c'est important, la cagnotte d'une coureuse se remplit aussi depuis le canapé. C'est pour Octobre Rose. On le rappelle, dans les autres événements du week-end, samedi, la fête du moyen et du haut pays de Vence est de retour au programme Saveurs locales, métiers d'art et tradition, avec des ateliers, des animations de 10h à 18h dans la cité historique. Venez célébrer le terroir en famille et profiter entre autres d'un marché de producteurs, de visites guidées, de contes et puis encore de la pêche à la truite.
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0: Ici Azur, en direct du Salon des maires à Mandelieu dans les Alpes-Maritimes. 163 maires présents au même endroit avec plein d'exposants, évidemment pour un événement important. Ici Azur vous fait vivre ce salon. On sera d'ailleurs dans quelques instants avec un exposant qui gère tout simplement l'éclairage public. Mais oui, la lumière dans votre

notre commune, comment ça marche, quelles sont les solutions d'aujourd'hui. Et juste avant, c'est le coup de cœur de Quentin Lacrome qui arrive, votre matinalier, qui va nous emmener découvrir la vie d'un rémouleur itinérant dans les Alpes-Maritimes qui a un véritable succès. C'est donc ce qui arrive dans quelques minutes, le temps de se faire plaisir avec la musique de Garou et Céline Dion et ce titre que vous pouvez chanter, Sous le vent.

0: Ça fait partie du top 3 des chansons choisies en karaoké. Céline Dion et Garou avec ce titre Sous le vent, 10h36.
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0: Ici ça marche, qui vit sur le territoire des bonnes idées, des initiatives qui portent leurs fruits. Et votre coup de cœur du jour, Quentin Lacrome, prouve que tout est possible sur la Côte d'Azur.
3: Et oui, exactement. Et ça me permet de vous présenter un garçon qui s'appelle Vincent Dulac. Il est artisan ambulant, il a son camion. Mais avant de vous dire ce qu'il fait, je vous raconte un peu son histoire. Il a fait plein de petits boulots, notamment artisan boucher. Mais un jour, tout a basculé, comme il le dit.
4: Il est opéré du cœur. Donc il a fallu quelque chose de moins physique ou moins stressant. Du coup, je me suis dit, avant j'abîmais les couteaux, maintenant je vais les réparer.
3: Voilà, et Vincent est donc artisan coutelier, mais itinérant. Et ce depuis une dizaine d'années, avec son camion, il traverse les vallées, surtout celle des Paillons, c'est original.
0: Plutôt, mais ça veut dire qu'il aiguise les couteaux en se déplaçant ?
3: Oui, exactement. Il ne fait pas qu'aiguiser les couteaux d'ailleurs.
4: Tous les outils de jardin, enfin tout ce qui est objet de taillanderie, c'est-à-dire tout ce qui coupe ou tranche, on leur redonne la vie au lieu de mettre à la poubelle, et du coup pour beaucoup moins cher, ça permet de pas racheter du matériel et puis pas encombrer nos bennes inutilement.
0: Donc si je comprends bien, Quentin, c'est un peu éco-responsable ce qu'il fait finalement.

0: Bon, exactement, ça évite d'encombrer les poubelles. Il m'a aussi raconté qu'il faisait des clés, qu'il avait passé un diplôme de serrurier, donc il élargit ses compétences. C'est de l'écologie et du service.
1: Alors pardon de m'attarder là-dessus, mais pourquoi il fait ça en tournant avec son camion plutôt qu'avoir son atelier fixe?
0: Eh ben ouais, c'est vrai, surtout pour un métier comme le sien, coutelier, affûteur, aiguiseur. Son premier argument est parfaitement entendable.
2: Ben en fait, pour aller aux gens tout simplement, parce que ben, il me voit, il prévoit, il s'arrête avec du matériel, alors que d'avoir un magasin ou autre et savoir rester sur place. Nous, on a toujours un peu été itinérants. C'est plus pratique pour les gens et puis bah, moi, je préfère cette liberté.
0: Voilà, et c'est à ça qu'on reconnaît un vrai artisan, la passion, le partage.
1: Ouais. L'idée du coutelier itinérant est originale et amusante, mais est-ce que ça marche vraiment quand on se pose la question?
0: Bon, alors, il n'y a pas de quoi devenir millionnaire, évidemment, mais je vous le disais, ça fait plus de 10 ans qu'il en vit, donc forcément, ça marche. Il y a des journées très bonnes, d'autres qui sont un peu plus calmes, et comme le dit Vincent lui-même...
2: On va faire une moyenne sur toute l'année, mais il faut du courage, de la persévérance, il faut se réinventer sans cesse. Mais ça, c'est le mode de vie qui veut ça.
0: Et si vous cherchez Vincent, sachez que son enseigne, où c'est marqué sur le camion au fil de lame, comme la lame de couteau, il est les mardis et jeudis matin au rond-point de la main, à Cantaron. Il y est encore là en ce moment. Le vendredi, c'est-à-dire demain, à la Pointe de Comte. Le samedi matin, au marché paysan de Comte également. Il fait aussi Monaco de temps en temps. En tout cas, ça fait des années que pour notre artisan coutelier Vincent Dulac, ça marche.
1: Fier représentant de l'artisanat du 06. Et en effet, c'est une nouvelle réussite. Merci beaucoup, Quentin Lacombe.
0: Merci
1: pour ce coup de cœur. On vous retrouve demain à partir de 6h. Dans quelques instants, on continue de parler de talents, d'initiatives locales positives en direct du Salon des maires. Et on sera notamment avec l'association et l'entreprise Eclatech qui propose, en tout cas, de mettre en avant tout ce qui est éclairage public dans le 06 auprès de nos communes. Mais alors, comment ça marche et quelles sont les dernières innovations? On va parler de tout ça dans quelques instants avec le responsable Christophe Perrier qui sera donc avec nous dans les prochaines minutes. La chanson française, on continue d'en profiter avec Alain Souchon que l'on écoute avec Y a de la rumba dans l'air, ça c'est pour la musique, à 10h40.

0: belle balade qui nous donne envie de danser aussi, c'est Alain Souchon avec « Il y a de la rumba dans l'air ».
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0: Votre émission Ici ça marche en direct ce matin du centre des congrès de Mandelieu pour le salon des maires des Alpes-Maritimes. Avec eux, eh bien, on va parler du quotidien de nos communes, des projets qui avancent et des difficultés aussi à surmonter parce que c'est une matinée où justement les 163 maires des Alpes-Maritimes viennent rencontrer les exposants, des exposants qui vont pouvoir les aider dans toutes les démarches que peuvent rencontrer justement les différents maires de nos communes et par exemple, eh bien, l'éclairage public. Ça fait partie des problématiques dans les différentes villes. Et on est avec Christophe Perrier, c'est le responsable d'Eclatec GHM. Bonjour Christophe.
3: Oui, bonjour.
0: Alors j'ai parlé d'éclairage public, mais ça va même plus loin parce que votre entreprise gère ce qu'on peut appeler la ville 2.0. Ça veut dire quoi la ville 2.0?
3: Alors on fait partie du groupe Agora Makers. Au sein du groupe Agora Makers, nous on représente les sociétés GHM, Eclatec et Nexiode. Quand on parle de ville 2.0, ce sont les luminaires connectées, ce sont des capteurs qu'on peut installer pour la ville de demain. On peut la superviser, on peut l'hyperviser, c'est-à-dire qu'on peut gérer la totalité des flux, on peut gérer l'éclairage, éclairer au bon moment, éclairer en termes de manifestation et réduire de manière notable la consommation.
0: Alors ça peut se superviser depuis quel endroit, de quelle manière pour le maire, ça va être géré par qui? On a envie de comprendre.
3: Alors, ça peut être géré soit par l'entreprise, si l'entreprise a un marché sur les performances énergétiques avec la ville, soit géré directement par la collectivité à partir du moment où un technicien a été formé à l'usage de la plateforme.
0: Aujourd'hui, vous nous dites que tout est connecté, que l'on peut faire des économies aussi. Les LED, les différentes ampoules qui sont utilisées pour éclairer nos communes, aujourd'hui, elles sont à basse consommation. Qu'est-ce qui fait qu'on peut faire de vraies économies avec vous?
3: Alors, on va dire qu'aujourd'hui, le parc, il est à peu près remplacé en LED à 50%. Les LED, ça fait à peu près 10 ans qu'on les utilise, avec des rendements de plus en plus efficaces, avec des photométries, des répartitions lumineuses de plus en plus ciblées. Donc effectivement, rien que le changement, quand vous passez d'une source sodium ou lampe à décharge qu'on avait habituellement à la LED, et que vous faites de l'abaissement, c'est des gains de 80%, sans pilotage, sans détection.
0: C'est énorme. Et donc, que ce soit pour une petite commune ou une grande commune, ça peut tout de suite aller vers de vraies économies dès la première année. Je pense notamment aux maires qui sont dans leur premier mandat et qui cherchent peut-être justement des solutions pour faire des économies drastiques dans leur ville.
3: Alors ça peut aller effectivement sur un retour investissement, même dans une petite commune. Déjà, on va intervenir en amont pour faire une espèce d'audit, savoir qu'est-ce qui est présent sur la commune, faire un premier bilan énergétique. Ensuite, on va mettre en place des études pour dimensionner l'installation et on fera un retour avec les économies et ça va même plus loin. Il y a les watts, donc il y a des euros, mais il y a aussi des émissions de CO2 en moins. Donc effectivement, quelle que soit la taille de la commune, on intervient sur un projet qu'on mène de A à Z et on présente aux élus une solution pérenne, efficace et énergétiquement confortable.
0: La ville hyperconnectée, c'est quelque chose qui revient souvent. On a envie de s'imaginer la ville du futur. Mais est-ce que dans le 06, c'est une priorité aujourd'hui pour les maires, selon vous?
3: On va dire que maintenant, les communes sont de plus en plus sensibles à ce genre d'installation. Également comme une métropole par exemple, puisqu'elle va gérer des communes qui peuvent être parfois assez loin de leur point de base. On prend les communes de la vallée de la Vésubie. Quand vous avez une intervention à mener pendant un orage ou en pleine journée il va faire noir, et ben vous pouvez à distance allumer l'éclairage pour que les services de sécurité interviennent dans de bonnes conditions. C'est des cas d'usage particulier, mais en tout cas très important. Et après, à l'échelle d'une métropole, imaginez, vous faites une manifestation à un endroit précis dans l'année, vous mettez l'éclairage plein pot, vous faites après d'autres économies sur différents sites en saisonnalité. On est sur des régions qui ont tellement une saisonnalité forte que on n'a pas besoin d'éclairer toute l'année de la même manière.
0: Et c'est vrai qu'il y a en effet alors c'est pas forcément une problématique, mais presque cet atout ici de la Côte d'Azur, du soleil présent, et donc une adaptabilité de la lumière, parce qu'on fait tous ce constat, on a l'impression que c'est éclairé tout le temps, que c'est trop éclairé. Vous l'avez fait aussi ce constat et vous leur dites d'ailleurs peut-être au maire, attendez là, peut-être dans ce quartier on peut éviter d'éclairer à ce moment-là ou on peut abaisser la lumière à tel moment.
3: C'est une bonne question et on le fait effectivement et pour ça on est aidé par une norme. Depuis que les LED sont arrivées, il y a une norme qui s'appelle la 13201 qui va classifier l'éclairement par voie, qui va tenir compte du trafic, de la densité, des cas d'usage. Et de ça va découler un niveau à maintenir pendant que le trafic est dense et qu'on peut détériorer, si je peux me permettre l'expression, en tout cas abaisser, à des périodes nocturnes où effectivement on n'est plus du tout dans le même contexte de fréquentation.
0: Dans une grande ville à l'échelle d'un quartier, est-ce que l'on peut, en tant que citoyen, faire des demandes justement d'adaptabilité de l'éclairage?
3: Alors il existe des systèmes de ce type, mais ça devient un peu clientélisme. Et effectivement, tout le monde va vouloir soit prendre la main, soit modifier. Généralement, c'est acté et décidé dès le départ, et on n'y touche plus, quoi.
0: L'éclairage public, la ville 2.0, c'est en tout cas ce que vous proposez ici sur le Salon des maires, Christophe Perrier, de l'entreprise GHM Eclatec. On a appris plein de choses, parce que c'est vrai que ce sont des notions importantes pour les maires pour faire des économies. Justement, proposer de la nouveauté dans l'éclairage et surtout proposer de l'éclairage économique avec ces fameuses LED. Merci d'avoir été avec nous en plateau.
3: Merci.
0: Ici Azur, avec justement plein de talents, plein de actions innovantes que l'on met en avant dans Ici ça marche. C'est entre 10h et 11h. Dans quelques instants, c'est Thierry Messenage qui va prendre le relais avec votre jeu 100% musique et bonne humeur. Un pack pure montagne à gagner ce matin. Il arrive donc dans quelques minutes.

0: Sia avec ce titre Gimme Love, ici Azure, en direct du Salon des Maires ce matin de 9h à 11h pour vous faire vivre l'événement. 163 maires de nos communes azuréennes présents au même endroit auprès d'exposants, aussi ils sont une centaine ici pour promouvoir peut-être les investissements et le futur de demain. On va d'ailleurs suivre cet événement durant toute la journée. On vous mettra évidemment toutes les images sur ici.fr/azure et notre application ici.
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7: Toutes les initiatives engagées du 06, les talents, les fiertés locales aussi, on vous les présente chaque jour dans Ici ça marche. Aujourd'hui, eh bien, on était en direct du Salon des maires depuis Mandelieu, Salon des maires qui se passe donc ici. Alors c'est vrai qu'il y a une petite ambiance, mais parce qu'en fait les maires sont auprès de Monsieur Viau, hein, le responsable des maires, hein, des Alpes-Maritimes de Grasse. C'est un moment d'échange, ça a commencé à partir de 10h, les exposants sont en place. Évidemment, on va continuer à vous faire vivre l'événement et puis vous allez surtout pouvoir gagner super cadeau, là, dans quelques minutes, avec Thierry Messenage, à partir de 11h, votre pack Pure Montagne pour profiter, eh bien, des plus belles activités, ici, dans le Moyen et le Haut-Pays. On en parle dans quelques instants, le temps d'écouter Gérard Blanc, une autre histoire, retour en 1988. Vous avez le droit de chanter, même, je vous l'autorise.

0: Gérard Blanc qui nous raconte une autre histoire juste avant 11h. Et lui aussi va nous raconter une autre histoire, mais il va surtout nous permettre de jouer Thierry Messenage en direct de nos studios. Bonjour Thierry.
1: Salut Jean. Et salut à tous, et amitié à tous les maires que vous avez reçus ce matin, et amitié à toute l'équipe qui vous entoure ce
0: L'équipe
1: matin.
0: Technique, l'équipe en technique, effet, vous avez raison.
1: Indispensable.
0: Aline, Rémi Martinez, Jean-François Salé, ils sont tous présents, ils nous ont tous évidemment permis d'avoir un son magnifique dans ce salon des congrès de Mandelieu.
1: Je vous confirme, Jean, bon retour parmi nous, vous serez évidemment de retour demain à partir de 9h en direct de nos studios, et moi je
0: prends le relais.
1: Comment ça, normalement?
0: Oui, je serai présent, si.
1: Ah, vous êtes à RTT, pas. C'est pour ça, non?
0: Non, non, pas du tout.
1: Quand même.
0: Alors là,
1: oui.
0: Boulot.
1: Oui, parce que je me suis dit, c'est pas avec ce que vous foutez dans la semaine que vous allez prendre une RTT le vendredi. Bon, en tout cas, donc demain, si tout va bien, vous l'avez dit, moi dans un instant, je vous retrouve.
0: Il était en vacances la semaine dernière, en plus.
1: Mais oui, bah, une petite semaine, pour respirer, une petite semaine. Tiens, dans un instant, à propos de vacances, c'est en quelque sorte un pack vacances qu'on offre à celles et ceux qui nous écoutent, puisque je vous offre votre pack pure montagne. Vous allez m'en dire des nouvelles, des souvenirs que vous fabriquerez à vie. Dans un instant, vous composez d'ores et déjà le 04 93 82 03 04. Et on se retrouve dans quelques minutes pour jouer. Salut Jean, à demain.
0: À demain.
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1: Excellente fin de matinée sur Ici Azur et bienvenue si vous arrivez. Il est pile 11h. Maxime Baqui, bonjour.
3: Bonjour Thierry, bonjour à tous.
1: Toute l'actualité de ce jeudi.
3: Avant la grande manifestation de samedi, les lycéens sont mobilisés du côté de Menton ce matin. 200 élèves devant l'établissement Pierre et Marie Curie, selon nos confrères de Nice Matin. Le campus de Sciences Po Menton est également perturbé ce matin en soutien à ce mouvement lycéen. Une grogne entendue visiblement par la région Sud et son nouveau président François de Canson qui met 6 millions d'euros sur la table. Un plan d'urgence présenté hier qui prévoit notamment une plateforme Allo Lycée et un audit de tous les établissements de la région. Du côté des maires, on l'a entendu, cette colère est dirigée vers les services de l'État. Le lien se distend au moment où se tient le traditionnel salon des maires du département à Mandelieu aujourd'hui pour pouvoir échanger, trouver des solutions techniques face aux difficultés du quotidien pour ces élus. Ils ont eu la parole ce matin, hein, vous les avez entendus entre 9h et 10h sur Ici Azur, émission spéciale en direct du salon, émission à retrouver ce matin sur notre appli Ici. À Menton, une aide-soignante est derrière les barreaux, soupçonnée d'avoir empoisonné des personnes âgées dans des EHPAD de la ville pour leur voler des bijoux. Cette femme de 53 ans a été mise en examen et écrouée. Elle avait déjà été condamnée pour des faits similaires en 2019. Elle a avoué à nouveau avoir administré des produits à ces personnes âgées. Une résidente de 90 ans où travaillait cette aide-soignante est décédée notamment l'été dernier. Une voiture a pris feu sur l'autoroute A8 à hauteur de Mandelieu-Napoule hier soir vers 20h30. Le véhicule est complètement détruit. Le feu s'est propagé à la végétation à proximité. Il a pu quand même être rapidement maîtrisé par les pompiers. Une nouvelle mission pour Alexis Bossetti à l'OGC Nice. L'ancien attaquant a été nommé hier entraîneur principal de l'équipe des moins de 15 ans du gym. Il va remplacer un autre ancien attaquant, Johan Odel, qui quitte définitivement le club après 6 années auprès des jeunes. Et puis, Thierry, ça a été très serré à plan de cuc hier soir pour nos handballeuses niçoises.
1: Je n'en ai pas dormi
3: 29,
1: de la nuit.
3: 29-28 pour les joueuses de l'OGC Nice en championnat. Elles sont 10e sur 12, nos aiglones. Et oui, malheureusement, après avoir déjà été éliminées samedi en Coupe d'Europe, c'est pas passé à plan de cuc.
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3: Elles étaient à un doigt de la victoire.

0: alors celle-là, je l'ai pris pleine poire, comme on dit. Oh là là.
1: Ça va, si c'est ma poire.
2: Allez, la météo de ce jeudi. Il va faire beau, Thierry.
0: Ah oui, déjà très très beau.
2: Ça, c'est clair.
0: C'est très dégagé, c'est très ouvert, enfin, c'est un ciel bleu, bien bleu, beaucoup de soleil, de la mer à la montagne, des températures magnifiques, des températures, voilà, bah, plein de cul, par exemple 24 degrés pour cet après-midi, tout comme à Nice et à Menton, par exemple, il fera très doux, c'est très agréable. 25 degrés en Pays Grassois, 23 à Tende, et sur les hauteurs, on a toujours des températures calées au-dessus des 20 degrés, notamment sur Saint-Étienne-de-Tillet avec 23 degrés. Voilà, voilà.
2: Il nous faut pas grand-chose.
0: Non, c'est vrai, non, mais non. Ouais, c'est bon, s'amuse d'un rien, oui. Nous sommes restés de grands enfants, merci beaucoup.
2: Oh, avec plaisir, si je peux aider.
0: Maxime, à tout à l'heure midi, j'adore.
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0: Ah, l'automne. L'automne. Et cette nature si belle et fragile qui change de couleur. À vous, mes amis, votre couleur, ce sera le rose, oui. Le rose de votre vie, la vie en rose, le temps d'une journée au moins. Bien le bonjour, je suis ravi d'être avec vous. Si vous passez par ici, dans la joie et la bonne humeur, vous l'avez compris, bien sûr. Alors, je vous offre un moment à partager à deux, tout là-haut, sur la montagne. 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Vous vous inscrivez, je salue Jeff qui réalise l'émission ce matin et Mario qui vous accueille et Maxime Baquier, hein, qui sera de retour tout à l'heure à midi pour toute l'info de ce jeudi. Allez, à tout de suite pour jouer.
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0: Le magnifique et prolifique trio Fredericks Goldman Jones à l'instant sur Ici Azure avec Davy.
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0: Davy, on n'en a qu'une et il faut bien en profiter. C'est ce qu'on vous propose de faire cette semaine entre 11h et midi en repartant avec votre pack Pure Montagne, la Tyrolienne, le parc Alpha pour aller voir des loups de près, le spa thermal, l'essence pour mettre dans la voiture histoire que vous fassiez l'aller-retour sans vous prendre la tête. Et tout ça, c'est pour vous le tirage au sort des grands gagnants de la semaine. Toutes celles et ceux qui ont joué avec nous depuis lundi et toutes celles et ceux qui vont jouer avec nous jusqu'à midi, tirage au sort, ce sera demain. Juste avant midi que la tourniquette désignera le nom du vainqueur. Je vous offre, car ça y est, je les ai retrouvés. Je vous le disais hier, hein, je les ai comptés, je suis retombé sur le carton rempli de mugs. Eh ben, ça y est, pour tous les participants qui repartiront, en tous les cas, avec une bonne réponse. Outre le fait que vous soyez inscrit sur la liste, la shortlist des gagnants potentiels pour demain, je vous offre votre mug ici Azure. Nous partons sur les hauteurs de Menton dans un charmant village que j'aime beaucoup et qui s'appelle Gorbio, où nous attend Virginie. Bonjour Virginie.
3: Salut, ça va?
0: Salut, ça va et vous?
3: Oui, ça va, merci.
0: Qu'est-ce que vous faites de beau à Gorbio?
3: À Gorbio, j'y habite et je travaille là. Actuellement, je suis sur mon lieu de travail, j'ai pris une pause de 5 minutes.
0: Pour nous appeler, vous avez bien fait. Alors, vous vivez à Gorbio, vous travaillez à Gorbio?
3: Non, je travaille à Monaco.
0: Vous travaillez à Monaco, mais vous habitez Gorbio. Ça fait combien de temps que vous habitez Gorbio?
3: 8 ans.
0: 8 ans, bien. Vous avez connu l'ancien maire, Michel Iznar?
3: Ah oui, tout à fait.
0: Ah, Mimi, l'enfant du pays.
3: Ah bah oui.
0: L'enfant du pays. Hein. L'enfant du pays. Alors écoutez, Michel, je le connais très bien, ça a été mon prof de dessin. Quand j'étais à l'école.
3: Oui, c'est ce que j'allais vous dire.
0: Voilà, ça, oui. Michel était mon prof de dessin. Après, il est devenu une relation, un ami. Mais alors, c'est vraiment un personnage haut en couleur, hein, Michel.
3: Tout à fait.
0: Voilà, je le salue d'ailleurs s'il nous écoute. Je salue toutes celles et ceux qui le connaissent. Je salue tous les habitants de Gorbio, les Gorbarins.
3: Gorbarins,
0: voilà, si je me trompe pas. Je salue, voilà, à Michel, c'était... Vous l'avez connu, son âne? Parce qu'il avait un âne, Michel.
3: Non, j'ai pas connu.
0: Ah, excuse-moi, écoutez, alors figurez-vous que Michel avait une relation très particulière avec ses élèves, c'est qu'à la fin de l'année, il les invitait tous à faire la fête chez lui.
3: Ça m'étonne pas.
0: Voilà, dans sa maison de Gorbio, et je me souviens de cet âne, je n'ai jamais vu autant de mouches sur un animal. Franchement. Je ne voyais plus l'âne. J'ai dit, mais il est où ton âne? Il est juste sous les mouches, me disait-il. Voilà. Michel Iznar, voilà, prof de dessin qui a été maire de Gorbio et qui est un vrai personnage que je salue et que j'embrasse. Oui, Virginie, qu'est-ce que vous faites dans la vie?
3: Je suis assistante de direction.
0: À Monaco?
3: Oui, à Monaco.
0: Bien. Virginie, vous avez compris que peut-être que demain, la tourniquette vous désignera, si vous me donnez une bonne réponse dans un instant, vous désignera pour ce pack Pure Montagne, car vous habitez en pleine nature, mais vous ne détestez pas monter un peu plus haut. Et le un peu plus haut, c'est la vallée de la Vésubie, notamment avec toutes les réjouissances que je vous ai décrites à l'instant. Virginie, je lance la tourniquette. Ce bruit bizarre que vous venez d'entendre, c'est le bruit de la tourniquette qui vient s'arrêter sur une case, car c'est le principe, la tourniquette est lancée, elle s'arrête sur une case, je ne sais rien par avance, je vous le promets, Virginie, c'est le principe du jeu, une case par auditeur, et vous, en l'occurrence, vous êtes tombé sur la case plus vite que la musique.
3: Ok.
0: Un extrait de chanson que vous allez entendre, Virginie.
3: Oui.
0: Mais non pas à la vitesse normale. À la vitesse accélérée.
3: Accélérée, ok.
0: C'est un chanteur français que vous connaissez bien sûr. Okay. Et en moins de 5 secondes, Virginie, il va falloir me donner son nom.
3: Ok, très bien.
0: C'est parti, on écoute.

0: Oui.
1: Pour rester raccord, je veux dire Virginie.
0: Oui.
1: Avez-vous une idée?
0: Oui.
1: Oui, dites-moi qui. Qui c'est selon vous qui chante?
0: J'hésite beaucoup.
1: Vous hésitez entre qui et qui?
0: Entre Cabrel et Céline Dion.
1: Entre Cabrel et Céline Dion. Oui. Comment pourrais-je vous aider?
0: M'aider pour une gorbarine.
1: Oui. Oui, parce que vous êtes de Gorbio et que vous le savez, j'aime beaucoup ce village. Il y avait un restaurant qui s'appelait le Patin Couffin à l'époque. Il existe toujours, non? Non, ça a dû fermer.
0: Non,
1: fini. Vous l'avez
0: non.
1: connu, le Patin Couffin?
0: Non, je ne l'ai pas connu.
1: Non, c'était sur la route juste avant d'arriver au village. Bon.
0: D'accord, ok.
1: Écoutez, vous hésitez entre Céline Dion et Patrick Bruel. Francis Cabrel.
0: Enfin, oui.
1: Francis Cabrel. Je vais essayer de vous aider un petit peu. Ça n'est pas Céline Dion.
0: Ok. Donc, Cabrel. J'espère que c'est ça. Mais c'est vrai que ça va super vite.
1: Ah oui, ça va super vite, c'est le principe. Qui pouvait chanter octobre, le mois d'octobre, aussi bien que...
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1: Francis Cabrel, oui, Virginie. Bravo, bravo, votre nom s'inscrit dans la liste des candidats potentiels qui seront appelés demain un peu avant midi. Virginie, bravo, oui, Francis Cabrel, le mois d'octobre qui vous permet déjà, ça c'est gagné, c'est le mug ici Azur.
0: Super, merci beaucoup.
1: Vous pourrez l'amener au bureau, dans le bureau, voilà, même le prêter à vos collègues. Ou alors le garder à la maison, dans votre petite maison de Gorbio, mais comme ça doit être formidable. Comme ça doit être formidable de vivre à l'année dans ce magnifique village qui restait d'une authenticité absolue. Voilà, je vous conseille, je vous le dis pour celles et ceux qui ne connaîtraient pas, si vous allez à Menton, voilà, vous montez un peu plus haut par la fameuse route de Gorbio, hein.
0: Exactement.
1: Qui est pas la route la plus sécure du département, hein, entre vous et moi, hein.
0: Ça va,
1: faut faire gaffe quand ça arrive en face, hein, quand même, hein.
0: C'est sûr.
1: Et puis une fois que vous arrivez là-haut à Gorbio, vous allez être merveilleusement, en tous les cas ravi d'arriver dans ce havre de paix, ce village.
0: C'est ça, avec une vue spectaculaire.
1: En plus, voilà, il y a toujours des bons petits restos, je suppose. Hein, Virginie?
0: C'est ça, oui. Bon. Maintenant, il y a deux nouveaux restos et ils sont vraiment très très bien.
1: Non. Je vous dis peut-être à demain, parce que qui sait, vous serez peut-être désigné par la tourniquette. J'espère, je le souhaite en tous les cas pour vous, Virginie.
0: C'est très gentil.
1: Bonne journée, reposez-vous bien, Gorbio.
0: Merci, moi aussi. Bonne journée
1: à tous. Bravo, Virginie.
0: À bientôt.
1: Qui prend la suite? Qui prend la suite de Virginie? Que me dit-on? J'ai pas entendu Mario qui me parle. Ah, attendez, bougez pas, attendez. Arrêtez-moi les Bee Gees, là, parce que... Arrêtez les garçons, arrêtez de chanter. Voilà, regardez si le jean n'est pas trop serré. Ouvrez la... Si vous avez du mal à respirer, enlevez un bouton et ouvrez la braguette. Qu'est-ce que tu me disais là, Mario? Ah, c'est Christine. Il dit, voilà, j'avais pas compris. Hein, l'oreille me soufflait des choses. J'avais pas compris ce que me disait Mario à l'instant. Donc c'est Christine qui, dans un instant, va tenter sa chance. Juste après les Bee Gees. Ça y est, les gars, vous pouvez vous reboutonner et vous mettre à chanter les Bee Gees avec Night Fever à 11h18 en vous souhaitant la bienvenue et une excellente fin de matinée.

0: Les Bee Gees à l'instant sur Ici Azur avec Night Fever, voilà un titre qui ne doit pas déplaire à Christine qui apparemment aime la vie, aime la musique, aime la danse, aime la rando, aime sa famille, aime ses petits-enfants. Christine est déjà avec nous, alors on va lui faire un petit coucou. Bonjour Christine.
1: Bonjour Thierry.
0: Salut ma Christine, dans un instant vous allez tenter votre chance pour ce pack pure montagne Christine.
1: Ouais.
0: D'accord. Mais vous le savez, ce pack, il est costaud. Il est mouse costaud.
1: Ouais, c'est bien.
0: Ah oui, non, c'est un beau cadeau. Il coûte des sous, hein. Il coûte des sous. Il y en a pour des sous, hein. Il y en a pour des sous. Et comme ça, il y en a pour des sous, il faut bien faire rentrer les sous dans la caisse de la maison. Donc, pour ça, on a ce qu'on appelle la pub. Vous savez, Christine, la publicité.
1: Oui.
0: Les réclames, comme on disait autrefois.
1: Alors, il faut encore que j'attende.
0: Oui, vous allez attendre. Attendre, mais pas longtemps.
1: D'accord.
0: Promis, juré, okay. Pas longtemps.
1: Parce que je pars travailler. Alors,
0: ah, vous partez à quelle heure, travailler?
1: Ah, oh, mais dis-moi 10.
0: Oh, mon Dieu. Oh là là, mais vous arriverez même en avance. Au pire, je vous fais un mot. Non, vous inquiétez pas, Christine. On va jouer ensemble dans un instant. Tiens, c'est vous qui allez lancer la pub. Vous allez voir, c'est magique. Dites pub.
1: Pub.
2: On en parle.
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0: C'est un jeu, les règles du jeu, je vous les rappelle. Si vous arrivez à 11h23, vous êtes en la bienvenue et peut-être même que vous découvrez ce jeu entre 11h et midi qui vous offre toutes les semaines de beaux cadeaux. Une tourniquette que nous lançons qui s'arrête sur une case, une question, une bonne réponse, un thème par candidat, le mug ici Azur comme cadeau goodies et la possibilité d'être tiré au sort demain à midi moins 10 pour ce pack pure montagne. Christine est assez pressée. Dans moins d'une demi-heure, elle doit partir bosser. Qu'est-ce que vous faites dans la vie, Christine?
1: Je suis aide à domicile.
0: Oui, il ne faut pas être en retard.
1: Je vais aller
0: donner
1: à manger à une dame.
0: Bien, bien, bien. Ah bah oui, non, mais en plus, pour nos anciens, l'heure, c'est l'heure, hein, Christine.
1: Ouais.
0: L'heure, c'est l'heure, donc on ne va pas vous mettre en retard, mais vous inquiétez pas, vous ne serez pas en retard, ma Christine, puisque si vous voulez bien, je vais d'ores et déjà envoyer la tourniquette. Qu'en pensez-vous?
1: Ok.
0: J'ai parti.
1: Oui, super.
0: Voilà, elle est partie. Regardez, boum, boum, boum, boum, boum, boum, boum, boum, boum, boum, boum, boum, boum, boum. Ici la voix, Christine. Écoutez bien, un extrait très court, une voix célèbre, un comédien français que vous aimez, que vous adorez, que vous devez même trouver très joli. Peut-être même en êtes-vous amoureuse. Écoutez bien cette voix et juste après, vous avez 5 secondes pour me donner son nom.
10: Je suis venu beaucoup jouer, ma mère avait une maison... Voilà. Bon, j'ai pas passé de vacances sur la Côte d'Azur, j'ai tourné pas mal. Bah, en dehors de juillet-août, un grand plaisir d'être là. Oui.
0: Ce rire, cette voix, ce timbre de voix, Christine... Avez-vous deviné de qui il s'agit?
1: Franchement, aucune idée. Hein.
0: Aucune idée, je vais quand même vous aider parce que je sais que la voix, c'est jamais très très facile. C'est un comédien français qui a fait partie d'une troupe, d'une bande, qui a cartonné au cinéma. Voilà, c'est son nom.
1: Thierry l'Ermite, non?
0: Comment vous dites?
1: Thierry l'Ermite.
0: Thierry l'Ermite. Mais bien évidemment, mais c'est une bonne réponse tout ça. Mais bravo Christine, mais oui. Christine, Thierry l'Ermite, bravo, votre nom se rajoute à la liste des candidats qui seront peut-être appelés demain vers midi moins 10. Alors Christine, juste petite précision, est-ce que demain midi moins 10, vous êtes encore dispo ou c'est plus compliqué?
1: J'aurai mon téléphone avec moi.
0: Bon, gardez le téléphone, s'il sonne.
1: Mais Je serai à Saint-Pancras sur la colline, mais j'aurai mon téléphone.
0: Oui, et vous savez quoi? Vous sifflerez là-haut sur la colline, ouais. Hein, comme le faisait Joe Dassin. Hein? Elle sifflait là-haut sur la colline. Zaï, zaï, zaï, zaï, zaï. Christine, zaï, zaï, zaï. Bon.
1: Ouais.
0: Je vous souhaite bonne chance, d'ores et déjà pour demain.
1: Merci.
0: Je vous souhaite de
1: passer. Je suis curieuse.
0: Oui?
1: Je suis curieuse. Pourquoi vous rigoliez tout à l'heure?
0: Pourquoi on rigolait? Alors, vous savez ce qu'on va faire? Attends, vous savez ce qu'on va faire? On va faire un truc, Christine. Écoutez bien. On va se passer Chris de Burg. Et pour ceux qui n'étaient pas là tout à l'heure, un peu avant 11h, au moment du flash avec mon camarade Maxime Baquet que j'adore, moi je me suis mis à rire. On va isoler l'extrait et on va le repasser dans un instant pour recontextualiser, comme on dit. Donc soyez là dans 3-4 minutes. Pour celles et ceux qui se posent la question pourquoi on s'est mis à rire, c'est difficile à expliquer. Hein. Il faudra quand même que je trouve une formule qui passe partout, si vous voulez. Mais je vais quand même y essayer parce que c'est mon métier. On va isoler la séquence qui m'a fait mourir de rire. Et je vais vous expliquer pourquoi je me suis mis à rire à cause de mon camarade Maxime Baquet. D'accord, Christine? Bon, j'espère que vous en avez profité, que ça a été communicatif.
1: Ah oui, j'étais
0: plié
1: en
0: deux. Bon, bah tant mieux. Alors là, voilà, c'est l'essentiel, c'est que vous ayez ri. Mais effectivement, il aurait fallu que j'explique pourquoi je riais comme ça, comme un imbécile. Mais c'était compliqué. Mais j'ai essayé de trouver une formule. Comme ça, vous aurez la réponse dans un instant, Christine.
1: Oh, je veux savoir.
0: Comme ça, vous aurez la.
1: Raccrochez quand même, j'écoute à la radio.
0: Raccrochez, écoutez à la radio. Et pour ceux qui se poseraient la question aussi, qui nous auraient entendu tout à l'heure rire comme des baleines, enfin surtout votre serviteur, je vais tout vous expliquer dans un moment, Christine. Pas de soucis, ok.
1: On va savoir.
0: Bon, en attendant, je vous souhaite une bonne journée à Nice. Alors, et peut-être à demain pour le tirage au sort.
1: Oui, à demain.
0: Salut bonne ma Christine. Journée. Allez, Chris de Burg. Eye on emotion. C'est vrai que c'est beaucoup d'émotions. Hein. Le rire, les larmes, le rire. Enfin, en tous les cas, la bonne humeur. C'est pour vous. Allez, à tout de suite.

0: Chris de Burg à l'instant sur Ici Azur, 11h32.
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0: Alors Christine, à l'instant, qui a joué avec nous, m'a demandé pourquoi on a ri avec mon camarade Maxime Baquet juste à la fin du flash de 11h. Et pour celles et ceux qui ont écouté le flash et qui se demanderaient aussi pourquoi on a ri, bon, alors tout simplement, voilà, c'est vraiment une blague potache parce qu'on est vraiment, voilà, on a 12 ans d'âge mental hein, quand on fait de la radio. Et je peux vous confirmer que Maxime et moi, on a 12 ans d'âge mental, mais à deux, si vous voulez. Ça fait 6 ans pour lui et 6 ans pour moi. Tout simplement parce qu'il y a eu le match des handballeuses niçoises hier, qui ont été donc battus à plan de cuc. Et pour tout vous dire, c'est le terme de la commune, plan de cuc, qui nous a fait rire pour vous dire comment on est très potache. Regardez, c'était juste après le flash de 11h.
3: Et puis, Thierry, ça a été très serré à plan de cuc hier soir pour nos handballeuses niçoises.
0: Je n'en ai pas dormi 29, de la nuit.
3: 29-28 pour les joueuses de l'OGC Nice en championnat. Elles sont 10e sur 12, nos aiglones. Et oui, malheureusement, après avoir déjà été éliminées samedi en Coupe d'Europe, c'est pas passé à plan de cuc.
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3: Elles étaient à un doigt de la victoire.

0: à cela, je l'ai pris plein de poire, comme on dit.
1: Voilà, plan de cul, un doigt de la victoire. On s'est bien marré. J'espère surtout, vous qui nous avez écoutés, vous en avez profité aussi.
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1: Allez, retour au pack Pure Montagne que je vous offre cette semaine. Dans quelques minutes, Jean-Luc, notre troisième candidat, va tenter sa chance. Pour l'heure, voici Mylène Farmer qui nous dit, qui nous chante que c'est une belle journée. Oui, je vous le souhaite, c'est une belle journée. Je ne sais pas si c'est une belle journée, mais en tout cas, c'est une belle fin de matinée. À tout de suite.

0: Farmer. Et c'est une belle journée. Oh, que oui, que c'est une belle journée que vous allez passer.
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0: 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Bonjour Jean-Luc.
3: Oui, bonjour.
0: Ravi de vous accueillir, Jean-Luc. Ça tombe bien parce que vous êtes un grand amoureux de la nature.
3: Absolument. Ben, j'étais à la transhumance, là.
0: À Roubion. Ah, oui. Ça, quel spectacle.
3: Et en plus, il y a le journaliste, il était à côté de moi. Je vois le micro bleu et je disais que c'était ma radio préférée. Après, il m'a grimouvé.
0: Ah oui, qui est monté faire la transhumance cette année? Je ne sais pas. Moi, j'ai eu l'occasion de le faire, de faire la transhumance, cette opération en direct pour Ici Azur. C'était France Bleu Azur à l'époque, mais donc c'était la même antenne, oui. La même radio. Et effectivement, c'est un programme, c'est un moment exceptionnel, quoi. C'est cette vague.
3: De le voir au moins une fois.
0: Ah ben oui, cette vague de moutons qui descend comme ça, qui déferle. Moi, je me souviens parce que j'ai voulu me rapprocher très très près pour faire le reportage à l'époque. Et je me suis fait exploser les pieds par les sabots des moutons. Ils ont été 200 à me marcher dessus, en tous les cas sur mes pieds, sur mes chaussures. Et je te le dis, mon Jean-Luc, un mouton qui t'écrase le pied avec son sabot, tu le sens passer quand même, hein?
3: Ah bah oui, là.
0: Tu le sens quand même, surtout sur le gros orteil.
3: C'est nombreux, le mouton, mine de rien. Quand on le voit de près, c'est impressionnant. On n'a pas l'habitude de voir tous les jours des moutons. Quoi,
0: bien hein. Sûr, c'est vrai que c'est très rare qu'on voit des moutons de près.
3: Tout ce qu'il y a derrière, après, c'est à voir. La dernière fois, au mois d'avril, j'ai voulu y aller. Et fatalité, il y avait le feu à une maison. Les pompiers ont bloqué la route et j'ai pas pu y aller.
0: Ouais. En tout cas, vous en avez profité cette année.
3: Ah bah oui, tout au deux fois puis. Ah ouais,
0: spectacle magnifique. Ouais. Non mais c'est vrai, des moutons on n'en voit pas souvent. À part moi, j'en ai beaucoup sous mon lit par exemple. Mais la transhumance se fait très vite. Je branche l'aspirateur oui. Et ils passent tous dans le tuyau et comme ça c'est réglé.
3: Mais moi je suis souvent au bord de mer et des fois c'est la mer qui
0: moutonne.
3: Oui, les vagues, quoi. Ouais. Ouais.
0: Après, si vous voulez en voir beaucoup des moutons, hein, comme le disait le général de Gaulle, voilà, les Français, vous êtes tous un peu des moutons. Hein. Et c'est vrai qu'en ce moment, on n'a plus tolère d'être pris pour des moutons. Hein. Ouais. Voire pour des cons.
3: Bon. Fétiche, ça,
0: Jean-Luc, mon Jean-Luc, en tout cas, j'espère que vous qui êtes un amoureux de la nature, vous remporterez ce séjour nature, ce pack pure montagne. J'envoie la tourniquette. En vous souhaitant bonne chance, la tourniquette qui à chaque fois s'arrête sur une case. Case différente pour chaque auditeur en ce qui vous concerne, mon Jean-Luc. Attention au trou! J'ai enlevé un mot dans une chanson française. À vous de me retrouver le mot manquant. Nous allons écouter le regretté Éric Chardin. Il nous a quittés en 2012, Éric Chardin, mais il était natif d'un 15 octobre. Écoutez. Je crois que Jean-Luc là. Attention. Bleu. Oui, mon cœur est bleu, me dit Jean-Luc.
3: Oui.
0: En plus, Jean-Luc, il voit du bleu partout. Il nous disait, j'ai vu votre micro bleu. J'ai vu, voilà, je vois du bleu. Le ciel est bleu. Les schtroumpfs sont bleus.
3: C'est le bleu aussi, alors. Et ça m'a pris aussi, alors, tu vois.
0: Parfait, mon Jean-Luc. Je suis ravi. Le monde est gris, le monde est bleu. Tu vas même se l'écouter sans le trou.
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0: Éric Chardin, qui a longtemps évidemment fait équipe avec...
3: Les gens qui sont pas de cette époque, de maintenant, ils connaissent pas. Ils seraient tentés. Hein.
0: Les jeunes, non. Alors, il faut aussi dire une chose, c'est que souvent, on a cantonné Eric Chardin à un rôle de chanteur de variété, si vous voulez, un peu parfois au sens péjoratif du terme, mais pas du tout. Eric Chardin a aussi beaucoup écrit pour la chanson. C'était un auteur, un vrai auteur. Et quand on écoute Le Monde est gris, Le Monde est bleu, quand on écoute L'été sera chaud à Saint-Malo, quand on écoute Made in Normandie avec Stone, quand on écoute L'Aventura avec Stone, c'est quand même des bons moments.
3: Ça va, tout ça. Ces chansons, ils ont vraiment bien marché aussi.
0: Ça a cartonné à l'époque, et même si la jeune génération ne connaît pas aujourd'hui, je l'invite à découvrir ces chansons qui étaient, voilà, qui étaient à la fois des petites bluettes, des petites chansons de variété, mais qui ont marqué fortement leur époque. Et Eric Chardin en fait partie.
3: Tu parlais de quelque chose qui était que du concret, quoi, je veux dire. Pas comme les chansons de maintenant.
0: Voilà, bah, je suis tout à fait d'accord avec vous. Bah, après, il en faut pour tous les goûts.
3: Oui, bien sûr.
0: Après, c'est vrai que bon, Eric Chardin faisait des chansons à la fois très mélancoliques et très joyeuses, quoi. C'était quand même pas les. Ouais. Il y a souvent des pleurnichards hein, dans les chansons d'aujourd'hui. Hein. Ça pleurniche sec.
3: Chansons, c'est ça, hein.
0: Ouais, ça pleurniche. Hein. Tout le monde se plaint, ça pleurniche. Vous, si vous pleurez, Jean-Luc, demain, ce sera peut-être de joie. Parce que si je vous appelle à midi moins 10, ça veut dire que vous avez gagné le séjour Pâques Montagne, le pack pure Montagne. En attendant, je vous souhaite une bonne journée.
3: C'est l'anniversaire de ma fille, alors.
0: En plus, c'est l'anniversaire de votre fille demain.
3: Voilà, c'est un beau cadeau, franchement.
0: Ah, et j'aimerais tant que la tourniquette vous entende. Car c'est la tourniquette qui décide. Comment s'appelle-t-elle, votre fille?
3: Chantal.
0: Chantal?
3: Chantal.
0: Cantal.
3: S-A-N-T-A-L.
0: Ah, S-A-N-T-A-L, Santal, oui. D'accord, comme le bois de Santal.
3: Voilà.
0: Ah, d'accord, ok, j'avais pas bien compris. Non, et pas comme Santal Goya.
3: Elle a fait le dimanche aussi de la France de Mans.
0: D'accord, ok, Santal, disons, c'est un joli prénom ça, Santal.
3: Oui, mais il n'est pas répertorié nulle part, il n'y a personne qui, à ma connaissance, aucune fille qui s'appelle Santal.
0: Ah, j'en ai pas connu, moi. J'en ai
3: et là,
0: pas
3: le
0: connu.
3: Fait que je le dis à la radio, s'il y a des gens qui entendent, ils vont dire « Ah, c'est beau, tout ça », ils vont commencer à le donner. Parce que moi, depuis longtemps, je voulais pas trop la nommer. Bon, je la nomme par des petits noms sympathiques, mais voilà, comme ça, tout le monde sait. Et leurs futurs enfants, ils pourront s'appeler
0: Santal. Bien, c'est très joli. Est-ce que son deuxième prénom, c'est Barbara? Non. Santal, Barbara! Non, pas du tout. Jean-Luc.
3: Non, mais le Santal, c'est du parfum, de l'encens, tout le
0: bien sûr, mais je sais, le bois de Santal qui sert à parfumer les maisons, mais pour un prénom de demoiselle, de jeune fille, c'est très joli, Jean-Luc. Ah ouais. Je vous félicite. Vous avez fait preuve de beaucoup d'originalité. En tous les cas, vous l'embrassez pour nous et j'espère que la tourniquette vous désignera demain pour son anniversaire.
3: D'accord, vous connaissez bien la radio parce que bon, je dis, on n'est pas qu'à la radio, à la télé, tout ça, et on parle souvent de. Et on écoute tout le temps Radio Bleu. Mais ici, Azur. Voilà.
0: Vous écoutez Radio Bleu, vous écoutez ici Azur, vous écoutez France Bleu, Azur, oui, voilà. Dès qu'il y a un mot à découvrir, c'est le mot bleu. Vous baignez dans le bleu, Jean-Luc. Vous baignez dans le bleu. Bon, moi, Jean-Luc, je fais vite car derrière, il y aura un quatrième candidat. Peut-être à demain et bonne journée.
3: Merci, bonne journée, bonne
0: continuation. Salut mon Jean-Luc, allez très très vite. Qui veut tenter sa chance pour être le dernier candidat du jour? 04 93 82 03 04. Envoyez du bois. Il y a Mario qui fait sa tambouille ce matin, qui vous sélectionne. Allez, à tout de suite.
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4: La Fondation 30 millions d'amis agit pour tous les animaux. On en parle dans un instant avec Réa Hutin, présidente de la Fondation 30 millions d'amis.
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0: Et un pack pure montagne est gagné cette semaine dans 3 minutes. Florian tente sa chance, à tout de suite. 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

0: Chris Capaldi à l'instant et wish you the best.
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0: Autrement dit, je vous souhaite le meilleur. Oui, tous les jours, entre 11h et midi, c'est le meilleur que je vous souhaite. Je vous souhaite de passer un bon moment à la montagne avec ce pack Pure Montagne, avec toutes les sensations de la vie qui seront pour vous. L'émotion, le frisson, la tyrolienne, le parc des loups, l'entrée au spa thermal à Roquebilière et 50 euros de bon d'essence pour vous permettre d'arriver à bon port sans souci. Bonjour Florian.
3: Bonjour.
0: Ravi de vous accueillir, maître, dois-je dire, maître. Maître
3: Florian. Oui, Florian, c'est très bien.
0: Florian, alors pour nous, ce sera Florian parce qu'on va jouer ensemble. Mais vous avez l'habitude qu'on vous appelle ainsi car vous êtes notaire.
3: Absolument.
0: J'aime beaucoup cette profession. Vous êtes le témoin de nos vies, je le dis souvent. Profession de notaire, oui. Est-ce qu'il doit vous arriver des trucs parfois, Florian? On va pas trahir le secret professionnel, on n'est pas là pour ça, mais il doit parfois vous arriver des trucs, parce que à chaque famille, son histoire, hein.
3: À chaque famille, son histoire avec, les bons moments et les mauvais, et surtout, lorsqu'on intervient, notamment dans des moments difficiles comme les successions, on peut avoir, des rancœurs qui ressortent ou des rapprochements. Enfin, on intervient dans des moments assez sensibles de la vie.
0: Assez sensibles de la vie, mais qui sont des marqueurs dans une vie.
3: Absolument, oui. On intervient vraiment dans les grands moments de la vie. Le mariage, la succession.
0: Oui, c'est tout à fait ça. Hein. Quand on achète une maison, qui est un moment de vie particulier, Florian. Est-ce qu'il vous est arrivé d'ouvrir un testament, par exemple, et il y avait rien pour l'épouse et tout pour le chien ?

0: Ah, il l'a mangé.
1: Il l'a mangé, du coup, ben, on pouvait plus justifier qu'un des héritiers était avantagé. Donc, aujourd'hui, on fait toujours très attention et on fait une copie du testament et on garde l'original pour éviter ce type de désagrément.
0: Ah, ça, c'est drôle que ça vous arrive encore. Et là, vous sortez une deuxième feuille, vous dites, j'ai le double. Voilà. Tu l'as bouffé ça. Pour rien, j'ai le double. Florian, mais non, mais il y aurait des tas d'histoires. On pourrait passer des heures et des heures à vous écouter sans trahir les secrets professionnels, parce que je trouve que, voilà, moi, il m'est arrivé de fréquenter des notaires comme tout un chacun, et je trouve que c'est un métier formidable. Je trouve rentrer dans l'intimité et en même temps, de gérer des situations qui sont parfois complètement incongrues. Voilà, je trouve que c'est une vraie richesse. C'est une vraie richesse.
1: Ouais, c'est un métier qui me passionne et on a la chance de faire un très beau métier.
0: Florian, je vous souhaite bonne chance. J'envoie la tourniquette.
1: Merci.
0: Qui tombe sur une case. Ah, j'adore cette case. C'est la case Pipo. Vous allez entendre un extrait très connu. C'est mon camarade de bureau qui joue du pipo, mais très mal. Il joue du pipo, il joue les grands airs de la variété française et internationale. À vous de me deviner, de me retrouver ce grand standard de la pop. Écoutez bien, Florian.

0: je ne vous demande pas le titre, Florian, mais le nom de l'interprète, si vous l'avez.
1: Alors, oui, Always Love You, c'est ça, non?
0: Ouais, ça c'est le titre, donc le nom de l'interprète, ça va être Cadeau Velours.
1: Alors, l'interprète, c'est...
0: Une grande voix qui nous a quittés, malheureusement.
1: Maria Carré, non?
0: Non, ce n'est pas Maria Carré. Mais écoutez, vous m'avez donné le titre. Moi, je demande en général l'interprète parce que c'est plus facile. Mais vous m'avez donné le titre, donc je valide.
1: Ah,
0: I Will Always Love You, qui chante cette sublissime chanson. Mademoiselle Whitney Houston.
1: Ah oui, oui, oui, oui, bien sûr, bien sûr.
0: Bande originale du film Bodyguard. Bravo, Florian. Je vous merci. Offre le mug ici Azur et peut-être qu'on se rappelle demain. Bonne nouvelle, si on se rappelle vers midi moins 10, c'est que vous avez gagné ce pack Pure Montagne.
1: Eh ben, ça serait super.
0: J'étais ravi de passer ce moment avec vous. Je sais qu'on aurait des tas de choses à se raconter. En tous les cas, merci beaucoup. Merci de votre participation. Et peut-être à demain. En attendant, je vous souhaite une bonne journée.
1: Eh ben, vous aussi. Et bonne journée à tous ceux qui nous écoutent.
0: Merci, Florian. Peut-être merci. À demain.
1: À demain, j'espère. Au revoir.
0: Voici Johnny pour vous mener jusqu'à midi avec Gabriel.
2: Gabriel.

0: Le taulier, Johnny à l'instant sur ICI Azure. Demain à partir de 11h, tout recommence pour ce pack pure montagne. Vous continuez à vous inscrire, 04 93 82 03 04.
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0: Ou Internet, bien évidemment. Je vous souhaite une très très belle journée. Il est pile midi. Maxime Bakhi, avant la grande mobilisation de samedi, les lycéens sont mobilisés du côté de Menton ce matin.
2: Oui, une centaine d'élèves rassemblés devant leur établissement, Pierre et Marie Curie, dans le calme, pas de blocage selon nos informations. Le campus de Sciences Po à Menton a aussi été perturbé ce matin en soutien à ce mouvement lycéen. Une grogne qui a visiblement été entendue par le nouveau président de la région Sud, François Decançon, qui a mis hier 6 millions d'euros sur la table pour un plan d'urgence qui prévoit notamment une plateforme Allo Lycée pour signaler toute forme de difficulté et un audit de tous les établissements de la région. Du côté des maires, la colère est dirigée vers les services de l'État, le lien se distend au moment où se tient le traditionnel salon des maires du département à Mandelieu aujourd'hui pour pouvoir échanger, trouver des solutions techniques aux difficultés du quotidien. Alors, comment redonner un vrai pouvoir au maire? La réponse de Sébastien Leroy, maire de Mandelieu, qui accueille donc ce salon aujourd'hui.
3: Il faut que les territoires puissent se gérer, qu'il y ait un couple maire-préfet qui soit opérant, avec un vrai pouvoir décisionnel. Quand vous êtes à la décision, vous êtes responsable de votre décision, vous en rendez compte devant les citoyens. Une liberté de gérer vos finances et de les décider, et là aussi vous en rendrez compte. Et il faut que l'État se concentre sur ses missions régaliennes et cesse de vouloir systématiquement tout gérer, parce que à part tout baraliser, il n'obtient rien d'autre. Et voilà, et encore une fois, vous le verrez, parce que l'état des finances nationales, c'est tellement délabré que la fin de la récréation va arriver très vite. D'ailleurs, on le voit hein, tous les jours. Vous regardez combien la France emprunte sur les marchés, vous comprendrez pourquoi ça ne va pas tenir.
2: Et ICI Azure était en direct ce matin entre 9h et 10h de ce salon des maires pour donner la parole aux élus. L'émission est à retrouver sur notre appli ICI. Cet après-midi, le salon réunira l'Assemblée Générale de l'ADM 06, l'Association des maires du 06, qui devrait sans surprise réélire son président sortant, le maire de Grasse, Jérôme Viau. À Menton, une aide-soignante est derrière les barreaux, soupçonnée d'avoir empoisonné des personnes âgées dans des EHPAD de la ville pour leur voler des bijoux. Cette femme de 53 ans a été mise en examen et écrouée. Elle avait déjà été condamnée pour des faits similaires en 2019. Elle a avoué avoir à nouveau administré des produits à ces personnes âgées. Une résidente de 90 ans où travaillait cette aide-soignante est décédée notamment l'été dernier. Une voiture a pris feu sur l'autoroute A8 hier soir à hauteur de Mandelieu-la-Napoule vers 20h30. Le véhicule a été complètement détruit. Le feu s'est même propagé à la végétation à proximité mais a heureusement pu être éteint assez rapidement par les pompiers.
0: Il est midi 3 et si on triturait les olives aujourd'hui, Maxime?
2: Oui, c'est possible depuis ce matin au moulin d'Opio qui rouvre ses portes aux professionnels ou aux particuliers comme vous, Thierry Messenage, qui avait envie manipuler vos olives.
0: De faire de l'huile. Pas.
2: En tout cas, voilà, si vous voulez faire votre propre huile d'olive, vous montez au moulin d'Opio qui a rouvert, on le rappelle, l'an dernier, après des années de fermeture. C'est Jean-Philippe Alfonsi qui en a repris la gestion avec son association Les Ferrages. Il était notre invité justement ce matin pour lancer la saison de la trituration.
4: On accueille tout type d'apporteurs, des particuliers, des familles, des voisins qui ensemble ont envie de récolter, des professionnels également, des associations, des communes qui toutes vont ramasser les olives qui sont nombreuses cette année. On a déjà un carnet bien rempli. La saison est un petit peu précoce, on va dire qu'on a 15 jours d'avance par rapport aux autres années. Et on a déjà pas mal de rendez-vous qui sont pris. Pour faire un litre d'huile d'olive, il faut, alors suivant le moment où vous cueillez, suivant la saison, la variété, il faut entre 5 et 7 kilos. Et donc faire un litre d'huile d'olive, ça coûte moins d'un euro par kilo.
2: Le moulin d'Opio qui est ouvert de 8h30 à 16h30 du lundi au samedi jusqu'à la fin de la saison. L'interview de Jean-Philippe Alfonsi est à retrouver sur notre site internet ce midi. Au Canet, la ville renforce son dispositif anti-inondation avec l'acquisition de 400 mètres de barrières supplémentaires en plus de la centaine de mètres déjà en stock. C'est pour prévenir les risques en cas de forte pluie, des barrières qui seront conservées dans les locaux de la police municipale. Et puis une nouvelle mission pour

0: pour Alexis Bossetti à l'OGC Nice, l'ancien attaquant nommé hier entraîneur principal de l'équipe des moins de 15 ans du gym. Il remplace un autre ancien attaquant, Johan Odell, qui va quitter définitivement le club après 6 années auprès des jeunes.
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0: On mange en terrasse ce midi?
2: Vous pouvez manger en terrasse ce midi, vous pourrez le faire, oui, avec des petites olives à picorer aussi pour l'apéro. Vous savez, on plante
0: un peu
2: le cure-dent. Un peu fripé, c'est vrai, la caillette dans laquelle on a planté le cure-dent.
0: Voilà.
2: Avec lequel on se cure les dents, mais à la fin du repas, bien évidemment. Tiens, il nous reste 10 secondes pour vous annoncer que...
0: Oui, mais c'est pas la même.
2: Mais bien sûr,
0: mais
2: il fera
0: ça
2: beau.
0: Va se gâter ce week-end.
2: Il paraît, ça devrait se gâter ce week-end. Mais là, pour le moment, c'est jeudi. C'est du soleil, de la mer à la montagne et toujours de la douceur. On dépassera encore les 20 degrés en bord de mer. 24 à Nice pour cet après-midi. Une vingtaine de degrés en montagne. Il est midi 5.
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3: Bonjour à tous, bienvenue, il est midi 5 dans votre nouveau rendez-vous quotidien, ça s'appelle On vous doit bien ça. On est là pour vous rendre service, on parle vie quotidienne, on parle bon plan, on évite les arnaques grâce à Audrazo qui est là aujourd'hui. Bonjour Aude.
5: Bonjour Enora, bonjour à tous.
3: Les bons plans, j'en parlais, c'est Valère Coréard qui est avec nous aujourd'hui, bien sûr comme tous les jours. Bonjour Valère.
6: Salut Enora, bonjour à toutes et tous.
3: Notre journaliste chérie Elsa Wolinski, coucou Elsa.
7: Bonjour. Bonjour à tout le monde.
3: Qui nous parlera ménopause en fin d'émission.
7: Oui,
3: et le grand docteur Gérard. Gérald Kirzek, bonjour Gérald.
8: Bonjour, moi aussi je vais parler ménopause.
3: Tiens donc.
8: Ça vous dit?
3: Ça nous dit bien.
8: Allez.
3: Et puis on va parler aujourd'hui d'un sujet qui me tient à cœur, l'argent dans le couple. Je vous fais une petite confidence, moi j'ai vu mes parents pendant des années se chamailler, gentiment, mais se chamailler quand même, autour des dépenses. Donc ça me tenait à cœur de parler de ça et nous sommes très très heureux, parce que nous avons une grande spécialiste pour aborder ce sujet ô combien important, Alexandra Battiono, experte en finances personnelles. Bonjour Alexandra.
9: Bonjour Enora, bonjour à tous.
3: J'ai pas écorché votre nom de famille?
9: Non, parfait.
3: Je suis magique. J'avais envie de me complimenter aujourd'hui. Et si vous avez des questions sur ce sujet, pardon, entre autres, ça se passe au 0810 055 056. Vous pouvez aussi nous laisser des messages vocaux, comme l'a fait, comment s'appelle-t-elle, Sandrine aujourd'hui.
10: J'ai été victime d'une tentative d'arnaque. Donc j'ai reçu un SMS sur mon numéro privé. Bonjour maman, j'ai cassé mon téléphone.
3: Oula. Ah bah ça c'est pour Audrazo, madame Antiarnac,
5: oui,
3: évidemment.
5: Oui, papa, maman, mon téléphone est cassé.
3: Ouais.
5: C'est une arnaque qui existe depuis un petit moment, qui fait des ravages, hein, je vous le dis tout de suite. Ce n'est pas votre enfant qui vous écrit, et je vais vous dire comment le savoir.
3: On y répond dans une trentaine de minutes, et puis vous le savez sans doute, tout au long de l'année, je booste votre pouvoir d'achat. 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Cette émission, ça s'appelle On vous doit bien ça sur Ici. Je vous l'ai dit en préambule, on avait envie de parler de l'argent dans le couple. Et qui de mieux que notre cher Valère Coréard, monsieur Bonplan, qui est un sujet aussi qui vous intéresse grandement, cher Valère.
6: Oui, c'est un sujet, là pour le coup, de la vie quotidienne. Et c'est pour ça que je voulais inviter une experte que je connais bien, Alexandra Battiono. Vous êtes conseillère en finances personnelles et avec un compte sur les réseaux sociaux. Parlons budget, que je recommande parce qu'on y apprend plein de choses. Alors peut-être sur cette première question, commencer par le commencement. Quand on s'installe ensemble, quelles sont les premières choses à mettre à plat côté argent?
3: Voilà.
11: Eh bien la première chose, c'est qu'il faut parler d'argent. On parle très souvent de l'installation, de la décoration, mais on ne pense pas à parler d'argent. Donc on n'en parle pas après, au moment des problèmes, mais c'est important d'en parler avant. Et on va parler de enfin, quels sont les revenus, quelles sont les charges, combien je vais devoir mettre en place pour la gestion du budget, qui va payer quoi, et c'est très important parce que ça va éviter justement les malentendus par la suite.
6: Ce que je comprends, c'est que il faut y aller franco tout de suite. Combien oui. tu gagnes, voilà combien je gagne, et puis on s'organise quoi.
3: Et qui
11: exactement.
3: Non, mais, à
2: quel moment on dit combien tu gagnes? Parce que si on dit au tout début d'une relation, quand même.
3: Non, mais pas le premier
6: mais
3: jour,
6: quand
3: pas le premier rendez-vous.
11: D'accord.
3: Mais non. Quand on s'installe ensemble,
6: voilà.
3: C'est ça hein, que vous
6: oui.
3: dites.
6: C'est la vie commune. Hein, c'est la vie commune.
11: C'est la vie commune. Et la vie commune, ça, il y a aussi la part de budget, donc une part d'argent. Donc c'est très important de poser le sujet.
6: Alexandra.
3: Oui, j'avais une petite. Gérald, vous vivez seul?
8: À moitié.
9: Oui, mais c'est pour ça. Ne vous inquiétez pas, c'est pour ça.
6: Alexandra, je me demandais quelle était la meilleure solution, peut-être qu'il n'y en a pas d'ailleurs, entre le compte joint, justement, quand on vient en couple, les comptes séparés, les deux, jouer sur les deux niveaux, qu'est-ce que vous

0: conseiller?
1: Alors, il n'y a pas de méthode idéale. On va dire qu'il faut trouver la méthode qui convient aux deux. Alors, les comptes séparés, c'est bien parce qu'on garde de l'autonomie. Mais par contre, il faut vraiment bien distinguer qui paie quoi. Parce qu'on peut très vite se retrouver...
2: Pour pas qu'il y en ait un qui soit lésé, quoi. Et qu'après, exactement, ça soit une source d'embrouille, si je puis me permettre, Gérald Kierzek.
3: J'avais été très étonné la dernière fois. Dans le train, il y avait un jeune couple qui était à côté de moi. Et ils étaient avec un tableur Excel. Ils étaient en train de rentrer toutes leurs dépenses en disant « Attends, non, moi, ça, j'ai payé ça. Ah oui, mais moi, j'ai payé ça aussi tel jour. » Est-ce que c'est une bonne idée, finalement, les couples un peu tableur Excel?
1: C'est une bonne idée, les couples qui gèrent ensemble.
3: C'est froid, voilà, quand même, non? C'est une relation un peu comptable?
1: Non, au contraire, je trouve que c'est aussi un moyen de mettre de la transparence et d'éviter les malentendus.
4: Est-ce qu'il faut, selon vous, partager les dépenses équitablement ou de manière égalitaire? L'égalité, c'est exactement le même montant. L'équité, c'est en fonction des revenus.
1: Alors, l'égalité...
2: J'en apprends tous les jours avec vous, Valère. Vraiment impressionné. Vraiment.
1: L'égalité n'est pas forcément l'équité. Si je gagne 1500 euros et que mon conjoint gagne 3500, mais qu'on a 2000 euros de charges communes...
3: Quittez-le.
1: Si...
2: Gérald.
1: Si je dois payer 1000 euros, donc la moitié, donc l'égalité sur mes 1500 euros, en fait, il va me rester plus qu'un tiers de mes revenus. Donc, si on gagne la même chose, pourquoi pas l'égalité? Par contre, s'il y a un différentiel de revenus, ouais, on part sur...
4: L'équité.
2: Ouais, bien sûr. Dites-nous comment vous fonctionnez, chers amis, hein, en couple, jeune couple, couple retraité aussi, parce que ça peut changer entre la vie active et après quand on est à la retraite. 0810 055 056.
4: Et Nora le disait en préambule, c'est vrai qu'on a, on est nombreuses et nombreux à avoir vu nos parents ou des proches se chamailler autour de l'argent, parfois se disputer, ça peut être des vrais sujets. Est-ce que vous avez un peu un kit de survie, les bonnes pratiques pour éviter de tomber dans le piège et que l'argent s'invite dans le couple, dans la famille? Parfois ça fait stresser les enfants, etc.
1: Alors la première chose, c'est de faire un budget tous les mois, donc de savoir quelles sont les entrées, quelles sont les sorties. La deuxième chose, c'est de pouvoir avoir des projets communs, comme ça on se motive ensemble. La troisième chose, c'est d'anticiper les charges annuelles, donc tout ce qui va être impôts, la rentrée scolaire s'il y a des enfants, etc., pour éviter en fait les à-coups dans le budget. Et la dernière chose, c'est de garder quand même une partie d'autonomie. C'est très important.
2: Notre journaliste Elsa Wolinski a une théorie qu'elle avait envie de mettre en lumière.
5: Qui n'est pas la mienne, mais je pense que vous la connaissez, Alexandra. C'est la théorie des pots de yaourt de Titu Lecoq, que moi j'avais adoré. Titu Lecoq, elle est essayiste. Elle a écrit Le couple et l'argent, pourquoi les hommes sont plus riches que les femmes. Et elle raconte exactement. Alors, la théorie des pots de yaourt, c'est monsieur gagne davantage que madame. Il décide que monsieur va payer les grosses dépenses, donc le crédit, l'appartement, la voiture. Et madame, eh ben, elle va payer le coût, les vêtements, les couches, voilà, petites dépenses,
2: ce qu'on appelle
5: les petites dépenses du quotidien. Je vous parle de ça parce que moi, c'est exactement ce qui m'est arrivé. Et sur le papier, tout paraît équitable, sauf que quelques années plus tard, le couple se sépare. Et là, qu'est-ce qui se passe? Eh ben, monsieur, eh ben, il a ses biens, il repart avec son appartement, sa voiture, et madame, eh ben, elle a ses pots de yaourt. C'est tout. Voilà. Parce que, en fait, c'est pas comptabilisé.
1: Exactement.
5: Tout ce qu'on dépense tous les jours, comme ça.
6: Et en plus, ils sont vides, les pots de yaourt.
5: Et les pots de yaourt sont vides.
2: Alexandra.
5: Je peux vous assurer.
1: Donc, c'est pour ça que c'est important, encore une fois, de regarder, le budget et de le faire ensemble et de savoir qui paie quoi. Et si on constate un déséquilibre, ben, il faut tout de suite réajuster et il faut pas avoir peur de le dire. C'est surtout ça.
2: Oui, Gérald Kierzek,
3: bien sûr. Quand vous dites vous gardez votre autonomie, c'est-à-dire que ça veut dire qu'il faut un compte joint, mais garder un compte séparé, c'est ça? C'est ce que vous définissez l'autonomie, c'est quoi? C'est son jardin secret, des petites dépenses, c'est...
1: Oui.
2: On vous voit venir, Gérald. Vous avez des petites dépenses secrètes, Gérald? Votre compagne n'est pas au courant. Vous avez envie de vous confier sur cette antenne?
3: Non, mais ça m'a toujours gêné. Le compte joint, ça m'a toujours gêné, effectivement, parce qu'on peut pas tout mutualiser. Et puis, il y a des dépenses, des passions personnelles. Je trouve ça bien, justement, de les garder. Mais ça, l'autre ne doit pas l'assumer financièrement.
1: Exactement, parce que dans le compte commun, si on met tout en commun, en fait, bah forcément, de facto, l'autre va devoir payer et ça peut créer des discordes.
2: On va continuer de parler argent dans le couple. Si vous avez des témoignages à nous apporter, des conseils aussi à nous prodiguer, ça se passe au 0810 055 056. Un peu plus tard dans l'émission, nous parlerons aussi largement ménopause, une émission encore très riche aujourd'hui. Pour l'heure, c'est Cine Semilla, tout le bonheur du monde. Sur ici, on est ensemble jusqu'à 13h.

0: bonheur du monde, Sims Emilia, sur ICI. Il est midi 17, cher Rémi.
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0: On vous doit bien ça, sur ICI. Et oui, c'est votre nouveau rendez-vous quotidien. On est là pour essayer de vous rendre service avec sérieux et dans la joie et la bonne humeur. On sait à quel point on en a tous grandement besoin cette année. Et aujourd'hui, on parle, entre autres, de l'argent dans le couple. Ça m'angoisse beaucoup. Pardon, je ricane seule comme une gourde. C'est un sujet, voilà, je vous l'ai dit peut-être en préambule, j'ai vu beaucoup mes parents se chamailler sur ce sujet, donc on avait envie d'en parler et on reçoit pour nous aider Alexandra Battiono, qui est experte en finances personnelles, qui est l'invitée de notre Valère Coréard. Et on va recevoir Sandra, qui a appelé au 0810 055 056. Bonjour Sandra, qui appelle de Marseille, bienvenue.
2: Bonjour.
0: Comment allez-vous Sandra?
2: Très bien, merci.
0: Alors, comment ça se passe dans votre couple, l'argent?
2: Plutôt bien. Écoutez, on s'en sort très bien. Nous sommes mariés depuis bientôt 25 ans. Donc, au départ, nous avions un compte commun. Et puis ensuite, bon, ben, les aléas de la vie ont fait qu'on a préféré avoir un compte séparé.
0: Ouais.
2: Ce qui fait que, par exemple, pour les dépenses courantes, tout ce qui est abonnement, prélèvement, donc c'est sur mon compte à moi.
0: D'accord.
2: Et du coup, tous les mois, mon mari me fait un versement équivalent à la moitié de la somme. Sur laquelle on rajoute quand il y a d'autres projets de type voyage, de type travaux. On essaie d'être équitable dans les dépenses de chacun.
0: Bah ça s'appelait voilà. Alexandra, voilà. Chacun dépense ce qu'il a à dépenser et puis vous avez aussi des dépenses communes, c'est super, c'est pas mal. J'aurais peut-être dû faire ça moi.
3: Mais juste une question Sandra pour valider le modèle avec Alexandra. Vous êtes vraiment transparent l'un et l'autre sur les nouvelles dépenses.
0: Ou est-ce que comme Gérald Kierzek, vous avez des dépenses cachées?
4: Quelle réputation j'ai quand même. N'écoutez pas ça.
0: Non, c'est vrai que Valère dit vous êtes transparent sur les dépenses.
2: On est transparent sur les dépenses communes. Après, ce qui est intéressant aussi d'avoir un compte finalement personnel, c'est de pouvoir se faire des petites surprises, de pouvoir penser à l'autre sans que ben on prenne sur le budget commun. Donc voilà, les dépenses cachées entre guillemets, elles sont pour le couple. Donc c'est plutôt sympa. Et puis au moins, ben chacun peut s'offrir aussi ce qu'il désire, selon ses souhaits. Mon mari est un grand amateur de musique, donc voilà, le budget guitare, ben, c'est son compte.
0: Ouais, il se débrouille. Ouais. Et puis c'est tellement satisfaisant de s'offrir quelque chose à soi-même aussi avec son argent durement gagné. Et ça, c'est pas mal. Et de ne pas avoir la sensation d'être dépendant de l'un ou de l'autre, d'ailleurs.
2: Tout à fait.
0: C'est vrai.
3: Alexandra, une remarque peut-être sur...
5: Non mais je confirme ce que Sandra dit, c'est important d'avoir aussi sa part d'indépendance et donc d'autonomie pour pouvoir soit avoir des plaisirs personnels, soit pouvoir faire des cadeaux sans que l'autre le sache.
0: Merci Sandra, merci beaucoup pour votre témoignage.
2: Merci à vous, bonne continuation.
0: Une belle après-midi, chère Sandra. On embrasse tout Marseille, on en profite, et les copains d'ici Marseille.
3: Des cas pratiques maintenant avec Alexandra pour avoir des conseils très concrets. Premier cas pratique, on prend notre retraite et nos revenus vont changer, voilà. Généralement plutôt baisser. Est-ce que c'est le moment de revoir toute notre organisation et par quoi commencer, Alexandra?
5: Alors c'est un moment important et effectivement il faut revoir le budget parce qu'effectivement les revenus en général baissent et donc il faut savoir quels sera du coup les éléments qui vont aussi baisser, parce que par exemple peut-être qu'on aura moins de transport, donc c'est un poste de dépense qui va baisser, mais il y a peut-être d'autres postes de dépense qui vont augmenter, par exemple les frais de santé. Donc c'est important de revoir le budget et potentiellement de renégocier aussi certains contrats.
4: Dans votre expérience, ça vous est arrivé de conseiller un couple qui était au bord de la rupture pour des histoires d'argent, et le fait de tout remettre d'équerre finalement fait que le couple va mieux?
5: Oui, ça m'est arrivé et ça m'a beaucoup touchée parce que justement ils se sont pas séparés grâce à l'accompagnement que j'ai fait avec eux.
4: Et c'était vraiment une histoire, il y en avait un qui était hyper dépensier et l'autre non, c'était quoi?
5: C'était
4: Racontez-nous.
5: En fait ils étaient à découvert et ils pensaient qu'ils avaient aucun moyen de s'en sortir. Et le fait qu'on ait tout remis à plat et que je leur ai montré que c'était possible de pouvoir gérer le budget.
4: C'était les finalement. Difficultés d'argent.
5: Exactement.
0: Quelle source de stress, Valère?
3: Autre question concrète. Je vois que mon conjoint galère financièrement, mais il ne m'en parle pas. Comment aborder le sujet sans le braquer ni le mettre mal à l'aise?
0: Ça, c'est une très bonne question.
5: Alors déjà,
0: il y a de la pudeur autour de ce sujet aussi.
5: C'est ça. Quand on est en difficulté financière, on a honte, ça génère du stress, on n'a pas forcément envie d'en parler. Donc la première chose, c'est pas, enfin, il ne faut pas jeter la pierre à l'autre en le critiquant, parce que sinon on va le braquer. Au contraire, il faut lui dire, je remarque que t'es en difficulté ou qu'il y a quelque chose qui va pas, comment je peux t'aider? Et peut-être refaire le point avec lui sur les finances. Et donc, ça va l'aider à se sentir mieux et, bon, ça va aider aussi toute la famille à se sentir mieux finalement.
3: Autre question, mon conjoint me reproche de trop dépenser, mais c'est moi qui gère les courses, les vêtements des enfants, les achats pour la maison. Comment lui faire prendre conscience de ce que coûte réellement le quotidien?
5: Eh ben, je liste tout avec lui sur un mois et je lui montre quelles sont les dépenses réelles que je fais et pourquoi justement il pense que je dépense trop alors que finalement je dépense pour le foyer.
6: Si vous avez des expériences à partager avec nous, des conseils à nous donner, hein, ça se passe au 0810 055 056. Je vous le rappelle, on parle de l'argent au sein du couple un peu plus tard dans l'émission. Le docteur Kirzek et Elsa Volens qui nous parleront ménopause. Mais pour l'heure, c'est Axel Red, chantez pour elle. Il est midi 22 sur votre radio ici. On est en

0: pour elle sur ICI. Jusqu'à 13h,
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0: Et il est midi 25 et nous le savions en préparant cette émission. On parle de l'argent dans le couple, il y a énormément de réactions au 0810 055 056. Et ce qui est formidable, c'est que vous mettez aussi dans ce WhatsApp gratuit, je le rappelle, des conseils. Hein. On va en parler dans un instant, je vois apparaître Tricount qui est une application, la petite technique des enveloppes, on va développer ça ensemble. Mais on a une question très intéressante, Audrazo.
2: Effectivement, question d'Alexandra sur le WhatsApp de l'émission et je pense que ça va faire écho à beaucoup de monde. C'est le dilemme quand l'un des deux dans le couple est propriétaire. Question, quelle doit être la part financière de l'autre?
3: Alors, quand l'un est propriétaire et l'autre non, mon nom n'est pas du coup sur l'acte de vente, donc je ne paye pas le crédit immobilier par exemple, je ne paye pas la taxe foncière, je ne paye pas l'assurance de crédit. Par contre, si je veux contribuer par exemple pour les courses parce que on vit ensemble, là c'est ok.
2: On peut pas quand même mettre un peu la main au pot sur le crédit parce que finalement on habite dans cet appartement potentiellement?
3: Alors j'y habite, mais en cas de vente je n'aurai rien.
4: Oui, mais ça pourrait être une espèce de loyer finalement que je paye.
3: Alors,
4: que
3: dans ce cas-là, pas de loyer. Alors dans ce cas-là, il faudrait passer devant le notaire et l'acter.
0: D'accord.
2: Ah mais sinon, oui, c'est ça.
3: Exactement.
4: Bonne ambiance.
5: Oh là là,
4: bonne ambiance. Passer devant
5: le notaire, mais non, mais vous avez raison.
0: Tout est du coup transparent. Et après, pas de soucis, pas de chamaillerie. On va accueillir Josette qui nous a appelé au 0810 055 056. Bonjour ma chère Josette et bienvenue à vous.
6: Oui, bonjour.
0: On est ravis de vous accueillir. Donnez-nous votre technique. J'ai cru comprendre que c'est la technique des enveloppes. C'est pas mal ça.
6: Oui, mais je suis très âgée, j'ai 84 ans et ouais. Je viens de perdre mon mari il y a 4 mois.
0: On est avec vous, chère Josette, on vous présente toutes nos condoléances.
6: D'accord, merci. Et je voulais dire qu'en 63 ans de mariage, on n'a jamais eu aucun problème. Quand mon mari était payé en liquide, au début moi aussi, on mettait le jour de la paye tout notre argent sur la table. Et on faisait des enveloppes.
0: C'est-à-dire des enveloppes, Josette? Racontez-nous.
6: Des enveloppes pour tous les frais de la maison, pour l'alimentation, pour l'habillage, pour la voiture, enfin pour tout, l'électricité, enfin tous les frais fixes et les frais pas fixes. Donc on n'a jamais eu de problème, nous, jamais.
0: C'est une technique, qui fonctionne toujours.
6: Oui. Après, mon mari a été artisan et ça a été un peu plus difficile parce que les mois où il ne pouvait pas se faire de salaire, chez moi, je n'avais pas un énorme salaire, mais on se débrouillait et on vivait avec nos enveloppes. Et on n'a jamais eu aucun problème. Mes filles en rigolent encore et elles sont.
0: C'est vrai. Oui, je comprends, mais c'est les anciennes techniques qui fonctionnent le mieux. Et merci beaucoup, ma chère Josette, de nous avoir livré ce témoignage. Mmh. Valère, il y a aussi une super appli qui fonctionne bien.
7: Oui, c'est vrai qu'il y a une application qui fonctionne bien, enfin qui en tout cas peut aider à y voir clair et à partager les frais. C'est Tricount, simplement. Donc Tricount. Ça permet tout simplement d'affecter d'un côté des charges et puis de l'autre côté les dépenses. Et donc ça permet d'y voir clair, c'est un peu un tableau Excel interactif, ça facilite les choses, c'est gratuit de mémoire, en tout cas moi je l'ai utilisé en vacances et c'est plutôt pas mal.
0: Et c'est très bien, merci Valère Coréard. Si vous avez encore des témoignages à nous livrer, 0810 055 056. Mais pour l'heure, c'est l'actualité de toutes vos régions grâce aux 44 locales de votre radio ICI. Allez, à tout de suite.
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9: La Fondation 30 millions d'amis agit pour tous les animaux. C'est même le premier partenaire des refuges et associations en France. On en parle avec Réa Hutin, sa présidente. 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
0: Il est midi 32, chers amis, en plein cœur de ce rendez-vous quotidien qui s'appelle « On vous doit bien ça », une émission qu'on a conçue pour vous rendre service, avec sérieux et avec bonne humeur. Je ne suis pas toute seule, moi je m'appelle Enora Malagré, je suis avec Aude Razo, le docteur Gérald Kierzek, la journaliste Elsa Wolinski et monsieur Bonplan, Valère Correa. On a parlé en début d'émission de l'argent dans le couple, ça se passe au 0810 055 056, ce WhatsApp qui est gratuit si vous avez des questions à nous poser. Vous pouvez également nous laisser des messages vocaux comme l'a fait Sandrine Dudou aujourd'hui.
28: Bonjour, j'ai été victime d'une tentative d'arnaque. Donc j'ai reçu un SMS sur mon numéro privé. Bonjour maman, j'ai cassé mon téléphone. Donc je vais aller cet après-midi dans une agence pour voir si c'est réparable. Mais il faut impérativement que je fasse un virement à telle heure. Bon, il m'a dit que c'était pour du matériel informatique. J'ai fait le virement. Et c'est ma banque qui m'a appelé à 13h30 pour m'alerter, me dire qu'il y avait des drôles de choses sur mon compte. Voilà.
0: Oui, ah, ça c'est une mission pour madame Aude Razo, madame anti-arnaque.
2: Oui, alors arnaque qui n'est pas nouvelle et qui tourne quand même à nouveau depuis quelques jours, c'est vrai, parce que j'ai d'autres auditeurs qui m'en ont parlé. Donc là, Sandrine a très bien expliqué. En fait, vous recevez un texto ou un message WhatsApp, et donc ça donne « Papa, maman, mon téléphone est cassé, je t'écris avec mon nouveau numéro ». Et donc vient ensuite l'arnaque que Sandrine décrit très bien. C'est une demande d'argent. Donc là, vous avez plusieurs scénarios. Donc là, le faux-fils de notre auditrice lui demande un virement donc pour du matériel informatique, si j'ai bien compris. L'autre version, c'est le faux-enfant qui a besoin d'argent pour son nouveau téléphone, ou il vous dit qu'il s'est fait piquer sa carte bleue, ou alors qu'il a fait plein d'achats qu'il n'arrive pas à payer. Il y a une autre auditrice qui m'a aussi donné la version de « Maman, j'ai pas payé mes factures, peux-tu m'envoyer 4000 euros ?» Et l'escroc, là, on voit des coordonnées bancaires. Bon.
0: Excusez-moi, je vois Gérald s'agiter.
4: Mais
0: je pense que
4: voit justement quelles coordonnées bancaires
2: Les coordonnées bancaires de l'escroc. Donc là, c'est la première alerte. Ah, c'est-à-dire qu'à un moment donné, si c'est pas les coordonnées bancaires de votre enfant, si vous les connaissez un peu, souvent on les connaît parce qu'on a déjà fait des virements à son enfant, c'est suspect évidemment. Mais bon, des fois, ils arrivent à bien enrober le truc. Hein. Vous pouvez aussi, oui, mais non, mais c'est un autre compte, maman, t'inquiète. Bon, voilà. Spontanément, on est parents. On va se précipiter un peu pour aider, mais en fait non, il faut pas se précipiter jamais quand il est question d'argent, on reste calme. Et votre premier réflexe, c'est souvent, c'est étonnant parce que les gens n'y pensent pas alors que c'est vraiment extrêmement simple, c'est de composer le numéro de votre enfant, le numéro que vous faites d'habitude pour le joindre, tout D'accord. simplement. Okay. En fait, souvent on n'y pense pas parce qu'on panique un peu. Mmh. On se dit mais je vais l'aider, etc. Mais non, attention, on se pose, on vérifie d'abord que c'est bien votre enfant qui vous a écrit. Donc si ça sonne, c'est que le téléphone n'est pas cassé, probablement, effectivement, ou même encore mieux, si qui répond, vous pourrez carrément lui demander si tout va bien. Donc voilà, donc premier conseil.
4: Mais est-ce que tu veux un virement quand même?
3: Voilà. Oui, il va vous dire.
2: Il voudra quand même le virement. Et voilà. Et puis deuxième point, je discutais il y a quelques mois avec une dame qui s'est fait piéger aussi par ce texto. Elle me disait, c'est vrai, je trouvais ça un peu bizarre. Mon fils, il m'a dit merci ma maman d'amour que j'aime, etc.
5: Alors qu'il m'appelle jamais comme ça.
2: Il m'avait jamais parlé comme ça. Et donc, en fait, vos proches, vos enfants, vos parents, vous les connaissez en fait. Vous savez comment ils vous parlent d'habitude.
5: Oui, si le verbatim a changé.
2: Voilà, la tournure, c'est pas tout à fait comme d'habitude. On les connaît bien quand même, nos proches. Donc, quand vous recevez un message de détresse et que ça sonne un petit peu faux, ne paniquez pas, posez-vous et ça doit vous alerter sur la formulation. Donc là, visiblement, Sandrine a réussi à éviter l'arnaque grâce à sa banque. Appelez votre banque si vous êtes fait avoir, c'est très important. C'est le premier réflexe, il faut bloquer absolument le virement.
5: Merci Audrazo. Juste après un petit disque merveilleux, nous allons largement parler ménopause. Si vous avez des questions, ça tombe bien. Le docteur Kirzek va y répondre dans un instant. 0810 055 056. Et c'est The Blues Brothers que vous écoutez. Everybody needs somebody to love avec un accent breton anglais.

0: The Blues Brothers. Celui-ci. On est ensemble jusqu'à 13h, les amis. 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
0: On va parler ménopause dans un instant parce que c'est aujourd'hui que sort l'épisode de notre podcast ici Bouffée de chaleur avec qui? Elsa Wolinski.
2: Eh oui.
0: Elsa, vous avez été interviewée par Anna Roy et dans cet épisode, vous vous confiez sur votre expérience de la ménopause et votre envie de briser le tabou. On en parlera dans un court instant. L'épisode du podcast Bouffée de chaleur est à retrouver sur ici.fr, sur l'application Radio France et en vidéo sur YouTube, madame. Mais pour l'heure, c'est le docteur Kirzay qui va nous parler ménopause.
3: C'est un bon nom, ça, pour le podcast Trouble vasomoteur. Parce que c'est ça, les bouffées de chaleur. C'est un trouble vasomoteur. C'est les vaisseaux qui s'ouvrent parce que les hormones, c'est un chamboulement hormonal. C'est une Absolument. Baisse des hormones féminines, les œstrogènes, qui vont complètement s'effondrer. Alors, il y a 5000 femmes qui rentrent en ménopause, j'allais dire, chaque année. Ça fait 17 millions de femmes qui sont ménopausées. Donc, c'est énorme. Et vous avez dit le mot tabou. Ben oui, un tabou. On n'ose pas en parler. Pourquoi? Parce que toutes les femmes ont la ménopause, c'est un peu inéluctable, contrairement à l'andropause, c'est très variable chez l'homme, mais la ménopause, c'est inéluctable. C'est associé au vieillissement, parce que forcément, c'est plus les femmes de plus de 50 ans, c'est 51 ans l'âge moyen de la ménopause, et il y a des symptômes qui sont des symptômes très variables d'une femme à l'autre, et puis parfois, c'est des symptômes à type de changement d'humeur, d'irritabilité, ou des bouffées de chaleur, et elles n'osent pas en parler. Et pourtant, quand on regarde les enquêtes ou les études, 87% des femmes ménopausées ont au moins un symptôme. Donc une ménopause qui se passe bien, ça peut exister, mais il y a toujours des symptômes.
0: Elsa Wolinski, Puyodrazo.
2: Non, mais parce que vous avez dit 5000 femmes, c'est 500 000.
3: 500 000, j'ai dit 500 000.
2: Ah pardon, excusez-moi.
3: Alors l'audition, c'est...
2: Alors justement, ça fait partie des symptômes de la ménopause.
3: J'entends de moi par moi.
0: J'en profite pour vous dire, mesdames, et puis messieurs aussi, mais si vous êtes en pleine ménopause, moi je suis en pré-ménopause, je découvre vraiment ce monde. 0810, 055, 056, sachez que vous n'êtes pas seul, voilà. Allez-y, exprimez-vous, c'est votre antenne. Audrazo avant.
2: Non, alors moi en fait, je ne suis pas encore en ménopause, mais quand j'entends des femmes en parler, j'ai l'impression que les... Peut-être je me trompe complètement, mais que les symptômes sont un peu différents, très différents d'une femme à l'autre, un peu comme qu'on a nos règles finalement, c'est assez différent d'une femme à l'autre. Est-ce qu'il y a quand même des signes qui ne trompent pas, qui doivent me dire bon là, Aude, attention, c'est le début?
3: C'est totalement différent d'une femme à l'autre et déjà il y a une définition de la ménopause, c'est l'arrêt définitif des règles liées à la chute hormonale et cet arrêt définitif, il doit être consécutif pendant 12 mois. Et alors au début les symptômes, c'est la fameuse période de pré-ménopause, où ça peut être un espacement des cycles, ou des cycles au contraire plus raccourcis, déjà le début des symptômes, des bouffées de chaleur. Ce qui est quand même assez commun à toutes les femmes, c'est les bouffées de chaleur. Ce trouble vasomoteur, c'est quand même quelque chose d'assez fréquent. Les sueurs nocturnes, les troubles du sommeil, parce que forcément, quand on a des bouffées de chaleur et des sueurs la nuit, on dort pas très bien. Mais au-delà de ça, il y a une perturbation des cycles du sommeil neurologique. Il peut y avoir, je vous parlais, des troubles psychologiques, d'irritabilité. C'est un phénomène hormonal. C'est pas simplement être de mauvaise humeur. C'est vraiment le brouillard mental aussi. L'impression d'être un peu dans le brouillard.
0: De chercher nos mots, comme un peu Valère hier, c'est d'appeler un grippin alors que c'est un frigo. Enfin, non, mais c'est ça, moi, j'ai les prémices, là, c'est assez pénible.
3: Et puis après, il y a d'autres choses. Il y a des douleurs articulaires, une sécheresse vaginale, une prise de poids abdominale. Il y a, comme les hormones changent, en fait, il y a une répartition des graisses qui est complètement différente aussi. Voilà pourquoi on peut, et assez naturellement, on prend du poids à la ménopause par différents mécanismes, mais notamment le métabolisme va changer.
0: Valère Correa.
4: Oui, hier, je cherchais mes mots et Elsa me disait, mais est-ce que c'est votre andropause? Qu'est-ce que c'est l'andropause? Je connaissais pas.
3: Ah, il n'y a pas vraiment d'andropause chez l'homme. C'est-à-dire que chez la femme, c'est l'arrêt des règles, donc on peut le définir. Chez l'homme, il n'y a pas d'arrêt particulier. Il peut y avoir une diminution de la testostérone, mais c'est pas chez tous les hommes. C'est pas systématique et en tout cas, l'âge est plus tardif. Et il n'y a pas vraiment le pendant de la ménopause n'existe pas chez l'homme. Ce qui explique pourquoi c'est tabou, pourquoi les femmes n'osent pas en parler ou parfois elles ne sont pas comprises par les hommes. Mmh. Il y aurait la même chose chez les hommes. Je vous garantis que tout le monde dans le couple serait au fait de la ménopause et des symptômes. Et alors, mais là, comme c'est assez asymétrique, ça reste un problème féminin.
0: Et alors, comment on peut se faire accompagner avec cette ménopause?
3: Médecin traitant. évidemment, premier interlocuteur, le gynécologue, parce que la ménopause, c'est pas uniquement des petits symptômes comme ça, c'est des conséquences qui sont graves. Conséquences sur les os, c'est une augmentation de l'ostéoporose, des risques de fracture du poignet, des tassements vertébraux, fracture du col du fémur, et puis c'est des maladies cardiovasculaires, parce que, en fait, avant la ménopause, les femmes sont protégées, un peu les hormones protègent des maladies cardiovasculaires, et après la ménopause, elles ne sont plus protégées, et on sait que les maladies cardiovasculaires, c'est la première cause de mortalité chez les femmes. Oui, mais il n'y a pas de traitement ni miracle, ni qui doit faire peur. Et le traitement hormonal de la ménopause, ce dont on parle souvent, ce sont des hormones pour corriger justement cette baisse hormonale. Donc c'est des œstrogènes, parfois combinés. Ça prévient l'ostéoporose, ça prévient le risque cardiovasculaire. C'est pas systématique, il y a des effets secondaires et il y a des antécédents qui contre-indiquent ce traitement hormonal. Donc on en discute avec un professionnel de santé, son médecin ou son gynéco, pour être sûr que c'est indiqué. Ensuite, il y a un nouveau médicament qui s'appelle le VOC, qui n'est pas un traitement hormonal, qui est non hormonal, et qui traite les bouffées de chaleur, justement.
0: D'accord.
3: Qui traite ces troubles vasomoteurs. Et ça, c'est intéressant, parce que même si vous avez une contre-indication au traitement hormonal, il existe un autre traitement non hormonal. Et puis, il y a tous les petits moyens d'hygiène, l'alimentation, faire attention à l'activité physique, la méditation. Tout ça, c'est pas du tout anecdotique. C'est ce qu'on appelle les interventions non médicamenteuses.
0: Et soulager. On continue de parler de la ménopause avec Elsa Wolinski. Si vous avez des questions, 0810 055 056. On écoute Maître Gims avec Vianney. Ça s'appelle La Même. On est ensemble encore pour un petit quart d'heure. Ça passe vite. Jusqu'à 13h.

0: Maître Gims. La même sur ici. On est ensemble jusqu'à 13h.
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0: Encore ensemble pour quelques minutes. Je le disais avant, hein, ça passe à une vitesse folle. On parle de ménopause là dans cette deuxième partie d'émission. Il y a énormément de réactions. On s'en doutait. On sait à quel point c'est concernant.

0: au 0810 055 056 et ça concerne aussi nos alliés masculins et on le voit avec Alain qui nous a appelé, il appelle d'ailleurs de Nancy, je crois. Hein. Bonjour Alain, bienvenue.
1: Oui, bonjour.
0: Comment allez-vous, cher Alain ?
1: Moi, ça va très bien.
0: Et ça, mais c'est super. Et on est très content de vous avoir et d'avoir un homme qui a envie de parler aussi ménopause avec nous sur cette antenne.
1: Oui, parce que lorsqu'on vit en couple, quand on a une compagne et tout ça, je pense qu'on est aussi intéressé, sinon plus, parce que c'est là qu'il faut être un peu plus vigilant, plus...
0: Oui.
1: Plus présent, on va dire.
0: Plus présent, oui. Comment vous essayez d'accompagner votre compagne, vous, dans cette période qui n'est pas facile ?
1: Bon, on a dépassé cette période.
0: Ah, d'accord, ok. Bon, tant mieux, elle est derrière. Mais vous, voilà, elle a une ménopause compliquée, votre femme ?
1: Non, je pense que ça a été mieux parce que j'étais présent. On en parlait tout le temps. Voilà, j'ai réussi. Enfin, je sais pas si c'est moi qui ai réussi ou pas. Donc, quand on en parle avec sa compagne ou sa femme, oui. Je trouve que ça apporte beaucoup de choses.
0: Absolument. L'écoute est nécessaire. Je suis d'accord avec vous. Merci beaucoup, Alain. Voici un mari prévenant. Prenez-en de la graine, messieurs, autour de la table. Je plaisante. Allez, on continue de parler ménopause, tous ensemble. Sur ici, on est ensemble jusqu'à 13h. C'est Elsa Wolinski qui reprendra la main juste après. À tout de suite, les amis.
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5: 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Et quel bonheur de vous lire et de constater vos si nombreux appels au 0810 055 056 parce que cette émission, on l'a fait pour vous, pour vous rendre service, parce qu'on estime qu'on vous doit bien ça. Et on l'a construit ensemble, cette émission. Et toutes vos réactions nous enchantent et nous permettent aussi de bien travailler. On parlait ménopause à l'instant et on va continuer de le faire. On sait à quel point c'est concernant comme sujet avec notre chère amie journaliste Elsa Wolinski.
6: Et nous, on commence en musique avec Michel Bernier.
7: C'est le tango de la ménopause.
6: Ah, je ne connaissais pas, génial.
7: De l'ostéoporose. Tu comprends pas bien que je t'explique. La vie d'une femme, c'est biologique.
6: Eh oui,
8: ouais, ouais.
7: Nous ne vieillirons pas ensemble.
6: Ouais, non, nous ne vieillirons pas ensemble. Au moment où je vous parle, vous l'avez dit Gérald, en France, plus de 17 millions de femmes sont concernées par la ménopause et chaque année, environ 500 000 entrent progressivement dans cette période de périménopause. Elles sont de plus en plus jeunes et elles ne savent pas ce qu'elles ressentent. Elles ne comprennent pas leurs symptômes, je vais y arriver. Vous voyez, moi je suis en périménopause et c'est exactement ça.
8: S'en éteint.
6: Et voilà, s'en éteint. Effectivement, moi j'ai fait partie de celles-là, les insomnies, les bouffées de chaleur, l'irritabilité, les crises de larmes, le brouillard mental. Je ne reconnaissais plus mon corps et surtout je ne comprenais pas ce qui m'arrivait. J'ai connu, Gérald, je dois le dire, une véritable errance médicale. Pendant un an, j'ai pleuré, je pleurais tout le temps sans comprendre pourquoi. Un jour, à l'approche de Noël, j'ai demandé à mes filles, mais qu'est-ce que vous voulez à Noël ? Et elles m'ont répondu, que tu arrêtes de pleurer, maman, s'il te plaît. Moi-même, je me disais, mais qu'est-ce qui m'arrive ? C'est pas possible, je suis en train de faire une dépression. Et d'ailleurs, mon généraliste m'a dit, mais oui, vous faites une dépression, madame, on va vous mettre sous antidépresseur. Sauf que ce n'était pas ça. Pendant tout ce temps, je traversais un bouleversement hormonal sans même le savoir. Et c'est pour ça que j'ai commencé à parler de la ménopause. Parce que j'ai découvert à quel point les femmes n'osent pas en parler, même entre elles.

0: comprendre pourquoi. Il y a la sécheresse vaginale, vous l'avez dit, les douleurs, les troubles du sommeil, les problèmes de concentration, les mots qu'on n'arrive pas à dire, comme moi aujourd'hui, comme moi hier. On apprend ce fameux mot brouillard cognitif qu'on ne connaissait pas du tout. Alors, il y a quand même environ 20% de femmes très chanceuses qui traversent la ménopause sans symptômes. Celles-là, on les aime pas trop. Quand on est comme moi, en fait, on en a plein, on en a même trop. Moi, j'ai eu l'impression d'avoir eu les 77, et d'ailleurs, on en attribue encore chaque année un peu plus, puisque maintenant, enfin, on s'y intéresse à cette ménopause. La ménopause, c'est pas une partie de plaisir, c'est un véritable chaos physique et psychologique, ça c'est moins qu'on puisse dire. Et pourquoi ce silence? Parce que la ménopause nous renvoie à une image de la femme vieillissante. Cette femme de plus de 50 ans, que notre société n'a pas envie de regarder, comme si à partir du moment où une femme ne pouvait plus avoir d'enfants, eh ben le temps s'arrêtait, comme si elle devenait invisible. Et il n'est pas question de devenir invisible, faites-moi confiance. Je fais partie d'une génération de femmes de 50 ans qui refusent de ressembler à l'image que la société a longtemps voulu nous imposer. Nous refusons de devenir invisibles dans les médias, au cinéma, dans la publicité. On a encore des désirs, des ambitions, des histoires à vivre et on refuse que notre âge décide à notre place dans la société. On a commencé à parler des règles, du postpartum, de l'endométriose. Vous le savez bien, Enora, la ménopause, c'est le dernier bastion du silence autour du corps des femmes. Alors, heureusement, les choses commencent à bouger. En avril 2025, la députée Stéphanie Rist a remis un rapport contenant 25 recommandations pour améliorer la prise en charge de la ménopause. Enfin, la ménopause commence à être véritablement considérée comme un sujet de santé publique, mais il reste énormément à faire. Je sais, Benjamin, vous allez en parler tout à l'heure. Je voudrais quand même finir sur un point positif, parce qu'il y a quand même des choses positives. Quand on est ménopausé, que c'est le chaos et que c'est l'enfer, il y a quand même un truc qui est pas mal, c'est qu'on décide un peu plus de ce qu'on veut et de ce qu'on ne veut plus. Parce qu'en fait, on traverse un truc tellement dur qu'on en a marre de que les autres décident pour nous. Donc, on apprend à dire non. Et c'est très important d'apprendre à dire non. Et il y a cette phrase aussi de l'anthropologue...
1: C'est la ménopause.
0: Mais la ménopause.
1: Elle va nous la sortir à chaque fois.
0: L'anthropologue Margaret Mead, qui est très importante et qui dit « Il n'y a rien de plus puissant au monde qu'une femme ménopausée parce qu'elle a plein d'énergie. » Effectivement, on a plein d'énergie. Alors... Oui, j'ai accepté ce témoigner dans le podcast Bouffée de chaleur d'ici avec Anna Roy parce que la ménopause, c'est pas une maladie, c'est pas une honte et surtout, c'est pas la fin de notre vie de femme. C'est pas parce qu'on donne plus la vie qu'on doit arrêter la nôtre.
1: Merci beaucoup Elsa Wolinski. Ce podcast dont vous parliez s'appelle Bouffée de chaleur. Il est à retrouver sur ici.fr, sur l'application Radio France bien sûr et en vidéo sur YouTube. Et on salue amicalement Anna Roy et vous en particulier Elsa Wolinski parce que vous avez été la première, si en France, à parler justement de la ménopause. Merci pour ça, entre autres, pour toute votre vie entière. Merci beaucoup chère Elsa. On va accueillir Pascal. 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Bonjour cher Pascal, bienvenue à vous.
2: Eh bien bonjour.
1: Eh bien bonjour, comment allez-vous cher Pascal?
2: En pleine forme avec ce beau soleil d'automne.
1: Oh, vous habitez où Pascal pour avoir ce beau soleil d'automne?
2: Dans la région de Grenoble, un peu en périphérie de Grenoble.
1: Et voilà, quel chanceux. Eh bien, oui. Vous serez encore plus chanceux juste après ce petit coup de fil, car ce c'est gagné.
2: Bravo.
1: 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Merci, cher Pascal. On vous embrasse très fort et on vous souhaite une jolie après-midi. Demain, les amis, on va parler vacances, trajets, comment dépenser moins. On adore avec toute cette merveilleuse équipe. Je voudrais faire un gros bisou à Vincent à la réalisation aujourd'hui. C'était sa première avec nous aujourd'hui. Notre chère Cindy à la technique. Ou Maïma au standard et Gwenel à la préparation. Et quant à moi, chères auditrices, chers auditeurs, je vous dis à demain. Et dans un instant, c'est le trésor de nos régions avec le cher Benjamin Mathieu. Bonjour Benjamin.
3: Bonjour Enora. Si vous voulez savoir pourquoi un maire dans les Vosges met un panneau pour dire aux gens de ne pas faire l'amour dans un champ, je vous propose d'écouter le trésor de nos régions jusqu'à la fin. Parce qu'évidemment, on ne va pas ouvrir le journal avec ça.
1: Il sait y faire.

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1: Merci d'écouter la radio ici. Il est 13h. Les informations, Benjamin Mathieu.
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2: Bonjour et bienvenue dans le 13h de nos régions. On débute ce journal avec un témoignage très fort face à la sécheresse. Des agriculteurs obligés de vendre une partie de leurs troupeaux et forcément c'est un crève-cœur. On vous parle également santé avec cette étude qui concerne de très nombreuses femmes ménopausées. Un quart d'entre elles souffrent d'insomnie chronique. La mobilisation lycéenne, cette fois ce sont les proviseurs qui tirent le rideau aujourd'hui, épuisés par les manifestations parfois violentes. Et puis un PSG champagne hier soir, victoire 4-2 contre Manchester City en Ligue des Champions. Ousmane Dembélé s'est bien amusé.
3: On prend énormément de plaisir quand on joue comme ça. Ça roulait tout seul. C'est un grand match à l'extérieur face au leader de la première ligue et il fallait juste répondre présent.
2: Vous avez le menu, nous sommes au plus près de vos préoccupations jusque 13h30. C'est un témoignage ici, alors que Sébastien Lecornu tient une réunion interministérielle aujourd'hui pour avancer sur son très attendu plan de relance agricole, dont on ne saura rien pour l'instant. Sur le terrain, les agriculteurs craquent en raison de cette vague de sécheresse, comme à Jumillac-le-Grand, c'est dans le Périgord vert. Maxime a 25 ans, il gère une exploitation laitière et il est obligé de vendre une partie de ses vaches. Avec la canicule, il n'y a plus de fourrage pour les nourrir. Tom Froidefond.
4: Maxime salue ses vaches, les pieds dans la paille de son grand hangar en tôle.
5: Ça va les grandes ?
4: Mais il en manque plus de 40 depuis le début de l'été. Il est effondré de devoir s'en séparer.
5: Dès qu'une vache a un problème, on évite les frais vétérinaires. Des plus anciennes vaches qu'on souhaite garder pour le plaisir d'être avec elles, mais on peut pas se permettre ça. Non, mais on est avec 24 heures sur 24. On connaît toutes les vaches.
4: Et d'après Maxime, impossible de leur acheter de la nourriture ailleurs.
5: Habituellement, quand il y a une année de sécheresse, ça ne touche pas tous les départements. On peut acheter chez un voisin. Là, cette année, c'est très compliqué. Et on a de la famille dans les Vosges, je les ai appelés, c'est pareil chez eux, c'est cramé. J'en ai parlé à mon grand-père, il a 87 ans, il n'a jamais vu ça.
4: Maxime espère que la pluie va à nouveau tomber en quantité pour sauver au maximum le cheptel qu'il lui reste.
5: Ça peut refaire partir les prairies et pour faire les stocks, limiter la casse. Là, on peut plus sauver dans tous les cas. Non, faut pas lâcher, c'est comme ça, c'est la nature, faut faire avec. Si au premier problème, on baisse les bras. L'agriculture n'est pas comme ça, et heureusement. On se lèverait pas le matin.
4: Il doit bientôt reprendre l'exploitation seul, après la retraite de son père. Mais Maxime grimace. Des années comme ça, il ne va vraiment pas nous en falloir beaucoup.
2: Un reportage très touchant, signé ici Périgord. De la retraite, on en parle justement en plein débat budgétaire. Les députés viennent de rejeter une mesure bien impopulaire, le plafonnement d'un abattement fiscal pour les retraités. Elle prévoyait d'abaisser de 4 400 à 3 000 euros le plafond de l'abattement de 10% qui est applicable aux pensions de retraite pour le calcul de l'impôt sur le revenu. À Aubagne, dans les Bouches-du-Rhône, le collège Lacanal, toujours dans l'incompréhension. Lundi dernier, un adolescent de 14 ans a blessé par balle un principal et une ancienne. Le collégien a été désarmé grâce au sang-froid du CPE. On apprend ce matin qu'un autre mineur a été interpellé dans le cadre de cette enquête où une mouvance ultra-violente aurait influencé l'auteur, David Di Giacomo.
6: Il s'agit d'un adolescent de 13 ans interpellé hier après-midi, non pas dans le secteur d'Aubagne, mais dans le nord de la France. Et il lui est reproché d'avoir été en lien sur TikTok avec le collégien qui a ouvert le feu dans son établissement, un compte TikTok où des centaines de vidéos de tueries de masse ont été publiées. Les enquêteurs de la SDAT, la sous-direction antiterroriste, vont maintenant entendre en garde à vue cet adolescent de 13 ans pour comprendre précisément quel lien il avait avec le collégien d'Aubagne et savoir si lui aussi est fasciné par les tueries de masse dans les écoles et par la communauté dite True Crime Community, TCC, une menace terroriste encore minoritaire en France. C'est ce que nous expliquait ce matin sur France Info le procureur national antiterroriste, avec à ce stade 3 dossiers traités. Et c'est la première fois en France en matière de terrorisme justement qu'un jeune de 14 ans passe à l'acte.
2: Et c'est dans ce contexte que ici Normandie nous révèle cette autre enquête ouverte à Caen pour apologie du terrorisme et apologie de crimes contre l'humanité, des faits très graves qui font suite à la publication de vidéos. C'était sur le réseau social Snapchat. Elles ont été postées le 8 octobre dernier, jour où des dégradations ont été commises dans plusieurs lycées de l'agglomération cannaise d'Ouen-le-Jeune.
7: Ce sont des vidéos qui font froid dans le dos. Sur l'une, on voit trois personnes posées de dos avec des maillots siglés du nom de Mera, Ben Laden et Hitler devant le lycée Salvador Allende à Hérouville, près de Caen. Sur une autre, ils sont devant le lycée Dumont-d'Urville à Caen. Sur d'autres, des mortiers d'artifice sont présentés. D'autres vidéos montrent encore un groupe de personnes cagoulées en train de commettre des violences et des dégradations dans le lycée La Place à Caen. Postées sur Snapchat le 8 octobre, elles ont été immédiatement repérées et signalé à la justice par le préfet du Calvados, qui en a l'obligation au titre de l'article 40 du Code de procédure pénale, dès lors qu'il a connaissance d'un crime ou d'un délit. Joël Garrigue, le procureur de la République de Caen, confirme à ICI Normandie qu'il a ouvert une enquête pour apologie du terrorisme, apologie d'organisation déclarée criminelle lors du procès de Nuremberg, et pour participation à une entente en vue de commettre des dégradations. Les investigations sont confiées au service interdépartemental de la police judiciaire du Calvados.
2: Et on passe à la mobilisation lycéenne. Édouard Geffray reçoit les organisations syndicales lycéennes en fin d'après-midi à Paris. Le ministre de l'Éducation nationale, qui est en Gironde ce matin, en visite dans un établissement près de Bordeaux qui a été saccagé lors d'une journée de mobilisation, venu apporter son soutien au personnel éducatif. Il a notamment déclaré « Le dialogue existe, il a déjà débouché, mais les gens qui font ça, c'est des criminels, tenez bon ». Alors à deux jours des vacances de la Toussaint et donc d'une pause dans le mouvement lycéen, les proviseurs en ont gros sur le cœur. Ils ont tiré le rideau depuis 13 heures, une opération symbolique consistant à arrêter de répondre aux sollicitations. Professionnels bousculés, voire agressés, stress intense face au blocage, parfois qui tourne mal, les proviseurs sont au bout du rouleau. Illustration en Loire-Atlantique, Camille Marigot.
8: Comme tous les matins depuis deux semaines, ce proviseur essaie d'être un peu partout entre les gendarmes et les barricades.
9: Attendez deux minutes, on va voir si c'est sécurisé là-bas.
8: Le blocus de son lycée est finalement levé.
10: Bah, les autres matins, on n'intervenait pas.
8: Ce chef d'établissement, pourtant syndiqué, n'en dira pas plus à notre micro par prudence, dit-il, face aux tensions de plus en plus fortes entre parents, élèves, enseignants. Les choses se calment, mais la situation ici, à 20 km de Nantes comme ailleurs, reste selon lui très compliquée. Les proviseurs ne vont pas bien du tout, résume-t-il.
11: Ça résonne, vous avez voilà, un grand lycée quasiment vide.
8: Elle aussi a de tout petits yeux, Fabienne Dubourg, après des jours de blocage dans son lycée de la Basse-Goulaine.
11: Honnêtement, je passe par des hauts et des bas. La semaine dernière, j'étais bousculée lors du blocage. Donc c'est vrai qu'on prend des risques pour pouvoir assurer l'entrée des élèves ou la sécurité. Il y a de la fatigue aussi, puis on dort pas bien puisqu'on est inquiet. Donc c'est très difficile, très difficile.
8: Secrétaire académique du SNP2N, elle se sent d'abord impuissante face aux revendications, souvent nationales, de ses élèves, en colère aussi contre ceux qui bloquent et contre sa hiérarchie.
11: Là, on est bien content que les chefs d'établissement soient autonomes. Dans ce cas-là, on nous laisse faire en nous disant, enfin, on n'a pas trop de rappel à l'ordre sur le fait qu'on doit ouvrir absolument les établissements, mais cette impression d'être seule par rapport aux décisions à prendre.
8: Rouvrir ou pas son lycée, par exemple. En attendant, elle aborde les vacances avec soulagement et inquiétude. Comme beaucoup de proviseurs, elle doute que le mouvement se calme d'ici la rentrée.
2: Le reportage ici de Camille Marigot. Et pour commenter ces opérations, ces personnels qui sont un peu au bout du rouleau, j'accueille Laurence Collin. Vous êtes secrétaire générale adjointe du SNPDEL, le syndicat des personnels de direction. Bonjour à vous.
12: Bonjour.
2: Alors vous êtes vous-même proviseur au lycée des métiers Condorcet à Arcachon en Gironde. C'est le département qu'a choisi le ministre de l'Éducation nationale ce matin pour faire un déplacement. Vous avez entendu ce reportage. Pour commencer, vous-même, comment allez-vous après ce début de mobilisation intense des lycéens?
12: Alors, je ne suis plus à Condorcet à Arcachon, je suis au lycée du Barp, donc en Gironde. Alors, comment je vais? Évidemment, j'ai de la chance et je suis surtout très très inquiète pour les collègues qui sont sur l'agglomération bordelaise.
2: Expliquez-nous donc à quoi ressemble leur journée en ce moment.
12: Alors, leur journée, c'est être debout sur le parvis à partir de 5h30 du matin, de vérifier qu'il n'y a pas d'amas de poubelles, que les portails sont libres, qu'ils vont pouvoir faire rentrer les élèves. Puis à partir de 6h, 6h30, on surveille le parvis pour vérifier qu'il n'y a pas d'intrusion, qu'il n'y a pas de regroupement d'élèves, qu'il n'y a pas de jeunes cagoulés, qu'il n'y a pas d'obstacles. Et puis on appelle et on envoie des messages pour essayer d'avoir de la police, si c'est le cas, pour pouvoir assurer des entrées. Et puis cette angoisse permanente de se dire que ça peut déraper d'un moment à l'autre et que peut-être que les personnels ou les élèves ou les deux vont être en danger. Et c'est l'angoisse du matin jusqu'au soir.
2: On l'entendait dans le reportage, il y a une certaine forme de gestion de crise. On a l'impression que vous êtes en permanence sur la brèche. J'imagine que vous n'êtes pas formé pour ça. Évidemment, vous venez de le dire, ça crée aussi du stress au quotidien.
12: Alors, on n'est pas formé pour ça. On est formé à la gestion de crise, mais pas à ce type de crise qui dure. Je crois que personne ne peut être formé pour ça. C'est surtout, on n'est pas formé, mais ça, de toute façon, on n'a pas le choix. C'est par rapport à l'imprévu. Comment est-ce qu'on réagit? Quand est-ce qu'on appelle au secours? Si on appelle au secours et qu'il se passe rien, la fois d'après, on appellera au secours pour rien. Et en même temps, il faut prévenir quand il y a un problème. Il ne faut pas rester seul.
2: Alors paradoxalement, d'une certaine manière, les revendications des lycéens pourraient être des revendications que vous pourriez vous-même porter quand on parle de vétusté des locaux, de profs pas remplacés, d'emploi du temps surchargé. Ça vous impacte finalement également. Est-ce qu'il n'y a pas une connexion quand même finalement entre la mobilisation lycéenne et vos propres revendications?
12: Alors, ce que les lycéens réclament, ce sont des choses qu'on signale depuis des années, mais qu'on signale pas de la façon dont ils le font. Mais on a fait remonter la vétusté des locaux, on a fait remonter des emplois du temps parfois un petit peu trop chargés ou des salles trop petites pour accueillir des classes à 36 élèves. C'est des choses que l'on signale depuis plusieurs années, même depuis un bon bout de temps. Mais par contre, je pense que la réaction, on peut comprendre qu'ils ne soient pas contents et que ça se passe pas bien et qu'ils ont envie de dire des choses. Mais par contre, ce tsunami de violence qui dure maintenant depuis pratiquement 15 jours devient insupportable.
2: Est-ce que vous craignez un dérapage? Il y a des proviseurs qui ont reçu des menaces de mort. Alors, il y a aussi des lycéens qui ont subi des blessures assez graves suite aux interventions de la police. C'est cette crainte du dérapage qu'on sent tout de même.
12: Mais je pense que les dérapages, ils ont déjà eu lieu. Quand il y a des incendies dans des établissements scolaires, quand il y a du pillage, quand il y a des choses qui sont cassées, quand les personnels et les adultes et les enseignants prennent des projectiles, des proviseurs sont attaqués, quand des affiches avec des insultes circulent sur les réseaux sociaux, le dérapage, il est déjà là.
2: Merci Laurence Collin, vous êtes secrétaire générale adjointe du SNPDEN et je rappelle donc ce mouvement des proviseurs, mouvement rideau tiré aujourd'hui. 13h11 dans le 13h de nos régions, on parle désormais de votre santé avec ce sujet encore pour de nombreuses femmes très important, la ménopause, encore un peu tabou dans une enquête scientifique publiée dans le cadre des premières assises de la ménopause qui se tiennent aujourd'hui à Paris. On apprend qu'une femme ménopausée sur 4 présente des troubles fréquents du sommeil, Sommeil de Haine.
7: À 49 ans, Émilie explique avoir été peu informée sur la ménopause.
13: C'est sûr que la reproduction de la fougère que j'ai appris en 6e, ça m'a pas appris grand-chose sur ce que j'allais vivre dans la vie.
7: Et pourtant, elle qui n'est pas encore ménopausée, elle est en périménopause, la phase juste avant, ressent déjà plusieurs symptômes.
13: Prise de poids, perte de tonicité musculaire, douleur articulaire. Les bouffées de chaleur, elles sont pas massives, mais je sens qu'il y a des moments où je vais avoir très chaud, et ensuite un réveil systématique entre 2 et 4 heures du matin.
7: Les troubles du sommeil fréquents chez les femmes en périménopause, c'est l'une des surprises de cette étude, détaille le docteur Alexandre Vallée, qui mène cette recherche à l'hôpital Foch à Suresnes.
14: Ce qu'on observe, c'est que près d'un tiers des femmes ont une atteinte du sommeil de manière importante, qui se poursuit aussi pendant la ménopause. Et donc une répercussion à la fois sur la famille, sur le travail, sur le quotidien.
7: Autre découverte des chercheurs, le sentiment de solitude accroît le ressenti des symptômes. Avec cette étude, à laquelle 8000 femmes ont déjà participé et qui va durer 10 ans, les chercheurs espèrent mieux comprendre la périménopause et la ménopause chez les femmes françaises et ainsi aider les professionnels de santé à les accompagner lors de cette période clé de la vie.
2: Les explications de Solène Noël, et si vous souhaitez participer à la suite de cette étude scientifique qui va suivre au total 100 000 femmes pendant 10 ans, elle s'appelle Climataire, vous pouvez vous inscrire sur le site climataire.fr. Près d'Orléans maintenant, l'entreprise Duralex et ses fameux verres de cantine, patrimoine industriel français, est sauvé une nouvelle fois. La justice a validé le projet de reprise de l'entrepreneur Cédric Meston, qui prévoit la sauvegarde de 155 des 220 emplois de cette célèbre verrerie. Après l'échec de la reprise de l'entreprise par ses salariés, une nouvelle page va s'écrire et sur place, d'une certaine manière, on peut dire qu'on y voit enfin clair. Lydie Lahaye pour ICI Orléans.
15: Quentin Jaillet, le maire de la Chapelle-Saint-Mesmin, est le premier à parler d'une bonne nouvelle.
16: L'histoire continue, donc d'abord c'est une bonne nouvelle de savoir que le site de la Chapelle-Saint-Mesmin va continuer à produire des verres auxquels les Français sont attachés. Maintenant, on veut de la stabilité. Je pense que tous les employés de l'entreprise Duralex ont envie de trouver cette pérennité, ce relâchement et cette confiance dans l'avenir qui a fait défaut pendant de nombreuses années.
15: À la sortie de l'usine, les quelques rares salariés qui s'arrêtent ne disent pas au
7: autre chose.
17: On attend de voir comment ça va se passer la suite, en espérant que ça se passe le mieux possible.
18: S'ils veulent que ça marche, il faut faire beaucoup de changements dans cette entreprise, parce qu'il y a beaucoup de choses qui ne vont pas.
19: Moi, je pense qu'il a un bon projet. Après, c'est une usine où il faut investir. Si vous investissez pas, c'est mort. Il faut investir dans les machines, faire des réparations de machines, il faut remettre l'outil de travail en marche. On travaille, c'est vous, mais on a trop de pannes, les machines sont vieilles.
7: Le nouveau PDG, Cédric Meston, prévoit d'arrêter le four actuel qui fonctionne au gaz pour le remplacer par un four électrique en 2029. Sa priorité, faire de Duralex le verre le plus vert au monde.
2: Et par contre, si vous aviez participé à la cagnotte destinée à aider l'entreprise à se redresser, elle avait connu un grand succès, 7 millions d'euros collectés. Ils ne seront pas remboursés, c'est ce qu'indique la plateforme de financement participatif Lita. C'est un château emblématique de la Sologne. Il a été ravagé par les flammes cette nuit, le château de Rère à Teilla, dans le Loir-et-Cher, à quelques kilomètres de Vierzon. La toiture s'est effondrée vers 4h45 du matin, tout comme les planchers du premier et du deuxième étage. Selon le maire de la ville, le château était à l'abandon depuis des années.
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1: Benjamin Mathieu.
2: On fait une large place aux associations dans un instant, notamment celles qui se mobilisent en faveur des plus démunis. Elles ont beaucoup de mal à boucler leur budget. Je vous parle aussi des journées nationales de la réparation, car un grippin en rade, ça se répare bien plus facilement qu'on l'imagine. Et puis je vous révèle en fin de journal pourquoi un maire dans les Vosges lance une campagne d'affichage contre des randonneurs un petit peu trop démonstratifs. Cette question, désormais, dans le trésor de nos régions, que se passerait-il si les associations, acteurs de la solidarité, s'arrêtaient tout simplement de fonctionner du jour au lendemain? C'est l'alerte rouge lancée par la Fédération des acteurs de la solidarité qui lance une mobilisation nationale inédite. Ils imaginent une France sans Emmaüs, sans la Fondation pour le logement ou sans le SAMU social, pour reprendre les plus connus, car beaucoup de ces structures d'aide aux plus précaires sont à bout financièrement. Martin Laribel est délégué départemental en Isère pour la Fédération des acteurs de la solidarité.
20: La tendance, c'est qu'il y a quand même un tiers des associations qui sont en difficulté. J'ai une association en tête pour lesquelles, effectivement, c'est un don privé qui a fait qu'ils ont pu tenir leur budget 2026. Ces difficultés, elles se font à bas bruit. On a effectivement, parmi les 21 adhérents, donc plus de 60 services et plus de 5000 personnes accompagnées. Parmi ces structures adhérentes, certaines ont vu des services fermés, des crèches, c'est des places d'intermédiation locative qui sont aujourd'hui en difficulté. C'est des structures qui ont des salariés qui ont des CDD qui sont non reconduits, puisque des financements en berne. Tout ça, c'est effectivement la conséquence de choix politique et surtout d'enveloppe limitée.
2: Un témoignage recueilli par ICI Isère. Une manifestation est en cours devant l'Assemblée nationale à Paris pour mettre la pression sur les députés et tenter de peser sur les arbitrages du budget qui est en cours d'examen. Une bouilloire, un grippin ou un téléphone portable qui ne fonctionne plus, ça nous est tous arrivé. Et souvent par manque de temps ou parce qu'on ne sait pas à qui s'adresser, on remplace l'appareil plutôt que d'essayer de le réparer. Aujourd'hui, c'est les journées nationales de la réparation et pour nous en parler, nous avons Marie Castagnier en ligne avec nous. Bonjour.
21: Bonjour.
2: Vous êtes délégué du réseau national des ressourceries et recycleries. Alors déjà pour commencer, est-ce que vous pouvez nous expliquer c'est quoi une ressourcerie? On imagine plein de ressources.
21: Alors exactement, une ressourcerie c'est une association dans laquelle on peut venir apporter tout type d'objets pour les donner, mais dans laquelle on peut aussi venir chercher tout type d'objets, vous l'avez dit, un grippin, ça peut être aussi une chemise, etc. Donc c'est un endroit où on dépose et on vient acheter des objets à prix solidaire.
2: Vous l'avez peut-être entendu, c'est pas forcément tout à fait le sujet, mais les associations dites sociales tirent la sonnette d'alarme sur le fait qu'en ce moment elles ont des vrais problèmes d'argent. Est-ce que c'est le cas aussi de votre fédération?
21: Oui, on constate les difficultés qui ont été évoquées par le témoignage précédent, notamment sur les personnes que nous avons dans nos structures qui sont en insertion et qui sont soutenues par des dispositifs financés par l'État. Ce sont des ateliers chantiers d'insertion dont les financements sont en baisse depuis plusieurs années et les annonces du prochain budget ne laissent rien présager de bon sur ce point. Donc nous sommes aussi inquiets face à ces baisses de financement.
2: Et parce qu'on rappelle que vos associations justement font beaucoup d'insertion professionnelle et travaillent avec... Évidemment, vous venez de le dire, des personnels en réinsertion professionnelle. Les journées nationales de la réparation, on comprend le principe. Vous publiez une étude également sur les freins à ce jour pour la réparation, dans laquelle on apprend que 70% des personnes renoncent à faire réparer un objet, faute de savoir à l'avance combien ça va leur coûter. Également, parce qu'il leur semble que le prix du neuf semble suffisamment bas, et donc du coup, on ne va pas, entre guillemets, se prendre la tête. Est-ce qu'il y a un vrai changement de mentalité à opérer pour justement aller vers ce que vous nous offrez?
21: Alors exactement, donc les ressourceries dans leur mission ont aussi cette mission de sensibilisation pour permettre aux personnes qui souhaitent réparer leur objet de venir dans une ressourcerie pour apprendre à réparer et ainsi rallonger la durée de vie des produits, ce qui évite de racheter du neuf souvent low cost et de mauvaise qualité. Donc n'hésitez pas donc à venir dans une ressourcerie, poussez la porte pour apprendre à réparer votre grille-pain. Après ces ateliers de réparation, donc on en organise toute l'année, mais on va les mettre encore plus en lumière pendant ces journées nationales de la réparation. Quand on répare son grille-pain, on le regarde plus pareil. Le rapport à l'objet change.
2: On l'aime mieux.
21: Et c'est quelque chose d'assez fort dans les ateliers. Exactement. Mais c'est vrai, on en prend soin. Et donc, du coup, c'est vraiment cet enjeu de l'auto-réparation et de donner aussi aux citoyens ce pouvoir d'agir sur leurs propres objets et de venir participer à ces hypercafés, ateliers couture, etc. On peut faire ça sur tout type d'objet.
2: Alors, l'argument qui peut potentiellement être plus fort en cette période de forte hausse des prix, c'est pas forcément celui de l'économie circulaire, du réemploi, de la préservation de l'environnement, mais celui du pouvoir d'achat. On imagine que faire réparer coûte moins cher, ou peut-être à équivalent, mais en tout cas n'est pas plus cher que d'acheter du neuf de mauvaise qualité, ce que vous disiez.
21: Oui, en plus, dans nos associations, les ateliers réparation sont vraiment là pour sensibiliser et apprendre à réparer. Et du coup, on le fait soi-même. Donc, c'est pas la même chose. Ça coûte effectivement moins cher de venir le faire réparer dans une ressourcerie que de racheter du neuf.
2: Alors, acheter du neuf, la plupart des Français, dans ce même sondage que vous communiquez aujourd'hui, 60%, donc c'est pas rien, disent qu'en gros, ils préfèrent acheter du neuf alors qu'ils savent qu'il est réparable, mais parce que ça leur semble plus simple ou plus rapide. Là, c'est pareil, encore une fois, on n'imagine pas qu'on peut aller dans une ressourcerie, que ça peut être simple, facile d'accès et que ça peut aller vite aussi.
21: Effectivement, et c'est pour ça aussi que ces journées de la réparation offrent aussi une visibilité à tous ces acteurs associatifs qui sont mobilisés tous les jours dans les territoires pour proposer ces ateliers réparation, ces hypercafés, etc. Et du coup, on a aussi besoin, nous, de pouvoir accéder à des endroits en centre-ville, puisque c'est un manque aujourd'hui. Il y a beaucoup plus de points de vente de neuf ou même de réparation tenus par des enseignes de neuf. Donc du coup, n'hésitez pas à pousser la porte d'une ressourcerie et puis aussi à faire en sorte de pousser l'installation de ressourceries dans les centres-villes, puisqu'aujourd'hui, on y est présent, mais pas encore assez.
2: Et on peut rappeler aussi que vous êtes bien présent, ces ressourceries, dans le monde rural. Il y a de nombreuses ressourceries dans le monde rural. Est-ce qu'il y a un site internet qu'on peut trouver un peu toutes ces ressources, justement?
21: Oui, vous pouvez aller sur le site du Réseau National des Ressourceries. Et effectivement, on a aussi des ressourceries itinérantes en milieu rural pour aller vers les gens et pour aussi rompre l'isolement. Et les ateliers de réparation permettent ça aussi, puisqu'on transfère des savoir-faire un peu perdus et ça permet de les revaloriser, de recréer du lien entre les gens.
2: Merci beaucoup Marie Castagnier d'avoir été notre invitée dans le 13h de nos régions. Vous êtes déléguée du Réseau National des Ressourceries et Recycleries.
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2: On part au bord du lac du Bourget en Savoie pour cette séquence que vous connaissez désormais parfaitement. Depuis le début de l'année, le réseau ici vient à vous pendant toute cette saison présidentielle avec nos isoloirs 50 qui sillonnent la France. C'est Dites-le ici, vous répondez à des questions très ouvertes. Le but c'est que chacun puisse s'exprimer mais aussi se sentir entendu. Exemple avec Florian, chef d'entreprise à Aix-les-Bains, qui souhaite plus de pouvoir aux acteurs locaux. Il le dit dans l'isoloir de Ici Isère.
5: Quel monde souhaitez-vous pour vos enfants et les générations futures?
22: Un monde dans lequel chacun trouve sa place. Les choses sont plus faciles et plus claires. Alors, en ce moment, tout est confus, tout est contredit, c'est super compliqué. Même sur le point de vue politique, où à part contredire ce que disent les autres, à part rejeter la faute sur les autres, à part dire qu'on a une meilleure idée, mais sans rien vraiment proposer derrière. Moi, j'aimerais bien proposer un monde sur lequel les choses sont dites ou faites avec des solutions concrètes pour qu'on puisse rentrer sur des choses beaucoup plus positives, beaucoup plus construites. Et ainsi, peut-être réussir à revenir avec un équilibre pour pouvoir apporter plus de santé, plus de sécurité, plus d'avantages financiers, ramener vraiment plus d'équilibre dans notre pays et dans le monde.
5: Quel serait votre message à la future présidente ou au futur président de la République?
22: Mon message serait tout simple, ce serait principalement de laisser le pouvoir d'action et de laisser les actions à de vrais acteurs locaux engagés pour récolter des vrais besoins et leur permettre de pouvoir déployer des solutions.
2: Et si vous voulez vous exprimer également comme Florian, la liste des 50 isoloirs dans toute la France est disponible sur ici.fr. C'est le football comme on l'aime, avec des buts, du spectacle, et à la fin c'est une équipe française qui gagne, portée par son duo d'attaquants Ousmane Dembélé et Désiré Doué des grands soirs. Le PSG s'est amusé hier soir face à Manchester City, victoire 4-2 au Parc des Princes en Ligue des Champions. De quoi faire taire les doutes après un début de saison poussif en Ligue 1, Nicolas Perronnet.
4: Rarement la partition n'avait été aussi bien exécutée. La dernière fois sans doute le récital. 5-0 en finale de leur première Ligue des Champions décrochée face à l'Inter. Pendant une demi-heure, le PSG a joué un football de rêve. De quoi permettre à ses supporters de chambrer avant même la mi-temps à 3-0. Aucune fausse note, savoure le chef d'orchestre Ousmane Dembélé.
6: On prend énormément de plaisir quand on joue comme ça. Ça roulait tout seul. C'est un grand match à l'extérieur face au leader de la première ligue et il fallait juste répondre présent.
4: Ça a donc été le cas, mais beaucoup moins bien quand même dans ce

0: rôle de match de retour des vestiaires. La dynamique s'est subitement inversée. Paris a souffert beaucoup, mais a quand même réussi à envoyer un message à toute l'Europe, quoi qu'en dise l'entraîneur Luis Enrique.
1: L'unique message, c'est l'équipe à la fin de la saison qui gagne la Coupe d'Europe. Ce n'est pas important d'être dans les meilleurs à ce moment de la compétition.
0: Jamais le PSG ne s'était imposé à Manchester City. Jamais le PSG n'avait marqué 10 buts lors de ses deux premiers matchs de Ligue des Champions. Le message est quand même assez clair.
2: Et dans l'autre affiche de la soirée, hier soir, Madrid qui est venu à bout de l'AS Roma, 3-4. Kylian Mbappé a marqué et avec 72 buts en 100 matchs en Ligue des Champions, l'attaquant français devient le cinquième meilleur buteur de la compétition, derrière Cristiano Ronaldo, Lionel Messi, Lewandowski et Karim Benzema. On a des nouvelles de Christophe Glaise. Cela fait bientôt 500 jours que les journalistes sont détenus en Algérie. La France qui demande toujours sa libération. Sa mère, Sylvie Godard, a pu lui rendre visite dans sa cellule il y a une dizaine de jours. Elle raconte que son fils garde le moral grâce notamment au soutien d'une légende du foot.
3: Et il nous a dit cette fois-ci qu'il se sent fort parce qu'il veut être à la hauteur de toutes ces personnes qui le soutiennent. Et surtout, il nous a dit que le fait que tous les co-détenus, il y a 8000 détenus à la prison de Coléa, ont vu le témoignage de Zinedine Zidane,
4: l'ont entendu.
3: Et donc maintenant, j'ose pas dire le mot légende parce qu'il est un peu galvanisé, mais c'est vraiment un héros. C'est incroyable. Et il en revenait pas. Et donc il dit, c'est pour ça qu'avec tous ces témoignages, cette mobilisation, il veut être vraiment à la hauteur.
2: La mère de Christophe Glaise chez nos confrères de France Info ce matin. L'amour est dans le pré, oui, mais dans les Vosges, on en a un peu marre des promeneurs qui prennent ça au pied de la lettre. Le maire de Thaon-les-Vosges, au nord d'Épinal, on a assez que les gens viennent faire l'amour dans les bois à côté d'un parcours de santé qui a apparemment connu des habitants pour être un repère d'amants adeptes des plaisirs de la chair en extérieur. Le maire de la commune, Cédric Axer, vient donc d'installer des pancartes avec des messages comme « Il y a des hôtels pour ça » ou encore « L'amour est aveugle, mais pas les promeneurs ».
5: Depuis des années et des années, on a beaucoup d'usagers de ce parcours de santé qui nous disent « Écoutez, monsieur le maire, on commence à en avoir marre, on vient avec nos familles, on vient avec nos enfants et on croise des gens qui, visiblement, ont des pratiques particulières. » Et donc, on a fermé la route ici, qui est devenue une véloroute, pour empêcher les flux. Ça n'a pas marché. On a prévenu plusieurs fois, ça n'a pas marché. Donc, on s'est dit « Allez, on va passer une étape ». Et on a donc décidé de poser des panneaux qui font rire, mais qui globalement sont assez sérieux. On a pris un axe parce que je pense qu'il peut être efficace, mais on rappelle globalement le texte. J'espère que ça fonctionnera. En vertu des textes qu'on peut utiliser, eh bien on prononcera des amendes parce que ce n'est pas légal. Il faut quand même le rappeler.
2: Voilà, c'était la drôle d'histoire pour terminer ce journal. Et puis on finit avec cette information. Vous connaissez forcément au moins une de ses chansons. Stevie Wonder, le roi de la soul américaine, aveugle de naissance. Et ce soir à Paris, pour un concert événement à l'Accor Arena, l'artiste qui vient de fêter ses 50 ans de son album Songs in the Key of Life, eh bien est donc en concert ce soir. Alors évidemment c'est complet, mais vous pouvez en profiter pour vous faire un petit medley chez vous des meilleurs sons de Stevie Wonder. On va écouter un petit morceau, juste un petit bout pour se faire plaisir, pour finir ce journal. Voilà, c'est forcément le plus connu. Il y a forcément un de nos auditeurs dont c'est l'anniversaire, donc on en profite également pour lui souhaiter un excellent anniversaire. On se retrouve demain dans le trésor de nos régions, et puis vous connaissez le principe, la suite des informations, c'est sur ici.fr. À ce soir.
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0: 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Quelques idées sorties. Allez, demain vendredi, 18h30, vous avez rendez-vous pour la soirée d'ouverture du 12e Salon du Livre d'Histoire de Villeneuve-Loubet, avec cette année la participation exceptionnelle de Boualem Sansal. Jusqu'à dimanche, une trentaine d'auteurs, de chercheurs, de passionnés d'histoire vous attendent pour des rencontres, des échanges, des débats. C'est au pôle culturel Auguste Escoffier. Un espace de restauration est prévu donc à partir de demain soir, le Salon du Livre d'Histoire. Et puis samedi, la fête du Moyen du Haut Pays avance et de retour au programme Saveur Locale, métiers d'art et tradition, des ateliers, des animations à partir de 10h dans la cité historique. Vous allez pouvoir célébrer le terroir en famille et profiter notamment d'un marché de producteurs, des fêtes comme on les aime. La fête du Moyen et du Haut Pays avance ce samedi.
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un standard de Billy Joel pour commencer l'après-midi. Moi, je dis c'est pas mal du tout, d'autant qu'on l'entend assez peu, hein, Billy Joel. Heureusement qu'il y a ici Azur, parce qu'il s'est mis un petit peu en retrait du monde musical, ce grand artiste qu'est Billy Joel, à l'instant avec My Life. Je vous souhaite un bel après-midi, une belle vie, ravi d'être à vos côtés pour nos balades musicales de l'après-midi sur ici Azur. Et les nouveautés bien sûr sont là. Les nouveautés, dans une seconde, on écoutera Estelle, et juste après, ce sera le groupe Téléphone avec Cendrillon. Bon après-midi à tous sur ici Azur. Oui, je sais.

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2: On vit sur le territoire des bonnes idées, des initiatives qui portent leurs fruits. Ici, ça marche, le rendez-vous qui prouve que tout est possible sur la Côte d'Azur.
3: Et pour ça, je vous présente Vincent Dulac. Il est artisan ambulant, il a son camion. Mais avant de vous dire ce qu'il fait, je vous raconte un peu son histoire. Il a fait plein de petits boulots, notamment artisan boucher. Mais un jour, tout a basculé, comme il le dit.
4: Il est opéré du cœur, donc il m'a fallu quelque chose de moins physique ou moins stressant. Du coup, je me suis dit, avant j'abîmais les couteaux, maintenant je vais les réparer.
3: Voilà, Vincent est donc artisan coutelier, mais itinérant, et ce depuis une quinzaine d'années. Avec son camion, il traverse les vallées, surtout celle des Paillons, c'est original.
2: Oui, c'est original, c'est sûr, mais ça veut dire qu'il aiguise les couteaux en se déplaçant.
3: Exactement, mais il ne fait pas qu'aiguiser les couteaux d'ailleurs.
4: Tous les outils de jardin, enfin tout ce qui est objet de taillanderie, c'est-à-dire tout ce qui coupe ou tranche, on leur redonne la vie au lieu de mettre à la poubelle, et du coup pour beaucoup moins cher, ça permet de pas racheter du matériel et puis pas encombrer nos bennes inutilement.
2: Finalement, c'est un peu éco-responsable ce qu'il fait.
3: Ah oui, exactement, ça évite d'encombrer les poubelles. Il m'a aussi raconté qu'il faisait des clés parce qu'il avait passé un diplôme de serrurier, donc il élargit ses compétences, c'est de l'écologie et du service.
2: Et alors, pardon de m'attarder là-dessus, mais pourquoi il fait ça en tournant avec son camion plutôt que d'avoir un atelier fixe ?
3: Eh bien, surtout pour un métier comme le sien, hein, coutelier, affûteur, aiguiseur, eh bien, son premier argument est parfaitement entendable.
4: En fait, pour aller aux gens, tout simplement, parce que il me voit, il prévoit, il s'arrête avec du matériel, alors que d'avoir un magasin ou autre et savoir rester sur place. Nous, on a toujours un peu été itinérants. C'est plus pratique pour les gens et puis moi, je préfère cette liberté.
3: Ah, ça, c'est un vrai artisan. La passion et le partage.
2: Et l'idée du coutelier itinérant, c'est donc original. En plus, c'est amusant. Mais Quentin, est-ce que ça marche ?
3: Bon, il n'y a pas de quoi devenir millionnaire, évidemment. Mais je vous le disais, ça fait plus de 10 ans qu'il en vit, donc ça marche. Il y a des journées bonnes, des journées un peu plus calmes. Et comme il le dit lui-même...
4: On va faire une moyenne sur toute l'année. Mais il faut du courage, de la persévérance. Il faut se réinventer sans cesse. Mais ça, c'est le mode de vie qui veut ça.
3: Et si vous cherchez Vincent, sachez que son enseigne marquée sur le camion, c'est au fil de lame, évidemment en un seul mot, comme une lame de couteau. Il est les mardis et jeudis matin au rond-point de la main à Cantaron, donc là ce matin. Le vendredi à la pointe de Comte, le samedi matin au marché paysan de Comte. Il fait aussi Monaco de temps en temps. En tout cas, s'il prouve que être artisan coutelier itinérant, eh bien, ça marche.
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0: succès de la carrière de cette diva qui était Whitney Houston à l'instant. I Will Always Love You, la bande originale du film Bodyguard sur ICI Azure. Nous allons marquer une pause. J'espère que tout se passe bien pour vous mener jusqu'aux infos. De 14h, on s'écoutera Earth, Wind and Fire, Boogie Wonderland et la symphonie des éclairs. Le titre signé Zao de Sagazan, c'est juste après ça.
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1: Bon après-midi à vous sur Ici Azur, il est 14h.
2: Le Premier ministre dénonce la transformation du mouvement lycéen en un mouvement de violence urbaine. De son côté, le ministre de l'Éducation nationale affirme que des décisions seront communiquées d'ici fin octobre concernant Parcoursup. Édouard Geffray qui reçoit une nouvelle fois les syndicats lycéens cet après-midi en visioconférence.

0: conférence. Sébastien Lecornu tenait également une réunion sur les très attendus plans de relance agricole. Il promet de débloquer entre 500 et 700 millions d'euros pour les agriculteurs. Ils s'ajouteront aux 1,2 milliard déjà annoncés pour aider un secteur touché par les canicules à répétition, mais aussi l'augmentation du prix des carburants. Un autre mouvement social prévu ce samedi inquiète le gouvernement. Avec 250 actions envisagées et une soixantaine de manifestations annoncées dans toute la France, des gilets jaunes, mais aussi des lycéens et des étudiants participeront à cette mobilisation lancée pour protester contre la hausse des prix. Et puis en plein débat budgétaire, les députés viennent de rejeter une mesure impopulaire, le plafonnement d'un abattement fiscal pour les retraités. Elle prévoyait d'abaisser de 4 400 à 3 000 euros le plafond de l'abattement de 10% applicable aux pensions de retraite. L'instigateur de l'enlèvement de la petite Mia en 2021, Rémi Daillé, a été condamné à 6 ans de prison. Le tribunal a reconnu le caractère autoritaire et violent du projet terroriste mené par l'ancien youtubeur. Le mouvement d'extrême droite radical, né pendant la pandémie du Covid, avait théorisé l'enlèvement d'enfants pour renverser le gouvernement pacifiquement ou avec effusion de sang.
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2: Un coup d'œil sur votre météo pour ce jeudi après-midi, toujours de la douceur, toujours du soleil, quelques nuages passagers, mais la Côte d'Azur va encore briller, aussi bien en bord de mer qu'en montagne, les températures resteront agréables, 24 degrés, notamment du côté de Nice, du côté de Menton, 25 à Antibes, et sur la hauteur, on gardera une relative fraîcheur, une relative douceur, puisqu'on tournera autour des 20 degrés, attendent une vingtaine de degrés également attendus sur le Mercantour, au meilleur de cette journée.
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0: toujours un plaisir que de retrouver YouTube, la bande de Bono, Without You, à l'instant sur Ici Azur. Dans quelques minutes, quelques idées sorties. Entre les deux, le meilleur de la chanson française avec Michel Sardou, la Java de Broadway. Benabar est l'un de ses derniers singles et Le mois d'octobre, chanté merveilleusement par Francis Cabrel. Octobre, ça arrive dans moins d'une minute.
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1: Allez, c'est parti, quelques idées sorties avec tout d'abord samedi, la journée rose à Levens, à l'occasion d'Octobre Rose, l'opération qui revient chaque année et qui vise à mobiliser, à sensibiliser pour la lutte contre le cancer du sein. Donc ce samedi à Levens, un échauffement Zumba vous attend à 10h30, puis pas mal d'événements un peu sportifs, vous allez bouger, vous allez pouvoir entamer une marche en rose, vous allez quitter le village pour rejoindre le Grand Pré. Le soir au foyer rural, il y aura une soirée moule frites et karaoké, et tous les bénéfices partiront au profit de SOS Cancer du Sein. Donc notez-le, ce samedi, journée Octobre Rose à Levens. Et puis dimanche, toujours dans le même thème, le triathlon des roses à Antibes, avec de la natation, du vélo, de la course à pied. Chaque participant ou participante doit avoir réuni au moins 150 euros de dons en individuel. Voilà, il y a pas mal d'autres opérations également qui vous attendent tout au long de ce week-end à l'occasion d'Octobre Rose.
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0: Gros carton des années 80 en 1983. Frankie Goes to Hollywood avec Relax. J'espère que cet après-midi se passe relax pour vous. Je suis ravi de vous accompagner et de vous souhaiter la bienvenue si vous arrivez sur Ici Azur en musique, encore une fois, avec le meilleur que j'ai choisi pour vous. Juste après la pause, on écoutera Laurent Voulzy, Teddy Swims, France Gall et tout ceci pour vous mener jusqu'aux infos de 15h.
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1: Bel après-midi à vous toutes et vous tous sur Ici Azur. Il est pile 15h.
2: Les personnels du lycée Paul-Éluard de Saint-Denis dénoncent une intervention violente de policiers en civil dans l'établissement. Le proviseur a convoqué un élève dans son bureau et a fait entrer la police pour le faire arrêter. Des personnels sont venus massivement s'y opposer, suscitant des réactions violentes de la part de la police, raconte des personnels de cet établissement de Seine-Saint-Denis dans un communiqué. À Rouen, en Seine-Maritime, plus de 1500 élèves ont eux été évacués en milieu de matinée d'un établissement scolaire privé. L'institution Sacré-Cœur. Des casseurs ont tenté d'arracher le portail de livraison du collège pour s'introduire dans le lycée. De son côté, le Premier ministre estime que le mouvement lycéen s'est transformé en mouvement de violences urbaines. Sébastien Lecornu qui évoque des violences dont l'intensité a encore augmenté ces derniers jours. Dans ce même point presse en fin de matinée, il dit également redouter des violences lors d'un autre mouvement social, c'est ce samedi, cette fois contre la vie chère, à l'appel de plusieurs organisations.

0: dont des gilets jaunes. Une commission sénatoriale dénonce de multiples dysfonctionnements dans le périscolaire parisien. Manque de formation, agression tue, animateurs déplacés. Le rapport publié aujourd'hui fait également état de dysfonctionnements dans 73 départements français. Des nouvelles rassurantes du pape opéré il y a deux jours d'un cancer au poumon. La radiographie de contrôle de Léon XIV montre une bonne récupération du poumon opéré. Communique aujourd'hui le Vatican. Et puis si vous aimez le football, trois clubs jouent les deuxièmes tours de la Ligue Europa ce soir, Lyon Crystal Palace, Rennes Ophi Crète et Marseille Olympiakos.
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2: Un coup d'œil sur votre météo pour ce jeudi après-midi. Toujours de la douceur, toujours du soleil, quelques nuages passagers. Mais la Côte d'Azur va encore briller, aussi bien en bord de mer qu'en montagne. Les températures resteront agréables. 24 degrés, notamment du côté de Nice, du côté de Menton, 25 à Antibes. Et sur la hauteur, on gardera une relative fraîcheur, une relative douceur, puisqu'on tournera autour des 20 degrés. Attendent une vingtaine de degrés également attendus sur le Mercantour au meilleur de cette journée.
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0: Ça balance pas mal, ça, dans les années 90, en 92 précisément. Desiree et Galabi, à l'instant sur ICI Azur. Dans quelques minutes, quelques idées sorties entre les deux. Encore une fois, toujours et encore, le meilleur de la chanson française, monsieur dame, avec Hervé Christiani. Gros tube en 80, il est libre. Max, Jennifer reprend Dalida et Joe Dassin. Salut les amoureux, c'est juste après ceci.
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Quelques idées sorties. Allez, demain vendredi, 18h30, vous avez rendez-vous pour la soirée d'ouverture du 12e salon du livre d'histoire de Villeneuve-Loubet, avec cette année la participation exceptionnelle de Boualem Sansal. Jusqu'à dimanche, une trentaine d'auteurs, de chercheurs, de passionnés d'histoire vous attendent pour des rencontres, des échanges, des débats. C'est au pôle culturel Auguste Escoffier. Un espace de restauration est prévu donc à partir de demain soir, le salon du livre d'histoire. Et puis samedi, la fête du moyen et du haut pays avance et de retour au programme Saveur Locale, métiers d'art et tradition, des ateliers, des animations à partir de 10h dans la cité historique. Vous allez pouvoir célébrer le terroir en famille.

0: profiter notamment d'un marché de producteurs des fêtes comme on les aime. La fête du moyen et du haut pays avance ce samedi.
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0: des applaudissements nourris et des Heart Company à l'instant et Susanna sur ICI Azur. Allez, dans quelques minutes, toute l'info de ce jeudi entre les deux. Pascal Obispo avec personne, Maxime Le Forestier et San Francisco, ça c'est magnifique, c'est une maison bleue. Et entre les deux, nouveauté découverte pour vous, sans doute, elle s'appelle Elias Langley. Choosing Texas, c'est son single et je vous propose de le découvrir dans quelques minutes.
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1: Bel après-midi à tous sur Ici Azur et bienvenue si vous arrivez, il est pile 16h.
2: Ce n'est pas fait pour restaurer la confiance du consommateur. Plusieurs magasins Carrefour sont soupçonnés de détourner l'argent des promotions, selon Complément d'enquête, le magazine d'investigation diffusé ce soir sur France 2. Ils appartiendraient à un indépendant, un locataire gérant de la marque. Des élèves du collège Saint-Stanislas à Saint-Rénan dans le Finistère, pris en charge par les pompiers et le SAMU, ils ont été victimes d'irritations aux yeux et à la gorge alors qu'ils se trouvaient dans un bus. La préfecture du département précise qu'ils ont été exposés à de l'ammoniac, mais qu'il n'y a pas de danger à cette heure. L'affront de la justice face aux attaques dont elle fait l'objet, la Cour de cassation, dans un message publié sur le réseau social X, se dit s'associer à l'indignation du Conseil supérieur de la magistrature. Il dénonce les attaques visant un magistrat de Bobigny depuis la condamnation du fondateur du média identitaire Frontières, qui s'appelle Éric Tegner. C'était en juin. Dans son dernier numéro, le magazine d'extrême droite consacre sa une au magistrat et s'en prend nommément à lui. En économie, la fonderie de Bretagne, qui emploie 244 salariés à Caudan dans le Morbihan, a été placée en liquidation judiciaire faute de repreneur. Un drame humain et industriel inacceptable pour les syndicats. Et puis le trafic des trains est interrompu depuis le début de l'après-midi sur la ligne TGV Paris-Strasbourg en raison d'une panne d'alimentation électrique. Le retour à la normale est attendu ce soir, mais plusieurs trains accusent des retards importants. Retard d'une heure à l'arrivée en gare de l'Est et même de deux heures en gare de Strasbourg.
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0: Un coup d'œil sur votre météo pour ce jeudi après-midi. Toujours de la douceur, toujours du soleil, quelques nuages passagers. Mais la Côte d'Azur va encore briller, aussi bien en bord de mer qu'en montagne. Les températures resteront agréables. 24 degrés, notamment du côté de Nice, du côté de Menton, 25 à Antibes. Et sur la hauteur, on gardera une relative fraîcheur, une relative douceur, puisqu'on tournera autour des 20 degrés. Attendre une vingtaine de degrés également attendus sur le Mercantour au meilleur de cette journée.
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2: Et salut Tom.
3: Salut Quentin, bonjour à tous.
2: Bon, je disais qu'avant qu'on ait toutes les stars et les paillettes, on avait de ces thons et de ces morues à Cannes et tout le monde a eu peur quand je l'ai dit. Mais heureusement, tu vas me sauver la vie.
3: Oui, exactement, on va parler d'un village de pêcheurs.
2: Ah là.
3: C'est la raison 239, le port de Cannes. Alors c'est ici que j'ai eu mon premier boulot.
2: Ah ouais.
3: J'avais 15 ans, je frottais et je nettoyais des bateaux pour me faire un peu de sous. Et moi j'étais trop fier de travailler à Cannes, hein, la ville du luxe et des stars de cinéma. Mais on oublie que cette commune a été pendant longtemps un village de pêcheurs. Pour preuve, j'ai retrouvé une description de Cannes datant de 1787.
2: Wow.
3: On la doit à quelqu'un qui la décrivait comme une pauvre bourgade réduite à quelques rues, habitée par des matelots et des pêcheurs.
2: Mais à quoi ressemblait le bord de mer à cette époque?
3: Eh bien écoutez, imaginez avec moi, vous venez de passer à la Croisette, vous êtes sur la promenade de la Pantiro, devant l'hôtel de ville, coucou David Lisnard, les pêcheurs débarquent sur la plage, ils reviennent avec leur prise pour être directement vendus à la criée sur les marchés.
2: Mais c'est ce qu'on appelle du circuit court.
3: En effet. Sur le rivage, des femmes réparent les filets, assises sur leurs chaises, et à côté, des ouvriers s'agitent autour des bateaux pour remettre les coques en état. En fait, toute une vie s'organise autour de la mer. On y voit défiler des bateaux de pêche et des navires de commerce, car jusqu'à l'arrivée du chemin de fer en 1863, l'essentiel des marchandises utilisées dans la région passait par ici.
2: Donc Cannes avait déjà un port important.
3: Oui, sauf que pendant longtemps, il n'y avait pas de véritable port aménagé pour abriter les bateaux. En fait, les plus gros navires devaient jeter l'ancre à distance du rivage et pour débarquer leur cargaison, les marins utilisaient de petites embarcations à fond plat pour faire les allers-retours jusqu'à la plage. C'est pour ça qu'en 1772, les habitants ils commencent à réclamer la construction d'un véritable port avec un bassin et une digue pour protéger le mouillage. Et c'est que dans les années 1830-1840 que l'on fait enfin ces travaux, plus de 60 ans après la demande quand même.
2: Et avec cette jetée, est-ce que les marins sont enfin à l'abri?
3: Le port est mieux protégé, mais il reste un problème. La nuit, on n'y voit rien. Le 8 octobre 1848, un bateau à vapeur chargé d'huile et transportant des passagers manque de sombrer au moment de quitter le port. On réclame alors un feu pour guider les navires. On installe d'abord une petite lumière sur un échafaudage, puis un phare haut de 10 mètres en 1854.
2: Petit à petit, le port va prendre forme.
3: Et avec le développement du tourisme, la plaisance prend de plus en plus de place. Alors quand vous vous promenez sur le quai Saint-Pierre, imaginez les cargaisons qui rejoignent la plage, les filets qu'on réparait et les pêcheurs qui rentraient au petit matin. Moi, à 15 ans, j'y frottais les bateaux sans savoir toute cette histoire. Et maintenant, vous savez que le port de Cannes...
2: C'est une bonne raison d'aimer la Côte d'Azur?
3: En plein dans le mille.
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0: culture d'époque a relaté dans ce titre le symbole, la quintessence, je dirais, de la musique électronique au tout début des années 80, Orchestral Manoeuvre in the Dark à l'instant sur Ici Azur. Allez, une pause rapide, dans quelques instants, quelques petites idées sorties pour cette fin de semaine et peut-être même jusqu'au week-end. Et entre les deux, le groupe Gold, Charles Doré avec son dernier single et Véronique Sanson, petite carte postale brésilienne depuis Bahia. Ça arrive juste après ça.
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1: Allez, c'est parti, quelques idées sorties avec tout d'abord samedi, la journée rose à Levens, à l'occasion d'Octobre Rose, l'opération qui revient chaque année et qui vise à mobiliser, à sensibiliser pour la lutte contre le cancer du sein. Donc ce samedi à Levens, un échauffement Zumba vous attend à 10h30, puis pas mal d'événements un peu sportifs, vous allez bouger, vous allez pouvoir entamer une marche en rose, vous allez quitter le village pour rejoindre le Grand Pré. Le soir au foyer rural, il y aura une soirée moule frites et karaoké, et tous les bénéfices partiront au profit de SOS Cancer du Sein. Donc notez-le, ce samedi, journée Octobre Rose à Levens. Et puis dimanche, toujours dans le même thème, le triathlon des roses à Antibes, avec de la natation, du vélo, de la course à pied. Chaque participant ou participante doit avoir réuni au moins 150 euros de dons en individuel. Voilà, il y a pas mal d'autres opérations également qui vous attendent tout au long de ce week-end à l'occasion d'Octobre Rose.
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0: Le groupe Coldplay sur Ici Azur avec Feels Like I'm Falling In Love. Dans un instant, le trio Frederick's Goldman Jones et la grande Grace Jones dans les années 80. Mais pour là, voici l'humour en tube avec cette question. Aujourd'hui, vaut-il mieux aider ou se faire aider? Aider des proches dépendants ou dans le besoin, c'est une merveilleuse preuve d'amour. Et dans l'humour en tube, Fred Ballard va justement nous le prouver aux côtés de Jérémy Ferrari et Sandrine Saroche.
1: Qu'est-ce qu'ils sont pauvres, mes parents, ils m'énervent.
2: Alors c'est sûr que c'est nettement plus sympa d'avoir des darons pleins aux as, quoique, qui dit argent dit héritage, dit frais de succession, donc faut voir. En tout cas, pour Jérémy Ferrari, c'est tout vu, il a su assez tôt qu'il serait assez rapidement un enfant aidant financièrement.
1: Ils avaient un commerce d'alimentation dans un quartier populaire de Charleville-Mézières. Ils ont réussi à couler le magasin. Du coup, tu vois, comme ils avaient tout perdu, puis que moi ça marchait pour moi, bon, j'ai été un petit peu obligé de leur acheter une maison. Oh, quand je dis obligé, attention, hein, je vois qu'il y a plein de jeunes dans la salle. Évidemment, hein, il n'y a rien de plus beau pour un enfant que de parvenir un jour à réduire ses parents à l'état de locataire. Hein.
2: Mais oui, il y a un petit côté jouissif à faire payer un loyer à ses propres parents, surtout ceux qui répétaient en boucle. C'est pas l'hôtel ici, quand on était ado. C'est si bon de pouvoir chambrer ses parents 20 ans plus tard et de se faire chambrer par ses grands-parents à l'EHPAD.
3: Ma petite Sandrine, c'est gentil d'être venue me voir. Tu veux une salutrécine? Alors comme ça, il paraît que tu veux être comédienne. Eh bien, il va falloir avoir de la patience, hein. Mais bon, comme on dit chez nous, à force de patience et de sein doux, l'éléphant sodomise le pou.
2: Voilà, bah c'est ça le bonheur quand on est aidant. Sandrine Saroche l'a compris, on donne beaucoup d'amour et on reçoit de très belles preuves d'humour en retour. Nos anciens sont de joyeux de riz sans filtre qui nous aident à vivre plus léger, avec ou sans sein doux.
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0: Fredericks, Jean-Jacques Goldman, Michael Jones, joli trio en 1990 avec C'est pas de l'amour. Dans un instant, il sera 17h, toute l'info de ce jeudi et vous retrouverez mon camarade Arnaud Visconti. Mais juste après la pause, une dernière petite balade musicale avec Mécano, avec Christophe Maé, également avec son dernier single et tout ceci pour vous mener jusqu'à 17h. Je vous souhaite une excellente fin d'après-midi avec nous sur Ici Azur.
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1: Très bon après-midi avec Ici Azur, votre radio locale. Il est 17h. L'actu en 3 minutes, Maxime Baquier. Avant la grande manifestation de samedi, les lycéens étaient mobilisés du côté de Menton ce matin.
2: 200 élèves ont bloqué l'accès à Sciences Po pour la première fois depuis le début du mouvement et ont même voté en AG un nouveau blocage demain. Alors qu'une centaine de lycéens étaient eux rassemblés devant leur établissement Pierre et Marie Curie, une poubelle a été incendiée. À Nice, des tirs de mortier et de pétards ont aussi été signalés devant le lycée Manoukian ce matin. Le campus Carlone a également été bloqué par une soixantaine d'étudiants. Pour l'instant, la manifestation de samedi reste assez floue sur les contours. Toujours pas d'autorisation demandée en préfecture, mais elle devrait a priori mobiliser des gilets jaunes comme Geneviève Leguet, figure du mouvement, blessée lors d'une manifestation en 2019. Elle sera notre invitée demain matin à 8h moins le quart sur Ici Azur. Grosse frayeur à Nice après l'effondrement d'un mur et du plancher d'une maison de 2 étages avenue du Maréchal Lyautey vers midi. C'est vers le quartier Saint-Roch, à côté d'un chantier. Pas de blessés. Heureusement, 3 personnes ont dû être évacuées et de gros moyens déployés pour sécuriser la zone et couper les canalisations d'eau et de gaz. 2 noyades ce midi sur la Côte d'Azur, à Roquebrune-Cap-Martin d'abord, avenue des Marguerites. Une femme de 78 ans, a été sortie de l'eau et transportée dans un état très grave à l'hôpital de Monaco. La seconde victime, âgée de 85 ans, était en arrêt cardio-respiratoire au niveau de la plage Bijoux sur la Croisette à Cannes, avec un pronostic vital toujours engagé ce soir. Nous disent les pompiers. Au Canet, la ville renforce son dispositif anti-inondation avec l'acquisition cette semaine de 400 mètres de barrières supplémentaires en plus de la centaine de mètres déjà en stock dans la ville pour prévenir donc les risques en cas de forte pluie. Des barrières qui seront conservées dans les locaux de la police municipale, nous indique la municipalité, la ville. Une nouvelle ligne directe, La Rochelle-Nice, annoncée cet après-midi par EasyJet pour la saison estivale 2027. À partir du 9 avril, avec 2 rotations par semaine, les lundis et les vendredis, 1h35 de vol.

0: Et la compagnie low cost qui indique ce prix 45 €. Et puis retour à la mer pour la jeune tortue kawan Lucie, prisonnière d'un filet de jardin au large de Beaulieu-sur-Mer, recueillie et soignée le 19 septembre dernier au centre de soins de la ville d'Antibes. Eh bien, Lucie retourne à la mer demain matin à 8h30 au port de Beaulieu-sur-Mer. Le public est attendu pour assister à cela. Lucie sera donc relâchée dans cette zone Natura 2000 qui est protégée, relâchée notamment par l'association L'Émergence et les équipes du bateau Papeete qui avaient sauvé l'animal mi-septembre.
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0: Après le ciel bleu du jeudi, est-ce que ce sera du copier-coller demain ?
2: Ce sera exactement un copier-coller. Ciel bleu, quasi pas de nuages dans le ciel des Alpes-Maritimes pour demain vendredi. 22 à Nice demain après-midi, à Menton et à Cannes. 22 aussi pour Saint-Étienne-de-Tinée, pour Roquebillière. 23 jusqu'à 23 degrés à Antibes demain après-midi. 24 à Grasse et Puget-Théniers et seulement 19 degrés à Tende. La bonne nouvelle, c'est que samedi et dimanche sont aussi de belles journées ici dans le 06.
0: Ça a l'air plus mitigé, non, de ce que j'avais pu voir tout à l'heure.
2: Il y aura quelques nuages.
0: Ça s'est éclairci, donc.
2: Mais voilà, a priori, d'après les dernières prévisions, attendez, temps réel, on va voir. Sur la route 17h03, il y a les ralentissements habituels et ça vous concerne notamment sur la pénétrante du Paillon entre Nice et la Trinité et le retour de l'actu tout à l'heure à 18h.
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2: Maxime Baquet, aussi DJ, à 16h perdues et en tout cas à 17h04, qu'écoutons-nous maintenant ?
0: Alors on m'a dit Alain Bachou, mais
2: non,
0: c'est pas le bon Alain. Alain Prost,
2: c'est le baiser donc.
0: Alain Souchon.
2: Alain Souchon.

0: Côte d'Azur avec Alain Souchon et Le Baiser dans le prochain quart d'heure. Michael Jackson, on écoutera aussi Supertramp et Steeltoe.
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0: Ravi de vous retrouver, je suis Arnaud Visconti et vous le savez, l'équipe avec moi, je l'appelle la Viscontime. Et vous en faites partie en nous envoyant vos vocaux sur le WhatsApp ici Azur. Le numéro, c'est le 04 93 82 03 04. Vous pouvez aussi nous joindre en direct. C'est Gaël qui vous accueille cet après-midi. C'est Kazan qui réalise l'émission. Et puis, on va pas se raconter d'histoire, mais quand même, ce salon, ce week-end à Villeneuve-Loubet, salon du livre d'histoire, c'est gratuit. C'est avec Ici Azur, c'est un événement et vous y serez certainement. En tout cas, nous, on y est dans 3 minutes, juste après Vita. Vita accompagne Joseph Kamel sur cette chanson Jamais. C'est le nom de la chanson Jamais. Et c'est tout de suite avec Ici Azur.
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0: Césure, Vita, Joseph Kamel ensemble pour Jamais, les 17h11.
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0: Idée de sortie pour ce week-end, et en réalité ça débute demain vendredi, samedi et dimanche, le pôle culturel Auguste Escoffier accueille à Villeneuve-Loubet le salon du livre d'histoire, 12e édition, et pour en parler on est avec Christian Giraud, avec nous donc de l'organisation de ce salon du livre d'histoire. Alors revenons un petit peu, c'est la 15e édition, on revient il y a 15 ans, ça s'est fait, Christian, avec le maire de Villeneuve-Loubet, cette idée du salon du livre d'histoire.
2: Et on avait envie de faire quelque chose. Il n'y avait pas de salon du livre d'histoire du tout sur tout le Grand Sud. Donc on avait envie de lancer ça pour absolument voir toute l'histoire dans son intégralité, de la préhistoire jusqu'à maintenant, et dans toutes les formes, puisqu'on a des projections, on a aussi des jeux, on a aussi de la BD, de la jeunesse. Et donc voilà, et on va même en milieu scolaire avec les auteurs. Et donc, vraiment, c'est pour l'ensemble du public de tous les âges et dans tous les domaines. Il y a aussi bien de la biographie historique que du livre d'histoire normal, que de la BD historique, de la jeunesse historique et du roman historique aussi, parce que ça marche très bien, très très fort en librairie en plus. Donc voilà, c'est un des, disons que c'est comme la BD, c'est le roman historique ne baisse pas en ce moment dans les ventes.
0: Alors justement, vous parlez de la BD et l'histoire, la BD historique, ça marche. D'ailleurs, il y a un secteur qui est dédié au salon du livre d'histoire.
2: Hein. Et on a des auteurs de BD qui seront présents.
0: Oui, dont Yvon Bertorello pour
2: le. Alors il y a Bertorello, il y a Lucas Herbetta aussi qui travaille beaucoup sur tout ce qui est mythe. Les mythes romains, les mythes grecs, les mythes scandinaves, etc. Il fait de très belles
0: BD. Les mythes alimentaires aussi, non? Non.
2: Hein?
0: Les mythes alimentaires. Non. Et j'en viens parce que justement, Yvon Bertorello, lui, a écrit une BD sur Auguste Escoffier.
2: Absolument.
0: Maître de la cuisine moderne.
2: On aura une belle exposition au moment du salon.
0: Et de Villeneuve-Loubet. Et Auguste Escoffier.
2: Ah oui. Ah ben là, on est avec le musée Escoffier. Et on est avec ce livre qui est aussi accompagné d'une exposition qui va démarrer au moment du salon au pôle culturel Auguste Escoffier, c'est-à-dire là où on fait le salon et qui va ensuite être transféré au musée.
0: 180e anniversaire d'Auguste Escoffier. Alors ce salon du livre d'histoire déploie, on l'a entendu, Christian, un programme dense, des débats, des conférences, des projections documentaires, des rencontres avec une trentaine d'auteurs autour de la grande et de la petite histoire. Le parrainage, c'est celui cette année de Jean-François Colosimo. La venue de l'académicien Boualem Sansal pour ce vendredi soir. Et puis, on en entend beaucoup parler quand on parle d'histoire en ce moment, l'histoire de Charles de Gaulle. Bah, ça aussi, ce sera présent au salon du livre d'histoire.
2: Il y a un film, ensuite il y a... Parce qu'en fait, c'est, le salon du livre d'histoire, il y a aussi des projections, documentaires, films, etc. On parle évidemment aussi de la Révolution française dans un film sur Olympe de Gouges, qui était cette grande... révolutionnaire française et qui a été quand même guillotiné par les pères de la Révolution parce qu'ils n'étaient pas d'accord sur l'émancipation des femmes. Mais on va parler de ça, mais on va parler aussi de l'histoire de la Deuxième Guerre mondiale avec des projections sur Charles de Gaulle. Des auteurs qui viennent nous parler de Charles de Gaulle, Pierre Mananti, Hélène Crest, etc. Et puis on va parler aussi de la Seconde Guerre mondiale avec un autre général qui est le général Giraud, avec Henri-Christian Giraud, qui va aussi parler de la Seconde Guerre mondiale. Donc on est vraiment, et puis on a du roman historique parce que ça intéresse beaucoup, on va parler de l'Orient aussi parce que ça intéresse énormément les gens, et en ce moment l'Orient c'est un sujet d'actualité aussi avec l'Iran et tout ce qui se passe.
0: Vous parliez de la guerre mondiale notamment, Lee Miller aussi. Photographe de guerre, il y a eu des pareil un revival, je dirais, de l'histoire de Lee Miller grâce à un film il y a un ou deux ans.
2: C'est ça, il y a aussi ça, mais de toute façon, c'est pour ça on a aussi une biographie sur George Sand, on parle de la femme, la place vraiment des femmes très importante qui avait été un peu mise de côté et de plein d'autres choses dans ce salon qui fait qui parle de tout, c'est-à-dire on est aussi bien à la Deuxième Guerre mondiale, on est aussi bien dans la Chine actuelle et passée, mais on est aussi bien dans le département avec des choses sur Beuil, avec Astruche de Beuil, etc. Donc on parle de tout pour intéresser tout le monde dans toutes les formes de ce qu'on peut rencontrer sur l'histoire. jeunesse, bande dessinée, films, documentaires, etc.
0: On se raconte pas d'histoire, Christian. C'est un moment qu'on a vraiment hâte de vivre avec vous. Le Salon du Livre d'Histoire, c'est vendredi, samedi et dimanche tout le week-end. Et c'est en partenariat avec Ici Azur. Stilto arrive juste après Supertramp tout de suite et de Logical Song.

0: Ici Azur avec Stilto et Faut que tu m'aimes, 17h24 sur la route en ce moment. Les ralentissements habituels, ceux de la pénétrante du Paillon entre Nice et la Trinité et la zone d'activité d'Antibes. Et puis il y a du monde sur l'autoroute A8, ça commence à se densifier en direction de Cannes et Aix-en-Provence. Vous êtes juste au niveau du péage d'Antibes, circulation dense. Et puis ensuite un bouchon entre Antibes et Cannes. C'est environ sur une bonne dizaine de minutes qu'il faudra rajouter sur votre temps de trajet habituel, donc entre Antibes et Cannes sur l'autoroute A8.
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0: Et bientôt 5h30, à 5h30, on partage avec vous des idées de sorties. Et d'ici là, c'est Michael Jackson tout de suite.

0: Ici Azur avec Michael Jackson, Liberian Girl. 5h30, on partage avec vous des idées de sortie.
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0: Et demain soir à 18h30, c'est la soirée d'ouverture du 12e salon du livre d'histoire de Villeneuve-Loubet avec la participation de Boylaine Sansal. Jusqu'à dimanche, il y a une trentaine d'auteurs, des chercheurs, des passionnés d'histoire qui vous attendent pour des rencontres, des échanges, des débats et des projections. C'est au pôle culturel Auguste Escoffier, 12e salon du livre d'histoire, donc dès demain soir et jusqu'à dimanche. Samedi, la fête du moyen et du haut pays de Vence. Au programme, saveurs locales, métiers d'art et traditions avec des ateliers et des animations. De 10h à 18h dans la cité historique, venez célébrer le terroir en famille et profiter entre autres d'un marché de producteurs, de visites guidées, de contes vivants ou encore de pêche à la truite.
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0: Ah oui, il est l'heure maintenant de faire une mise au point avec Jackie Quartz.

0: Cazur, la musique dans les années 80, celle de Jackie Quartz avec Mise au point.
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0: Alors il y a un concert, un événement Legendary Rock Voices en novembre au Palais Nikaya de Nice, en train de se préparer. Et je peux déjà vous dire qu'il n'y aura pas des places pour tout le monde.
3: Ah non.
0: Mais sur scène, eh oui, c'est du 100% live, sans bande son ni playback. C'est plein de morceaux qu'on aime, Queen, Aerosmith et consorts, du rock et vos places. Mais oui, il y aura des places à gagner.
3: Ah.
0: Et ça, c'est après avoir parlé musique en compagnie d'Émilie Mazoyer. Salut Émilie.
4: Salut tout le monde. Émilie, au rapport pour votre dose quotidienne d'actualité musicale. L'anniversaire du jour va vous faire retomber en enfance. Vous avez même le droit de verser votre petite larme.

garçon a 100 ans. Sa première apparition avec ses copains, Maître Hibou, Coco Lapin, Tigrou et Porcinet, c'était le 15 octobre 1926, jour où le premier épisode de ses aventures sous la plume d'Alan Alexander Milne est sorti dans les librairies anglaises. Alors, petit détail croustille, il y a 100 ans, Winnie l'ourson se baladait complètement à poil. Son petit t-shirt rouge n'est apparu que dans les années 30, quand Steven Schlesinger, un producteur américain, a acheté la licence aux Anglais pour lancer Winnie aux États-Unis. Charlotte Cardin avait annulé ses 4 derniers festivals de l'été car sa voix était toute cassée. Bonne nouvelle, c'est réparé et une nouvelle chanson vient d'arriver.

découvrir la nouvelle chanson de Charlotte Cardin, premier extrait de l'album Midnight Mon Amour, qui sortira en janvier prochain. Si vous voulez en savoir plus, allez donc sur ici.fr ou votre application Ici, ou votre appli de podcast préféré, pour écouter l'épisode de Décibel d'hier, mercredi 14 octobre. Charlotte Cardin était notre invitée. Dans les télécrochets pour enfants, on s'ennuie souvent avec des petits qui essaient de chanter comme les grands. Mais parfois, on tombe sur un ovni parfaitement réjouissant.

Ce garçon s'appelle Nelson, il a 15 ans, il vit en Martinique, chanteur lyrique depuis l'âge de 11 ans. Nelson avait participé l'an dernier à l'émission Prodige sur France 2, mais là c'est sur TF1 qu'il s'est illustré en remportant haut la main le concours The Voice Kids. Son projet c'est de mélanger la pop et la musique classique, on lui souhaite plein de réussite. Plus de peur que de mal pour Hugo Frey, 97 ans, qui a surpris la semaine dernière des cambrioleurs dans sa maison de Marly-le-Roi. Heureusement effrayé par l'alarme qui s'est déclenchée, les deux malfrats se sont enfuis et Hugues s'en est bien sorti.

0: coffret et Santiano. Et tout à l'heure, 19h, Émilie, vous recevez Bilal Hassani, accompagné Bilal Hassani de Mireille Dumas. Oui, parce que Mireille Dumas a réalisé un documentaire inédit sur le chanteur Bilal Hassani, intitulé « Bilal Hassani, bats-toi comme une fille, mon fils ».
1: Bats-toi comme une fille, mon fils, c'est quelque chose que je peux avoir vécu d'une certaine manière avec l'éducation seule que ma mère m'a donnée. Donc moi, j'avais une femme qui me montrait la force et qui me montrait la résilience et qui me montrait la combativité. Et donc du coup, moi, je me suis toujours battue comme cette fille, comme cette femme, comme une femme, comme ma mère. Et donc du coup, ça résonnait très fort en moi et c'était pour ça que j'étais très fière de faire ce morceau-là, de le chanter.
2: Justement, tu te reconnais dans les combats de ta mère? Enfin, la force est féminine dans le fond.
1: La force est féminine pour moi, oui.
0: Bilal Hassani, interrogé par Mireille Dumas et surtout par Émilie Mazoyer, c'est tout à l'heure à 19h sur Ici Azur. Et tout de suite, nous jouons avec ce spectacle Legendary Rock Voices. C'est au Palais Nikaya, c'est au mois de novembre, c'est précisément le mercredi 18 novembre, c'est à 20h et vos invitations sont à gagner maintenant en nous appelant 04 93 82 03 04. Alors je vous explique, sur scène, c'est du 100% live, tout un groupe des musiciens qui reprennent des titres d'AC/DC, de Metallica ou encore d'Aerosmith. On prendra aussi du Offspring, du Linkin Park ou encore du Queen. Bien évidemment, dans la soirée, c'est musique, lumière, mise en scène unique, des professionnels qui jouent en live pour vous et une énergie qui va être absolument incroyable. On réécoutera du Bon Jovi, du Nirvana ou encore du Deep Purple. Nos invités maintenant en jouant avec nous 04 93 82 03 04. On se retrouve dans quelques minutes. Je vous souhaite bonne chance. Voici Patrick Fiori et Marc Lavoine. On s'en chante Occupé. Juste après, on écoutera aussi Lynn Marlin. On retournera dans les années 90 avec la bande originale d'un film, Sitting Down Here. C'est à suivre. C'est sur Ici Azur.

0: Ici Azur avec Lynn Marlin et Sitting on Here.
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0: Tout à l'heure, 18h15, on vous parle de CEPA Classique, le festival gratuit avec le département des Alpes-Maritimes. Il redémarre au mois de novembre, un petit peu partout d'ailleurs dans le département, et notamment à Nice, à Cannes, à Antibes ou à Menton, avec des rendez-vous qu'il faut réserver ce lundi à 12h30 pile sur le site internet du département des Alpes-Maritimes. Et en général, les places sont prises d'assaut. C'est pour ça que nous en parlerons tout à l'heure à 18h15. Nous jouons maintenant pour un autre spectacle qui a lieu, lui, mercredi 18 novembre, 20h, le Palais Nicaïa de Nice, Legendary Rock Voices, avec chansons, des morceaux, des grands succès d'AC/DC, de Metallica ou encore de Nirvana. On fredonnera aussi du son de Bon Jovi, de Deep Purple, du groupe Kiss, des Offspring, de Linkin Park ou encore d'Aerosmith.

0: Legendary Rock Voices. Nous jouons maintenant deux invitations pour vous, Sylvain, peut-être. Je croise les doigts. Oui. Bonjour, Sylvain.
1: Oui, bonjour. Bonsoir. Vous allez bien?
0: Oui. Et vous, comment ça va ce jeudi après-midi?
1: Impeccable.
0: Comment s'est passée la journée?
1: Ah, un peu longue au travail, mais tout va bien.
0: Ah ouais, vous avez porté votre voix, du coup, voix rock, j'imagine. Face à la journée longue, comme ça. Crazy! Bon, alors moi je vous propose de jouer un petit peu, tiens, puisque vous avez entendu, hein, il y a des groupes géniaux avec des morceaux géniaux. Tout ça joué 100% live, sans bande son, pas de playback, une énergie authentique, puissante. Et il y a notamment un groupe qui est donc interprété dans cette soirée. Il va falloir retrouver ce groupe. Je vais vous donner quelques indices parce qu'en fait, ce groupe en 1978 a enregistré un album. Cet album s'appelait Jazz et il a été enregistré, cet album, à Ber-les-Alpes, ici dans les Alpes-Maritimes. On est donc en 1978 et l'enregistrement se fait au studio Super Ber, un lieu peu connu, pourtant mythique. Il y a plein d'artistes qui sont passés enregistrer des albums. Quel est ce groupe qui sort en 1978 l'album Jazz, et dans l'album il y a cette chanson là

0: Alors Sylvain,
1: c'est le groupe de Queen.
0: Ben oui.
1: Avec la voix de Freddie Mercury.
0: Exactement. Vous saviez, vous, qu'ils avaient enregistré l'album à Berles-Alpes?
1: Alors non, mais par contre, j'avais eu l'honneur de rencontrer de loin au concert de Queen il y a une quinzaine d'années, Brian May.
0: Ouais.
1: C'est un plaisir énorme.
0: Waouh. Vous étiez allé au concert où ça?
1: Du coup, c'était en Angleterre, Nottingham, à côté de Londres.
0: Ah, donc Queen, c'est votre truc?
1: Ouais, bah oui, quand même, c'est énorme, c'est les champions.
0: Trop génial. Bon bah, Legendary Rock Voices, pour chanter du Queen, entre autres, et les plus grands succès d'Aerosmith, de Kiss, d'Offspring, de Nirvana, Bon Jovi, que du bon. ACDC, yes. Linkin Park, Legendary Rock Voices, on compte sur vous pour mettre l'ambiance, c'est mercredi 18 novembre et c'est gagné pour vous.
1: Ah, merci beaucoup, wow, je remercie toute l'équipe et yes, bah, j'espère que ça va être une super soirée.
0: Vous nous faites un petit retour, merci, hein. Merci. On veut les photos, les vidéos, tout ça.
1: Hein. Allez, bah, pas de problème.
0: Salut Sylvain, et bravo encore une fois et bon concert. Los Lobos, maintenant on change de style. Décibel Soleil avec la Bamba.

0: Ciel Azur avec Los Lobos et la Bamba, 17h55. Vous êtes peut-être sur la route et notamment sur la pénétrante du Paillon entre Nice et la Trinité. Ça commence dès Nice Pasteur. C'est bouchon avec une bonne dizaine de minutes pour traverser la difficulté. La voie rapide aussi à Nice, surtout en direction de Nice Ouest. Et puis si vous êtes sur l'autoroute A8, ça vous concerne dans les deux sens de circulation. Au niveau du péage d'Antibes, soit en arrivant, soit en repartant. Vous avez là aussi un trafic qui est particulièrement dense et donc ralenti.
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0: Et dans 3 minutes, 18h, le retour de l'actu locale. D'ici là, c'est la nouvelle chanson d'Axel Red. Ça s'appelle Chanter pour

0: Azur avec Axel Red, chanté pour elle, sa nouvelle chanson.
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0: À suivre Johnny Clegg pour la musique. Aujourd'hui, nous sommes jeudi le 15 octobre, 18h. L'actu en 7 minutes, Maxime Bacquier, et encore des blocages à Nice et Menton ce matin.
2: 200 élèves ont notamment bloqué l'accès à Sciences Po Menton pour la première fois depuis le début du mouvement et ont même voté en AG tout à l'heure un nouveau blocage demain, alors qu'une centaine de lycéens étaient eux rassemblés devant leur établissement Pierre et Marie Curie de Menton. Une poubelle a été incendiée. À Nice, des tirs de mortier et de pétards ont aussi été signalés ce midi devant le lycée Manoukian. Des colères diffuses qui devraient converger vers une manifestation commune ce samedi à Nice, même si les contours restent flous. Toujours pas de demande officielle déposée auprès de la préfecture. En tout cas, des gilets jaunes devraient bien être présents ce samedi, comme Geneviève Leguet, figure du mouvement blessée lors d'une manifestation en 2019. Elle sera notre invitée demain matin à 8h moins le quart pour parler de cette colère lycéenne. En attendant, le nouveau président de la région, François de Canson, tente, lui, de prendre la mesure de cette grogne et d'y répondre avec un plan d'urgence présenté hier et détaillé aujourd'hui au Salon des maires qui se déroulait du côté de Mandelieu.
3: La problématique des lycées, c'est avoir une mesure d'urgence de 6 millions pour intervenir le plus vite possible auprès des lycées où il y aurait des urgences, faire une expertise complète, ouvrir une plateforme, ce qui est fait depuis hier, où les enseignants, où les élèves, où les professeurs, où les parents d'élèves peuvent venir mettre leurs doléances. Et nous, on est là pour récolter tout ça, pour avoir pour la prochaine plénière un état complet de nos lycées. Parce que là aussi, je crois qu'il faut raison garder. J'ai inspecté dernièrement le lycée de Menton, où on m'a annoncé de grosses problématiques. En fait, c'est des petits sujets à régler. Et on va faire comme dans nos mairies. On va être actif, on va voir les problèmes, on va les traiter, on va les résoudre. Et puis, il y a des lycées où peut-être il faudra aller plus loin.
2: Le président de la région, François de Canson, qui était donc ce matin au Salon des maires, où Jérôme Viot, maire de Grasse, a lui été réélu président de cette association des maires des Alpes-Maritimes.
0: Grosse frayeur à Nice après l'effondrement d'une maison dans le quartier Saint-Roch.
2: Un mur et le plancher de cette habitation de deux étages se sont effondrés vers midi, avenue du Maréchal Lyautey, à proximité d'un chantier. Heureusement, pas de blessés. Trois personnes ont dû être évacuées et de gros moyens déployés cet après-midi pour sécuriser la zone et couper les canalisations d'eau et de gaz. Deux noyades ce midi sur la Côte d'Azur à Roquebrune-Cap-Martin, avenue des Marguerites. Une femme de 78 ans a dû être sorti de l'eau et transporté dans un état très grave à l'hôpital de Monaco. La seconde victime, âgée de 85 ans, était en arrêt cardio-respiratoire au niveau de la plage Bijoux sur la Croisette à Cannes, avec un pronostic vital toujours engagé ce soir. À Grasse, une voiture a pris feu vers 16h30 tout à l'heure, chemin du Grand Chêne.

0: et a brûlé une partie de la haie du stade Louis-Perdigon sur une cinquantaine de mètres. L'incendie a pu être éteint par la quinzaine de sapeurs-pompiers mobilisés sur place.
1: Les restaurateurs niçois vont-ils trop loin avec leurs terrasses?
0: En tout cas, la ville de Nice veut renforcer les contrôles et a voté lundi en conseil municipal le triplement des effectifs pour pouvoir vérifier et sanctionner, le cas échéant, ces établissements qui abusent ou empiètent sur le domaine public, où les contraintes économiques des restaurateurs et la circulation des piétons peuvent rentrer en conflit. Alors il s'agit de trouver le bon équilibre, Sébastien Aigli.
2: Dans le Vieux-Nice, rue droite, les terrasses se glissent dans des ruelles étroites où chaque mètre carré compte. Devant le restaurant thaïlandais Bantai, le patron fait comme il peut pour accueillir tous les clients.
3: Je paye pour les trois tables qui sont ici. Ces deux tables qui sont ici, malheureusement, je ne peux pas les mettre. Donc je ne les mets pas.
2: Sauf là.
3: Les gens voulaient manger à l'extérieur, donc j'ai pris le risque de mettre deux tables à un endroit où je n'ai pas le droit, mais qui ne dérange personne.
2: Jean-Charles Mercier ne s'oppose pas à ces contrôles, à condition qu'ils se fassent en bonne intelligence.
3: On a besoin que les gens puissent circuler librement. On a besoin, nos restaurateurs, de travailler également. Donc il faut trouver un juste compromis. C'est-à-dire, il faut éviter les abus, mais il faut nous laisser travailler.
2: Un sujet sensible pour la profession. De nombreux restaurateurs contactés pour ce reportage ont préféré ne pas témoigner. Certains redoutent que leur prise de parole ne complique leur relation avec la municipalité. Ce n'est pas le cas de Fred Guintran. Lui est restaurateur au Nova, en plein cœur de Nice. Il est aussi secrétaire général de l'UMI 06, le syndicat des professionnels de l'hôtellerie-restauration, et il voit ses contrôles d'un bon œil.
4: Aujourd'hui, ces contrôles, ils interviennent à la suite de quoi? À la suite de plaintes de riverains aussi, parce qu'il y a des gens, malheureusement, qui ne respectent pas les règles, et je pense qu'il faut remettre un petit peu d'ordre. Remettre un petit peu d'ordre, ça ne veut pas forcément dire qu'on ne pourra plus travailler, qu'on ne pourra plus exploiter nos commerces.
2: Et la ville de Nice affiche désormais un objectif de 120 commerces contrôlés par trimestre.
0: L'UMI 06 qui sera dans nos studios demain matin, 7h20, avec Christophe Souk, le vice-président, pour aller un petit peu plus loin sur ce sujet et ses contrôles renforcés, donc, concernant les restaurateurs niçois. Au Canet, la ville renforce, elle, son dispositif anti-inondation avec l'acquisition cette semaine de 400 mètres de barrières supplémentaires en plus de la centaine de mètres déjà en stock pour prévenir les risques en cas de forte pluie. Des barrières qui seront conservées dans les locaux de la police municipale.
1: Une nouvelle ligne directe, hein, La Rochelle-Nice, annoncée cet après-midi par EasyJet.
0: Oui, pour la prochaine saison estivale 2027, ce sera à partir du 9 avril et avec deux rotations par semaine, les lundis et vendredis, 1h35 de vol, promet la compagnie low cost avec ce tarif déjà annoncé autour de 45 euros. Sur les rails, vous êtes peut-être à bord d'un train Zou ce soir pour rentrer chez vous sur cette ligne Grasse Vintimille où certains usagers signalent des rames de plus en plus sales. Une voyageuse a même posté la photo d'une punaise de lit le mois dernier dans un des TER. Alors faut-il s'inquiéter de la propreté du siège où vous vous trouvez peut-être ce soir? Eh bien Stéphane Lebrun, directeur général de SNCF Voyageurs Sud Azur, essayez de vous rassurer.
5: Les punaises, je pense que c'est quelque chose qui est très exceptionnel. Les cafards, c'est pareil. À l'intérieur des rames, il y a beaucoup de monde, beaucoup de fréquentation, parfois beaucoup de nourriture ou de restes de nourriture qu'il faut évacuer. Et donc, on est tout à fait équipé, en tout cas, pour traiter ces situations. Donc, dès qu'il y a des signalements, on traite les rames. On a des process assez complexes de désinsectisation. Hein. On utilise des produits fumigènes pour essayer vraiment de nettoyer toute la rame. On a tout un tas de process qui prennent plusieurs heures et qui nous permettent de traiter ces rames quand on a des signalements. Mais on fait aussi du préventif. Après, tous les trois mois, on traite en préventif hein, ces opérations pour s'assurer qu'il n'y ait pas de déploiement de ces nuisibles. Avec une vigilance, c'est que ces petites bêtes-là, elles arrivent bien souvent d'abord à travers des bagages ou des choses qui sont transportées. Et donc, il y a un effet, dès qu'il y a des signalements, on s'attache à les éradiquer au plus vite.
0: Et pour vérifier ces mots rassurants de la SNCF, eh bien, je vous conseille d'écouter demain matin le reportage en longueur sur Ici Azur. Retour à la mer pour la jeune tortue kawane Lucie, prisonnière il y a quelques jours d'un filet de jardin au large de Beaulieu-sur-Mer. Elle a pu être recueillie, soignée au centre de soins de la ville d'Antibes. Lucie retourne donc à la mer demain matin à 8h30 au niveau du port de Beaulieu-sur-Mer. C'est ouvert au public pour cette remise à l'eau dans cette zone Natura 2000 qui est protégée aux côtés donc de l'association L'Émergence ou des équipes du bateau Papette qui avait sauvé l'animal mi-septembre. Et puis, vous aimez Tom Aubry sur Ici Azur? Bon, eh ben vous apprécierez forcément le salon du livre d'histoire de Villeneuve-Loubet. Ça démarre demain soir jusqu'à dimanche au pôle culturel Auguste Escoffier donc de Villeneuve-Loubet. C'est la 12e édition. Il y aura notamment l'écrivain algérien Boualem Sansal qui sera invité à cette année de la soirée d'ouverture donc demain soir.
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2: Et la Côte d'Azur avec ce ciel bleu qui est annoncé pour demain dans les Alpes-Maritimes. Pas de nuages ou quasiment pas de nuages. 22 degrés à Nice, à Menton et à Cannes demain après-midi. 22 à Saint-Étienne de Tinée, 23 à Antibes, 24 à Grasse et Puget-Théniers. Seulement 19 degrés attendent demain après-midi. 18h08 sur la route, les ralentissements habituels. Ça vous concerne Nice, la Trinité, la pénétrante du Paillon, avec une circulation dense dans ce secteur. Une circulation dense qui se poursuit ensuite sur la route des Paillons. Vous avez du monde sur tout le secteur de Nice-Ouest, en venant de la voie rapide, en venant de l'autoroute A8, en venant du Creux de Cagne pour rejoindre Nice-Ouest. Du monde sur la route du bord de mer entre Antibes et Villeneuve-Loubet, plage, la zone d'activité et commerciale d'Antibes, de Sophia, Antipolis, sur l'autoroute A8, dans les deux sens de circulation, vous êtes concerné autour du péage d'Antibes, avec là aussi du monde, des ralentissements, et votre venue sur Cannes, en passant par Cannes-la-Boca Ouest, c'est assez chargé à l'heure actuelle. Retour de l'actu tout à l'heure, 19h.
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2: Et Maxime Bacquier qui nous annonce sa prochaine chanson. Moi aussi j'adore.
1: Ça s'est resté dans mon MP3 pendant de longues années jusqu'à ce que je perde mon MP3. Ah. Mais c'est pour ça que j'ai vraiment beaucoup de plaisir à écouter Johnny Clegg, Assi Bonanga.
2: Assi Bonanga, hymne politique, celui qu'on n'avait pas vu, c'était en référence à Nelson Mandela qui était emprisonné. On est en 1987 et on savoure.

0: Ici Azur, la musique de Johnny Clegg, accompagnée de Savuka pour Simbonanga 1987. Dans le prochain quart d'heure, Bruno Mars, il y aura aussi Bernard Lavillier, Jimmy Cliff et Raphaël Acara.
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0: Attention, notez bien la date, c'est pas classique, avec Ici Azur d'ailleurs, c'est en novembre, mais lundi, ce lundi, il faudra être connecté à 12h30 pile sur le site internet du département 06 pour essayer d'obtenir une place. Et c'est pas gagné, parce que ce festival de musique classique qui n'a pas le col serré propose vraiment des événements incroyables à Nice, à Menton, à Grasse, à Antibes, à Vence, à Puget-Théniers, à Saint-Martin-Vésubie, à Tente. Je continue ? Oui, dans 3 minutes après la nouvelle chanson de Charlotte Cardin, voici Mère Moïse.

0: Césure, la nouvelle chanson de Charlotte Cardin. C'est le troisième extrait de ce nouvel album qui va sortir au mois de janvier. Un nouveau projet qu'elle a baptisé, ça y est, on connaît le nom. L'album de Charlotte Cardin, le prochain, s'appellera Midnight, mon amour. On entend donc que ce sera un album bilingue et on connaît déjà trois chansons qui sont sorties, donc celle-ci, Memories, The Way We Touch, et alors ma préférée c'est Take Me Back. Allez voir, allez entendre plutôt sur les plateformes de streaming. Charlotte Cardin.
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0: C'est pas classique, revient au mois de novembre, mais il y a une date à retenir, celle de lundi. Il faudra être connecté midi et demi pile sur le site internet du département 06 pour essayer d'obtenir une place pour l'un des événements qui nous emmène un petit peu partout dans le département et qui met en avant la musique classique. Mais alors attention à la musique classique qui n'a pas le col serré, c'est plutôt ambiance... ambiance hip-hop, ambiance chanson, de la salsa, du jazz... Et tout ça avec de vrais orchestres, ouais. C'est assez innovant, hein, cette idée de C'est pas classique. Ça fait un bon nombre d'éditions et on suit ça toujours avec attention. C'est toujours très demandé. Que des concerts gratuits qui ont lieu donc à Nice, mais aussi à Menton, Grasse, Antivance, Puget-Théniers, Saint-Martin-Vésubie ou encore Tende. En tout, il y a 24 rendez-vous. Et parmi les temps forts, on ouvre le festival samedi 7 novembre avec Yuri Buenaventura. Classique version salsa, Yuri Buenaventura jouera au Palais Nicaïa donc le 7 novembre avec l'Orchestre Philharmonique de Nice. Donc vous l'entendez, c'est un rendez-vous en fait inédit avec les musiciens de chez nous, d'ici de Nice, et le chanteur Yuri Buenaventura. Premier temps fort. Un second temps fort, et j'adore, c'est Théo Hould, et il est surnommé le Stromae de l'accordéon. Écoutez. Il joue mardi 10 novembre à Menton, au Palais de l'Europe, Théo Hould. À Grasse, on pourra entendre vendredi 13 novembre Vanessa Wagner qui invite le chanteur Arthur H. C'est un récital de musique et de mots. Autre mélange, Camille Berthollet. Vous connaissez certainement Camille Berthollet. Violoncelle. Et alors là, pour ce spectacle, musique celtique et thème de cinéma. Camille Berthollet, on l'avait connue, elle avait été révélée il y a quelques années par l'émission Prodige. Elle était toute jeune.

refermera tranquillement cette page de C'est pas classique, cette nouvelle édition avec dimanche 22 novembre à 18h au Palais de la Méditerranée, la chanteuse Élodie Frégé qui va nous proposer un spectacle inédit qui s'appelle Oiseau de nuit, dans lequel elle mélange jazz, cinéma et chansons françaises.

Il y a plein d'autres événements, hein, bien sûr, dans tout le département, surtout ce mois de novembre consacré à ces pas classiques. Il y a notamment des rendez-vous pour le jeune public. En tous les cas, il faut bien noter la date. Lundi, soyez connectés sur le site internet du département 06. C'est à 12h30 pile que vous pourrez tenter d'obtenir une place. Souvent, c'est très demandé. Le festival C'est pas classique, c'est en partenariat avec Ici Azur. La musique de Jimmy Cliff et de Bernard Lavilliers pour Mélodie Tempo Harmonie. C'est juste après Raphaël Acara. Tout de suite, voici À part la mort est comme une chatou.

0: Ici Azur, Bernard Lavillier, Jimmy Cliff, Mélodie Tempo Harmonie, 18h28 sur la route, la pénétrante du Paillon, c'est compliqué à partir de Nice et jusqu'à Cantaron, une circulation dense, bien ralentie dans tout ce secteur. Secteur ralenti aussi à Nice-Ouest en ce moment, surtout lorsque vous venez de la voie rapide. Il y a du monde sur la route du bord de mer entre Antibes et Villeneuve-Loubet-Plage, du monde sur les sorties de bureau de Sophia Antipolis, Valoris, Valbonne. Vous avez du monde en venant sur Cannes, en passant par Le Cannes ou encore par Cannes La Bocca.
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0: Quasi 6h30, vous savez, à cette heure-ci, on offre des idées de sortie. C'est juste après Bruno Mars et On My Soul sur Ici Azur.

0: Césure, Bruno Mars on My Soul. Pour nous, cette chanson, c'est une pépite, hein. Une basse bien ronde, vous l'avez entendu, des cuivres, une ambiance un peu disco qui donne envie de quitter sa chaise. Bah d'ailleurs, tout le monde dehors, on a maintenant ici des idées de sortie.
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0: Avec le festival Couleur d'automne qui s'installe à partir de samedi et jusqu'au 31 octobre à Antibes, c'est le festival international de l'art urbain. Il réunit depuis 2020 des artistes qui viennent du monde entier, mais également des artistes locaux. Alors il y a plein de performances en ville, les rendez-vous aussi à la School à Antibes qui vous attendent donc pour vivre cet événement interactif, découvrir toutes les techniques de peinture aux côtés des artistes. C'est du street art urbain, c'est un festival Couleur d'automne qu'on connaît bien maintenant et c'est à partir de samedi à Antibes, Juan-les-Pins. Un portrait musical de la ville de Valoris, voilà quelque chose d'original. C'est ce que propose le célèbre pianiste et compositeur Jean-François Zigel. C'est ce samedi à 20h30 au Minotaure à Valoris, une soirée placée sous le signe de l'émotion et de l'improvisation. Et pour vous mettre en jambe, demain à partir de 18h30, toujours au Minotaure, ne manquez pas l'atelier rencontre qui est proposé par Jean-François

0: Françoise Hygel, qui sera par ailleurs notre invitée demain après-midi sur Ici Azur. Tout ça, c'est gratuit et ouvert à tous. Jean-Françoise Hygel, samedi au Minotaure, à Valoris.
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0: Nous parlerons télé et notamment d'une émission sur M6 qui s'appelle Alerte à l'hôtel. Et puis notre tapis rouge avant 19h, les rencontres avec les célébrités, des rencontres faites ici sur la Côte d'Azur. On va rencontrer aujourd'hui Rebecca Hampton qui est là tous les jeudis dans l'émission Il y a que la vérité qui compte. Oui, oui. Et c'est Adrien Mangano qui va nous en parler avec elle, avec Rebecca Hampton, notre invitée donc dans les prochaines minutes. Juste après Auria, la niçoise, soirée mondaine qui arrive après Julien Clerc tout de suite.

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0: 18h40, on retrouve Patrice Gascoin pour les coulisses télé. Aujourd'hui, Patrice, vous nous faites découvrir une nouvelle émission. Elle arrive ce soir sur M6. Ça s'appelle Alerte, Alerte à l'hôtel.
3: Vous voyez, quand Philippe Etchebest découvre effaré l'état de la cuisine d'un restaurant qu'il doit sauver, eh bien ce soir, on aura la version hôtel.
4: C'est pas aux normes, c'est dangereux. Quelqu'un peut être électrocuté. C'est la folie. Moi, j'ai jamais vu ça.
3: Espérons que ce soit mieux de l'autre côté du mur, dans ma chambre.
4: Bah, elle est pas faite, la chambre. J'arrive pas à le croire. Le lit est même pas fait. Les draps sales, là. Mais dans cet hôtel, ça s'arrête jamais.
3: Dans Alerte à l'hôtel, ils sont deux experts à avoir pour mission de sauver un hôtel en grosse difficulté. Fred Siriex, figure incontournable de l'hospitalité au Royaume-Uni, et Pauline Pétard, une spécialiste du redressement hôtelier. Passé le constat, souvent assez terrible, comme on l'a entendu dans l'extrait, nos experts ont un mois pour transformer durablement l'hôtel, en l'occurrence ce soir, un hôtel situé à Souples-le-Loing, en Seine-et-Marne. J'ai rencontré l'un de ces experts, Fred Siriex, qui passionne déjà des millions de téléspectateurs, mais outre-Manche, puisque cela fait 15 ans qu'il est présent sur une chaîne britannique avec le format anglais, le format original de Alerte à l'hôtel. 15 ans qu'il plaît à nos voisins avec son accent français. Mais est-ce que le charme va agir en France? La réponse de Fred Siriex.
5: Je sais pas. Ça dépend des téléspectateurs, de ce qu'ils pensent de l'émission. C'est à eux de décider.
6: Ça fait quoi finalement d'aller maintenant montrer sa tête sur une chaîne française?
5: Alors je suis ravi parce que ma mère va pouvoir regarder mes émissions sans les sous-titres. Ses copines lui ont envoyé plein de messages pour dire ton fils est à la télé, il va passer sur M6. Donc ma mère est ravie et je suis ravi moi aussi.
6: Votre maman qui est à Limoges?
5: Elle est à Limoges.
6: Est-ce qu'il y a plus ou moins d'appréhension de faire de la télé en France qu'en Angleterre?
5: L'appréhension pour moi, c'est la langue en fin de compte, parce que ça fait 35 ans que je suis en Angleterre, je travaille en Angleterre, le business se fait en anglais. Et la deuxième chose, c'est la façon de faire la culture française par rapport à la culture britannique. Donc ça, c'est vraiment différent. Mais bon, moi je suis français, je ne suis pas britannique. Donc en fin de compte, c'est une question de se réadapter très rapidement et facilement aux façons de faire ici.
6: Et dès ce tournage, c'était un petit peu différent de la manière de tourner que vous avez faite en Angleterre?
5: Ce que j'ai adoré, la première email que j'ai eue, ce qu'on appelle call sheet, tout est marqué avec des grands détails, ce qu'on fait de 8h à 9h à 10h, etc. Et après, il y avait un gros passage gras, c'était lunch de midi à 2h. Et il y avait le menu et le vin à côté et café. En Angleterre, on a passé. Et ça, j'ai adoré.
3: Grâce à Fred Siriex, on sait qu'on mange bien sur les tournages de Alerte à l'hôtel. Première mission ce soir sur M6.
0: Et on y sera, on regardera ça avant de dormir, peut-être à l'hôtel. À suivre Rebecca Hampton sur le tapis rouge d'Adrien Mangano. C'est juste après Dead or Alive tout de suite.

0: Ici Azur avec Dead or Alive, 18h45, c'est Tapis Rouge. Alors Tapis Rouge, c'est des rencontres avec des célébrités que l'on fait ici sur la Côte d'Azur avec Adrien Mangano. Alors il n'y a que la vérité qui compte, c'est tous les jeudis sur W9. Et c'est une occasion pour vous justement Adrien, d'en parler avec la comédienne Rebecca Hampton qui a fait ses débuts dans cette émission.
1: Donc cette musique, vous la connaissez bien. C'est le générique d'une émission qui a fait le bonheur du début des années 2000. Musique et un rapport direct avec notre invité. Bienvenue à vous, Rebecca Hampton.
2: Bonjour.
1: Quel plaisir de vous accueillir.
2: Merci à vous.
1: Alors certains se souviennent aussi de vous, avec Pascal Bataille, Laurent Fontaine, dans Il n'y a que la vérité qui compte. On était quoi, en 2001? Ce sont les premiers à vous avoir fait confiance, en quelque sorte.
2: Oui, et qui m'ont toujours fait confiance, puisqu'on a repris les émissions.
1: Mais oui.
2: Ils ont été, bon d'abord ce sont des amis maintenant, mais ils ont vraiment été géniaux parce que à l'époque quand j'ai passé le casting de Plus belle la vie, j'étais toujours avec eux. Mmh. Et donc j'étais un peu embêtée parce que j'avais été prise et qu'il fallait que je parte à Marseille. Et c'était vraiment les premiers à me dire, mais non, mais vas-y, c'est ton métier, vas-y, nous on se débrouille. Et je pense que c'était les deux premiers téléspectateurs de Plus belle la vie, en fait.
1: Alors vous me disiez que vous avez repris ce rôle tout récemment, dans la nouvelle version de l'émission?
2: Bien sûr. Ouais,
1: toujours le même plaisir, toujours la même ambiance?
2: Toujours. Ça n'a pas changé.
1: Il y a une différence quand même. Une différence parce que cette fois, lorsque vous allez toquer à la porte des personnes, ils se disent, tiens, il y a Céline Frémont qui vient chez moi.
2: C'est vrai que parfois les réactions sont assez drôles. Mais du coup, c'est sympa, on papote, ouais. On boit un café. Non, c'est plutôt agréable. Et puis, ça a changé un petit peu aussi parce qu'on a pris 20 ans. Mais ce qui est rigolo, c'est que quand on se retrouve tous les trois et qu'on parle, on ne les voit pas ces 20 ans-là. On les voit quand on est avec le nouveau Sam, qui lui a réellement encore entre 20 et 30, on va dire.
1: Oui.
2: Et là, on se dit, ah non, c'est vrai.
1: Qui est devenu l'ancien?
2: L'ancien, oui, on l'a reçu sur le plateau. Il a été amené sur le plateau par Sam. Donc, on avait deux Sam. C'était magique. Et lui, il est responsable d'un hôtel, si je ne dis pas de bêtises, à Carcassonne.
1: D'accord.
2: Voilà.
1: Là, on est sur la Côte d'Azur. Vous avez vos repères maintenant ici?
2: J'ai deux amis qui vivent ici. Mais cela étant dit, là, je suis avec un ami qui m'a fait faire tout le tour. On est allé voir la vieille ville, on s'est baladé et c'était...
1: C'est un peu Naples.
2: C'est magnifique.
1: C'est un peu l'Italie. Hein.
2: C'est magnifique. Mais c'est ce qu'il a dit tout le temps. Je connais mal l'Italie, mais c'est magnifique. Mmh.
1: Vous êtes une touche à tout. Hein. Vous avez animé quelques émissions à la télé. Les animaux font leur show. C'était bien vous?
2: Oui, c'était moi.
1: J'ai envie de faire de la radio, ça vous plairait ça?
2: J'aurais adoré.
1: Quel genre de programme vous aimeriez animer?
2: Un programme très intello. Non, je plaisante. Je sais pas, mais ça me plaît bien. J'aime bien ce concept. Et comme je suis une très grande lefto et que je sais que vous travaillez
1: dans ce petit bar, oui, ouais.
2: Voilà, ça aurait pu être quelque chose qui m'aurait plu.
1: On va en parler, la direction. Sait-on jamais. Une affaire à suivre. Merci Rebecca.
2: Merci Adrien.
0: Voilà, j'ai pas de la direction entendu. Rebecca Hampton, réécoutez quand vous voulez en podcast sur Ici Azur, sur le site internet d'Ici Azur et l'appli aussi à télécharger gratuitement sur votre smartphone. Pour la musique maintenant, voici Nene Cherry et Youssou N'Dour, voici 7 Seconds.

0: Si, ici Azur, Néné Cherry, Youssoundour, le duo, 7 seconds, 18h53, il vous faudra un peu plus de 7 seconds pour traverser les difficultés à Nice sur la voie rapide en direction de Nice-Ouest, tout en particulier avec une circulation dense en fin de la voie rapide sous le tunnel pour rejoindre notamment l'autoroute A8. Dans le secteur de l'Arenas, vous comptez un bon quart d'heure pour sortir de la voie rapide. Vous avez du monde également sur la pénétrante du Paillon entre Nice et la Trinité, puis entre la Trinité et Drape, uniquement dans ce sens donc de circulation en direction de plus loin de Blozasque. Du monde aussi vers Cagnes-sur-Mer, sur la zone d'activité commerciale d'Antibes. Votre entrée sur Valoris lorsque vous sortez du boulot, par exemple à Sophia Antipolis, c'est la sortie des bureaux là à cette heure-ci. Et puis encore un petit peu de monde pour rentrer dans Cannes en passant par le Canet. J'en profite pour vous dire qu'il y a des interruptions de circulation cette nuit entre Mougins et Grasse sur la pénétrante Grasse-Cannes et que pour l'instant la circulation est assez dense vers le plan de Grasse, donc entre Mouans-Sartoux et Grasse.
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0: Et dans 4 minutes et 19h, le retour de l'actu. Ensuite, Émilie Mazoyer qui reçoit ce soir Mireille Dumas et Bilal Hassani. Et d'ici là, la musique tout de suite de Daniel Balavoine. Voici Sauver l'amour.

0: Ici Azur avec Daniel Balavoine et Sauver l'amour.
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0: Merci d'écouter Ici Azur, merci de votre fidélité. Et il est 19h. On retrouve toute l'actu avec la rédaction.
2: Une scène chaotique dans un lycée à Saint-Denis, en Seine-Saint-Denis, en plein mouvement des lycéens ce matin alors que l'établissement était de nouveau bloqué. Des policiers sont intervenus à l'intérieur du lycée Paul-Éluard. Ils sont venus arrêter un jeune avec la collaboration du proviseur, mais le corps enseignant s'y est opposé. Damien Mestre, vous êtes à l'entrée du lycée pour le récit de cette arrestation avortée.
3: Oui, tout commence ce matin avec un nouveau blocus devant l'établissement. Les élèves manifestent, le climat est tendu avec les policiers et quelques heures plus tard, deux agents de la brigade anticriminalité en civil rentrent dans l'établissement, tentent d'interpeller un élève identifié quelques heures plus tôt pour un outrage. Les professeurs s'y opposent, scène totalement chaotique avec une grande bousculade dans les escaliers. L'élève en question s'appelle Bilal, il a accepté de répondre à nos questions il y a quelques minutes. Il décrit une scène assez violente.
4: Il me tenait par derrière, au niveau de la nuque, genre il me pousse dans l'escalier en me tenant, en me serrant fort contre les profs et tout, il me pousse. Genre ok, j'aurais pas coopéré, j'aurais essayé de m'enfuir ou quoi, ok je comprends, mais là à aucun moment j'essaie de m'enfuir ou quoi, il doit pas faire ça.
3: Lui évoque un accrochage ce matin avec les forces de l'ordre, reconnaît avoir insulté un policier mais ne comprend pas pourquoi il s'est fait interpeller dans son lycée avec l'accord du proviseur.
4: Bah je suis comme sous le choc, surtout venant du proviseur. Il est censé protéger ses élèves, pas les dénoncer.
3: Et face à la pression des professeurs, il n'a finalement pas été interpellé. Les professeurs, eux, manifestent ce soir devant le commissariat local et réclament par ailleurs la démission du proviseur du lycée.
2: Et puis on apprend à l'instant qu'une enquête est ouverte pour violence envers les policiers, que 4 personnes ont été interpellées ce soir. De son côté, le Premier ministre estime que le mouvement lycéen s'est transformé en mouvement de violences urbaines. Sébastien Lecornu qui évoque des violences dont l'intensité a encore augmenté ces derniers jours. Le ministre de l'Éducation nationale affirme de son côté que des décisions seront communiquées d'ici fin octobre concernant Parcoursup. Édouard Geffray qui recevait une nouvelle fois les syndicats lycéens cet après-midi en visioconférence. Autre sujet d'inquiétude pour le gouvernement, l'appel à manifester contre la vie chère ce samedi partout en France avec une éventuelle convergence des luttes entre gilets jaunes, lycéens et syndicats avec un appel à se mobiliser contre la hausse des carburants et la baisse du pouvoir d'achat. À ce stade, Aurélien Tirard, 250 actions sont envisagées.
5: Oui, il s'agit de rassemblements spontanés, notamment sur des ronds-points sur le format gilet jaune, avec des appels à blocage aussi, des barrages filtrants. Toutes ces actions sont en train de se structurer sur l'ensemble du territoire. Le ministère de l'Intérieur suit de près leur préparation et rappelle ses instructions. Les blocages durables d'équipements, de sites et d'axes de transport sensibles ou tentatives d'exaction feront, je cite, l'objet d'une intervention ferme et immédiate des forces de l'ordre. À cela s'ajoute une 60aine de manifestations. Le ministère de l'Intérieur craint que les principaux cortèges à Paris et dans les grandes villes ne soient débordés par la mouvance d'ultra-gauche avec des prises à partie des forces de l'ordre. C'est l'analyse des services de renseignement qui craignent aussi à Paris la venue samedi de plusieurs centaines d'individus violents, des personnes déjà présentes selon le préfet de police lors de la dernière manifestation parisienne et qui s'en sont pris aux policiers et ont pillé des commerces.
2: Et en plein débat budgétaire, les députés viennent de rejeter une mesure bien impopulaire, le plafonnement d'un abattement fiscal pour les retraités. Elle prévoyait d'abaisser de 4 400 à 3 000 euros le plafond de la...

0: rabattement de 10% qui est applicable aux pensions de retraite pour le calcul de l'impôt sur le revenu. Le gouvernement imaginait récupérer ainsi 1,4 milliard d'euros avec la mesure. Vous connaissez forcément au moins une de ses chansons, la cultissime Happy Birthday. Elle est évidemment signée Stevie Wonder, le roi de la soul américaine aveugle de naissance. Et ce soir à Paris, pour un concert événement à l'Accor Arena, l'artiste vient fêter les 50 ans de son album Song in the Key of Life, un album cultissime rempli de tubes que l'on chantonne avec Yann Bertrand. Le concert est évidemment complet.
1: 21 titres, 1h40 de musique entre soul, funk, pop à son apogée. Songs in the Key of Life est un monument. Succès commercial, le disque est façonné dans ses moindres détails par Stevie Wonder, chanteur, musicien, producteur. Frédéric Adrian, auteur d'une biographie parue au Castor Astral.
2: Bah, c'est une succession de tubes absolument improbable. Quand on les entend, on a du mal à se dire que ces choses-là ont 50 ans. C'est un disque, allez le mettre et demandez-vous si vous n'êtes pas trompé, si vous n'avez pas mis un best-of à un moment.
1: Stevie Wonder chante sa fille à peine née, rend hommage à Duke Ellington, évoque ses joies et ses peines, ses combats face au racisme des années 70. It's a bloody thing. Il livre aussi une œuvre parmi les plus acclamées, reprises et samplées de l'histoire.

0: très clairement dans les 10 de Stevie Wonder, le plus influent, celui qui a été le plus écouté, le plus entendu, le plus repris, le plus retravaillé par les autres musiciens.
1: Et ce soir, à Paris, l'on donnera toute la texture en live, 12 ans après son dernier passage en France.
2: Un reportage qui fait du bien au moral, signé Yann Bertrand.
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2: Et on fait un petit point sur votre météo de demain avec un temps perturbé à l'ouest, encore du soleil à l'est sur les façades Manche et Atlantique. Le ciel sera couvert demain matin avec des pluies qui se produisent sur la Bretagne et le Cotentin. À l'avant, les Hauts-de-France, au centre-Val de Loire et à la Nouvelle-Aquitaine, la matinée est également bien grise avec de nombreux nuages bas. Côté température, il fera un petit peu plus frais mais toujours au-dessus des normales de saison. Les minimales vont de 7 à 11 degrés sur le nord-est, de 9 à 14 degrés ailleurs.
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5: Salut à toutes, salut à tous. J'espère que vous allez bien ici. C'est Décibel et jusqu'à 20h, on s'occupe amoureusement de vos petites oreilles. On va même vous donner un petit conseil télé puisque nos invités du jour, Bilal Hassani et Mireille Dumas, viennent nous parler d'un documentaire que Mireille a réalisé sur Bilal. Bilal Hassani, bat-toi comme une fille, mon fils, sur le parcours donc de ce jeune artiste mis en lumière il y a maintenant 7 ans quand il représentait la France à l'Eurovision.

toi comme une fille, mon fils. Mireille Dumas et Bilal Hassani sont ce soir nos invités. Ils vont venir nous en parler tout à l'heure. Et puis également au programme de ce jeudi 15 octobre, l'anniversaire d'une fermeture un peu triste pour les fans de punk. Un petit Jacques Higelin, ça fait jamais de mal. Un coup de cœur pour Ambriel. Et puis un blind test consacré au système solaire. Si ça vous dit de venir jouer avec nous, vous pouvez d'ores et déjà appeler le standard ou Maïma vous y attend. 0810 055 056. Allez, on commence cette soirée avec des nouvelles de Muse. Bah oui, comme les grands festivals d'été français ont fait leurs premières annonces pour lancer les éditions de 2027. Eh bien, c'est Muse qui sera tête d'affiche en Bretagne, aux Vieilles Charrues, dans les Hauts-de-France, au Main Square Festival, et puis également en Franche-Comté, aux Eurockéennes de Belfort. C'est chouette, hein, les fans du groupe sont ravis, en fait, s'ils viennent autant nous voir, les petits amis de Muse. C'est que la sortie en juin dernier de leur 10e album, The Wow Signal, n'a pas été le wow espéré. Alors pour reconquérir le public, eh ben on vient leur faire coucou. Voici Muse.

0: Veil de Feeling Good. Vous connaissez sans doute aussi la version Nina Simone. Mais pour la petite histoire, Feeling Good, c'est une chanson qui date même d'avant Nina Simone et qui avait été écrite dans les années 60 pour une comédie musicale. Nos petits amis de Muse, en plus du Main Square Festival des Vieilles Charrues et des Eurockéennes, seront sur scène à Paris le mois prochain, en décembre à Montpellier et en janvier à Bordeaux et Lyon.
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0: Et c'est l'heure du coup de cœur de Décibel, une jeune artiste qui s'appelle Ambrielle. Elle est très très fan de Amy Winehouse et Lady Gaga. Elle les a écoutées en grandissant et croyez-moi, ça s'entend. Elle a 23 ans, elle vient du sud de la France, de Saint-Raphaël, très exactement. Le grand public l'a découverte dans The Voice, où elle faisait partie de l'équipe d'Amel Bent. Ensuite, elle a rejoint l'aventure Starmania, nouvelle version. Elle était la doublure de Sadia, mais quand même, elle était dans Starmania. Et puis maintenant, elle trace sa route avec une chanson bien à elle. WTF, ça veut dire What the fuck. Un vrai coup de cœur pour l'équipe de Décibel. Découvrez mes amis, mademoiselle Ambrielle.

0: Notre coup de cœur du jour, elle s'appelle Ambrielle et sa chanson What the Fuck, qui s'écrit WTF si vous la cherchez sur les plateformes de streaming. Allez, bougez pas les amis, à suivre l'arrivée de nos invités Mireille Dumas et Bilal Hassani qui vont vous donner envie de regarder la télé.
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4: Timéo, le chasseur.
5: Il était 5 heures du matin, on avançait dans les marais, couvert de brumeur.
4: Révélé par The Voice Kids, Timéo Béas est un jeune chanteur originaire de Cran. L'interprète de Canaillou a aussi su séduire les studios Disney en prêtant sa voix au personnage de Mufasa, le roi lion.
5: Marchait devant dans les roseaux.
4: Pour l'un de ses enregistrements, il rend hommage à Michel Delpech.

0: c'est Timéo.
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2: Ah, je suis très très contente de mon plateau d'invités de ce soir. Deux habitués de Décibel, mais ils n'étaient jamais venus ensemble. Bonsoir Mireille Dumas.
3: Bonsoir.
2: Et bonsoir Bilal Hassani.
4: Bonsoir.
2: Bilal Hassani, auteur, compositeur, interprète. On s'est vu il y a très très peu de temps pour la sortie de l'album.
4: On se voit beaucoup.
2: Bonsoir Paris.
4: Ça me fait plaisir.
2: Ah, et moi aussi, moi aussi. Et c'est en 2019 que le grand public découvre Bilal Hassani, qui représente fièrement son pays à l'Eurovision.

0: soir-là, tout le monde était devant sa télé, mais aussi Mireille Dumas, journaliste, réalisatrice, productrice, animatrice de télévision. On l'a vu depuis Ballet Masque, Vie privée, vie publique, et puis la série de portraits que vous avez fait, Mireille, que ce soit Lynn Renault, Brigitte Bardot ou encore Hugo Frey. Vous adorez les personnalités atypiques. Alors ce soir-là, quand vous avez vu Bilal à l'Eurovision, c'était le coup de foudre immédiat.
1: J'ai craqué. Je le trouvais gracieux, je le trouvais fragile, je le trouvais fort. Je trouvais que du haut de ses 19 ans, voilà, il venait avec un courage incroyable, voilà, sur cette scène, chanter ce qu'il était, assumer ce qu'il était, même s'il le faisait encore assez timidement, on va le voir, par rapport à aujourd'hui. Mais je trouvais ça absolument formidable. Voilà, il m'a beaucoup touchée ce jour-là. Wow. Mais je ne savais pas qu'un jour...
0: Vous feriez un documentaire sur lui.
1: Non, je ne le savais pas encore.
0: Ouais. Ah, alors à quel moment, justement, tous les deux, vous parlez de ce documentaire? Parce qu'il faut bien dire que c'est pas un portrait qu'on peut faire sans la participation de l'artiste. Ce film, Bilal Hassani, Bat-toi comme une fille, mon fils, qui est déjà disponible sur France.tv et que vous pourrez voir à la télé lundi prochain sur France 4, c'est vraiment une collaboration entre vous deux. C'est-à-dire que vous, Mireille, évidemment, vous posez les bonnes questions, mais vous, Bilal, évidemment, vous apportez des réponses que vous avez jamais apporté ailleurs, il me semble. Et aussi, il y a plein d'archives qu'on n'avait jamais vues. Donc, c'est vraiment un boulot à deux. Comment vous avez procédé?
2: Je dirais déjà que c'est notre rencontre, elle s'est faite sur un plateau télé. Et je parlerais même d'une collaboration à trois, en réalité, avec ma maman.
0: Amina, elle est dans le film.
2: Qui est dans le film, qu'on interroge aussi, et qui a un rôle aussi important dans le travail, à la fois d'organisation, parce que le tandem, il s'est beaucoup fait entre Mireille et elle, et aussi sur l'accompagnement au niveau des archives, pour pouvoir un peu toujours... épauler mes propos avec des images qui sont réelles.
0: Ouais.
2: Et donc voilà, je pense que ma maman, elle travaille sur ce documentaire depuis 2001 peut-être. Et nous, on a commencé en 2025.
0: Mireille, à quel moment vous êtes dit c'est un sujet?
1: Non, ce qui est vrai, c'est que j'ai eu un coup de foudre pour le couple aussi de Bilal et de sa mère sur effectivement un plateau de télévision. J'ai trouvé qu'ils avaient une relation tellement forte, tellement justement qui était aussi il y avait une force incroyable pour affronter l'adversité aussi. Il y avait un amour conditionnel de la part de sa mère sur Bilal et réciproquement. Donc ça m'a énormément touchée. Et là, je me suis dit qu'en plus de la personnalité évidemment de Bilal, de l'artiste qu'il est, j'ai eu envie de plonger, parce que je ne connaissais pas justement son répertoire, d'entrer dans son univers. Et je me suis aperçue qu'il se racontait depuis qu'il était tout jeune, non seulement sur les réseaux, mais dans ses chansons que j'ai découvertes, qui sont vraiment, c'est très touchant. Et là, c'est vrai que Amina, la maman de Bilal, a été un trait d'union entre nous dans le travail, etc. Parce que bon, Bilal, il organise ses concerts, il prépare ses albums, etc. Et avec Amina, on pouvait échanger sur toutes ses archives. Mais ça a été un travail. Moi, je n'ai jamais, il le sait, Bilal, je n'ai jamais travaillé autant sur un.
0: Ah mais c'est le pire bosseur de l'histoire.
1: Non, mais parce qu'il y avait tellement de.
0: Il faut se mettre au diapason.
1: Imaginez qu'il fallait dérocher. Il parle sur les réseaux depuis qu'il est tout petit.
0: Oui.
1: Il a écrit plein de chansons.
0: Il y a beaucoup
1: de matière. Il faut aller chercher ce qui a du sens. Et je voudrais finir. C'est vrai qu'il a été mis à contribution et je le remercie énormément de quelque chose, parce que je lui ai demandé un effort considérable. Bilal, il est habitué. Maintenant, il fait souvent, il est dans l'actualité, donc ce qu'on appelle, entre parenthèses, de la promotion. Et donc, dans ce personnage public, médiatique, il arrive toujours dans son personnage scénique, c'est-à-dire l'idéal de cette pop star dans laquelle il se projette. Donc, et il arrive toujours comme ça.
0: Coiffé, maquillé, perruqué, magnifique.
1: Tout à fait, avec ses codes dits féminins. Et Bilal me dit, mais moi, au départ, avant, il me dit, mais moi, s'il y a plusieurs caméras, moi, je veux apparaître comme ça. Et ça a été une discussion, hein, Bilal. J'ai dit, Bilal, s'il te plaît.
2: Un bras de fer. Plusieurs semaines.
0: Ouais. Tu voulais pas être filmé
2: non, pas du tout.
0: Naturel. Et pourtant, tu l'es la moitié du documentaire, à peu près.
2: Oh, oui, bien sûr.
0: T'as compté les minutes, mais c'est.
2: J'ai compté les secondes, mais en réalité, j'ai fini par comprendre, parce que c'est vrai qu'il y a un truc de plus évident pour moi quand quand il s'agit de discuter, enfin de me montrer, on va dire, au naturel sur mes réseaux sociaux, parce que je m'adresse à une audience qui me connaît, que je connais. C'est plus facile, c'est-à-dire que j'aime même, enfin voilà, j'ai pas de volonté de provoquer, parce que je suis quelqu'un d'assez tranquille,
0: oui.
2: Et que j'ai envie d'être une pop star et toutes ces choses là, mais moi quand je déchaîne les foules, ça me et les réactions, ça me stresse énormément. Et je savais, enfin je pensais en tout cas que de me montrer avec les deux, etc., que ça pouvait peut-être réouvrir une porte vers une conversation qui me dépasserait encore une fois.
0: Et t'as pas envie.
2: Et j'avais pas envie. Mais à la fois, Mireille m'a tenu la main sur tout le processus un peu de comment est-ce qu'on allait aussi peut-être ouvrir la porte, certes à la conversation, mais vers, je sais pas, une acceptation d'un public divers qui me connaît pas encore très bien et tout et tout.
0: Oui.
2: Je me suis dit, j'ai réfléchi. Et puis j'ai accepté.
0: Puis voilà. De montrer, c'est justement ces deux visages. Et moi, ce qui m'intéressait, comme quand il chante la chanson « Il ou elle », mais « Il et elle », il l'explique très très bien.
1: Ouais.
0: Je voulais que ce « Il et elle » soit à l'antenne et discute l'un avec l'autre. Et il était évident que pour un documentaire, il fallait montrer aussi cette fragilité. Moi, je l'aime autant en Bilal, pop star, et en même temps dans cette espèce de fragilité qu'il a et qui me touche énormément.
1: Il ou elle, est-ce que c'est un sujet? Est-ce que c'est une question? Est-ce qu'il faut choisir? Tout ça, c'est dans le documentaire. Bilal Hassani, bats-toi comme une fille, mon fils. On va l'écouter, cette fameuse chanson, et j'ai appris dans le documentaire qu'au départ, quand t'as lu le texte Bilal, tu t'es dit c'est pas pour moi, et en fait t'as compris après comment tu pouvais toi le tordre et en faire quelque chose de personnel. Il ou elle, Bilal Hassani. Et dans Décibels, avec Mireille Dumas qui lui a tiré le portrait.

0: pas.
1: Bilal Hassani, il ou elle, t'es en tournée en ce moment. Bilal, tu seras samedi soir à Cessinet-Parisais, dans le 38, puis Clermont-Ferrand, Rouen, ça c'est pour le mois d'octobre, en novembre à Rennes, à Montpellier, à Paris, le 17 novembre à La Cigale. C'est complet.
0: C'est complet.
1: C'est complet.
0: Et vendredi, je suis à Aix.
1: Trop bien.
0: J'ai trop envie que vous veniez nous voir.
1: Rendez-vous aussi, toujours pour le mois de novembre, à Brest, à Strasbourg, à Lille, à Tours, à Bordeaux. Ça n'arrête pas. C'est une belle tournée et c'est finalement une question qui peut être amenée avec ce dont on parlait juste avant. Le fait que quand tu es sur scène, tu es une personne, évidemment, publique, pop star. C'est un mot qui revient beaucoup dans le documentaire de

0: Mireille Dumas. Et à la fois, ton public t'aime aussi pour qui tu es, ton côté authentique. Donc, est-ce qu'il y a deux Bilal ou est-ce qu'il y en a juste... un et demi, je sais pas combien vous êtes là-dedans.
1: En vrai, il y a que moi. Ouais. Non, je suis seule dans mon esprit, en tout cas, c'est sûr, mais d'apparence, je peux proposer des différentes tenues
0: oui,
1: et des choses comme ça. Et moi, je suis très à l'aise avec mon public. Ça, c'est sûr, toutes les personnes qui me suivent le savent. Je me montre vraiment dans toutes mes formes le matin très tôt quand je viens de me réveiller. Ça me gêne moins de faire une story, par exemple, que de laisser, je sais pas, un amant me regarder avant que je sois allé prendre ma douche, quoi.
0: Oh, oui, on comprend.
1: Voilà. Mais c'est parce que je les aime trop et que j'ai l'impression qu'on se comprend dans tout ça. Donc à chaque fois, je suis très à l'aise. Et aussi, je sais quand je parle avec mon public qu'ils comprennent, eux, tout ce que je porte, quoi, c'est-à-dire et les looks que je vais mettre sur scène, ils vont les comprendre, c'est-à-dire ils vont pas les questionner avec sous le prisme du genre en premier.
0: Non. Et tout est référencé. On va se demander plutôt si t'es plus Gaga ou Céline Dion.
1: C'est vrai, oui.
0: C'est ça. Effet, ça dépend de la longueur de la jupe. T'as des robes Céline Dion et t'as des robes Gaga.
1: C'est ça, bien sûr, et du Beyoncé capillaire, et du Doja Cat pour les ongles, du Bowie pour les yeux. Voilà, c'est des rêves.
0: Ouais. Que des rêves. Pour mieux comprendre les rêves, le parcours de Bilal Hassani, je vous recommande Bilal Hassani, bats-toi comme une fille, mon fils, un documentaire déjà dispo sur France.tv, signé Mireille Dumas qui est avec nous aussi ce soir. On revient dans une seconde, les amis, à tout de suite.
2: 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Allez, quelques idées sorties à vous proposer avec tout d'abord le festival Couleurs d'automne à partir de samedi à Antibes-Juan-les-Pins. C'est le festival international de l'art urbain, des artistes locaux, mais des artistes qui viennent parfois de plus loin, des performances en ville, un événement interactif pour découvrir notamment toutes les techniques de peinture aux côtés de ces artistes, donc c'est très très interactif. C'est jusqu'au 31 octobre le festival Couleurs d'automne à Antibes-Juan-les-Pins. Et puis un portrait musical de la ville de Valoris, c'est ce que vous propose le pianiste et compositeur Jean-François Zigel ce samedi à 20h30 au Minotaure à Valoris, une soirée placée sous le signe de l'improvisation et de l'émotion. Et pour vous mettre en jambe dès demain à partir de 18h30 au Minotaure toujours, ne manquez pas l'atelier rencontre proposé par l'artiste Jean-François Zigel. C'est gratuit et ouvert à tous, c'est à Valoris et c'est samedi soir. 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
0: Le nouveau documentaire, le nouveau portrait signé Mireille Dumas, après les portraits de Lynn Renault, Brigitte Bardot ou encore Hugo Frey, eh bien il est consacré à Bilal Hassani. Beaucoup d'amour pour Bilal Hassani. Mireille Dumas, est-ce que d'observer, d'étudier un artiste aussi jeune, ça vous a demandé, vous, de vous adapter? C'est vrai que vous avez fait des portraits sur des artistes qui ont une carrière comme ça au long cours. La carrière de Bilal, elle est finalement très récente.
3: Oui. C'était plus simple pour moi parce que justement, j'ai l'habitude quand même d'avoir des artistes qui je regarde sur 50 ans de carrière.
0: Ouais.
3: Donc là j'ai 10 ans de quand même tu as commencé quand tu étais ado, donc j'ai une dizaine d'années de, donc c'était en même temps plus simple. Ce qui était un peu différent, c'est que justement il a commencé quand même aussi sur YouTube.
0: Ouais.
3: Il est, donc il y a toute cette masse de travail, de vidéos, etc. Et il est habitué aussi à parler directement
0: à son public.
3: À son public.
0: Ouais.
3: Ce qui change un petit peu les choses. Sinon, je suis rentrée dans son univers que j'ai adoré. J'ai découvert, en plus, ses premières chansons, il se raconte ses clips, je lui ai dit.
0: Ouais.
3: Il me bouleverse.
0: Et alors, Bilal aussi, t'es très bouleversée parce que Mireille, elle te montre, évidemment, elle te demande de commenter certaines images que toi, t'as pas vues depuis 7 ou 8 ans. Et tu dis à un moment, j'ai trouvé ça très touchant, tu dis que t'as beaucoup de tendresse pour le jeune homme que t'étais à ce moment-là. Tu peux m'expliquer ça, cette espèce de nostalgie, mais qui n'en est pas vraiment.
1: L'idée de faire une rétrospective si tôt aussi, c'est quand même un truc qui est assez bizarre et l'état pour moi, parce que dans ma tête, à aucun moment, il était normal de faire un portrait de ce type si vite aussi, parce que même si j'ai fait beaucoup de choses dans les 10 dernières années, j'ai quand même 27 ans, donc voilà, de revoir ces images-là, c'est des images que je pensais que je reverrais dans 15, 20 ans,
0: oui, c'est comme ça. Normalement, c'est un montage vidéo qu'on te fait à ton mariage.
1: Voilà, ce genre exactement. De truc. Mais donc oui, je suis très attendrie par ce que je faisais, les chansons et tout, parce qu'en fait, j'avais pas de moyens, et c'était pas parfait, tout n'était pas très beau, tout n'était pas... Parce qu'aujourd'hui, c'est plus facile déjà de faire du parfait, parce que maintenant j'ai plus d'accès, que j'ai plus de ventre et de choses comme ça. Et en fait, ouais, je suis content d'avoir fait ça quand j'étais plus jeune. J'ai pas de regrets, mais c'est pas non plus une nostalgie. C'est vraiment genre, oh, je suis content de pas m'être dit à l'époque, cette perruque, elle est pas bien, va pas te montrer comme ça, tu vois.
3: Ouais. Mais ce sont ces interrogations, moi, qui m'ont vraiment bouleversée, ces interrogations d'adolescent. Il en parle très bien, de l'enfant qui ne sait pas très bien, qui se pose. D'ailleurs, il a une phrase absolument magnifique, Bilal, quand il dit, avant de pouvoir le dire aux autres, il fallait déjà que je me le formule à moi.
0: Et donc,
3: toutes ces chansons, il se cherche, il dit ces choses, il se cherche, il ne sait pas bien, voilà, la perruque, pas la perruque, qui suis-je, où vais-je, les grands.
0: Ouais, ouais.
3: Non mais c'est un peu ça. Et pour moi, c'était très très émouvant justement d'avoir un jeune artiste comme ça en pleine construction, parce qu'il est en construction, il est en plein essor. Ouais. Et c'était effectivement le travail est différent, mais dans le fond, il est le même, parce que l'idée, c'est quoi? C'est quand même d'aller montrer un petit peu, de mettre en perspective sa vie intime, ce qu'il ressent, et sa vie artistique. C'est ça qui est intéressant.
0: Voire
3: esthétique, j'ai envie de dire, les trois.
0: Alors, il y a quand même une partie qui est hyper choquante a posteriori. C'est quand tu reparles, Bilal, de ces vagues de haine. Mmh. Alors, qui en plus arrivaient de tous les côtés. C'est-à-dire qu'il y avait à la fois du racisme, qui arrivait d'ailleurs de la part de plusieurs communautés, de l'homophobie, de la transphobie. Tout ça te tombe dessus alors que tu es déjà tout jeune, que... T'as juste représenté la France à un concours, tu vois. Enfin, c'était vraiment quelque chose de très positif et pas du tout polémique, ce que tu avais fait à l'époque. Et tu reviens là-dessus et presque tu le balayes. Est-ce que c'est vraiment ça? Tu as balayé cette période-là?
1: Oui, il vaut mieux, parce que sinon on n'avance pas. Hein.
0: Ouais.
1: C'est ce que je me dis, voilà, parce qu'il y a un moment où il faut bien que je continue de vivre sans être traumatisé, quoi. Et donc, moi, j'ai fait mon travail dans le privé, de mon côté, pour pouvoir un peu laisser s'évaporer peut-être les séquelles de tout, mm-hmm. tout ce qui s'est passé au début. Mais par contre, du coup, ça m'a permis, en balayant... justement, ce qui est un peu dommage, c'est que ça m'a fait un peu oublier, quoi.
0: Oui,
1: tout ce qui se passait pendant ce temps-là.
0: C'est ça, ouais.
1: Donc, j'omets, je sais pas si c'est le truc le plus sain, mais ça existe plus trop, quoi.
0: Mireille, vous avez très souvent étudié, que ce soit des personnalités publiques ou des personnes qu'on ne connaît pas, qui sont comme ça à la marge et qui peuvent subir de la haine, oui. Mais à une toute petite échelle, une aussi grande échelle, c'est la première fois que vous étudiez ça.
3: Oui, un cyberharcèlement à ce niveau-là, de masse.
0: De milliers, de millions.
3: Oui. D'ailleurs, je vous dis oui, mais je ne me rends pas compte. Je crois que seul Bilal ou sa mère, qui en a été témoin, peuvent vraiment entendre. Témoigner. Et je crois avoir compris, à travers d'ailleurs ce que dit sa mère, tu me diras ça, Amina, si elle a raison, que ça a été une période pour toi où tu as failli tout arrêter. D'abord, d'une part, tu broyais des idées noires, surtout elle a eu peur pour toi, parce que à ce moment-là, c'est d'une telle violence. Et toi, tu t'es demandé si tu n'allais pas arrêter à un moment donné.
1: Ouais.
3: Et ce qu'il y a de formidable avec Bilal, c'est que justement, l'adversité ne le rend pas plus fort, mais il repart.
0: Résilience maximale.
1: Absolument.
0: Bonsoir Paris, je vous propose de l'écouter, symbole éclatant du talent et du succès de Bilal Hassani, en ce moment en tournée, les amis. Bonsoir, même si vous n'êtes pas à Paris.

0: Bonsoir Paris, bonsoir Bilal Hassani.
1: Bonsoir Émilie.
0: Bonsoir Mireille Dumas.
2: Bonsoir Émilie.
0: Elle marche avec tout le monde cette chanson, elle est parfaite. Bonsoir Paris, c'est aussi le nom du nouvel album de Bilal Hassani. En arrivant tout à l'heure, Mireille Dumas nous a dit une phrase très importante, Bilal. Elle qui est donc l'autrice et la réalisatrice de ce documentaire Bilal Hassani, bat-toi comme une fille mon fils. Elle dit en fait, tout est dans les chansons. Est-ce que c'est toujours le cas aujourd'hui? Est-ce que toutes les réponses à toutes les questions qu'on peut se poser sur toi sont dans les chansons?
1: C'est toujours dans ma musique. Avant c'était des questions, comme on le disait, plutôt internes. Donc je parlais avec moi-même et j'essayais de trouver des réponses plus internes.
0: Ouais, journal intime quoi.
1: Exactement, mais je pense que tout auteur fait ça. Hein. On est toujours dans un récit autobiographique, mais ce que je trouve intéressant maintenant, c'est que c'est une conversation, c'est une balle de ping-pong je joue avec l'opinion aussi, et avec l'idée que se fait le public de moi. Et là où avant c'était un monstre un peu que j'avais peur de nourrir, au fur et à mesure je me suis rendu compte que c'est plus agréable toujours pour moi de parler de ces choses-là en musique plutôt que de faire des, je sais pas, communiqués de presse quoi. C'est toujours mieux de jouer de ça, ouais, avec ma créativité.
0: Mireille, dans le documentaire, il y a un fil rouge, enfin il y en a plusieurs, hein. Il y a évidemment les interviews de Bilal, il y a aussi sa maman hein, qui vous parle face caméra. Et puis il y a ce fil rouge qui est un concert qui a eu lieu à la Maison de la Radio et de la Musique, ici où on se parle, tout début de 2025, à l'Hyper Weekend Festival, un concert qui s'appelait L'Affreuse, où en fait c'était un format sur lequel Bilal, on t'avait jamais entendu, piano, voix, et chanter les mots que quelqu'un d'autre avait écrit pour toi. Et donc, c'est vraiment le fil rouge de ce docu. On te voit comme ça, plusieurs reprises sur cette scène, habillé tout en blanc et tout, et chanter des chansons comme ça.
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0: Mireille, pourquoi ce concert-là il vous a marqué particulièrement? Pourquoi il est aussi présent dans le documentaire?
2: D'abord parce que c'est à ce moment-là que j'ai commencé à filmer, la première fois, vraiment. Et je l'ai trouvé, il m'a beaucoup, il a été coécrit avec Martin Dust, il a participé, Bilal aussi à l'écriture. Je trouve qu'il y a de très très beaux textes, c'est très simple. Il arrive dans cette robe presque virginale comme ça, juste piano voix. Je trouvais ça absolument magnifique, avec des chansons qui sont très signifiantes. Et d'ailleurs, bat-toi comme une fille mon fils, c'est l'une, enfin comme une fille, c'est exactement la chanson où j'ai, dans laquelle j'ai puisé d'ailleurs ce titre qui m'est apparu tout à coup comme une évidence, vraiment. Vraiment. Mmh. Et donc, on a commencé il y a, donc en 25.
0: Ouais, janvier 25.
2: Un an après, on a achevé le tournage avec l'album Bonsoir Paris, qui est d'ailleurs à la fin du film. Ça a fait juste toute l'année.
0: Une boucle. Une année.
2: Et moi, j'aime bien, il se cherche. Ce que je veux dire, c'est qu'il a des, justement, ce qui est bien, c'est qu'il se cherche dans plein de styles. Ouais. Voilà, là, maintenant, on est plus pop dance, plus festif, etc. Et c'était un moment beaucoup plus d'introspection. Mais ce moment d'introspection, vous imaginez bien, pour le documentaire que je faisais, c'était du pain béni aussi.
0: Parfait. Voilà. Quel souvenir t'en as, Bilal, de cette courte mais intense période piano-voix et le fait de pas être le seul auteur de ce que tu chantes?
1: J'ai beaucoup aimé, surtout travailler avec Martin Dust, en réalité, qui est un auteur formidable. Faire ce projet, c'était super cathartique, mais vraiment, et à la fois... vocalement, c'était un endroit que j'aimais bien visiter, la chanson comme registre quoi. Et je suis très fier de ces morceaux, voilà. Et je pense que L'Affreuse aura des concerts anniversaires quoi. Ouais. Mais c'est que en live, je crois qu'il existe bien.
0: C'est bien ça.
1: Voilà, peut-être dans 5 ans, je le ferai dans 10 ans, parce que ces chansons elles marquent
2: mais
1: bien.
2: Mais j'aime bien les défis qu'il se lance, parce qu'il se lance, on le verra dans le film, on va pas tout dévoiler. Mais quand il change Dalida, Brel et tout.
0: Brel,
2: il y a
0: moi,
2: une scène.
0: Je
2: voulais absolument que ça soit dans le film, que les gens le voient chanter Brel.
1: Voilà.
0: Bat-toi comme une fille, mon fils, c'est disponible sur France.tv. Et si vous voulez voir à la télé, ça sera lundi prochain à 21h sur France 4. Merci beaucoup Mireille Dumas, Bilal Hassani. Bonne tournée et à la prochaine.
1: Bisous.
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0: C'est toi, un coup de cœur, ici Occitanie. Je te suis, tu me fuis. 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
1: Qu'on était bien avec Bilal Hassani et Mireille Dumum. On va continuer à être très bien avec Patrick et Marie-Christine. Bonsoir à tous les deux.
2: Bonsoir Émilie.
1: Et bonsoir Patrick. Bienvenue les amis. Alors c'est l'heure du blind test. Comme tous les soirs, tout le monde repart gagnant. Mais on est dans une semaine particulière. Je ne sais pas si vous en avez entendu parler, Marie-Christine et Patrick, c'est la semaine de la résilience. Alors qu'est-ce que c'est? Une semaine avec la Croix-Rouge où on se prépare au cas où. Évidemment, on n'a pas d'infos exclusives qui nous font dire qu'à un moment, on n'aura plus de courant, plus d'internet, plus de carte bleue, plus rien et qu'on s'éclairera à la bougie, mais au cas où, on peut se retrouver face, c'est vrai, à des catastrophes naturelles ou pas très naturelles, et avoir besoin d'un petit kit de survie. Et dans ce petit kit de survie, il est très important d'avoir un poste de radio, soit à pile, soit encore mieux à dynamo, comme ça on peut avoir toutes les informations nécessaires. La radio, c'est le canal de secours, de choix, pendant les situations de crise, et donc tous les soirs dans Décibel, on vous offre le poste de radio ici, pour cette semaine de la résilience. Alors autant Patrick et Marie-Christine, vous aurez chacun ce soir un vinyle de la discothèque Décibel, mais seulement l'un de vous deux gagnera le petit poste de radio. C'est celui ou celle qui remportera le plus de points au blind test, d'accord ?
2: Très bien.
1: Ça marche. Le thème du blind test de ce soir, ce sont les objets célestes, le système solaire, toutes ces choses qui sont dans le ciel et qui ne sont pas des nuages, parce qu'ils sont un petit peu plus haut. C'est des chansons qu'on aime beaucoup, évidemment. Et il faut retrouver le nom de l'interprète de ces chansons-là. Marie-Christine en a déjà joué ensemble souvent.
2: Oui.
1: Voilà, donc je ne réexplique pas les règles. Patrick, est-ce qu'on a joué ensemble souvent ou pas?
2: Nous avons joué, cher Émilie, une seule fois, donc je dois donner que le titre, c'est ça?
1: Alors non, seulement l'interprète.
2: Ah, l'interprète, pardon, j'ai gaffé.
1: Très bien,
2: j'ai compris, Émilie, d'accord.
1: Super, et alors un dernier petit point de règlement, Patrick, mais qui est quand même important, il faut bien donner son prénom avant de donner la réponse.

0: Ça sert de buzzer, hein, comme dans Question pour un champion, ils appuient sur un champignon. Nous, on n'a pas de champignon, mais vous avez vos prénoms. Donc on s'en sert.
1: Le prénom de l'artiste ou le mien ?
0: Non, non, le vôtre, Patrick.
1: Avant de répondre le nom de l'interprète, je dois donner, je dis Patrick.
0: Par exemple, si y a dans le port d'Amsterdam, alors il faut dire Patrick Jacques Brel.
1: D'accord, j'ai compris, j'ai compris.
0: Bon, et évidemment, il n'y a pas Jacques Brel dans ce blind test, sinon...
1: Dommage.
0: Oui, désolé, mais j'aurais abîmé le suspense. Allez, Marie-Christine et Patrick, est-ce que vous êtes prêts à jouer ?
1: Oui.
0: Première chanson qui nous emmène dans l'espace. Dites-moi, qui chante ça ?
2: Marie-Christine, j'ai demandé à la Lune, à Dauphine.
0: Oui, bravo !
3: J'ai demandé à la Lune.
0: L'interprète qu'on cherchait, c'était bien Indochine. Et en plus, Marie-Christine nous a donné le nom de la chanson. Mais ça, c'était pas obligatoire. J'ai demandé à la Lune. C'était la Lune que l'on cherchait dans cette...
2: Et ils nous ont sorti une dernière belle chanson aussi, hein, il n'y a pas très longtemps.
0: Mais n'arrête pas. Là, en fait, ce qu'on attend avec impatience pour Indochine, c'est leur dernier live.
2: Il y a des beaux violons dans la dernière chanson.
0: C'est magnifique. Ouais. Magnifique. Indochine, leur tournée suite à la sortie de l'album Babel. Le live va pas tarder à sortir, je crois que c'est au mois de novembre. Hein, donc, on se tient prêt. Un point pour Marie-Christine. Patrick, tout va bien ?
1: Oui, je connaissais la réponse. J'ai pas démarré au moment où vous le dites, c'est tout, voilà.
0: Ah oui, alors c'est ça le truc du blind test, c'est que non seulement il faut avoir une bonne réponse, mais en plus il faut la trouver très rapidement.
1: Alors, il faut réagir.
0: C'est un sport de haut niveau.
1: Il faut réagir.
0: Deuxième chanson qui nous emmène dans le système solaire. Dites-moi, qui chante ça ? Marie-Christine a la chanson. C'est ça ?
2: Ouais, j'ai.
0: C'est quoi la chanson, Marie-Christine ?
2: Les Sunlight des Tropiques.
0: Ah, c'est pas les Sunlight des Tropiques.
2: Non, c'est pas ça.
0: Non, c'est un
1: Patrick,
0: groupe.
1: L'affaire Louise Prio.
0: Bravo, Patrick !
2: Oui, c'est ça.
0: De l'affaire Louise Trio. Un point pour Patrick, un point pour Marie-Christine. Oh ben vous savez quoi ? On va en rester là, vous êtes à égalité. Moi ça me va bien, ça me fait plaisir. Hein ? Qu'est-ce que vous en dites ?
1: Merci.
0: Oh ben oui, moi j'aime bien. On s'arrête comme ça sur une égalité. Oui, c'est très beau.
1: C'est très bien. Ça vous ressemble bien, Émilie. Bravo.
0: Et il faut...
2: Merci.
0: Voilà. Comme ça, vous avez chacun, les amis, votre vinyle et chacun une radio. Voilà. Merci beaucoup à tous les deux.
2: Merci, Émilie.
0: On est comme ça. Eh ben, si c'est la fin du monde, vous aurez chacun une radio et ce sera formidable.
2: Oui. Allez. Voilà, il nous manquera juste une lampe.
0: À la lampe torche. Ah oui, bah ça, alors je sais pas. Faut peut-être appeler une autre radio. Je sais pas qui est-ce qui file des lampes.
2: Non, on va pas changer de radio, non.
0: Allez, on va rester.
1: J'avais besoin de changer mon poste de radio.
0: Ouais.
1: Ça tombe très bien, Émilie. J'avais besoin de changer le poste de radio. Ça pouvait pas mieux tomber, Émilie. Je vous en remercie sincèrement. Voilà.
0: Formidable. Okay. Semaine de la résilience et soirée bien agréable avec vous à l'écoute d'ici. On reste dans le ciel, mais on risque de tomber. On est avec Jacques Higelin.

0: encore et toujours Jacques Higelin, Tombé du ciel. C'était il y a un petit moment déjà, 1988.
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0: Le 15 octobre 2006, il y a 20 ans, c'était la fermeture du CBGB, un club new-yorkais situé au 315 de la rue Bowery. L'ultime concert là-bas a eu lieu il y a 20 ans. C'est Patti Smith qui était sur scène, mais c'est un lieu qui a lancé Blondie, Willie DeVille, les Fleshtones, les Cramps, les B-52s, les Heartbreakers de Johnny Thunders ou encore les Dead Boys et puis... les Ramones. Alors, en hommage au CBGB qui a définitivement claqué la porte il y a 20 ans, hey, oh, let's go, les Ramones, sur ici.

0: Ben oui, les Ramones qui sont la preuve vivante que le punk n'a pas du tout été inventé à Londres par Malcolm McLaren et ses Sex Pistols, mais bien à New York dans les années 70 et notamment au CBGB, un lieu où le public devait passer par les loges des artistes pour aller aux toilettes, ce qui favorisait évidemment beaucoup de rapprochements. Allez, les décibels, c'est terminé pour ce soir. Merci à l'équipe de l'émission. Il y avait à la technique Isaac Herman, Julien Moulet, Elorie Roussillon au standard Oumaïma Abaz, à la réalisation Vincent Thévenet et à la programmation Mélodie Chaïb.
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0: Décibel revient demain à 19h avec un invité très disco, Céron. Bonne soirée les amis. Il est 20h.
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3: Bonsoir à tous et bienvenue sur Ici. Je suis très heureux de vous retrouver en début de soirée, du lundi au vendredi, pour ce nouveau rendez-vous. Vous êtes habitués maintenant, il n'y a pas que Paris dans la vie. Le rendez-vous des régions, des villes, des villages, une balade en France pendant une heure pour découvrir les richesses de notre pays. On ira dans le Vaucluse et à Toulouse aujourd'hui pour découvrir vos initiatives positives. Et puis ce soir, je reçois un invité comme tous les soirs qui va vous accompagner pour un parcours inspirant aux côtés d'une femme d'exception. C'est une athlète française, adepte de la course d'ultra-fond, championne de France des 24 heures en 2018 et 2022, entre autres parce que les titres sont nombreux, vice-championne d'Europe et détentrice du record de France de cette discipline, vice-championne du monde avec l'équipe de France, figure de l'adaptation aux conditions extrêmes. Elle intervient régulièrement dans les écoles ou en entreprise pour partager son expérience. Auteur, autrice également, elle contribue à de nombreux ouvrages, détentrice de nombreux prix, marraine d'associations. Elle a aussi trouvé le temps de devenir avocate. Je ne sais pas où elle l'a trouvé, elle va peut-être nous le dire. Je reçois une superwoman ce soir. Bonsoir Stéphanie Jiquel.
4: Bonsoir.
3: J'ai pas tout dit, hein. C'est qu'une petite partie là, on est d'accord, hein, parce qu'au niveau des records, ils sont nombreux.
4: Il y a quelques records, effectivement, des expériences très différentes dans des univers différents.
3: On va retracer ce soir, j'ai bien retracé parce qu'il nous faudrait plusieurs chapitres, en se promenant dans la cartographie de votre vie, peut-être pour mieux comprendre d'où vous venez. Alors tout commence à Carcassonne. Pour vous, il y a une raison à cela, si j'ai bien compris, c'est que, je crois que c'est votre maman, vous voulez naître, enfin pour vous, que la naissance soit à Carcassonne.
4: Oui, elle voulait effectivement accoucher à Carcassonne, donc elle a grandi à Carcassonne.
3: Ouais.
4: Mes grands-parents étaient à Carcassonne, donc moi j'ai connu ma grand-mère, puisque mon grand-père est décédé d'une sclérose en plaques un mois avant que je naisse.
3: Ouais.
4: Et donc elle voulait accoucher à Carcassonne, elle vivait à l'époque donc avec mon père à côté de Toulouse. Et donc ils sont allés à Carcassonne pour la naissance et je suis née donc en juillet 82 dans cette belle ville qui est importante pour moi.
3: Alors on va bien sûr reparler de Carcassonne, mais vous avez raison de le dire, vous allez très vite partir du côté de Toulouse après. Je crois que votre papa travaillait dans l'aérospatiale, quand on est près de Toulouse c'est presque évident, enfin en tous les cas rien d'étonnant.
4: Effectivement, il travaillait dans ce que l'on appelait aérospatial à l'époque, ADS aujourd'hui. Donc il était électronicien aéronautique et donc c'est la raison pour laquelle on habitait à côté de cette petite à côté de Toulouse, dans cette petite ville qui s'appelle Colomiers.
3: Alors, quelles sont les images que vous avez de Colomiers là, par exemple, Stéphanie Jiquel, si vous m'envoyez une carte postale là-bas.
4: Alors, c'est surtout le rugby, hein. Je pense que Colomiers est très connu pour le rugby.
3: On vous offre un petit taquin. Hein. En même temps, la région toulousaine, mais Colomiers aussi particulièrement, c'est vrai.
4: Colomiers en particulier. Après, j'ai surtout des souvenirs d'enfance où j'aimais énormément faire du roller dans la rue. Je passais tout mon temps, il faut savoir qu'à l'époque, on n'avait pas les réseaux sociaux, on n'avait pas les écrans. Donc j'aimais en fait faire de l'activité physique. J'étais autodidacte, hein. C'est-à-dire que je n'ai jamais été repérée par un club ou autre.
3: Ça veut dire que le sport, il est dans votre vie très tôt. Hein,
4: parce que... est arrivé très tôt, mais je n'en avais pas conscience. C'est-à-dire que pour moi, j'étais en train de jouer. J'essayais de répéter des figures de patinage artistique que je voyais à la télévision et je les répétais en roller. Et je faisais énormément, énormément de roller. Je pouvais rester jusqu'à 22 heures à faire du roller. Et beaucoup de gymnastique aussi. Donc je mettais les matelas l'hiver dans le garage ou bien à l'extérieur l'été. C'est vraiment le souvenir que j'ai de Colomiers.
3: Carcassonne, on l'a évoqué, vous y êtes né. C'est quand même une ville qui est très importante. Effectivement, j'y reviens. L'an dernier, vous avez donné le départ du Tour de France sur l'étape Carcassonne-Foix. C'est une ville qui vous a reconnu, puisque je crois qu'en juillet dernier, vous avez reçu

0: aussi les trophées de la ville. Belle reconnaissance quand on est né dans une ville comme Carcassonne et qu'on obtient tout ça.
1: Oui, c'est vrai que j'y reviens régulièrement. Donc, jusqu'au décès de ma grand-mère, j'y venais plusieurs fois par an. C'est une ville qui a beaucoup d'importance pour moi. Et là, j'y reviens aussi régulièrement parce que je vais souvent à Font-Romeu pour des stages d'entraînement en altitude, au Centre national d'entraînement en altitude. Donc, j'en profite pour passer par Carcassonne. Et là, donc, après la cinquième victoire sur l'ultramarin, j'avais quelques jours de off. Et du coup, j'en ai profité pour donner le départ du tour. Et j'étais très honorée de le faire. Donc, à Carcassonne, parce que pour moi, ça avait plus de sens que n'importe où ailleurs, je pense.
0: Carcassonne, c'est le roller, vous l'avez dit, c'est la piscine, c'est les promenades le soir avec votre grand-mère aussi, hein, c'est ces souvenirs que vous avez avec elle, je sais pas, le long des remparts, par exemple. Pour moi, Carcassonne, c'est les remparts.
1: Hein. Oui, en fait, on allait souvent à la cité de Carcassonne, et notamment l'été, il y avait un festival, donc il y est d'ailleurs toujours, avec des chanteurs qui se produisaient, des pièces de théâtre, puis nous, on aimait bien rester à l'extérieur du théâtre et puis écouter. Donc, on y restait jusqu'à très tard le soir. Et puis je me souviens aussi de tout ce qu'elle m'a appris, notamment à monter sur un vélo ou bien à faire de la poutre dans la petite école à côté qui s'appelait Marcelin Berthelot à Grazailles. C'est là aussi que j'ai appris l'activité physique, je pense.
0: Grazailles, c'est le quartier de Carcassonne. Il était où ce grand cerisier ?
1: Il était dans le jardin de la maison de Carcassonne.
0: Ça, c'est un souvenir d'enfance fort.
1: C'est un souvenir d'enfance parce que les cerises, en plus, y étaient excellentes. Des cerises très, très noires. Et il y en avait vraiment beaucoup. C'était un très, très gros cerisier. Et oui, j'aimais énormément ces moments où on allait cueillir les cerises, où mon père montait sur le toit pour aller chercher les dernières cerises tout en haut. Enfin, c'était des bons moments.
0: C'est aussi la tête dans le ciel, hein, parce que quand on est dans l'air toulousain, on voit les avions qui décollent. Ce sont ces souvenirs-là de collège, d'école, vous l'avez évoqué, de collège qui vous emmènera à Poitiers, parce que à un moment donné, le collège vous envoie vers un ailleurs. Vous allez découvrir le Futuroscope, par exemple.
1: Oui, j'ai découvert le Futuroscope, effectivement, quand j'étais au collège. C'était un très très beau voyage, puisque je ne voyageais pas beaucoup, donc c'était un premier ailleurs. Il y en a eu d'autres ensuite, par la suite. Mon rêve, c'était de voyager, en fait, quand j'étais jeune. C'est-à-dire que j'aimais beaucoup Carcassonne, mais je rêvais à un moment donné de voir autre chose, et ce qui m'attirait, c'était les déserts, les images de déserts dans les magazines, dans les reportages.
0: Mais très vite, vous avez parti aux États-Unis d'ailleurs, découvrir des déserts chauds et froids assez jeune. Hein.
1: Ouais, j'ai découvert les États-Unis quand j'étais en école de commerce. Ça a été l'un des premiers voyages et qui ont amené ensuite tous les autres. Après, je suis partie plutôt vers des déserts froids, que ce soit au Groenland, au Svalbard, en Antarctique.
0: On va en parler de ces expéditions. Hein. Je reviens juste un dernier instant sur Toulouse. Vous allez vous installer à Toulouse une fois que les études avancent. On fait des allers-retours dans cette émission. Vous allez faire du théâtre en seconde. Vous faisiez partie d'une troupe et vous avez fait du café-théâtre. Et je suis sûr que tout ça, ça vous aide dans votre rôle de conférencière aujourd'hui.
1: Alors, c'est sûr que j'aime énormément la scène. En fait, j'ai eu cette intuition depuis très jeune que j'aimais beaucoup la scène, et il est fort probable que plus tard, après le sport de haut niveau, j'y consacre une partie de ma vie. Peut-être un cours, type cours Florent ou autre. C'est quelque chose qui pourrait beaucoup me plaire. Et c'est vrai que j'étais dans une troupe de café-théâtre et on a arpenté les différents cafés de Toulouse. Et donc, on jouait de la musique, du piano, on chantait, on faisait des mini sketchs. J'aimais beaucoup cette vie-là, c'était avec des personnes qui étaient plus âgées que moi, et c'était un moment de ma vie que j'ai beaucoup apprécié.
0: Vous allez voir qu'il va y avoir un déracinement, un départ à Paris, on va bien sûr revenir dans ces régions-là, à Toulouse, Carcassonne. Je vous propose un voyage, je vous l'ai dit, Stéphanie Jiquel, et là on va s'intéresser à la revue des merveilles dans cette émission. Tous les jours, Benoît Prospero passe en revue cette merveille, ces merveilles du vivant, et aujourd'hui, ça tombe bien, on fait de la radio, on va tendre l'oreille.
2: Chut. Vous entendez ? Eh ben non, vous n'entendez rien, mais pourtant oui, les plantes se parlent entre elles et elles communiquent aussi autour d'elles. Nous sommes avec ici Vaucluse et le jardinier Aurélien Roguet. Alors concrètement, ça veut dire quoi que les plantes se parlent ? Premier exemple, quand une plante commence à manquer d'eau, il peut se passer quoi ?
3: Eh bien elle ne reste pas simplement là à subir la sécheresse. Outre le fait qu'elle referme ses stomates, qui sont l'équivalent des pores de notre peau, pour éviter de perdre trop d'eau dans ses tissus, eh bien elle modifie notamment les substances qu'elle libère par ses racines dans le sol.
2: Donc clairement, ça veut dire que les plantes ont la volonté de faire passer un message et surtout une manière d'y arriver. Et écoutez la suite.
3: Ces molécules sont un signal chimique pour appeler à l'aide des bactéries protectrices ou des micro-organismes précis, comme des champignons présents autour des racines, qui vont étendre leur réseau pour aller chercher l'eau et les nutriments plus loin.
2: Oui, quand elle manque d'eau, une plante peut appeler à l'aide. Et c'est pas fini, ça peut aller encore plus loin.
3: Parfois, l'alerte lancée par une plante lors d'une attaque avertit les autres plantes qui vont se défendre avant même d'avoir été attaquées elles-mêmes.
2: Ah ben comme quoi, absence de mots ne veut pas dire absence de communication. Et communiquer, eh ben les plantes savent le faire de plusieurs manières.
3: Les plantes peuvent modifier leur environnement grâce à leurs racines. Mais elles peuvent aussi communiquer dans l'air en libérant certaines molécules lorsqu'elles sont attaquées ou stressées. Et elles sont également en relation avec des champignons et tout un monde microscopique dans le sol.
2: Ah non mais moi je trouve ça complètement fou. Est-ce que vous voulez un autre exemple de communication ? Oui, en Afrique, des koudous, une espèce d'antilope mourait dans leur enclos et on n'arrivait pas à comprendre pourquoi jusqu'au jour où on a compris.
3: En fait, les arbres étaient fortement mangés par des koudous du fait de l'endroit clos et en réaction, les arbres ont commencé à produire un tanin très amer en grande quantité pour dissuader les antilopes de les manger.
2: Et comme pour l'exemple, des plantes qui préviennent du danger.
3: Et c'est alors que tous les arbres autour de l'enclos qui n'avaient pas encore été grignotés se sont mis à produire des tanins à leur tour. Les tanins en grande quantité ont provoqué la mort des animaux et assuré la survie des arbres.
2: Eh ben oui, les plantes savent alerter, faire passer un message, réagir, se parler et savent faire aussi tout ce que nous n'avons pas encore découvert. Oui, les végétaux qui nous entourent sont extraordinaires. Oui, les plantes et les arbres sont une merveille. Merci au jardinier Aurélien Roguet et merci ici Vaucluse.
0: Merci beaucoup Benoît Prospero. Vous saviez, vous, Stéphanie Jiquel, que les plantes communiquaient entre elles ?
1: Alors, je l'imaginais, mais là, c'était vraiment intéressant. J'ai appris pas mal de choses.
0: Vous qui êtes sensible, évidemment, à la nature et à l'environnement. Une athlète de haut niveau, une exploratrice, elle est à vos côtés jusqu'à 21h. Elle détient de très nombreux records. Elle est là aussi pour partager ce parcours inspirant et puis partager surtout les émotions qu'elle a pu vivre, notamment en Antarctique. On va se rendre d'ici quelques minutes parce que ça n'a pas été facile tous les jours, très clairement. Stéphanie Jiquel, votre invitée ce soir. Il n'y a pas que Paris dans la ville, il y a l'Antarctique. On va aller loin ce soir. Bienvenue sur ICI.
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0: Allez, on va lever les yeux au ciel. Eye in the Sky de Alan Parsons Project pour vous accompagner en ce début de soirée sur ICI.

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2: Ah non, je suis avec une exploratrice qui va vous emmener loin ce soir. Une aventurière, une athlète de haut niveau, Léane Carcassonne, ancienne avocate d'affaires, diplômée d'HEC. Elle choisira de quitter les barreaux, le bureau, je ne sais pas comment dire, en tous les cas, elle partira pour repousser les limites de l'endurance, détentrice de nombreux records, autrice et conférencière. Elle est votre invitée ce soir sur ICI. Ben c'est vrai que vous avez été avocate. Votre premier petit boulot, c'était dans la fiscalité, j'ai vu, tiens, du côté de Colomiers.
3: Oui, tout à fait. En fait, j'ai découvert le droit en école de commerce. Ouais, parce que mon rêve, c'était de faire une école de commerce pour pouvoir m'émanciper et justement un jour voyager. Et j'ai découvert le droit. Ça m'a vraiment passionnée. C'est-à-dire que les avocats parlaient très, très bien de leur métier, mais j'avais envie d'en savoir un petit peu plus. Et comme tous les domaines dans lesquels je me plonge un petit peu, j'ai toujours envie d'en savoir un peu plus et d'en faire quelques années de ma vie. Donc j'ai commencé par la fiscalité, puis après par des cabinets sur Paris.
2: Je vous appelle plus maître parce qu'on va découvrir qu'à un moment donné, vous avez cessé d'être avocat et on va le comprendre. Mais déjà à l'époque, vous teniez un blog, j'ai vu, pour interviewer les sportifs de haut niveau, les explorateurs. C'était il y a quelques années, les alpinistes. Ça vous intéressait déjà tout ça?
3: Oui, en fait, beaucoup. Déjà, j'aime écrire. J'ai écrit 3 ouvrages et là, je travaille sur d'autres livres. Donc, l'écriture a toujours fait partie de mon existence. Et quand j'étais en école, j'aimais beaucoup la philosophie. Enfin, voilà, j'aime beaucoup les réflexions et j'adore les rencontres.
2: Ouais.
3: Et donc, à l'époque, le blog, c'était le podcast d'aujourd'hui. Donc, c'était un moyen de rencontrer des personnalités, évidemment, de comprendre leur cheminement. Et je trouvais ça extrêmement intéressant.
2: C'est ce que je fais avec vous ce soir. Finalement, l'émission est disponible en podcast à partir de 21h. Votre première expédition dans le froid, parce que vous découvrez une espèce d'appétence pour le froid, même si vous venez d'un endroit où il fait plutôt chaud, hein. Carcassonne et Toulouse, 2045 km à travers l'Antarctique en 74 jours, par moins 50 parfois, avec, si j'ai bien compris, une rage de dents pendant au moins 3 semaines, 1 mois, la toile de tente qui se déchire, rien qui va plus à un moment donné. Mais pourquoi vous avez fait ça?
3: J'avais très envie de découvrir l'Antarctique, en fait. J'avais déjà été au pôle Nord, j'avais été au Groenland, j'avais été au Svalbard, lors d'expéditions beaucoup plus courtes. Et un jour, je me suis dit, mais j'ai très envie d'aller voir ce qu'il y a derrière les montagnes qui longent la côte du continent antarctique. J'avais déjà été en Antarctique, mais uniquement sur les côtes. Et j'ai eu cette idée complètement folle. Et un jour, l'idée folle est devenue un objectif. Il a fallu énormément d'années pour me préparer, pour monter aussi le projet, pour lever les fonds. Et ça a été l'une des plus grandes expériences de ma vie, quelque chose d'extrêmement engagé, et c'est sûr que j'ai pris beaucoup de risques, mais j'en suis ressortie aussi avec une très très grande plénitude.
2: Une expérience qui reste encore aujourd'hui un record au monde, une plus longue expédition réalisée par une femme. Voilà, c'est bien de le rappeler. En revenant de cette aventure, c'est un peu là que vous posez la question, hein, de ces aventures et de celle-ci qui reste très forte. Vous dites, est-ce que je continue d'être avocate ou pas? C'est un peu à ce moment-là qu'il y a le déclic.
3: Oui, je me suis posé la question. C'est-à-dire quand je suis partie, je ne savais pas trop. Et puis après, je me suis dit que j'avais répondu à toutes les questions que je me posais dans cet environnement. J'avais quelque part fait le tour, répondu aux questions que je m'étais posées. Et donc, j'ai voulu partir ailleurs. Et là, j'ai choisi le monde de l'exploration. Et puis, j'ai voulu rester dans l'entreprise en donnant des conférences aussi, puisque j'aime la scène.
2: Vous décrochez 2 records de France d'athlétisme. Vous allez courir, par exemple, 254 km en 24 heures non-stop. Non, c'est fou. C'était en Aveyron, ça?
3: Alors ça, c'était à Vérone. C'était à Vérone. En Aveyron, c'est le 100 km de Millau que j'ai remporté 3 fois.
2: La liste, elle est énorme de records. Donc, on ne sait plus où est-ce que vous avez été. Vous avez tellement Stéphanie.
3: Alors, en Aveyron, effectivement, là, je viens de l'Aveyron parce que j'ai remporté 3 fois le 100 km de Millau. C'est une course qui existe depuis 54 ans. C'est l'une des plus vieilles courses.
2: Mais vous l'avez fait récemment,
3: Millau. Voilà, je l'ai fait récemment. Donc, j'ai remporté l'épreuve 3 fois et j'ai amélioré à 3 reprises le record de l'épreuve. Et donc, la dernière fois, c'était il y a 2 semaines. Et j'ai couru en moins de 8 heures cette épreuve, ce qui n'avait jamais été fait par une femme.
2: Vous êtes passé sous pont?
3: Je suis passée sous le pont, et donc c'est une course qui est mythique aussi en raison de son dénivelé, puisqu'en général sur les courses de 100 km on cherche du plat, comme sur marathon. Là, il y a beaucoup de dénivelé. Il est concentré sur la deuxième partie de course, donc ça veut dire qu'il y a des impacts, notamment à la descente en matière de lésions musculaires. Hein. C'est de ça dont on parle quand on court. Donc c'est ça qui rend la discipline difficile. Et en plus, on court en pleine chaleur, puisqu'en 100 km qui démarre le matin, c'est forcément un 100 km qui se court aussi l'après-midi, en plein milieu de l'après-midi dans l'Aveyron, avec la chaleur dans le bitume et puis sur les roches. C'est très
2: vous aimez le froid, effectivement. En tous les cas, vous avez découvert, vous aviez le froid. Je sais pas comment vous avez vécu la canicule cet été, mais bon. Parmi les régions et les lieux où vous avez un ancrage, il y a le Vercors. Pourquoi le Vercors?
3: Alors le Vercors, ça me rappelle mes années d'expédition, parce qu'aujourd'hui je suis un peu plus dans le sport de haut niveau. Je passais quasiment tous mes week-ends dans le Vercors pour faire du ski de fond.
2: À Autran?
3: Ouais, à Autran. Je partais à 6h37, je me rappelle très bien de ce train. Le premier train à 6h37 pour Grenoble, ensuite je prenais le bus. J'arrivais à Autran, je chaussais mes skis de fond tout de suite. Je faisais du ski jusqu'en soirée. Et puis le lendemain, je faisais du ski toute la journée.
2: Parfois, mais à l'extrême,
3: parfois il faisait moins 20 degrés. On le croit pas comme ça, mais c'est vrai qu'il peut faire très très froid dans le Vercors. Et puis après, je prenais le dernier bus le dimanche soir. Et le lundi matin, je faisais de la fusion acquisition à Paris.
2: Sur les Champs-Élysées à Paris.
3: Exactement.
2: C'est fou. Ça, mais déjà à l'extrême, hein, parce que vous skiez, peu importe le temps, c'est vraiment, gaspillez pas une seconde, quoi. C'est vraiment du lever du jour, lever du soleil, pardon, à son coucher, quoi.
3: Alors c'est vrai qu'à 30 ans, je conciliais beaucoup de choses. Hein. Alors c'est là qu'on voit que le corps à 30 ans n'est pas le même que celui que l'on a à 44 ans. J'ai 44 ans aujourd'hui. Je pourrais pas faire ce que je faisais à l'époque, et c'est là que je vois aussi, je mesure en fait les réalisations, les performances que je fais aujourd'hui, parce que c'est sûr qu'en termes de récupération, même de capacité à concilier, c'est quand même pas la même chose avec 15 ans de plus.
2: Et Courchevel ?
3: Alors Courchevel a été partenaire notamment de mon expédition à travers l'Antarctique de 2045 km. C'est une station qui m'a soutenue. C'est une station qui est très sportive. On la connaît pour son côté très très glam, très très chic. C'est une station qui est très sportive. On a des personnalités comme Kylian Jornet ou Matteo Jacquemont qui s'entraînent là-bas. Donc là j'ai adoré faire notamment les cyclo-courches. Donc c'est des montées à vélo.
2: Cyclo-courches.
3: Ouais.
2: C'est pas mal.
3: C'est des montées sèches à vélo depuis le carré jusqu'à l'Altiport.
2: Et qu'est-ce qu'on voit ?
3: Bah, c'est du, en fait, on fait du vélo, donc juste une montée sèche, hein, donc un peu comme sur le Tour de France. Bon, j'aime bien ça.
2: Il y a des paysages quand même autour de
3: vous. Ah oui, bah, c'est des paysages qui sont somptueux. Donc là, on est dans les Alpes et c'est magnifique. C'est des environnements que j'aime. J'ai connu Courchevel. Peut-être plus encore l'été que l'hiver. Autant j'y allais l'hiver.
2: C'est bien la montagne
3: l'été. Hein. Voilà, mais Courchevel, j'y allais plus souvent l'été, notamment pour ces cyclo-courches. J'ai fait l'hiver pas mal de montées aussi en ski alpinisme depuis le Prat jusqu'à Courchevel, puis parfois certaines montées jusqu'à la Solire. Donc j'ai fait aussi beaucoup de ski alpinisme, pas que du ski de fond.
2: Stéphanie Gigel, on va continuer de se balader, on ira faire un tour dans le Morbihan et puis en Bretagne aussi. Vous avez un intérêt particulier. On va de région en région parce que j'ai l'impression que pour vous c'est un exploit égale une région. À peu près ça. C'est bientôt un exploit, une ville.
3: C'est un moment un moment de vie, une région. Ouais. C'est très intéressant d'ailleurs parce que ça faisait longtemps que j'avais pas parlé de Courchevel. Ça m'a fait bizarre.
2: De Courche. Si on est moderne. Ici, ça entreprend comme vous, actuellement, dans le parcours qu'on est en train de raconter, tout ce que vous entreprenez, tout ce que vous êtes en train de faire au stade de votre vie, de ce que l'on raconte. En France, un foyer consomme en moyenne 120 mètres cubes d'eau. Une partie pourrait être économisée, ça on en parle beaucoup, hein, pour booster un peu notre pouvoir d'achat. Mais comment, Catherine Quicandon, vous nous proposez une idée pour y arriver, a priori, facilement.
4: À Épeville, dans la Somme, à une cinquantaine de kilomètres au nord de Compiègne, on aime faire des économies. Voici Bloop, une entreprise cofondée par Lucas Roguet, Sidney Silam et Alexandre Ledoyen, qui ont inventé un kit qui rassemble les éléments de base pour faire des économies d'eau, c'est-à-dire des aérateurs et des régulateurs pour les robinets de la maison. Mais concrètement, combien économise-t-on ? Réponse de Lucas Roguet.
5: Une fois équipé, une économie qui peut aller jusqu'à 60 mètres cubes d'eau par année pour deux personnes et également une économie d'énergie, puisque quand on va utiliser de l'eau chaude, eh bien on va aussi faire appel à l'énergie pour la chauffer, notamment à la douche, ce qui est l'usage le plus prépondérant dans nos usages quotidiens de l'eau. Et donc en finalité, c'est pour un ménage donc de deux personnes, une économie qui peut aller jusqu'à 430 euros par an.
4: Ah oui, quand même. Et en plus, pas besoin de faire appel à un professionnel.

0: Elle.
1: Qui c'est ? C'est le plombier !
0: Car le kit fabriqué à Amblainville dans l'Oise est très facile à installer.
2: On a déjà beaucoup de clients qui l'ont installé. Et sur la majorité des cas, on les a questionnés et ils ont installé l'intégralité du kit en moins de 5 minutes. Pour la petite anecdote, on a fait installer le kit à une enfant de 8 ans qui l'a installé très facilement. Je pense que pour les néophytes du bricolage, ça sera très facile aussi.
0: L'idée de Bloop a émergé en 2024, les premiers tests en 2025 et le kit actuel est en vente depuis cette année. Mais pourquoi cette idée en particulier pour entreprendre ?
2: Au départ, donc, nous sommes trois profils très différents, ingénieur, designer, produit et une autre personne qui vient plutôt d'études de sciences politiques. Et bien, tout simplement, on a commencé à se questionner sur chacun quelles étaient les mesures simples, peu coûteuses que l'on pouvait mettre en place dans notre quotidien pour économiser de l'eau. Et finalement, on s'est rendu compte qu'il y avait très peu de solutions simples, accessibles financièrement tant que dans l'utilisation et dans l'installation.
0: Le kit coûte 45 euros et c'est dégressif si vous en prenez plusieurs. Plus d'infos sur bloop.tech, B-L-O-O-P. Et d'ailleurs, d'où vient l'appellation Bloop ? Eh bien, c'est le nom d'un son sous-marin ultra basse fréquence enregistré en 1997. C'est un peu le son de l'eau, en fait. Merci à ICI Picardie pour cette idée qui nous sort la tête de l'eau. ICI s'entreprend dans la Somme avec Bloop, un kit pour économiser de l'eau et de l'argent, tant qu'à faire.
3: Bah évidemment, salut à tous les Picards et merci à Catherine Quicandon, Stéphanie Giguet. Je vous ai vu très concentrée, très surprise ou intéressée en tous les cas par ce sujet.
4: Bah, tous les sujets sont hyper intéressants en fait, comme je l'indiquais tout à l'heure, j'adore en fait toutes les personnes qui ont des initiatives, qui font plein de choses.
3: Vous restez avec nous, on parlera du Morbihan. Vous y avez préparé l'ultramarin, c'est ça ?
4: Oui, l'ultramarin. Faut savoir que la famille de mon conjoint vit en Bretagne, donc c'est comme ça que j'ai connu la Loire-Atlantique, mais aussi le 35 et puis le Morbihan. Ouais. Et progressivement, j'ai eu envie de faire des choses sur cette course. Et je l'ai remporté 5 fois.
3: Eh ben, on va se rendre sur les plages de Bretagne dans quelques minutes avec Stéphanie Giguet, aventurière, exploratrice, sportive de haut niveau, conférencière. Les titres sont nombreux, autant que ses records. Elle est votre invitée encore pour quelques minutes jusqu'à 21h.
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3: Et c'est la nouveauté de la soirée avec Vianney, d'or et d'étain sur ICI.

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3: Allez, c'est parti, quelques idées sorties avec tout d'abord samedi, la journée rose à Levens, à l'occasion d'Octobre Rose, l'opération qui revient chaque année et qui vise à mobiliser, à sensibiliser pour la lutte contre le cancer du sein. Donc ce samedi à Levens, un échauffement Zumba vous attend à 10h30, puis pas mal d'événements un peu sportifs, vous allez bouger, vous allez pouvoir entamer une marche en rose, vous allez quitter le village pour rejoindre le Grand Pré. Le soir au foyer rural, il y aura une soirée moule frites et karaoké, et tous les bénéfices partiront au profit de SOS Cancer du Sein. Donc notez-le, ce samedi, journée Octobre Rose à Levens. Et puis dimanche, toujours dans le même thème, le triathlon des roses à Antibes, avec de la natation, du vélo, de la course à pied. Chaque participant ou participante doit avoir réuni au moins 150 euros de dons en individuel. Voilà, il y a pas mal d'autres opérations également qui vous attendent tout au long de ce week-end à l'occasion de...
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4: Avec Stéphanie Jiquel, notre invitée est élue membre de la commission des athlètes de haut niveau pour un mandat de 4 ans jusqu'au JO 2028. 7 marathons en 7 jours consécutifs, c'est en 2019, en Antarctique, en Afrique du Sud, en Australie, à Dubaï, en Espagne, au Chili et aux États-Unis pour cette Française venue Carcassonne. Et qui nous permet de se balader. Alors, vous l'avez dit, la famille de votre conjoint, elle est dans la, ce qu'on appelle la Bretagne historique, ou la Bretagne pour certains, c'est le 44, c'est la Loire Atlantique. En tous les cas, la Bretagne, c'est une région qui compte pour vous. Vannes, Lorient, Auray.
5: Alors, il y a une course que j'aime tout particulièrement, c'est l'ultramarin.
4: Oui.
5: Une course qui fait 175 kilomètres. Je l'ai remportée 5 fois, donc la dernière fois, c'était au mois de juin. Ce mois de juin. C'est une course qui part de Vannes et qui revient à Vannes. Donc j'ai mis 17h13 pour faire le tour du golfe du Morbihan en courant. On passe par des lieux qui sont très différents et on court aussi de nuit. J'aime tout particulièrement la côte, côté océan, près de Arzon, avec les Gobelins, la plage de Saint-Jacques. J'aime aussi beaucoup la baie de Kerdréan, près de Bonneau, ou les plages de Loc-Miquel. Et ce que j'aime, en fait, c'est le rapport au temps et à l'espace que procure cette discipline, puisqu'on progresse lentement au rythme de la course à pied. Et la nuit aussi, donc il n'y a absolument personne, on entend les bruits de la faune. C'est perturbant parfois on a un petit peu peur, parfois on sent aussi le froid, la brise de l'océan, mais en même temps, j'aime vraiment beaucoup, en fait, ces lieux.
4: C'est quoi cette histoire où vous traquez des pneus sur le sable?
5: Alors ça remonte à déjà une quinzaine d'années. Je tractais des pneus sur le sable, notamment sur la plage de la Baule. Puisque une partie de la famille habite à Basse-sur-Mer, donc à côté de la Baule. Et je tractais des pneus pour pouvoir me préparer à des expéditions durant lesquelles j'aurais à tracter des poulkas. Mmh. Donc j'allais dans le Vercors pour tracter des poulkas l'hiver. Et l'été, je tractais des pneus sur le sable.
4: Bon, mais c'est beau cette région, là, Basse-sur-Mer, Guérande, Croisic. Vous avez l'occasion, en dehors du sport, vous visitez, vous baladez?
5: Oui, alors justement, puisque la famille est là-bas, c'est vrai que j'y passe aussi des moments de détente, même si aujourd'hui, dans le sport de haut niveau, ils sont quand même un peu plus rares qu'à l'époque quand j'étais exploratrice, parce que le sport de haut niveau est beaucoup plus chronophage et je suis amenée à partir souvent en stage d'entraînement, parce que quand on s'arrête, il faut repartir de plus loin, donc c'est beaucoup plus compliqué, donc j'y passe peu de temps, mais quand même, oui, il y a des moments, des moments de détente dans ces régions, puis des moments d'entraînement. Hein. Je me suis souvent entraînée sur la côte entre Pornichet et le Croisic, faire l'aller-retour.
4: Ah, vous êtes team Pornichet, ou alors? Parce qu'il y a team Pouliguen, team Pornichet quand on a la pôle derrière le dos, face à l'océan, à gauche Pornichet, à droite le Pouliguen.
5: Alors après, la famille habite plutôt à Basse-sur-Mer, donc on est plutôt amené à aller au Pouliguen. Mais après, voilà, Pornichet n'est pas trop loin. Et en tout cas, vu que j'aime l'ultra-distance, j'ai souvent fait des allers-retours. Après, on est même parti une fois avec mon conjoint depuis Basse-sur-Mer et on a couru jusqu'au Sable d'Olonne. On est passé par l'île de Noirmoutier.
4: Ouais, là, c'est deux heures de train, mais c'est plus en train, quoi. C'est-à-dire que là, la Baule, Nantes, enfin, Sable d'Olonne, c'est deux heures en train. Moi, je retire que le train.
5: Après, c'est intéressant quand on fait de la course d'ultra-distance. On peut aussi parcourir les GR. Donc, le GR 34, évidemment, dans le Morbihan est magnifique. Mais on peut courir le long d'autres GR en France. Et c'est aussi ce qu'apporte la course à pied, de pouvoir être déconnecté, de pouvoir partir sur plusieurs jours et découvrir le paysage à travers la course à pied, ouais. C'est vraiment intéressant.
4: Bon, il y a ce centre national aussi d'entraînement qui vous marque, on en a un peu parlé tout à l'heure, c'est à Fort-Remeu. Pourquoi il vous marque plus particulièrement qu'autre chose ?
5: Il y a toutes les infrastructures là-bas, ouais. Pour pouvoir s'entraîner. On rencontre aussi d'autres sportifs de haut niveau, donc vraiment les très très grands champions, les champions de marathon, Bachir Abdi, Sylvain Hassan qui était présent cet été, Eilish McColgan, enfin tous les plus grands sont à Fort-Remeu. Et puis pour moi c'est un centre qui me marque aussi particulièrement parce que ça fait déjà presque 10 ans que je m'y rends tous les étés et tous les automnes pour préparer mes échéances. Et en 2021, quand j'ai été renversée par une trottinette à Paris, j'ai eu une fracture de la rotule et j'ai fait une partie de ma rééducation et réathlétisation au Centre National d'Entraînement en Altitude avec deux personnalités qui sont remarquables, qui sont aujourd'hui parties malheureusement à l'Institut de Montréal, mais qui m'ont beaucoup aidé dans mon parcours et qui ont beaucoup compté.
4: Il y a Albi.
5: Alors Albi, ça a été mon premier titre de championne de France et ça a été aussi ma 7e place aux Mondiaux en 2019. Donc une très belle 7e place. J'avais réussi même devant des personnalités comme Courtney DeWalter dont on parle beaucoup dans l'Ultra Trail. Et j'avais fait une belle performance à ce moment-là, à quelques kilomètres du record de France. Et puis plus tard, j'ai amélioré le record de France à Vérone et à nouveau ensuite à Phoenix.
4: Ouais. Alors on parlait de la Bretagne. Je sais que la baie de Quiberon vous plaît beaucoup. Je ne sais pas si vous avez des coins de plage, hein, d'ailleurs, quand vous prenez un peu du temps pour vous avec votre conjoint. En off, vous baignez où ?
5: Non, j'aime bien, à côté de Basse-sur-Mer, j'aime bien la Gauvelle.
4: Ah oui ?
5: Et puis sinon, la plage du Pouliguen aussi, ouais. J'aime bien.
4: On change totalement d'ambiance, je vous emmène en Corse. Je vous ai dit, c'est Fanny Giquette qu'on allait beaucoup voyager. L'île de Beauté, elle compte à plusieurs niveaux pour vous. Peut-être parce que vous la trouvez magnifique, vous allez nous le dire, mais aussi parce que vous étiez vice-président d'une association, vous allez pouvoir nous donner le nom, qui emmenait des enfants il y a quelques années en rémission de cancer. Et vous avez fait, je crois qu'il faisait un voyage qui allait de Calvi à Bonifacio, me semble-t-il.
5: Oui, quand j'étais à HEC, j'étais vice-présidente de Rêve d'Enfance. C'est une association qui amène tous les ans une trentaine d'enfants en rémission de cancer, de Calvi à Bonifacio et de Bonifacio à Calvi. Donc il y a deux équipes, 6 voiliers. Et c'est absolument magique. Pour moi, c'était ma première expérience.
4: Ouais, voilier en plus, ça doit être magnifique.
5: Hein. Ouais, c'était ma première expérience aussi en Corse. Et puis avec ses enfants, c'était un moment de partage extraordinaire, une de mes plus belles expériences. Et puis une première expérience d'entrepreneuriat aussi. Ça compte quand on a juste 20 ans.
4: Et la Corse ?
5: Et la Corse, ça me donne envie en fait d'y revenir. Alors j'ai un très très bon ami qui vient de Corse et qui nous parle souvent de la Corse avec mon conjoint et qui me dit que ça serait bien d'aller faire des stages là-bas. Donc il m'a invité à plusieurs reprises et c'est vrai que j'aimerais bien découvrir cette région. Après on a aussi le GR20 en Corse. Alors c'est c'est un autre sport parce
4: parcours
5: que
4: grande randonnée. Hein,
5: voilà, grande randonnée. Donc là on est plutôt dans de la marche active. C'est vrai que moi j'aime beaucoup courir, donc je suis plutôt j'aime plutôt des sentiers comme le Morbihan qui permettent vraiment de développer une foulée, d'être avec une allure assez rapide. Mais pourquoi pas un jour aller vers de la randonnée et faire le GR20.
4: Stéphanie Gigal, on va quitter la Corse et on va aller ailleurs parce qu'on voyage. Encore une fois, vous avez accepté le principe de cette émission en 2024. D'après le ministère de l'Intérieur, les services de police et de gendarmerie ont enregistré 272 000 victimes de violences commises par leurs partenaires ou ex-partenaires. Un sujet très sérieux, un nombre qui a doublé entre 2016 et 2023 dans un contexte de libération de la parole et d'amélioration des conditions d'accueil des victimes par les forces de sécurité. Alors pour accompagner au mieux ces victimes, il y a une initiative qui nous vient des régions, qui vient de voir le jour en Haute-Garonne. Robin Bernot avec Alexandre Vaux sont près de Toulouse.
6: À Colomiers, des appartements de transition vont permettre aux femmes victimes de violences conjugales et à leurs enfants de se reconstruire.
7: C'est indispensable et ça devrait être fait partout.
6: La mairie de Colomiers, deuxième ville la plus peuplée de Haute-Garonne, a présenté il y a quelques jours ce dispositif inédit des appartements de transition aménagés dans une ancienne école qui, après une phase d'hébergement d'urgence, vont permettre aux victimes de pouvoir bénéficier de plusieurs mois de stabilité pour se reconstruire et préparer leur accès à un logement pérenne. Lucie Klecht, directrice de l'association France Victimes 31, confirme que c'est une première dans le département et salue l'initiative de la mairie au micro d'Alexandre Vaux.
8: C'est une première. Le principe de cet espace de transition permet de laisser le temps aux victimes de pouvoir construire une insertion qui soit plus pérenne, ce qui n'est pas possible sur des places d'urgence où les conditions de prise en charge se font souvent dans des hôtels et où là on est plus sur de l'urgence et répondre immédiatement au danger que finalement avoir le temps de se poser, d'être accompagné et de pouvoir avoir dans un seul et même endroit un espace d'accueil, d'écoute, d'orientation et de construction de projet. Et à travers ça de réparation, parce que derrière il est question de reconstruction toujours.
6: Ce projet est financé par l'État, le fonds de dotation de Colomiers Rugby, mais aussi la ville de Colomiers et IKEA qui a meublé les appartements. Alors ici dans le midi toulousain, ça marche. Et vous, qu'en pensez-vous? Je suis allé en discuter avec Marilyn.
9: Je trouve que c'est une super bonne initiative parce que souvent c'est des choses qui sont faites dans l'urgence et les femmes restent. Enfin, c'est des hébergements qui sont temporaires alors que là c'est quelque chose de pérenne et ça leur permet de rebondir, de se reconstruire avec ou sans enfants. Je trouve vraiment l'initiative géniale, vraiment.
6: Mais alors, est-ce que la question des violences conjugales est suffisamment traitée aujourd'hui?
9: Alors, on en parle de plus en plus. Mais après, il n'y a pas beaucoup de choses qui sont mises en place pour ça. Mais je pense encore pas assez, quoi. Voilà. Mais après, on le voit quand même, il y a des associations qui viennent sur des marchés ou des manifestations pour les violences faites aux femmes.
6: Une initiative qui pourrait peut-être voir le jour ailleurs en France?
9: Alors, le développer, oui, j'en suis certaine que si c'est vraiment top, quoi.
6: Ce dispositif lancé à côté de Toulouse permettra aux familles de pouvoir rester de 6 mois à 1 an. Les premières seront accueillies entre la fin de l'année et le début de l'année prochaine.
4: Merci beaucoup Robin Bernot pour ce reportage. Stéphanie Jiquel, vous êtes notre invitée. On va continuer de se promener. On aura pu aller à Aix-en-Provence. Je crois que vous avez un entraîneur qui est là-bas à Aix-en-Provence.
5: Oui, Jérémy Cabadet. C'est un très grand entraîneur, notamment de marathonien olympique aussi. Et il est là-bas, il est à Aix-en-Provence.
4: Quel est votre lien avec la région PACA, avec Marseille, avec Aix-en-Provence, avec le Sud?
5: En fait, j'aimerais beaucoup connaître mieux le Sud-Est. J'ai eu l'occasion, par exemple, de faire le GR 653. Je parlais tout à l'heure des GR. Je vais souvent le long de chemins de grandes randonnées. Et ça m'a donné très envie quand on arrive sur le domaine de l'Estérel, au niveau de Théoul-sur-Mer. C'est trop beau. Et c'est une région que je connais pas encore suffisamment et que j'ai envie de découvrir, j'ai envie d'explorer, j'ai envie de courir dans ces régions-là en hors saison. Parce que j'aime pas trop quand il y a du monde. Je dis souvent que je suis loin de l'agitation du monde, dans le monde, tout en étant loin de l'agitation du monde. Mais je pense que ça vaut le coup, cette région-là, oui.
4: Stéphanie Jiquel. Elle est votre invitée jusqu'à 21h dont il n'y a pas de Paris dans la vie. Bienvenue à vous.
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4: Il y a Pink Floyd également, Another Brick in the Wall, sur ICI.

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2: Avec une sportive de haut niveau, son parcours est incroyable. Hein, vous le découvrez depuis 20h, une exploratrice polaire, une écrivaine, une conférencière, Stéphanie Jiquel est votre invitée ce soir jusqu'à 21h. Qu'est-ce que mange un sportif ? Vous êtes toute fine, toute mince, vous mettez des complexes là depuis 20h.
3: Alors, je fais
2: vous avez le temps de vous faire plaisir un peu, Stéphanie ?
3: Oui, je fais très attention à la qualité micronutritionnelle des aliments de mon assiette.
2: Ouais.
3: Ça, je l'ai découvert par l'expérience, mais aussi à force d'échanges avec mon nutritionniste depuis des années. Quand je suis rentrée d'Antarctique, par exemple, je pesais 39 kilos, c'était vraiment très faible.
2: Ah, oui, oui.
3: Et j'étais vraiment carencée en oligo-éléments, en B9, en B12, en zinc, en sélénium, un stress oxydatif très élevé. Et en fait, on s'est rendu compte que mes fluctuations d'humeur que j'avais à l'issue de cette expédition étaient liées à ces carences.
2: Ah, d'accord.
3: Et j'ai beaucoup appris, et c'est vrai qu'aujourd'hui, quand je suis dans une ville, la première chose que je fais, que ce soit en France ou à l'étranger, c'est trouver un commerce ou un marché où je vais pouvoir sourcer mes aliments, trouver l'aliment que je recherche en particulier. J'accorde beaucoup d'importance à faire ces courses.
2: Ben, rassurez-moi, est-ce que vous avez une cartographie culinaire ? On se balade en France, est-ce qu'il y a une région qui vous guide vers un plat que vous aimez bien ?
3: Alors, je n'ai pas de plat en particulier, mais par exemple, là, j'étais à Millau. Donc pour le 100 km de Millau,
2: ouais.
3: Et donc c'est la région du Roquefort et je suis énormément le fromage. Donc tout ça pour dire que je me fais plaisir parce que ouais. Le fromage est très qualitatif. On a souvent tendance à dire que le fromage il faut l'éviter. J'aime énormément le fromage, j'en mange beaucoup et ça n'apporte aucun désagrément à mon corps. Tout simplement parce qu'il faut savoir sourcer le produit. Ouais. C'est-à-dire qu'il y a des bons fromages et puis il y a des fromages qui le sont un peu moins. Voilà. Après les galettes évidemment, chaque fois que je vais en Bretagne,
2: oui.
3: On en mange jamais en dehors, c'est mon mari qui cuisine, moi je source les produits, lui cuisine, il n'en fait jamais en dehors de la Bretagne, mais par contre en Bretagne, oui on essaye d'avoir à chaque fois notre petite galette.
2: Bon, alors, attendez, vous parlez de fromage, vous me dites que vous adorez le fromage, je vous donne une région, vous me citez un fromage, l'Auvergne. Et il y en a plein, hein.
3: À l'Auvergne,
2: c'est ma région.
3: Ouais, il y en a pas mal. Ah, vous venez de là-bas.
2: Exactement.
3: Alors c'est quel fromage que vous aimez bien ?
2: Il y en a plein, le Cantal, il y a le bleu d'Auvergne, il y a le Saint-Nectaire.
3: Ouais. Alors, je préfère le bleu d'Auvergne.
2: Fond d'Ambert. Ok,
3: ouais.
2: Le bleu d'Auvergne. Dans le Nord, dans les Hauts-de-France, c'est ce fromage qui sent très très fort, là, qu'on voit dans Bienvenue chez les Ch'tis.
3: Ah, le maroilles.
2: Mais ouais, maroilles. Vous êtes fan de fromage, vous connaissez le maroilles. Et en Alsace.
3: Après, j'aime bien plutôt la pâte dure. C'est-à-dire que tout ce qui est comté, notamment les comtés 40 mois, j'aime beaucoup ça.
2: Pas de Munster, quoi.
3: Ouais, un peu moins tout ce qui est pâte molle ou. J'aime moins le chèvre aussi, plus les pâtes dures.
2: Bon, mais qu'est-ce qu'il y a comme spécialité du côté de Carcassonne où vous êtes né?
3: Alors,
2: pas forcément en fromage, hein, d'ailleurs, il y a des bonnes choses.
3: Non, après, vers Castelnaudary, on parle beaucoup
2: du cassoulet.
3: Du cassoulet. Et ça, pour le coup, c'est pas trop mon truc.
2: Les petits pâtés de Narbonne.
3: Non, j'aime pas trop le pâté, ni le cassoulet, ni la charcuterie. Et c'est un peu moins intéressant d'un point de vue micronutritionnel. Mais après, ça reste intéressant pour se faire plaisir, mais j'aime moins le goût. Voilà.
2: La blanquette de Limoux. Oh, je vais pas réussir à vous convaincre. Il est bientôt 21h, la fin de Stéphanie. Bon, d'accord. J'ai compris. C'est parfait. Bon, vous venez de remporter, fin juin, un petit peu parlé, un grand raid de 175 km de l'ultramarin. 5e victoire en record. Vous avez enchaîné fin septembre et le 3 octobre dernier deux épreuves de 100 km au niveau international. 3 octobre, vous avez terminé le 100 km de la Somme en 7h49. Niveau également complètement fou. Vous êtes membre de la Royal Geographical Society. C'est quoi ça, hein?
3: C'est un groupement, une association à Londres qui regroupe les explorateurs, les scientifiques, les chercheurs, les voyageurs, les géographes aussi. Donc je suis membre de cette association depuis de très nombreuses années, une quinzaine d'années. On a des conférences, on a des, on peut se réunir, on peut donner des conférences aussi soi-même, diffuser des films. Voilà, c'est un lieu de partage.
2: En termes de conférences, alors vous participez à énormément de conférences. Il y a plein de thèmes que vous pouvez aborder. J'en cite quelques-uns. L'acclimatation de la chaleur, pour le coup, et du froid, vous connaissez. L'activité physique pour un monde plus durable. Le sport féminin, la charge mentale des sportifs de haut niveau, on n'en parle pas forcément souvent.
3: Ouais, c'est un sujet qui m'affecte tout particulièrement et que j'essaye de porter notamment au sein de la commission des athlètes de haut niveau. Parce que je pense que les sportifs de haut niveau ont une très grosse charge, qu'il y a beaucoup de choses, parfois en lien avec le management des fédérations, mais aussi en lien parfois avec une surmédiatisation à l'issue de certaines compétitions. Il y a aussi tout l'aspect financement qui n'est pas évident pour certains sportifs. Et puis on a une vie qui est disruptive, c'est-à-dire que c'est une vie qui est très différente et bien souvent on ressent une très très grande solitude.
2: comment être plus en forme à 40 ans? Vous l'avez dit tout à l'heure, vous avez 44 ans, je le répète parce que vous l'avez dit, parce que c'est pas courtois de citer l'âge d'une femme, mais vous l'avez dit. Donc vous en parlez aussi, voilà, comment on est en forme à 20 ans, comment on peut l'être à 30, comment on peut l'être à 40. Vous pouvez parler de sport business, de sport connecté, parce que l'IA, bah, ça fait aussi partie de notre vie. Et vous êtes marraine d'un nouveau programme de sport business, je crois, récemment en école de commerce.
3: Oui, l'Académie Insight à HEC. C'est très intéressant parce que le sport business, c'est un monde économique comme n'importe quel autre monde économique, l'univers du sport. Et c'est vrai que ça manquait en particulier à HEC, donc ça a été créé cette année. Et j'ai accepté avec plaisir d'être marraine de ce programme et d'intervenir sur des sujets en lien avec le sport business, la professionnalisation, l'impact des réseaux sociaux aussi, parce qu'on n'en parle pas souvent, mais oui. C'est vrai que c'est très impactant, même d'un point de vue charge mentale pour les sportifs de haut niveau. Tout l'aspect financement et puis tout ce que cela génère en termes de droits TV et puis pour le grand public.
2: Vous êtes marraine du Stade Français Campus?
3: Oui, c'est une association qui regroupe 50 sportifs de haut niveau du Stade Français, donc toutes disciplines confondues. Le Stade Français, c'est mon club, donc à Paris. Et notamment, je m'entraîne avec le groupe de sprint du Stade Français. Alors, ça peut être un peu étonnant pour une ultra-fondeuse, une spécialiste d'ultra-endurance, de s'entraîner avec le groupe de sprint. Mais j'apprends beaucoup à leur côté, parce que je pense qu'on apprend en allant voir ce qui se passe ailleurs. Et c'est très intéressant. Et puis le préparateur physique Alain Elie aussi est extraordinaire.
2: Bon, définitivement, on n'ira pas manger un cassoulet ensemble après, puisque j'ai bien compris que vous aviez un emploi du temps encore bien chargé. Vous êtes auteur de nombreux livres, j'en citais quelques-uns, En mouvement chez Ramsey en 2021. On est tous aventuriers, du verbe naître, qui est sorti en 2018. Il y a également Expédition Across Antarctica, qui a été préfacé d'ailleurs par Nicolas Vanier, qui est sorti il n'y a pas longtemps, qui a eu un prix, hein, également d'ailleurs, ce livre.
3: Le prix René Caillé, ouais, des livres d'aventure, il y a 10 ans, tout juste 10 ans, ouais.
2: 2016. Puis il y a des films, il y a des docus, il y a des choses sur France 2, on a pu voir des choses avec vous.
3: Oui, Le goût de l'effort, La coureuse hors norme aussi, donc ça c'est sur France 2, sur mon parcours à la fois à l'ultramarin et puis sur le 100 km de Millau. Il y a aussi Open Brain dans le cerveau des athlètes qui a été diffusé sur Canal+, pour comprendre comment le cerveau d'un athlète permet de mieux comprendre le fonctionnement de la vie humaine, parce que finalement on pousse l'entraînement, on pousse l'adaptation assez loin, et quand on étudie le sportif de haut niveau, ben, on comprend mieux la vie humaine. Donc en étudiant ces sportifs qui font de l'ultra-endurance, on peut aussi soigner des maladies ou mieux comprendre comment fonctionne le corps.
2: Stéphanie Gic, elle est votre invitée. Parmi toutes les régions qu'on a évoquées, il y en a une qui retient plus votre attention, à laquelle vous allez plus souvent. Vous pourriez peut-être pas y vivre, mais en tous les cas, vous dites qu'au-delà de tout ce que vous y faites au niveau sportif, bah, c'est une région qui est très intéressante.
3: Aujourd'hui, je suis attirée par la différence, c'est-à-dire parce que je ne connais pas encore. Donc, j'aimerais beaucoup découvrir le Sud-Est et découvrir la Corse.
2: Ouais.
3: Après, j'aime beaucoup Paris parce que je me suis battue pour vivre un jour à Paris. Et aujourd'hui, c'est le cas, même si j'y suis que temporairement, parce que le sport de haut niveau m'amène ailleurs. Après, chaque région correspond à un moment de vie, c'est-à-dire que j'ai adoré les Alpes pour préparer mes expéditions, à la fois le ski de fond à Autran, comme le ski alpinisme à Courchevel. Aujourd'hui, j'aime tout particulièrement les Pyrénées parce que je m'y entraîne, mais j'aime aussi beaucoup beaucoup le Morbihan, et je trouve que d'ailleurs que c'est une région qui est sous-cotée. Très clairement, elle est sous-cotée. Mais en même temps, peut-être heureusement, c'est ce qui permet aussi d'avoir ce calme et cet isolement quand on y va.
2: J'ai rien contre Paris, et d'ailleurs, il n'y a pas que Paris dans la ville, n'est pas là pour opposer Paris à la province, mais vous avez dit, moi j'ai tout fait pour vivre à Paris. Je rappelle que vous venez de Carcassonne. Pourquoi vous vouliez vivre absolument à Paris?
3: Parce que je rêvais de voyager, de découvrir le monde, et je partais du principe que Paris était la porte vers le monde.
2: Il y a des aéroports vers Carcassonne.
3: Alors, bien sûr. Mais j'avais cette impression qu'il fallait d'abord passer cette étape-là. Ouais. Puis je pense que j'étais impactée aussi par les livres que j'ai lus, qui présentaient un peu un Paris un peu idéal. Et je pense que j'étais un peu impactée par cela, et je pensais aussi que j'aurais des clés, des codes, que je m'émanciperais, que je m'ouvrirais à autre chose. C'était la différence, je pense, qui m'attirait. J'aime beaucoup cette vie à Paris, même si aujourd'hui je ne la vis pas au quotidien, je suis souvent ailleurs. Mais les années que j'ai passées à Paris, oui, je les ai vraiment beaucoup appréciées.
2: C'est quoi le message avec tout ce que vous faites, que vous voulez faire passer?
3: Que l'activité physique est essentielle pour se sentir mieux, pour retarder les effets du vieillissement, pour retrouver parfois le goût de la vie, la joie, avoir du sens, pour avoir moins de fluctuations d'humeur, qu'il faut vraiment reprendre conscience de cette capacité extraordinaire du corps. Il peut s'adapter à beaucoup, beaucoup de choses, mais que parfois la société de confort nous endort et on a tendance à oublier cette capacité extraordinaire du corps.
2: Vous qui avez parcouru la France entière, qui avez rencontré des tonnes de Français, qu'est-ce que vous retenez des visages que vous croisez quand vous faites des conférences, de ce qu'on vous dit, de ce pays que vous découvrez en permanence?
3: Alors, c'est des régions qui sont très différentes, c'est-à-dire qu'à chaque endroit, il y a ses spécificités. Je rencontre beaucoup de gens qui sont passionnés, des gens qui aiment leur région, des gens qui, il y a beaucoup de gens qui pratiquent de l'activité physique en réalité. Je pense qu'il faut inciter les jeunes à le faire aussi, mais il y en a beaucoup qui sont déjà dans ce cheminement.
2: Merci pour ce parcours admirable, inspirant, qui nous pousse, en tous les cas, au-delà de nos limites et qui nous encourage peut-être à faire un petit peu plus de sport. Moi, c'est ce que je retiens pour moi personnellement, ça serait pas mal. Bravo pour tout ce que vous faites, pour tous ces exploits. On vous retrouve, on l'a dit, à la télévision, dans les documentaires, dans les conférences et dans les records. Merci Stéphanie Jiquet, vous êtes heureuse de ce voyage?
3: Merci, oui, c'était très intéressant.
2: C'est votre propre histoire. Hein,
3: c'est ma propre histoire, oui.
2: À retrouver sur ici.fr. On se retrouve demain avec grand plaisir, avec Marie Robert, professeure de lettres et de philosophie, qui elle aussi a un parcours assez impressionnant. C'est dès 20h sur ICI. Salut.
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2: 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Osez, comme le chante Alain Bachung.

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1: 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Passez une excellente soirée. Il est 21h. Petit Guillaume pour 100% 80 demain. Ciao.
2: Bonsoir à tous. Ce qui est bien avec les tubes des années 80, c'est qu'on n'a pas besoin d'être nostalgique. Ils sont toujours aussi efficaces et actuels, puisqu'aujourd'hui, les nouveaux venus dans la musique imitent le son des années 80. Allez, ce soir, ça commence comme ça.

0: Laura Branigan, c'était Self Control.
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0: Laura Branigan est américaine. Elle connaît son premier succès grâce à une reprise de la chanson Gloria de Umberto Tozzi en 83. Du coup, l'année d'après, elle réitère, et cette fois en reprenant un tube d'un autre artiste italien, Raf, le fameux Self Control, qu'elle réarrange à sa façon New Wave. Résultat, sa version fait d'elle une star, c'est numéro 1. Dans toute l'Europe, durant l'été 84, elle sera même numéro 4 aux États-Unis. Elle est plus doux et surtout plus français. Tout de suite, Francis Cabrel, c'est écrit.

avec Take On Me. En 1984, quand ce jeune groupe norvégien sort ce titre, il passe relativement inaperçu. Il est ensuite réenregistré un an plus tard pour figurer sur leur premier album. Et c'est cette version qui va débarquer très rapidement dans tous les top 50 européens, puis mondiaux. Le clip très innovant, réalisé à partir d'images réelles et de dessins d'animation, va même leur permettre de décrocher un prix lors des fameux MTV Video Music Awards. En 1980, elle, Diana Ross, s'offre un tube mondial, elle aussi, avec I'm Coming Out, et c'est tout de suite dans 100% années 80.

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1: Le groupe IDXS avec Need You Tonight. Un des plus beaux cadeaux que l'Australie nous ait offert au rayon musique, bien sûr. Ce groupe IDXS qu'on a adoré dans les années 80, puissant, énergique, le charisme de son leader Michael Hutchence y était pour beaucoup. Need You Tonight est un de leurs grands succès, ça c'était en 1987. Dans un instant, lui on l'aime encore et toujours et pour longtemps, Alain Souchon arrive avec Somerset Maugham. C'est juste après ça.
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0: Bon, c'était Céline Dion, d'amour et d'amitié.
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0: Au Canada, tout le monde connaissait déjà Céline Dion en 1983. Mais c'est grâce à ce titre que la France tombe sous son charme. Enregistrée à Paris, produite par un grand nom de la chanson française, Eddy Marnay, D'amour et d'amitié va d'abord être multidiffusée par une radio importante. Mais c'est surtout grâce à son passage dans l'émission Champs-Élysées de Michel Drucker qui va lui permettre de signer son premier grand tube chez nous. Un an plus tard, en 1984, George Michael, lui, s'impose avec son Car's Whisper.

show avec Wouldn't It Be Good. Encore un titre qui est devenu un tube, notamment en France, grâce à l'émergence des radios libres. Ben oui, on est en 1984. La bande FM est libre et veut capter un jeune auditoire. Donc la musique est à l'image de la jeunesse qui se cherche de nouvelles idoles. Alors pourquoi pas ce jeune anglais au look du moment, hein, franchement. Idem pour beaucoup de jeunes groupes français comme Raft, par exemple. Le duo qui nous invite en 88 à... Ben, y a qu'à danser.

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3: Amour censure de Oshi est sans doute le titre le plus nécessaire de sa carrière. Je vous explique.
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3: Le 6 octobre 2019, un déclic brutal s'opère pour Oshi. Ce jour-là, des milliers de personnes défilent dans Paris pour la Manif pour tous, criant leur opposition à la PMA. Choquée, meurtrie par ces images, la chanteuse refuse de se taire. Pour elle, l'amour universel que l'on croit acquis est en réalité menacé. Elle écrit alors un cri du cœur pour dénoncer ouvertement l'homophobie, c'est amour-censure.

0: Ce titre fait aussi tristement écho à son propre vécu. Oshie a elle-même été victime d'une agression devant chez elle. C'est donc ici un titre comme un exutoire.
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4: En 1985, Alain Souchon sort la ballade de Jim. Et c'est le texte qu'il a eu le plus de mal à écrire.
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4: C'est une chanson à fleur de peau qui mêle rupture amoureuse et idées noires. À travers l'accident de Jim, Souchon exorcise un traumatisme personnel. La perte de son père dans un accident de voiture alors qu'il n'avait que 13 ans. Mais la magie de ce titre, c'est qu'il finit dans la lumière. Jim se réveille à l'hôpital et retrouve l'envie de plaire.

0: Ce message d'espoir lui vaudra sa première victoire de la musique. Même son clip entrera dans la légende en battant ceux de Johnny Hallyday et de Mylène Farmer.
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3: Oui, avec un agriculteur exploitant qui a 39 ans à Angluzel et Courcelles, on est à 10 km de Cézanne. Bonjour Alexis Leherle.
4: Bonjour.
3: Quel est votre parcours pour arriver jusqu'ici en tant qu'exploitant agricole?
4: Alors moi, je suis agriculteur, donc installé à Angluzel depuis 4 ans. Donc avant, j'étais double actif pendant 2 ans. Avant de m'installer, j'étais 10 ans conseiller agricole, donc notamment sur l'installation en agriculture.
3: C'est 10 ans d'expérience en tant que personne spécialisée pour l'installation de nouveaux agriculteurs, agricultrices. Ça consistait en quoi? Combien de personnes vous avez accompagnées et comment?
4: Je recevais toutes les personnes qui souhaitaient s'installer en agriculture, viticulture.

0: Non, j'ai vu le profil légèrement évoluer. Alors on voit que l'âge moyen d'installation a progressé, donc les gens s'installent de plus en plus tard. Et donc en termes de profil, on avait beaucoup de profils donc sur des exploitations, on va dire, assez classiques de la région, donc grande culture, céréales, viticulture, mais on voit de plus en plus de projets avec de la diversification, production de maraîchage, développement de nouveaux élevages sur les exploitations.
1: Quand on entend parler des agriculteurs, souvent c'est la reprise une exploitation familiale, c'était essentiellement le cas ou pas?
0: Alors dans la Marne, oui, on est essentiellement sur des reprises d'exploitation familiale, donc des enfants, filles ou neveux de neveux-nièces d'exploitants agricoles qui reprennent la suite dans l'exploitation familiale. Mais de plus en plus, on a des personnes donc extérieures au milieu agricole qui reviennent, qui ont un projet de revenir sur l'exploitation. Donc dans ces cas-là, la difficulté, c'est aussi l'accès au foncier. Donc c'est pas facile de trouver des surfaces agricoles pour exploiter dans la Marne.
1: Alexis Leherle, pendant 10 ans, 200 agriculteurs et agricultrices par an reçus pour l'aide à l'installation. Quelles étaient les principales sources de motivation et les freins de ces personnes que vous avez rencontrées et aidées à s'installer?
0: La première motivation, c'est continuer l'entreprise familiale, donc poursuivre cette activité avec souvent des projets de diversification, de nouvelles activités sur cette exploitation, avec de nouvelles cultures ou création ou développement de certains élevages. Après, niveau frein, les freins, c'est aussi souvent quand même le financement de ces projets d'exploitation, car une reprise d'exploitation, c'est quand même relativement onéreux à reprendre, avec des emprunts sur une durée assez longue. Donc il faut avoir les capacités financières de pouvoir assumer ces reprises.
1: Voilà, Alexis Le Herle, qui a aidé des agriculteurs à s'installer pendant près de 10 ans en Champagne-Ardenne. Merci Alexis.
0: Merci.
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3: Bonjour, je m'appelle Thomas Félix, j'ai 55 ans. Donc moi j'arrive le matin, je pose mon vélo dans le garage, je traverse la cuisine, je prends un café, je monte à l'étage et j'arrive ici dans ce grand open space. 12 personnes à peu près partagent l'espace. Bonjour les gars.
4: Ce Bordelais est un designer, il habite et travaille dans le quartier du Grand Parc, un secteur qu'il affectionne particulièrement. L'équipe de Thomas Félix a travaillé sur plusieurs projets. On lui doit les fameuses devantures bleues avec un sourire blanc des magasins Cultura.
3: Je suis assez fier, effectivement, quand on regarde en arrière, sur 25 ans d'activité, les façades Cultura, la déclinaison de ces façades sur les différentes natures de magasins de la marque. Et il a fallu créer une charte, quelque chose qui allait unifier toutes ces façades, qui fasse qu'on les reconnaisse d'un premier abord. Ce grand sourire qui est apposé au nom, à 50 ou 60 mètres du magasin, il fallait qu'on reconnaisse et le magasin et les services qu'on allait y trouver. C'est toujours un processus un peu long.
4: Franchement, vous êtes comment dans le travail, vous? Exigeant forcément?
3: Oui, c'est une maladie parce que effectivement, on a du mal à se contenter de ce qu'on fait. On va toujours chercher au-delà et plus loin.
4: Oui. Sur Résine Le Bousca, vous avez imaginé tout le mobilier urbain.
3: Des chaises longues, des tabourets, des choses de différentes natures pour équiper l'espace public.
4: Alors, il paraît qu'un matin, vous êtes retrouvé sous le trottoir en train de discuter, de faire connaissance avec Jean-Luc Joie, qui est quand même très connu.
3: Un Bordelais pure souche. Bah, ça s'est fait effectivement dans le quartier où j'habitais et je voyais ce grand bonhomme là faire des choses extraordinaires avec ses gros doigts. Il m'en voudra pas. Et il m'a accueilli très gentiment et puis on a fait connaissance, on a lié une très belle amitié qui dure encore aujourd'hui. On se voit régulièrement pour refaire le monde.
4: Et dans le quartier où nous sommes aujourd'hui, le quartier du Grand Parc, qu'est-ce qui vous plaît aussi? C'est un quartier en pleine mutation qui a beaucoup changé ces 10 dernières années.
3: Enfin, c'est très hétéroclite comme quartier. Il y a toutes sortes de populations. Il y a une mixité qui me plaît beaucoup. Je m'y suis installé. Maintenant, j'ai ma maison aussi dans ce quartier. Je vais faire mon marché au Grand Parc. Je vais faire mes petites courses de proximité dans le quartier. Voilà, j'aime atteindre les quais. J'aime faire mon petit footing sur les quais de temps en temps. Voilà, c'est des coins que j'affectionne particulièrement.
4: Allez, on va vous écouter un petit peu sur une anecdote, quelque chose qui vous vient en mémoire, qui représente votre vie finalement.
3: On a été les premiers à fabriquer des espaces de travail un peu atypiques chez Thales. On a installé installé un jour un canapé de nous-mêmes chez Ikea. On a installé un canapé Ikea chez Thalès. Et c'était peu avant que le directeur de Thalès reçoive le nouveau directeur de Rockopter, d'Airbus Hélicoptère. Et la discussion s'est terminée dans le canapé, qui avait tant fait parler de lui.

0: en interne, etc. On ne travaille pas dans un canapé. Ben finalement, il a fait l'unanimité. Le directeur de chez Thalès est sorti en disant « Vous m'emmènerez dans tous les locaux. » Parce qu'en fait, j'ai eu la meilleure discussion possible avec le directeur de chez Eurocopter. Et cette discussion n'aurait pas pu avoir lieu ailleurs que dans un canapé et certainement pas dans une salle de réunion.
1: Thomas Félix est donc designer dans le quartier du Grand Parc à Bordeaux. S'il a grandi dans le Béarn, Bordeaux est devenu sa ville de cœur.
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3: Ah, le matin, on fait la toilette, et faut pour nous prendre pour des gobettes.
4: Berrichon dans le texte.
3: La gobette, c'est la truie, ou la métreux, qu'elle est de ses petits gouris. Ah, par chez nous, c'est pas comme chez les Bertans, j'en pas de gros élevage de cochons. Dans le temps, dans les fermes, on engraissait un verra, en que des truches et puis les yeux grasses. Puis, on y faisait sa fête. C'était la Saint-Cochon. Tout le monde venait aider la famille, les voisins, pour éplucher les oignons, faire le boudin puis les saucisses, saler la viande, et puis casser la croûte. On buvait une goutte, puis bah souvent une deuxième. Celle-là, on l'appelle le rince-cochon. Même si on l'élève pour le manger, ça l'empêche pas de l'avoir de la tendresse pour le cochon. Écoutez donc ce qu'en dit Jules Gilbert.
4: En Berrichon dans le texte.
3: Ah, oh, je l'avais acheté sur le champ de foire, le 1er de septembre à Saint-Martin. Oh, il était vif, c'est à pas croire. Deux grandes oreilles, le museau mutin. Le soir, un coup formé dans les tables, il a ben dû trouver le temps long. Il a regretté ses bains manquables, tous ses petits frères, les autres laitons. Oh, doucement, il s'est fait à sous-nauge, ou qui avait dû boire à gogo. À la paille fraîche qui fait sa bauge, ou qui ronflait comme un sous-l'eau. Oh, pour le pousser, je peine à un dire. Toute la journée, il dévorait. Puis un soir, j'ai dit à ma vieille, c'est temps, faut qu'on tue notre bestiaux. Eh ben, ça nous a fait quelque chose. À la Mélipi à Moué. Ça l'a pas empêché de faire la fête. Ce chagrin-là, c'est vite passé. J'en fais des pâtés en clatette, des grands boudins que j'en épicé. J'en ai mangé de la couchouna et que j'en arrosé en du vin gris. Des andouillettes et des tripoilles, des saucisses et du boudin frit. Le soir, j'étais ben tout un peu pompette. Ouais, émotionné pour de bon, j'ai ben failli gâter la fête. Comme un vieux, je pleurais mon cochon.

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1: Aujourd'hui, on s'offre une balade à Cap-Breton où histoire, nature et patrimoine se rejoignent, la maison de l'oralité. Notre guide, Véronique Gabaud, responsable du pôle culture de la ville de Cap-Breton.
2: Cette maison, en fait, c'est une des rares traces de l'époque du Moyen-Âge à Cap-Breton, avec la maison du Rey, la maison du Roi. On a voulu préserver ce bâtiment en 2013. La ville a choisi de dédier ce lieu à l'histoire de la ville. Et puis, il y a une autre spécificité à Cap-Breton, c'est que depuis 35 ans, on organise un festival du conte. Et puis, surtout, à Cap-Breton, il y a plein de légendes, certainement dues au fait que Cap-Breton soit un port et qu'il y a eu beaucoup d'histoires maritimes. À Cap-Breton, on aime parler. Et du coup, on a un pôle dédié aux arts de la parole et du récit. Et cette maison de l'oralité, on y propose des accueils en résidence d'artistes qui viennent à Cap-Breton pour créer des spectacles. Et on a aussi pas mal d'actions culturelles, de médiation, pour faire découvrir l'art du récit, l'art du conte à tout public.
1: Est-ce que quand on visite la maison de l'oralité, on a accès à des histoires, des contes?
2: On découvre l'histoire de Cap-Breton, mais au fil de la visite, il y a parfois des podcasts qu'on peut écouter, issus notamment de ces fameux projets de médiation. On a eu un projet avec des scolaires qui s'appelle Bestiaire du Gouffre. Donc c'est un bestiaire imaginaire autour de ce fabuleux canyon sous-marin. On a aussi un podcast sur la légende de la Tourelle. La Tourelle, c'est une tradition à Cap-Breton. On se retrouve le soir du 24 décembre autour d'un grand feu. Mais quelle est l'origine de cette tradition? Ben justement, on est allé à la rencontre des habitants. On a essayé de comprendre d'où ça venait et puis surtout comment ils la vivent. Donc on peut écouter tous ces témoignages. Et au mois de mai, à la période du festival, on a toujours une exposition temporaire qui fait le lien avec le Festival du Conte. Et cette année, ça s'appellera Radio Estacade, parce que ici, on aime bien les rumeurs dans la ville et les légendes, comme je le disais. Donc, on aura une installation qui nous raconte justement ce patrimoine maritime, la vie des pêcheurs, la vie des habitants et leur attachement au port. Mais c'est élargi aussi au patrimoine naturel et immatériel. Donc immatériel, vous l'avez compris, c'est un peu l'oralité et les légendes. Et puis naturel, ben bien sûr, on parle des traditions de Cap-Breton, de la forêt landaise, du gouffre. C'est un lieu en fait qui permet de comprendre l'évolution de la ville, comment elle s'est construite et ce qui est important aussi pour ses habitants.
1: La maison de l'oralité est ouverte gratuitement toute l'année. Des audioguides en différentes langues, y compris en gascon, recommandé par Ici Gascogne.
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3: Il vit moto, il mange moto, il boit moto, il respire moto. C'est notre Lorrain du jour, il s'appelle Alexandre Croze. Bonjour à vous.
4: Bonjour à tous.
3: Alors vous êtes le créateur de la boutique Seeds Motorsport à Voustvillers, hein, commerce, entretien, réparation, préparation de moto. Et cette passion, elle vous a mené très loin parce que vous avez participé à plusieurs grands prix de moto auprès de grands champions comme Jack Miller ou Brad Binder par exemple.
4: Alors moi voilà, tout à fait, en tant que mécanicien, donc c'était un rêve d'enfant quand je suivais Valentino Rossi puis les autres à la télé. Donc j'ai voulu être mécanicien en Grand Prix, donc j'ai travaillé dur pour y arriver, puis j'ai travaillé 15 ans en Grand Prix, oui. Donc j'étais responsable de la moto. Je faisais toute la mécanique sur la moto.
3: Comment on fait pour devenir mécanicien auprès d'un très grand champion de moto? On le contacte? Ça se passe comment?
4: Alors en fait, j'ai fait l'école de la performance à Nogaro dans le Gers. Et dans l'école, on était une trentaine à vouloir aller en Grand Prix. Il y avait une seule place et j'avais été retenu. Et j'ai travaillé dur pour y rester.
3: Et comment vous avez fait pour être retenu puisque vous aviez tellement de compétiteurs? Qu'est-ce qui a fait la différence?
4: Alors en fait, on est testé. Ça va du physique, le mental est testé. Ensuite, les compétences, mécano, soudure, usinage, électronique, l'anglais. Donc c'est un tout. La compétition demande une extrême polyvalence pour pouvoir se sortir de toutes les situations.
3: Quand vous dites le mental est testé, ça se passe comment? Comment est-ce qu'on fait pour tester le mental d'un mécanicien moto?
4: Un psychologue qui suivait le temps de toutes les épreuves physiques à la montagne nous poussait à bout en fatigue. Il décide si on est apte ou pas à aller en Grand Prix.
3: Le moment le plus compliqué en Grand Prix moto, voilà, où il y a eu la plus grosse pression, la plus grosse montée d'adrénaline, ça serait quoi?
4: Ben, ça serait un crash avant la course, où il faut réparer la moto pour être prêt sur la grille de départ. Il y a aussi des nuits blanches qui peuvent arriver où il faut reconstruire la moto, il faut refabriquer des pièces. Humainement, c'est une aventure incroyable.
3: Attendez, c'est-à-dire ça vous est déjà arrivé, par exemple, que la veille d'un moment important du Grand Prix, vous deviez refaire la moto, quoi?
4: Oui, bien sûr, bien sûr. C'est très souvent qu'un gros crash, on doit reconstruire une moto. Donc on ouvre chaque tiroir, on va au camion, on reprend des pièces, on en refabrique une.
3: Et on arrive à le faire à temps ?
4: Oui, oui, oui, on fait toujours le nécessaire pour y arriver.
3: Votre dernier Grand Prix moto, c'était quand ?
4: C'était le Grand Prix de Silverstone il y a 3 ans, pour Pedro Acosta, qui a fait champion du monde Moto 2 l'année-là, donc c'était plutôt sympa.
3: Eh ben c'est ça, hein, c'était grâce à vous.
4: Non, c'est grâce à tout le monde.
3: Oui.
4: C'est vraiment un travail d'équipe.
3: Quand vous ne le faites pas, ça fait 3 ans que vous ne l'avez plus fait, que ben voilà, vous avez votre routine dans votre boutique, qu'est-ce que vous ressentez ? Il y a un petit manque d'adrénaline ou il y a le fait de se dire bon ben j'ai une routine plus tranquille, ça me va bien ?
4: Maintenant, je prends plus de plaisir avec ma petite équipe ici à développer l'entreprise et à avancer, faire mon petit bout de chemin. Et puis il y a une vie de famille qui s'installe, voilà, un mariage, et puis après ben, on a envie un petit peu de se poser quand on prend un peu plus d'âge, oui, en effet.
3: Merci beaucoup Alexandre Kraus, voilà, hein, l'entreprise SIDS Motorsport, vous êtes basé à Voustvillers, à bientôt.
4: À bientôt, merci, bonne journée à vous, au revoir.
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5: 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J'espère que vous allez bien. Aujourd'hui, on va parler d'amour ou alors de célibat. Enfin, je sais pas parce que on voit tellement de choses sur les réseaux sociaux. Oui, les hommes ceci, les femmes ceci. Il y a une femme, elle m'a fait du mal au cœur. Mon mec m'a fait du mal au cœur. Il m'a trompé. Il est parti. Mais en fait, pourquoi vous vous mettez en couple? Vous savez qui vous mettez en couple? Vous vous mettez en couple avec un être humain. Alors un être humain, je vous rappelle quand même ce qu'il est capable de faire. Un être humain, ils ont créé la guerre, l'esclavage, la torture, le viol, le génocide et la télé-réalité. Et après, vous êtes surpris quand votre partenaire, qui est un être humain, il vous a mal parlé ou alors il vous a trompé, machin et tout. C'est vous qui choisissez de sortir. Pourquoi vous sortez avec un être humain ? Et après, vous êtes surpris quand ça se passe mal. Vous avez l'arrogance de croire qu'un être humain, il va bien vous traiter pendant 30 ans. Il y a des êtres humains, ils trichent au Scrabble. C'est quoi l'intérêt de tricher au Scrabble ? Et vous, vous leur confiez vos émotions, vous leur confiez votre cœur à un être humain et vous êtes surpris quand l'être humain il vous fait un coup de Trafalgar, mais vous n'êtes pas bien. Arrêtez de vous mettre en couple. Mettez-vous en couple avec un esprit, voilà. Tu mets en couple avec un esprit, voilà, l'esprit au moins il va pas t'emmerder. Enfin, en même temps, un esprit c'est un ancien être humain, donc si ça peut être emmerdant. Non, mais pas les esprits. Arrêtez de faire confiance aux êtres humains. T'as cru que ton partenaire c'était qui ? C'était Jésus. D'ailleurs, même Jésus, ils l'ont tué, les êtres humains. Même lui s'est fait avoir. Et vous, vous exigez une loyauté pendant 30 ans. Arrêtez ça. Arrêtez de vous mettre en couple avec des humains. Mettez-vous avec un arbre, voilà. L'arbre, c'est solide, calme, silencieux, stable. Et en plus, il est enraciné, il peut pas partir. Voilà. Ton ex, il aurait dû essayer. L'arbre, tu peux lui faire des câlins. Il parle pas, il t'engueule pas. Tu peux oublier les sacs poubelles, il dit rien. Tu peux lui raconter ta journée, il te juge pas. Et c'est mieux qu'un mec, c'est mieux qu'une meuf, c'est mieux qu'un psy. Alors après, niveau sexe, bah écoute, c'est du bois. Il est toujours dur. Alors après ça dépend de ce qu'on aime, hein, ça dépend de ce que t'aimes, tu vois. En même temps, si c'est pas très fun, au moins il te ghoste pas, l'arbre, tu vois. Il a pas d'insta, il pose pas de story ambigu en mode je suis dans une forêt chelou. Et le pire, c'est que des fois tu parles à un arbre dans la vie, tu vois. T'as plus de réponses que quand tu parles à une copine, parce qu'un arbre, lui, il te fait pas rien, non rien. Non, c'est pas ça, mais laisse tomber. Alors moralité, si vous vous mettez en couple avec un être humain, n'oubliez jamais qu'en face de vous, bah vous avez un être humain. 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
1: Pour moi, c'est important, c'est d'aider les gens. Moi, j'aimerais bien faire dans les restaurants parce qu'on peut gagner beaucoup d'argent et ça aide les gens à manger.
2: Moi, je voudrais être maquilleuse et coiffeuse parce que j'aime bien maquiller et coiffer.
3: Moi, j'aimerais bien être militaire pour sauver mon pays quand il est en guerre.
4: Moi, je sais pas.
5: Bah, j'aimerais bien faire majorette, pompier.
6: Tu serais en tenue de majorette pour être pompier, c'est quoi l'idée?
5: Bah, il faut pas être majorette alors, parce que si on les garde quand on fait les majorettes, bah après, ça va être trop tard, je vais louper. Et aussi, c'est beaucoup de travail être pompier, parce que mon père est pompier, c'est-à-dire que c'est beaucoup de travail quand je le vois garder le travail.
6: Donc tu préfères être quoi? Plutôt majorette ou plutôt pompier alors?
5: Pompier.
7: La maison de retraite, c'est aider les personnes âgées à faire des activités, les aider à aller quelque part.
8: Moi, quand je serai grand, je voudrais faire des vidéos, un peu de tout.
9: Antoine. Ça tourne là, notre père. Pas les bruits. Ça tourne, oui. Ça tourne. Ça tourne ici, c'est ça, déjà pas là.
1: Si moi ce que pour moi c'est important, c'est d'aider les gens, à les nourrir, à les soigner, à faire tout ce qui est bien pour la santé.
10: Moi j'ai deux choses que je pense que j'aimerais bien faire, c'est être joueur de foot à Paris ou France ou Caen ou autre chose, et être maçon.
6: Ça n'a rien à voir.
10: Mon tonton il fait maçon, du coup t'as des idées pour construire des cabanes à tes enfants après.
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11: Bonjour et bienvenue à Prades, Virginie.
12: Merci Vincent. Vous êtes guide accompagnateur.
11: Surtout sur la destination Conflans-Canigou, donc avec la chance d'habiter à côté du massif du Canigou et de pouvoir emmener les groupes et les gens à la découverte du Canigou et surtout faire l'ascension du pic du Canigou.
12: Et pas que, parce qu'il y a aussi des randonnées, des excursions que vous proposez.
11: Tout à fait, il y a un vaste choix de randonnées dans le Conflans. Et puis aujourd'hui, je vous propose de faire une petite excursion et puis d'aller sur les balcons nord du Canigou pour prendre un petit peu de la hauteur et avoir une belle vue sur le massif du Canigou.
12: Eh bien, on embarque. Allez, c'est parti. Et là, nous allons prendre quelle direction, Vincent?
11: On va aller en direction de Kaya.
12: Vincent, vous venez de vous arrêter. Qu'est-ce qu'il y a dans le ciel?
11: Eh bien, il y a un circaète là qui vient de passer, qui est assez bas parce qu'il est en train de chasser. Donc le circaète Jean Leblanc, c'est un oiseau qui est reconnaissable parce qu'il est très clair dessous, tout blanc. Son régime alimentaire spécialisé sur les reptiles.
12: Donc, alors là, il vole au-dessus de nous.
11: Ah, il est passé tout proche. Donc là, on s'est arrêté au bord de la route pour l'apercevoir parce que c'est pas aussi fréquent de le voir d'aussi près.
12: Donc là, on est sur la route de Sournia.
11: La route pour aller dans les Fenouillèdes. Puis on va donc aller jusque la chapelle de Saint-Jacques de Calaron.
12: Déjà là, Vincent, c'est Prades là que nous voyons.
11: Oui, alors on a pris un peu de hauteur, donc on va faire un petit bout de cette route qui va nous procurer un belvédère remarquable sur tout le massif du Canigou et le pic du Canigou.
12: Voilà, on est sorti du 4x4 et ça y est, on prend le départ de la petite marche.
11: Oui, on récupère la piste et puis donc on va faire la petite marche pour se rendre jusqu'à la chapelle.
12: Là, on a un panorama incroyable déjà. Hein.
11: Très beau panorama sur une bonne partie du Conflans. Et puis on est dans une végétation qui est là pour le coup. On a pris un petit peu d'altitude. On est toujours dans une végétation qui est marquée par le climat méditerranéen. Alors là, on a plein de genévriers. Vous voyez tous ces arbustes, il y en a certains qui montent un petit peu plus. Le genévrier qui fait la baie de Genièvre. On fait notamment, on s'en sert dans la cuisine. Et ça participe aussi à la confection, peut-être vous connaissez cet alcool, du gin.
12: Et Vincent, nous sommes arrivés au pied de la chapelle.
11: de la chapelle Saint-Jacques. Et donc on peut voir, en étant là devant, le panneau qui explique un petit peu l'histoire et les dates importantes de la chapelle, de la vie de la chapelle, les fameuses coquilles pour matérialiser Saint-Jacques. Et donc on va faire un petit tour.
12: Vincent, on est ici sur ce qu'on appelle les balcons du Canigou.
11: Oui, sur la partie qu'on dénomme ainsi, les balcons nord du Canigou.
12: Au pied de la chapelle qui surplombe ce très très beau panorama avec plein de petits chemins autour.
11: Dans la forêt, là on a une petite forêt de chênes, puis c'est très joli parce que c'est varié, c'est bien entretenu. Il y a de la lavande, du romarin. Voilà, comme on avait une petite paire d'heures devant nous et qu'on était sur l'heure du repas, j'ai pensé que c'était un lieu sympathique à vous faire découvrir. On sort le panier repas donc, qui a été préparé par le Rasteil, avec donc des produits locaux. On a le jus de pomme d'Adama, le pain de Jérémy.
12: Ça c'est le fromage d'Escouloubre.
11: Un petit peu de jambon, le jambon d'Alex, du camp de Mathilde. On a le saucisson à l'ail, on va se régaler.
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1: 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Wikizef, petit guide à l'usage des étrangers du sud du péage d'Arras en vacances dans notre belle région.
2: Dimanche matin, levé avant le soleil, vers 9h, vous descendez prendre un café que vous pensez amplement mérité. 8 heures de sommeil, franchement, on mérite une pause café.

0: Et devant la cafetière, votre cousin regarde attentivement le café couler. Ça s'appelle une sentinelle de cafetière. Et là, il se retourne et il dit « Bon, t'es déjà debout ? Il fait corps noir, t'as qu'est ta lit ou quoi ?» Ne paniquez pas, Wikis est fait là pour vous aider. Taquetali. C'est une réflexion semi-désagréable, parce qu'il y a plusieurs niveaux de réflexion désagréable. Ça dépend de l'heure qu'il est, du temps qu'il fait. Admettons, il fait 27 degrés à l'ombre, et ben c'est l'heure de « fais pas chier ». Ou alors il y a 3 grammes à quart. Et ben c'est pas la peine de se demander pourquoi il est désagréable d'un seul coup, c'est parce qu'il n'y a plus de canette.
1: Exemple.
0: Vous avez la réflexion désagréable qui serait « t'es déjà debout ? Ah, retourne te coucher, c'est pas le jour à me faire quiller du côté de la cafetière, hein ?» La réflexion pas désagréable, t'es déjà debout. Oh bah alors, j'ai fait du café pour un régiment de soldats, t'inquiète, assis-toi, je te ramène un jet. Réflexion semi-désagréable, bah t'inquiète, t'as lié ou quoi ? Petite phrase qui présuppose que pour que vous parvinciez à vous lever tôt, il faille forcément que vous fûtes tombé du lit. Vu que vous n'êtes pas totalement du nord, que forcément tout ce qui est au sud du péage d'Arras possède un degré de fainéantise qui augmente au fur et à mesure qu'on s'approche de la Côte d'Azur. Ou là-bas, pour se lever tôt, bah faut pas qu'ils quittent leur lit, hein, mais qu'ils descendent en rappel. Allez, au revoir, hein, et un baisse à marraine.

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1: Bonjour Serge.
2: Bonjour Mathieu.
3: Ici Isère, si tu sais que...
2: Mon cher Mathieu, on ne le répétera jamais assez, le pâté chavant n'est pas du tout un plat typique de la région.
1: Ah ben non.
2: Ah ben vous le savez,
1: ben oui.
2: Il y a des gens qui ne savent pas, vous avez l'instruction, vous.
1: Eh, merci.
2: Ça n'a rien à voir avec le pâté croûte, le pâté de foie, la caillette ou la terrine au bleu de Sassenage, non. Le pâté chavant est un complexe. Comme nous en avons tous, ça peut être...
1: Ne regardez pas quand vous dites ça.
2: Si, parce que vous êtes seul dans la pièce,
1: ah,
2: je regarde.
1: C'est pour ça.
2: Bref, celui-ci n'a rien à voir, bien sûr, avec celui d'Oedipe. Les Grenoblois n'ont aucun problème avec leur père ou leur mère. Ça dépend comme ils ont voté, bien évidemment.
1: Oui, bien sûr, voilà, c'est ça.
2: Le... Ça le pâté chavant est un temple, écoutez-moi bien, dans lequel nous allons faire notre cinéma, tout en mangeant du maïs préalablement soufflé, bien sûr, hein, et sucé des esquimaux préalablement gelés, selon une vieille tradition iséroise et montagnarde. Et vous savez quoi? Comme disait mon grand-père, suce le glaçon, t'auras le bâton. Il est bon de connaître les us et coutumes de notre région. Alors, nous, bien sûr, on y sait, parce que nous sommes d'ici,
1: mais
2: ici,
1: oui.
2: Isère, bien sûr. Mais, de toute façon, tout bon Isérois, c'est ça.
1: C'est bien, connaître les us et pas les sus, ce n'est pas du tout pareil.
2: Hein. Ah, c'est vous qui dites, oui. Moi, ça n'engage que vous.
1: Exactement. En tout cas, merci Serge, à demain.
2: Mais je vous en prie.
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4: Bonjour à toutes et tous, bienvenue dans Affaires classées, le podcast. Nous sommes en 1875, au cœur de la Bigorre, dans le petit village de Montousset, pas loin de Bagnères. Un fermier du village est assassiné avec sa fille. La veille, trois inconnus leur avaient rendu visite. Question, qui sont ces étranges visiteurs? La suite, dans un instant.
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4: Nous sommes en l'an 1877. Les gazettes judiciaires de l'époque regorgent de faits divers, de vols, de meurtres. Pour quelques sous, certains n'hésitent guère à frapper, à tuer. Souvent, hélas, ces drames sordides impliquent des ressortissants espagnols sans ressources. Des sans domicile fixe, errant de ville en ville, profitant de la quiétude des campagnes pour commettre leurs méfaits. En cette fin de 19e siècle, la France accueille nombre d'immigrés fuyant leur patrie après l'invasion de Napoléon. Comme en atteste le procès qui va suivre. Ce matin du 12 mars, une imposante foule de curieux s'est amassée des deux côtés de la petite rue qui conduit de la prison au palais de justice de Tarbes. Tous guettent le passage, dans un instant, du convoi à cheval qui transportera les accusés du crime de Montousset. Voilà plusieurs jours que la presse régionale annonce ce qui sera le procès criminel de l'année dans le coin. Il est 11h. Le président de la cour d'assises, M. Léniel, vêtu de son imposante robe rouge et noire, ordonne aux gardes qu'on introduise les accusés, deux hommes et une femme, dans le box. Ils sont jeunes, une trentaine d'années, de taille moyenne. Les deux hommes sont originaires de la province voisine de l'Aragon, tandis que leur voisine de galère est certes née à Tarbes, mais de parents espagnols. L'affaire a débuté 2 ans plus tôt. Dans la soirée du 25 novembre 1875, le trio arrive d'Auch en diligence à la gare de Lannemezan. Ils vont marcher, à pied, toute la nuit, en direction du petit village de Montousset, dans le canton de Bagnères-de-Bigorre, qu'ils atteignent enfin au matin suivant.
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4: Leur traversée ne passe pas inaperçue. Des paysans, déjà au champ, scrutent ces inconnus. Qui sait s'ils ne sont pas là pour voler? Un petit garçon les voit, aiguisant leur couteau au bord d'un sentier. C'est à lui que le trio réclame son chemin.
6: La ferme des Campistrous, tu sais où c'est ? Arrivé à destination, il toque à la porte et tombe sur Philippe, le chef de famille. C'est Louise, sa fille, que la dame du trio demande à voir. Elle dit être une ancienne amie. Direction un champ proche où Louise est à pied d'œuvre. Quand elle aperçoit sa visiteuse, elle se jette dans ses bras, l'embrasse avec effusion et propose au trio de passer la nuit à la maison. Dimanche 27 novembre, Rosalie, une voisine des Campistrous, s'étonne de voir les volets fermés. Elle frappe à la porte, personne. Louise, silence. Un sombre pressentiment envahit Rosalie qui part alerter monsieur le maire, lequel se transporte sur place, accompagné de quelques hommes. Un épouvantable spectacle les attend. Philippe, le chef de famille, gît inanimé dans son lit. Une mare de sang s'écoule à travers le matelas. Un double bâillon noué derrière la tête et fortement serré a été posé sur sa bouche pour l'étouffer ou l'empêcher de crier. Des plaies béantes sur sa poitrine, son cou, sa tête lui ont été infligées par une arme blanche. Et Louise, elle, c'est dans l'écurie que son cadavre mutilé sera découvert, lardé de coups de couteau. Pour les gendarmes de Bagnères, il n'y a pas à chercher bien loin. Le vol est le mobile de ce double meurtre. Les meubles ont été fouillés, le linge des armoires jeté au sol. Un objet va pourtant retenir leur attention.
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6: C'est un cache-nez noir et blanc. Rosalie, la voisine, est formelle. Il appartient à l'un des deux hommes arrivés la veille. Elle a croisé le trio quand il se dirigeait vers la ferme en début de soirée. Et bizarrement, tout ce beau monde a disparu. Nul ne sait à ce stade qui sont les deux hommes à l'accent espagnol qui accompagnaient la visiteuse qui se disait amie de Louise Campistrous. Elle, en revanche, est très vite identifiée. Elle se nomme Marie Viau. Née à Tarbes, elle s'adonne depuis longtemps à la prostitution dans les rues du chef-lieu de la Bigorre. Selon les policiers, Marie s'est mise en ménage avec un certain Francis Badel, un homme fort dangereux, condamné par trois fois et fraîchement sorti de prison après avoir failli assassiner un compatriote. Sa spécialité, c'est le vol d'argent et malheur à la victime qui lui résiste. Patenté, capable de tuer sa proie, voilà qui dessine le portrait idéal du suspect numéro 1 dans l'enquête ouverte sur le crime survenu le 26 novembre à la ferme de Montousset. Reste une question. Comment Marie Viau a-t-elle fait connaissance avec Louise ? La réponse ne tarde pas. Quelques mois avant son assassinat, la jeune paysanne avait fait un petit séjour derrière les barreaux à la prison de Tarbes à cause d'un menu larcin. Et c'est là que Louise et Marie s'étaient liées d'amitié, à tel point que Louise lui fit promettre qu'il faudrait passer la visiter une fois dehors à la ferme familiale. Immature, Louise avait glissé une imprudente confidence. Philippe, son père, avait longtemps vécu aux Amériques. Il en était revenu riche, très riche, et pour preuve, il cachait sous son matelas des lingots d'or et 30 000 francs en espèces.
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6: Une confidence qui ne tomba pas dans l'oreille d'une sourde. Marie en parla aussitôt à son amant, lui aussi en prison. C'est pour s'emparer de ce joli magot que Marie Viau conçut le projet de rendre visite à son ex-voisine de cellule, aidée des deux hommes que les policiers ne tardent pas à identifier comme étant les deux frères Badel, Francis et Valentin. Mais où sont-ils passés ? Le lendemain du crime, le trio sanguinaire a déjà traversé la frontière afin de se planquer en Espagne. Grâce à l'entraide entre les deux pays, les trois suspects seront malgré tout interpellés vite après. Face au juge, Marie Viau se met à table et elle raconte. Profitant de l'hospitalité du vieux Campistrous, le trio assassin entamait la soirée en savourant les spécialités culinaires de la ferme de Montousset avant de tuer le père et sa fille. Selon ses deux compères, c'est Marie Viaud qui a décidé d'achever le vieil homme.
8: Il faut en finir, et vite, sinon les gendarmes vont arriver.
6: Joignant le geste à la parole, elle s'empare d'un couteau de cuisine posé sur la table et elle le tend à son compagnon.
8: Vas-y, achève-le.
6: Détail sordide, une fois les

0: deux meurtres commis, la jeune femme s'est mise à danser, ivre de joie, à l'idée du magot qu'elle imaginait découvrir dans les armoires de la ferme. Mais sa joie sera de courte durée. Malgré une fouille approfondie, les trois compères ne trouvent pas une seule trace du butin dont Louise avait parlé à sa copine de cellule en prison. Ni lingots d'or, ni billets, ni pièces de monnaie. Le butin se résumera à quelques vêtements. Deux robes, un parapluie, des boucles d'oreilles, des chemises, des draps et une montre.
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0: Un butin bien dérisoire face à la guillotine que les trois assassins encourent à présent. Inculpés du crime de vol suivi de meurtre, commis avec préméditation, ils retournent à la prison de Tarbes, et pour longtemps, la même où naquit leur sanglant projet criminel. Le procès aux assises s'ouvre au printemps 1877. La presse locale et nationale est là. L'affaire passionne l'opinion publique car, aux yeux de tous, les frères Badel ne sont que des exécutants. Le cerveau du drame, l'instigatrice, c'est Marie, la diabolique. Dans l'inconscient populaire, la femme donne la vie, pas la mort. Et comme chaque fois lorsqu'une femme est accusée d'un crime horrible, la foule accourt. Face aux magistrats et aux jurés, les frères Badel semblent résignés, convaincus que leur sort est déjà scellé et qu'ils finiront coupés en deux par la lame du bourreau. Mais Marie, jeune et belle, joue la comédie jusqu'au bout. En pleine audience, elle tombe à terre, en proie à des attaques nerveuses. Simule-t-elle la folie pour échapper à la peine capitale? Un médecin court, il lui fait respirer des sels. Marie se calme, repose sa tête sur l'épaule d'un gendarme et l'audience reprend. Au nom de la société, l'avocat général, M. Dumoulin, requiert la peine de mort contre les trois accusés. Unis dans le crime, unis dans le châtiment. Une heure suffira à la cour pour rendre son verdict. Peine de mort pour Marie Viaud, peine de mort pour Francis Badel et prison à vie pour le jeune frère Valentin. C'est le 12 mai suivant que Francis sera guillotiné. Marie aura plus de chance. Elle est graciée par le chef de l'État. Devenue une détenue modèle, elle sera libérée 25 ans plus tard, en 1902.

0: d'ordre et de sang. C'était ce nouvel épisode du podcast. Je vous propose de nous retrouver dans un prochain rendez-vous avec cette fois-ci un petit voyage dans le temps en juillet 1992. Un curé d'origine basque est découvert dans les toilettes d'une aire d'autoroute en Charente-Maritime. Que s'est-il passé? Réponse dans un prochain numéro. À bientôt.
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1: Avant d'accueillir le centre des congrès, l'Ancan, c'était une atmosphère à part. Un lieu avec du bruit, des odeurs aussi, et de l'effervescence. Ici, on criait les enchères, on vidait les caisses de poissons, et toute une ville vivait au rythme de la mer. Entre 1956 et 1994, la criée de l'Ancan est l'épicentre du port de pêche Rochelet. Chaque jour, les bateaux rentrent au bassin des chalutiers chargés de merlus, de barres, de dorades. Les caisses sont déchargées directement sur les tables de tri et les mareyeurs enchérissent à la voie. On imagine facilement hein, une ambiance intense, rythmée, quasi théâtrale.
2: Il est tout frais, mon poisson, il frétille, il est tout frais.
3: Ça sent le poisson d'en face.
1: À son apogée, au milieu des années 1960, jusqu'à 25 000 tonnes de poissons transitent ici chaque année. La Rochelle figure alors parmi les ports de pêche les plus actifs de France. Et si on s'attarde sur le bâtiment en tant que tel de l'Ancan, eh bien, nous sommes face à une construction longue de près de 300 mètres là, après son agrandissement. C'est un véritable outil moderne. Hein. Quai de déchargement, atelier de mareyage, liaison ferroviaire, chambre froide. En fait, tout est pensé pour rationaliser et accélérer le commerce du poisson.
4: Bah, qu'est-ce que c'est que ça ?
2: Un bon poissonné, c'est tout frais et bien goulu.
4: Ça pue puis ça bouffe maintenant que tu l'as posé sur le capot.
1: Dès le XIIIe siècle, le marché aux poissons occupe différents sites dans La Rochelle. Il s'installe dans le centre-ville, rue du Port, puis rue Amelot, avant de migrer dans l'ancien couvent des Carmes. C'est la Coursive aujourd'hui. Pour finalement se fixer au bord du bassin des Chalutiers. À la fin du XIXe siècle, l'arrivée des bateaux à vapeur transforme profondément la pêche. Les sociétés d'armement se multiplient à partir du début du XXe siècle, puis vient l'âge d'or des Trente Glorieuses, avant le déclin, lié au choc pétrolier notamment, mais aussi à l'éloignement des hommes de pêche et aux crises successives. En 1994, la criée quitte l'Ancan pour rejoindre le chef de baie. Une page se tourne alors. Mais le bâtiment, lui, eh bien, il reste debout. Transformé en centre des congrès, il a réussi à conserver son esprit d'origine, hein, avec ses grandes baies ouvertes sur le bassin, ses quais, et puis ses volumes impressionnants. Et avec la seconde édition hein, de l'événement, la criée de l'Ancan, eh bien, le lieu renoue avec son histoire et reprend le temps d'une journée son accent maritime.

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2: Christian Rock, musicien.
3: Les Limousins sont formidables. Stéphane Pigateau.
2: Depuis tout petit, je voulais faire de la musique. C'était une passion, j'écoutais la musique, ça me travaillait. J'étais très amoureux de la musique dès le départ, depuis tout petit. À 7 ans, j'ai commencé à prendre des cours de solfège. J'ai commencé par la clarinette dans une fanfare. Et donc, j'ai pris des cours de solfège avec un prof d'accordéon. Et je voulais pas faire d'accordéon, mais bon, j'ai craqué quand même et je suis devenu accordéoniste.
4: Vous intégrez du coup très jeune, hein, finalement, un groupe avec notamment d'autres accordéonistes de renom. On peut citer Jean Segurel. Comment ça se passe, ça, quand si jeune, à 15 ans, on intègre ce genre de groupe?
2: 12, 13 ans, 14 ans, je jouais comme ça pour les petits papis mamies dans les EHPAD. Et il y a quelqu'un qui m'avait repéré et il s'avère que c'était un musicien de Robert Monédière. Et je suis rentré, donc j'avais 15 ans à peu près. J'ai donc travaillé avec Robert Monédière et Segurel qui venait aussi jouer avec nous.
4: Et alors, comme à l'époque, il y a un moment, faut partir à l'armée. Donc vous allez faire votre armée.
2: À la sortie de l'armée, je refais un an de plus avec l'orchestre d'Alain Kleiner. Et ensuite, je suis rentré dans un orchestre à Toulouse qui s'appelait Sentimental Trompette.
4: C'est un des gros orchestres de l'époque.
2: Oui, tout à fait.
4: Et vous

0: Tiens, en deux mots, comment ça arrive, ça?
1: Comme on dit chez nous, j'étais en plein bourg, quoi, comme on dit, ça tournait plein pot, quoi. On était souvent en studio, on faisait des télés avec Guy Lux. Quand Manuela, mon épouse, attendait notre fils, ben, elle a fallu trouver une solution pour vivre un peu et vivre à peu près normalement, quoi. J'ai passé le concours pour la garde républicaine et je suis rentré, donc, comme trompettiste à la garde républicaine, oui, effectivement, pour l'accueil des chefs d'État et les concerts avec le président, voilà.
0: Et quand vous regardez dans le rétroviseur, comme ça, sur cette vie qu'on vient de parcourir assez rapidement,
1: oui.
0: C'est quoi votre plus grande fierté? Dans tout ça.
1: Ma plus grande fierté, c'est d'avoir pu faire passer le goût de la musique à des élèves. J'étais prof de trompette et d'accordéon, et j'ai des élèves maintenant, j'en ai un qui est prof à Toulouse. Je suis fier d'avoir donné envie à des enfants de faire de la musique. J'ai 66 ans, j'ai eu la chance de vivre de ma passion, et ça, c'est pas rien.
0: Il arrive le moment où on pense s'arrêter, peut-être?
1: Moi, mon pays, c'est la Corrèze. Je voulais revenir en Corrèze et travailler en Corrèze. Donc, j'ai monté mon orchestre, ce qui a très bien fonctionné pendant 20 ans. Parallèlement, j'ai monté un chœur d'hommes, voilà, qui continue à tourner. Ça s'appelle le chœur de loup de Lubersac, avec le on tourne pas mal et on va se voir.
0: Et là, vous qui vouliez rester un petit peu tranquille en Corrèze, avec ce cœur-là, vous faites le tour de France et finalement, c'est reparti pour un tour. Quoi.
1: C'est reparti pour un tour, effectivement.
0: Et pour paraphraser la chanson de Dalida, alors le plus tard possible, là, on est d'accord, Christian, vous mourrez sur scène.
1: Sur scène, peut-être pas, mais dans la musique, oui. C'est quand même très fatigant de faire de la scène. Quand on part en tournée et tout, c'est quand on part sur plusieurs jours ou une fois plusieurs semaines, c'est quand même dur. Ça, je ferai plus. Voilà, donc, mais je serai toujours dans la musique, c'est sûr.
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3: Bonjour Médéric Esquisserus.
4: Bonjour Philippe, bonjour à tous.
3: Notre linguiste marseillais, vous m'inquiétez, Médéric, vous avez un drôle de regard inquisiteur ce matin là.
4: Inquisiteur?
3: Ouais, un petit peu, oui.
4: Mais confesseur peut-être.
3: Ah.
4: Je vais commencer par une question. Mmh. Êtes-vous capable de résister à la tentation? Attendez. Mmh. Est-ce que vous êtes capable de résister à, je sais pas moi, un bon aioli provençal?
3: Ah, c'est non, difficile.
4: L'aioli complet, hein.
3: Ouais.
4: Avec tous les légumes, la morue, et gras d'ail dans la sauce. Ah. Moi non, j'avoue. Est-ce que vous êtes capable de résister à une daube qui a mijoté pendant des heures et qui embaume la maison?
3: Ah, c'est compliqué.
4: À un morceau de gâteau des rois au frit confit bien pégueux.
3: Ouais.
4: Êtes-vous capable de résister? Ça, je sais que non. À un chichi fraigi, tout chaud et bien sucré. Hein? Et voilà. Non, je parle que des désirs gustatifs, hein, du plaisir de la chair. Car je pourrais aussi vous poser des questions sur les plaisirs de la chair et vous interroger sur votre capacité à résister à la tentation. Mais ce n'est pas mon rôle. Je ne suis ni confiseur, ni confesseur. En revanche, certains en entendent de belles. La semaine dernière, plusieurs temps forts religieux ont commencé, le ramadan pour les musulmans, mais aussi le carême pour les chrétiens. C'est dans ce cadre que l'on m'a envoyé un lien vers le podcast Carême dans la ville, réalisé par des dominicains, avec l'épisode du 22 février au titre forcément alléchant, Confession marseillaise. Et je n'ai pas résisté à la tentation, j'ai écouté. Et vous aussi, vous allez écouter. C'est le frère Clément Binachon, du couvent de Saint-Lazare à Marseille, qui parle. Et voilà cette drôle de confession marseillaise, avec l'accent, ou pas.
5: Confession marseillaise. Après avoir jeûné 40 jours et 40 nuits, Jésus eut faim. Matthieu, chapitre 1, verset 2. Marseille, il y a quelques années, dans un confessionnal. Bénissez-moi mon père parce que j'ai péché. Je dois vous confesser, mon père, que j'ai peur que d'avoir été infidèle. C'était la semaine passée, je prenais mon café tranquille à mon poste habituel en terrasse au-dessus de la plage des Catalans. Et là, il y a une petite que le bon Dieu avait drôlement bien proportionné, qui a eu la mauvaise idée que d'aller piquer une tête là, sous mes yeux. Eh bien, je ne vous cache pas que ce spectacle m'a un peu émotionné. Et c'est ça que je voudrais confesser. Vous me pardonnerez cet exemple pagnolesque, mais il me semble éclairer une confusion courante.
4: Ah, la petite des Catalans. Alors voilà, oui, je vous résume l'essentiel de cet épisode. Ce n'est pas un péché que d'éprouver la tentation, le désir, l'envie, hein, tant que vous n'y succombez pas. Bon, on en parle de l'accent.
3: Mmh.
4: On sent que frère Binachon essaie d'imiter l'accent marseillais, mais sans se lâcher totalement. Hein. Ça donne l'accent, avouons-le, très bizarre, hein, une imitation pas trop réussie, mais il faut savoir faire preuve de clémence, et donc on pardonne volontiers à frère Clément Binachon. Vous remarquerez qu'il est resté sobre. Hein. Il aurait pu se laisser aller à répéter ce que l'on peut entendre, hein. Souvent de très mauvais goût, voire très sexiste. Hein. Ça peut aller de « Oh, vé la petite comme elle est charmante, Fada !»« Ah, tiens comme elle est bonasse !» en passant par « Oh, elle est bien tankée, celle-là hein. !» Voire, en mode chanson, hein, « Il y a une petite, la belle de mai, coquin de sort, qu'elle me plaît !» Ou « Il y a une petite au catalan, hein, vous pouvez faire ça aussi. » Et ça peut marcher dans plein de sens. Hein. Des filles qui parlent de mecs, des mecs qui parlent de mecs, des filles qui parlent de filles, chacun s'y retrouvera. Mm-hmm. Merci à Sophie pour l'envoi de ce podcast et le bonjour à toutes les femmes folles à la messe, comme le disait Rabelais. Bon carême à toutes et tous.

0: cas. Et méfie à la tentation, ouais. Est péché. Oui, pécho, c'est péché.
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2: Bonjour, vous ferez attention, il y a une peluche qui vous suit.
3: Oui, vous avez vu, elle est magnifique ma peluche. Hein.
2: Mais elle est vivante surtout.
3: Oui, oui, oui.
2: Elle bouge.
3: Elle bouge et elle fait plein de câlins, c'est super.
2: Ça doit être bien, des câlins de chouchou.
3: C'est ça.
2: Et un chouchou.
3: Oui, c'est ça, ouais, exact.
2: Comment elle s'appelle?
3: Boubouille.
2: Oh là là, en plus il s'appelle Boubouille.
3: Ouais, ma boubouillette, elle est trop mignonne. Elle est trop
2: mignonne. Ah, c'est une fille?
3: Non, c'est un garçon, mais j'ai le droit de dire ce que je veux. C'est comme ça.
2: Ouais. Ça pourrait le perturber quand même dans son.
3: Non, parce qu'il est bien dans ses pompes. Il est bien dans ses pompes et il sait que il est ce qu'il veut. Voilà. Et c'est ce qui compte dans la vie, d'être ce qu'on veut.
2: Moi, je pense souvent quand je vois des chochos comme ça ou des chiens qui ont vraiment beaucoup de poils,
3: ouais.
2: Je me dis souvent l'été, par contre, ils doivent un petit peu souffrir.
3: Ouais, c'est vrai qu'on a acheté une petite clim juste pour lui, pour pouvoir le mettre au frais, ouais, parce qu'on habite en centre-ville. Et c'est vrai qu'il a eu très très chaud, quoi. Après, voilà, on essaye de le sortir au moment de fraîcheur. Et cet été, ça s'est bien canalisé. J'espère que l'été prochain, s'il fera pas trop trop chaud, sinon on l'emmènera au pôle Nord et puis c'est tout. Je sais pas. Mais comment.
2: C'est l'occasion d'un voyage.
3: Exactement. Je sais pas comment. On peut faire voyager un chouchou jusqu'au pôle Nord, mais ça doit se trouver.
2: Bon, oui,
3: tout est possible.
2: Ça se réfléchit, ça s'organise.
3: Exactement, ça s'organise.
2: Mais alors, je note hein, qu'au niveau de...
3: Oui, non, ne notez pas, les gens n'ont pas besoin de le savoir. Non, ne notons pas, un chien blanc n'est pas toujours blanc partout. On essaye de le laver.
2: Surtout quand il a des poils longs.
3: Exactement, tout
2: s'accroche. Figurez-vous que j'ai le cas avec mon chat.
3: C'est vrai ? Ouais, ouais, ouais.
2: Il y a bien par moments où le cucu n'est pas très très propre.
3: Et pas nénette. C'est ça, exactement.
2: Mais sur un chien blanc, ça se voit encore un peu plus.
3: Et bah, c'est ça, on n'a pas trouvé la crotte magique blanche qui ne tâchera pas l'arrière-train. C'est bien dommage.
2: Alors, d'où l'histoire du pôle Nord, parce que justement là, c'est en jamais.
3: Eh oui, exactement. Tout est lié, tout fait sens, hein, c'est vrai.
2: Merci pour cette rencontre.
3: Je vous en prie, merci à vous. Très belle journée.
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1: Salut, Brésil.
2: Au fait, c'est quoi ton prénom?
1: Je m'appelle Geoffrey, j'ai 40 ans, malheureusement.
3: C'est dingue ce que le temps passe vite.
1: Et je suis animateur en centre aéré.
4: Un jeune animateur un peu cinglé.
1: Et je suis dans les petits bonheurs, même les gros bonheurs.
5: Mais il est complètement fou, ce mec.
6: Mais moi, les dingues, je les soigne.
7: Et quelle est votre adresse actuelle?
1: Je suis de Plomodierne. Je dirais que ma ville, c'est un petit village, mais très actif. Il y a beaucoup de vie. Il y a peu de bars, mais le peu qu'il y a comme bar, bah, on s'y amuse bien. Donc c'est une ville très accueillante, au bord de mer. L'hiver, ça dort, mais l'été, ça se réveille, on va dire.
2: Je vais vous apprendre quelque chose. Ce n'est pas du tout la saison.
8: On se baladera dans la région.
1: Mon coin préféré quand je me balade, eh ben, ça serait la plage de Pentraise.
3: Mais elle est comment? Raconte.
1: C'est une grande plage qui fait 4 km de long, où on peut partir du début jusqu'à la fin, et on s'y sent bien. Il y a un côté solitaire, surtout quand on y va en hiver, quand il n'y a personne et qu'il pleut. C'est là que c'est le meilleur.
9: Comme il pleut tout le temps, hein. De l'eau, il en manque pas. Hein.
10: Souvenons-nous de notre première rencontre avec elle.
1: Mon premier flirt, premier bisou, c'était en Normandie, en CM2. J'ai une classe de mer avec mon école, donc on partait en Normandie. Et on avait fait une boum pour la fin, et on a eu le droit à un petit feu d'artifice.
9: Pour un feu d'artifice, il va y avoir un beau feu d'artifice.
1: Et au moment du feu d'artifice, j'ai fait mon premier bisou.
2: Ah bah c'est le bouquet.
1: Je me souviens même de son prénom, Maud Varzignac. Je sais pas si tu m'écoutes, hein, mais voilà, c'était avec toi. Que des souvenirs.
3: Oh, dites donc, est-ce que c'est moi ou est-ce que ça balance? Hein?
6: Ça balance.
3: Ça balance.
2: Et attends, t'as pas tout vu?
11: Un méga tube?
1: Mais ça serait, ça vient de mes parents, mais ça serait Claude François, Alexandrie Alexandra.
11: Putain, mais c'est vraiment trop pourri la Bretagne, hein.
1: Je me revois quand j'avais 7 ans à danser sur Alexandrie Alexandra et de voir mes parents danser sur cette musique avec un engouement. Maintenant je fais des imitations de Claude François.
12: Non, ce matin j'ai pas envie.
11: Non mais c'est bon, allez-y, je me concentre. Ouvrez bien vos oreilles.
13: Je suis dans ta vie. Je suis dans tes bras.
14: Ah oui, c'est étonnant.
11: Mais ça va bien, non? Vous avez vu l'heure qu'il est? Ça fait une demi-heure que je cavale dans les couloirs pour localiser le boucan. Vous croyez que j'ai que ça à foutre?
1: Allez, salut.
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15: Le vin, ça prend du temps. 18 mois en général en Bourgogne avant d'être mis en bouteille. En ce moment, le millésime 2024 finit son élevage en fût comme à Beaune chez Philippe Pacalet. C'est dans le calme de ses caves qu'il nous raconte les notes aromatiques de son Geoffrey 2024.
16: Donc là, on a changé de cave. On est plutôt sur du 2024, c'est ça?
17: On est sur des 2024 rouges.
16: Attendez, vu que je prenne votre micro, c'est peut-être plus pratique. Hop, voilà. Donc là, vous avez ouvert le tonneau. Vous plongez la
17: pipette. Et on se retrouve avec un misime classique, c'est pour ça qu'on voit. On a une belle robe rubis, Geoffrey Village. C'est quatre parcelles différentes. Geoffrey, c'est toujours beaucoup de fruits. Hein. Ça fait un vin assez gourmand et toujours beaucoup de structure. Il y a les deux. Si on prend 10 personnes, il y a toujours 7 qui l'apprécient. On va les soutirer pour les mettre en bouteille l'année prochaine.
16: Quand vous dites préparer, ça veut dire que...
17: On a mis un bouchon.
16: Ça, donc là, c'est le bouchon qui est à l'intérieur du...
17: Voilà, après on met le robinet.
16: D'accord.
17: Parce qu'on n'utilise pas de pompe, on fait par gravité. Ça évite d'aspirer le vin, c'est moins stressant.
16: C'est plus doux.
17: Voilà.
16: Ah, on peut stresser des vins.
17: Ouais, c'est de la matière vivante. Hein. C'est comme nous, ça évolue. C'est un peu à l'image de l'homme, le vin. C'est un produit culturel. Il y a beaucoup de points communs.
16: Donc il faut lui apporter beaucoup de douceur. Ouais.
17: Même si la forme du vin, là, c'est le tonneau après la bouteille. Nous, on a un squelette, c'est différent. Mais c'est une construction différente.
16: Oui, mais nous, on se trimballe avec le même squelette toute la vie.
17: Voilà.
16: Et eux, ils changent de squelette quand même.
17: Mais on grandit plus à partir de 21 ans, normalement.
16: Non.
17: Et les vins, dès qu'on les a mis en bouteille, ils grandissent, mais différemment, parce qu'ils sont aussi coincés dans cette bouteille.
16: C'est pour ça qu'on a cette forme de tonneau, finalement, parce qu'on aurait pu mettre dans des cubes, finalement.
17: Enfin... C'est un œuf coupé au debout. L'œuf sous la terre, la gestation, enfin, il y a toujours une jolie philosophie avec tout ça, mais c'est... Hein, il y a un sédiment qui se forme au fond du tonneau, qui s'appelle l'ali, donc quand vous remuez le tonneau, ben, ça remélange, ça dynamise, quoi. C'est un peu comme un bébé avec son placenta, quoi. C'est... Il y a une naissance. et ça protège le vin, donc ça dure un certain temps, c'est pour ça qu'on doit soutirer. J'ai un rôle protecteur et nourricier, c'est bien fait quand même.
15: Philippe Pacalé à Beaune est le papa de 50 000 bébés quand même, bouteilles par an, c'est pas rien et ça fait partie de la fierté de notre région.
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5: Il y a un truc qui nous rassemble tous, nous les Mayennais, c'est bien sûr le bon Mayennais. La vache broute dans les champs, puis ce lait précieusement pasteurisé pour fabriquer du fromage. Et ce fromage délicatement conservé dans cette boîte. Oui, celle-ci, avec le couple si mystérieux dont personne ne connaît l'histoire, mais où tout le monde se raconte une histoire. Une recette qui marche depuis 1912. Audrey Gaillot, chargée de communication pour la société Vaubernier, implantée à Martigné-sur-Mayenne.
14: On est habituellement quatrième marque nationale la plus vendue en France, mais sur le mois de décembre, on a eu la bonne surprise de voir qu'on était passé troisième.
5: Et si au départ il n'y avait que le bon Mayennais, désormais la marque est une référence en France. Catherine Drezen, présidente de Vaubernier.
18: Aujourd'hui ce sont 130 collaborateurs qui travaillent. Nous fabriquons une large gamme de fromages et de produits laitiers bon Mayennais. Camembert, brie, coulommiers, lingots, carré.
5: Ah, mon camembert est prêt. Ça avec du pain alors. L'entreprise Vaubernier fait travailler plus de 170 producteurs de lait autour de la fromagerie.
14: On met un point d'orgue à faire que nos fromages soient de qualité. Et puis, on a des consommateurs qui nous sont fidèles.
5: Oui, et d'ailleurs, pas plus fidèles que moi, parce que moi, j'ai le Bic 4 couleurs bon Mayennais grâce à ça, pardi, au point. Ils existent depuis le début. Vous les échangez pour avoir un cadeau. Et forcément, ça fait un succès fou, comme le souligne Catherine Drezen.
18: Sur l'année 2025, on a à peu près échangé par point ou vendu 45 000 objets à l'effigie de bon Mayennais.
5: Et comme le dit Audrey, les objets sont variés.
14: On a quand même une trentaine d'articles qui sont disponibles sur la boutique, donc on y retrouve des tabliers, des torchons, des sacs isothermes. Quand on passe dans différentes maisons, on voit toujours les petits coins qui sont dans les petits pots et les gens ont l'habitude de les conserver, donc je pense que ça se passe de génération en génération.
5: C'est vrai, ça, finalement, tout le monde a une histoire avec le bon Mayennais.
14: L'habitude de voir le camembert sur la table le dimanche avec ses grands-parents, et finalement c'est des choses qu'on reproduit nous aussi avec nos enfants. Et donc pour nous, c'est vraiment une fierté de voir que ça, la marque se transmet.
5: Et même si la recette du camembert, le bon Mayennais, n'a jamais changé, la tradition n'empêche pas l'innovation.
14: Donc la finie 1912 au mois de septembre, qui a un peu plus de caractère par rapport à notre camembert historique. Autre exemple, sur le fromage le léger, on a revu le pack là récemment pour pouvoir faire émerger la notion de riche en protéines, qui est aujourd'hui sur le marché un point qui est important, notamment pour les sportifs.
19: Ça y est, j'ai fini mon camembert au four. Bah du coup, je vais courir.

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1: Ça va rerouler.
2: Le jour où je suis monté sur un skate, pour moi c'est le jour de ma naissance. Donc j'avais 6 ans, je me suis dit très rapidement, ouais, vers 15-16 ans, je veux faire ça toute ma vie quoi en fait.
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2: Je suis Thierry Mondamer, j'ai 53 ans, j'habite à Chambray-les-Tours et je skate depuis plus de 47 ans.
4: Cheveux longs, t-shirt ample et le skate bien sûr. Thierry est d'ailleurs assis dessus quand on se rencontre dans son terrain de jeu.
2: Ça m'a même servi d'oreiller. Quand j'avais 20 ans, j'ai fait un road trip dans toute l'Europe, en fait, pendant 3 mois. Pas déjà pour être sûr de pas se le faire voler.
4: À 6 ans, qu'est-ce qui vous a mis sur cette planche?
2: Je m'en rappelle comme c'était hier, c'était le 1er juillet 1978. Aujourd'hui, dans les cours d'école, il y a des draisiennes, des trottinettes. À l'époque, il y avait des skates. Il y avait la descente du collège qui donnait sur l'école primaire, avec un grand virage et un espèce de talus en herbe. Mais 9 fois sur 10, on tombait dans le talus, quoi. En fait, c'est un sentiment de liberté qui est très très important avec le skate. Alors bien sûr, il y a le côté glisse et puis l'air voilà qui passe dans les cheveux. En fait, dans le skate, ce qui est intéressant, c'est que c'est un des rares sports qui offre ça. Il y a tellement de disciplines, même sans être bon techniquement, etc. Vous pouvez trouver du plaisir.
4: Le plaisir avec la sensation et tous les à côté, les copains, la liberté, la musique.
2: Plutôt hardcore fusion, par exemple des groupes comme Nirvana, des choses comme ça quoi. Il y a tout ce qui est rock californien. Il va y avoir de la fusion comme les Red Hot Chili Peppers. Voilà. Il y a plein de choses comme ça. Il y a une vraie culture dans le skate. Hein. Le chanteur des Red Hot, donc Anthony Kiedis, il a skaté. Moi, j'ai eu la chance de skater avec lui.
4: C'est vrai?
2: Oui, c'est vrai. Bah oui, moi, j'ai commencé en 78, donc j'ai évolué avec mon temps, quoi.
4: S'évader sur quatre roues, ici ou à l'autre bout du monde, c'est aussi une histoire de spot. Et ça, c'est la chasse au trésor de Thierry, trouver à chaque fois les meilleurs spots.
2: On en découvre tout le temps, là je viens d'en découvrir un dimanche, qui reprend exactement ce qui se fait dans un skatepark aujourd'hui en partie. Ça c'est rare de trouver ça dans la région, voilà. Ça fait 2 jours que j'y pense.
4: C'est comme les champignons, il ne nous dira pas où c'est, que ce soit ici en Touraine ou à l'étranger.
2: Beaucoup, puisqu'il y a quelques années, je partais le vendredi et j'allais un week-end en Espagne. Je revenais dans la nuit du dimanche au lundi, voire des fois je dormais devant le parking où je travaillais. Et la même chose le week-end d'après, mais ce coup-ci c'était pas en Espagne, c'était en Allemagne par exemple.
4: Complètement mordu, le skater, vous l'avez compris. Toutes ces activités, c'est à retrouver sur skateboard.bitterworld.fr. Peu importe votre âge, vous pouvez essayer cette discipline. Avec lui, ça se passera comme sur des roulettes.
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4: Itinéraire bis, cette semaine, nous sommes à Villeneuve-sur-Yonne et aujourd'hui, pause gourmande et sucrée. Je suis à la maison de nom, François de Charon, bonjour.
5: Bonjour.
4: Merci de nous accueillir dans cette maison qui a toute une histoire ici à Villeneuve-sur-Yonne.
5: Oui, effectivement, c'est un passage obligatoire, la maison Donon à Villeneuve-sur-Yonne. Elle a été créée en 1920 par la famille Donon. Et aujourd'hui, au 1er janvier 2023, j'ai repris l'entreprise et j'essaie de perpétuer cette tradition du pain d'épices et du miel. Moi, je suis arrivé dans Lyon, enfin ma famille est arrivée dans Lyon il y a une quarantaine d'années et on était déjà clients en fait depuis toujours à la maison de nom. Et c'est comme ça qu'en fait j'ai été complètement séduit et conquis à la fois par les produits, par l'équipe et par le cadre idéal dans lequel on exerce notre métier.
4: Cette maison, vous avez voulu lui donner une autre image. Quelle est la patte François de Charon ici?
5: Alors, la patte François de Charon, c'est d'abord, en fait, perpétuer la tradition et le savoir-faire de la maison Donon au travers de nos produits intemporels qui sont le pain d'épices, la biscuiterie et également le miel, bien entendu. L'idée, c'était d'avoir une image qui corresponde un peu plus à ce qu'attendent aujourd'hui nos clients, une image peut-être un petit peu plus premium et qui se démarque et qui montre en même temps la qualité des produits qu'on fait à la maison Donon.
4: Et puis, ici aussi, on est au cœur de la maison, à côté de l'atelier de fabrication. Ici aussi, vous avez voulu redonner une autre image à cette maison.
5: Oui, en fait, quand je suis arrivé, je me suis aperçu qu'il y avait beaucoup de clients qui aimaient passer du temps chez nous, qui aimaient regarder ce qu'on faisait, regarder la fabrication. Et donc, j'ai installé effectivement une cour, je l'ai végétalisée, j'ai installé des tables, j'ai mis tout un tas de visuels où on voit le processus de fabrication pour que nos clients, quand ils viennent, ils ont envie de rester et qu'ils soient bien quand ils restent, qu'ils puissent déguster nos produits, boire un café ou une boisson fraîche.
4: Là, on est dans ce salon de thé, votre création, et puis juste à côté, une boutique qui, elle aussi, est nouvelle.
5: Alors, elle existait déjà, mais effectivement, on a fait quelques petits changements. On a remis en avant nos produits d'exception, qui sont vraiment le pain d'épices et le miel. Et puis, on a aussi développé toute une gamme de biscuits, qui maintenant deviennent de plus en plus recherchés par nos clients. On essaye d'amener de la nouveauté chaque année, notamment au moment de Pâques et au moment de Noël où on prépare des créations spécifiques pour ces périodes festives.
4: Les produits de la Maison d'Onon, on les retrouve ici au cœur de Villeneuve-sur-Yonne dans cette très très belle boutique, mais sur d'autres points de vente.
5: Oui, effectivement, on a un point de vente le vendredi à Villeneuve-sur-Yonne également, mais sous le marché couvert, et à Sens le lundi, vendredi et samedi sous le marché couvert. Et nos produits, on les retrouve bien sûr sur notre site e-commerce où vous pouvez retrouver l'ensemble de notre gamme, les acheter et vous les faire expédier.
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c'est la rencontre de Nadia Simon et Laurent Sureau. Un duo qui crée un univers pop trip-hop singulier, porté par la voix puissante de Nadia et les textures électro-percussives de Laurent.

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1: Sur la route de la Guinguette à Anzem, en venant de Guéret, vous verrez sur votre gauche une maison avec des fenêtres blanches. C'est l'atelier du sculpteur Scal. Mais c'était quoi avant?
2: Je suis Scal, sculpteur. Avec joie de vous accueillir.
1: Donc votre maison, c'était la boucherie du bourg.
2: Une des boucheries du bourg, oui. Alors je crois que c'était la famille Fell qui aurait fermé, d'après les anciens qui habitent le village, dans les années 50. Mais il y a encore les traces.
1: Et donc là, le carrelage...
2: C'est ce qu'on appelle, je crois, du casson. Alors je ne sais pas si c'est l'expression qui est employée en Creuse, mais en général, on appelle ça du casson, parce que ce sont des bouts de carrelage de toutes les couleurs, qui ont servi à faire le sol de l'atelier de boucherie. Et puis il reste encore au plafond, encore quelques des suspentes pour les bouchers, où ils accrochaient les morceaux de viande. Atelier. Apparemment, c'était dans cet endroit qu'on accueillait les clients qui venaient. Donc ici, pareil, le même carrelage que dans l'autre partie. Et là, maintenant, j'ai transformé ça dans mon atelier de sculpture. Sur les matériaux, principalement des métaux, mais aussi du bois. Moi, ce qui m'importe, c'est le rendu dans les formes. J'apporte beaucoup d'importance à la lumière posée sur les pièces, les reflets, enfin, et puis surtout, j'aime pas les lignes droites. Les gens qui aiment ce que je fais, c'est Jules Verne, Tim Burton, par exemple, me définit mieux comme recréateur.
1: Et là, par exemple, qu'est-ce qu'on a devant nous?
2: Je dirais un manège, mais qui est issu de plein de pièces différentes. Une montre, des engrenages. Alors, évidemment, c'est un petit moteur de jeu d'enfant. Il y a un plateau qui tourne dessus avec comme un manège pour enfants. Mais là, au lieu que ça soit des chevaux, des voitures, ben là, c'est des symboles du temps.
1: Et est-ce que, comme les anciens clients de la boucherie, on pourra passer la porte et venir voir le manège du temps?
2: Dès cet été, j'accueillerai les visiteurs. Notre partie qui est sans carrelage, peut-être leur bureau, peut-être pas leur compte, j'en sais rien. En tout cas, là, il y a une grande partie qui est carrelée en casson, comme je disais tout à l'heure, qui est très pratique à entretenir quand on a un atelier de sculpteur.
1: Donc il y a un pont entre le passé et le présent quand même, ça reste, de la boucherie à l'atelier.
2: Ah oui, tout à fait, j'ai choisi cette maison pour ça aussi, hein, parce qu'il y avait vraiment un passé, une architecture un peu curieuse, un peu décalée, et ça a fait beaucoup dans le choix, ouais, tout à fait.
1: Comment vous avez mené votre enquête?
2: Principalement, je fréquente la bibliothèque de la COP, dans Zem. On est quelques-uns, et j'ai rencontré Brigitte, par exemple, à qui j'ai posé des questions. En tout cas, c'est grâce aux anciens du village que j'ai pu avoir quelques infos, quoi. J'ai une belle rencontre, je suis bien ici.
1: Dans cette maison, on ne découpe plus de la viande, mais des matériaux recyclés pour fabriquer des œuvres.

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2: Allez, on passe la frontière, que ce soit au niveau du col du Locle, le de Valorbe, pas de souci. On va en Suisse et on regarde un petit peu ce qui se passe chez nos voisins avec David Aubry. Bonjour David.
3: Bonjour Louise, bonjour à tous.
2: Alors je le disais, un conflit de voisinage tourne au vinaigre, mais pour la plaignante.
3: Oui, ah, vous voyez, j'aime bien aller dans la rubrique justice, hein, ça en dit long sur une société. Alors, sur le ring ce matin, la momone, une solide bernoise, la soixantaine bien tapée. Alors c'est le genre de femme, il faut pas la chercher, ou alors on la trouve, hein. Vous allez voir, face à elle, une voisine lambda que la momone ne peut pas blairer. Mmh. Et vous allez voir aussi que notre amie du jour, eh ben, elle est pas là pour obtenir le prix Nobel, hein. La diplomatie, c'est pas son truc. Elle, quand elle est contrariée, elle envoie du lourd. C'est le genre grande gueule, sans gêne, c'est un peu la mère Trump du quartier. Alors je vous rassure, elle a pas sorti la machine à baf, mais elle a décidé d'afficher sa voisine juste parce qu'elle peut pas l'encadrer.
2: Alors elle l'a en effet affichée au sens propre, hein, pour le coup.
3: Eh ben, absolument. Les faits se sont déroulés dans la buanderie de la Copro, le lieu idéal, là où tout le monde passe et a le temps de jeter un œil sur les murs. Attention, je ne m'en piquais à la presse suisse. La momone, elle a décidé de laver son linge sale en public et sans adoucissant. Sur une affiche en face de la machine, elle traite la voisine de rebut antisocial de l'humanité. Bref, c'est ce qu'on appelle de la diffamation et des injures. Alors, forcément, la dame visée s'est pas laissée faire et elle a porté plainte.
2: Et le ministère public lui a donné raison.
3: Évidemment, la momone n'est pas ressortie blanchie de la buanderie. Selon les juges, elle a sali la réputation de sa voisine en portant atteinte à sa dignité et à son droit à la considération. Rien que ça. Et tout ça, eh ben, ça se paye. 620 balles d'amende, frais de justice et un avertissement. En cas de récidive, ce sera 80 balles de plus par jour d'affichage.
2: Eh ben.
3: Pour pas risquer de perdre à nouveau ses nerfs, on lui conseille donc de ne s'acheter une machine à laver pour faire ses lessives dans son appart et pas à la buanderie. Et accessoirement, Loïs, on va aussi lui conseiller de prendre une petite verveine, ça détend.
2: Oui, ça peut faire du bien, surtout de grand matin comme ça. Merci beaucoup David, et puis voilà, vos conseils, on les retrouve, parce que là, on trouve un super conseil, achetez votre machine à laver. Voilà, n'allez pas la faire dans un lieu public, on a toujours des risques comme ça. Merci, les conseils à retrouver sur l'application ici et sur ici.fr Besançon. Et puis nous, on se dit à demain, tout simplement. Voilà, David.
3: À demain.
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4: Bonjour, je m'appelle Jean, je suis né en 1935. J'ai fait du vélo depuis très jeune. J'ai côtoyé après des gens de qualité et j'ai eu la chance de participer à beaucoup d'épreuves et d'en tirer de grands souvenirs et des profits.
5: Bonjour Jean. Alors c'est pas exagéré hein, de dire que vous êtes un mordu, un grand passionné de vélo et de cyclisme. Ça se voit quand on regarde vos albums photos chez vous, vos nombreux trophées. Et ça se voit un peu dans vos yeux aussi quand on parle de vélo, ça vous émeut ?
4: C'est vrai qu'à vélo j'ai été heureux. Ah oui, j'étais mordu. Et alors dans mes rêves, je rêvais que le Tour de France passait dans le coin, que je me planquais derrière une haie et que je m'emmanchais dans le peloton. Je roulais comme les autres sans fatigue. Et ça, ça a été un rêve qui m'est resté longtemps. Et j'ai même rêvé une nuit, il n'y a pas si longtemps, que sur le guidon, j'avais mis mon nom.
5: Jean, vous-même, vous avez participé à certaines courses, notamment le Paris-Brest-Paris.
4: Ah, Paris-Brest-Paris avait existé la première fois en 1891. Et c'est Charles Théron qui avait gagné. Il avait eu un peu de chance parce que il avait déjà un frère qui avait une voiture. Et il avait bénéficié de ravitaillement, d'assistance. Et à un moment, il a voulu abandonner. Et son frère a sorti un pétard. Il a dit, si tu t'arrêtes, je te tue. C'était sympa au possible. Il n'y a pas de dérailleur, il n'y a pas de frein, il y a un pignon fixe, et puis tu pédales. T'en chies comme un russe au Congo, alors c'est quand même assez baroque. Moi, après, j'ai fait Paris-Brest-Paris en 1991, 100 ans après Charles Théron. Je suis quelquefois un peu farfelu. J'ai eu beaucoup de plaisir à faire Paris-Brest-Paris parce que je l'ai fini pas abîmé.
5: Qui sont les cyclistes qui vous ont marqué ?
4: Bernard Hinault. J'ai adoré ce garçon. Et puis, à un moment, on a familiarisé. Je me suis occupé, entre autres, de lui et de son vélo. Il était attaché à ce que je faisais. Et je savais que pour un contre-la-montre, fallait lui mettre de la guidoline neuve, le chatterton des guidons. Je l'ai accompagné au championnat du monde et il était champion du monde, à Salange. Et là, les larmes sont sorties et on s'est embrassés. Et après, j'en ai eu un autre, Luc Leblanc. Luc Leblanc était champion du monde. Luc Leblanc était maillot jaune du Tour. Luc Leblanc a eu le malheur de perdre un frère lors d'une soirée de 14 juillet à Nieul en Haute-Vienne. Un gars bourré rentre dans la foule, tue le frère à Luc et casse une jambe à Luc. Ça n'a pas empêché Luc d'être champion du monde. Enfin, pour moi, c'est grandiose. Et il y a 2 ans, le Tour de France passe à La Roche et Luc Leblanc conduit une voiture. Tout le monde pose des questions, tout ça. Et je dis à Luc Leblanc, comment va ta sœur? Les gens me prennent pour un timbré, quoi. Ah, il me dit, va bien, elle habite à Toulouse, elle fait telle et telle chose. Ces périodes-là, pour moi, sont formidables.
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2: Et non! Crèche, ça désigne pas une garderie en breton. Je vais vous l'expliquer. Avant cela, un petit dicton.
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2: Je sais pas pour vous, mais moi j'adore la sagesse populaire, le bon sens des anciens dictons. Et celui que j'ai choisi pour vous, bah, tombe sous le sens. Mais c'est mignon. Écoutez bien. Gand ni tra, nerer tra. Alors, ceux qui comprennent ont sûrement déjà un petit sourire. Parce que, bah oui, c'est bête comme chou, mais ça marche. Gand ni tra, nerer tra. Littéralement, avec rien, on ne fait rien. Gand ni tra, nerer tra. C'était utilisé dans le sens de on n'a rien sans rien. Si on ne fait pas d'efforts, on ne peut pas avoir de résultats. Que ce soit au travail ou dans la vie de tous les jours, ça fonctionne pour tout ce qui demande un minimum d'efforts physiques ou intellectuels. Gand ni tra, nerer tra. Ça sera notre phrase philosophique du jour ou votre mantra breton du jour, si vous voulez. Une dernière pour bien mémoriser. Gand ni tra, nerer tra.
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2: Et du coup, créar, créache. Aïe, aïe, aïe, aïe, aïe. Encore un mot breton bien malmené, comme Queen Amon. Souvent mal écrit et surtout très souvent mal prononcé. Le mot breton, c'est créar. Et ce mot, on le retrouve dans des hameaux ou des quartiers, même pour un phare. Et la bonne production est crère ou créar. Créar, c'est une prononciation plus du Nord Finistère. Mais on la trouve parfois ailleurs. Et crère ou créar, dans la langue bretonne parlée, c'est le haut. Crère en ti, c'est l'étage de la maison. Et dans les non-lieux, c'est un point haut, donc un lieu habité en hauteur. Créar, crère. Et c'est aussi une colline ou une montagne, comme l'une des plus célèbres, hein, le Ménéum, dans le Finistère, qui est surnommé Acher, c'est-à-dire la colline. Donc voilà, si vous souhaitez vous approprier ce mot, n'hésitez pas à surtout bien le prononcer, ça fera du bien aux oreilles. Crère, créar et Acher. Si vous mettez l'article devant. Je vous laisse vous entraîner. Je vous dis à demain, même heure, pour d'autres petites surprises. Canoir Croix.
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1: Les petits bonheurs, généralement, ce sont des sourires qui se récoltent tous les jours au hasard des rencontres. Il suffit d'un micro ici, de ne surtout pas prendre de rendez-vous et de ne pas se présenter. Ça marche très bien à Megève, par exemple. Nous sommes donc en Haute-Savoie, sur les hauteurs de Megève, au Mont d'Arbois, pendant que des chevaux sont en train de monter dans une bétaillère.
2: Bonjour.
1: Matin de bonheur, venez vous occuper des bêtes.
2: C'est ça, on vient les mettre au chaud, ouais.
1: Ah, c'est-à-dire que là, ils quittent la montagne?
2: Ouais, ce coup-ci, ouais, c'est bon. Ce coup-ci, on va les ramener, on va les mettre en pension pour cet hiver, ouais. Ils ont passé tout l'été en montagne, donc ce coup-ci, ça y est. Ils vont aller se mettre au chaud pour l'hiver.
1: Ah oui, ils font toute la saison,
2: ouais,
1: ici?
2: Ouais, ceux-là, ils font toute la saison ici. Il y en a qui sont là pour la monte, il y en a qui sont là pour l'attelage, et puis vu que nous, on élevage, il y en a, ils sont juste là pour grandir.
1: Vous, c'est pas juste un loisir, c'est votre métier?
2: Ouais, moi, c'est mon métier, ouais. Je suis cocher palefrenier, ouais.
1: Quand vous dites pour l'attelage, c'est des calèches qu'on peut voir à Megève, par exemple?
2: Exactement, c'est ça.
1: Donc, les chevaux, quand ils sont pas attelés, on les voit ici, sur les hauteurs de Megève?
2: Ouais, c'est ça. Nous, on en a à l'Alpette, comme là en face, en haut de la côte 2000. On en a aussi au Mont d'Arbois, là, juste derrière. Et puis, après, au fur et à mesure de la saison, on les fait descendre petit à petit. Puis, là, ils atteignent leur point le plus bas sur Megève. Puis après, on les change de département, et puis voilà.
1: Donc là, ils montent dans le bus?
2: C'est ça, ouais. Ils montent dans le bus. Là, je vais en mettre 4. Là, après, j'ai mon patron qui va arriver. Il va prendre le reste. Et puis après, on va prendre un camion et une remorque. Puis on y charge tout dedans. Puis lui, il part cet après-midi.
1: Et là, il part tout, hein, en résidence d'hiver?
2: Ils partent dans l'Allier, ceux-là. Ils partent dans l'Allier. Ils ont des gros champs de plusieurs hectares où c'est qu'ils ont du foin, des abris pour eux, de l'eau à volonté, puis voilà.
1: L'Allier, donc en Auvergne, si je ne m'abuse, il fait pas beaucoup plus chaud qu'ici l'hiver.
2: Non, il fait pas beaucoup plus chaud, mais par contre, ils auront plus d'herbe qu'ici, on va dire. Ils auront moins de neige, ils auront un peu plus de foin, un peu plus d'eau, parce que nous ici, c'est qu'on est tout de suite dans la neige, et puis nous, on n'a pas assez de foin pour tous les nourrir l'hiver, donc on préfère les mettre en pension. C'est beaucoup plus agréable pour eux. Puis pour nous, l'hiver, on a déjà bien assez de boulot comme ça, donc au moins, ils sont un peu tranquille aussi de leur côté.
1: Alors justement, vous faites quoi l'hiver si vous avez plus de chevaux?
2: Alors c'est pas qu'on en a plus, c'est qu'on en a moins. Toute la partie élevage en fait partout en pension, et en fait l'hiver nous on fait énormément de calèches. Sur Megève, on a des grosses calèches qui montent jusqu'à 12 personnes. C'est qu'on fait des fondus en calèche en soirée ou le midi, et on fait juste des balades en calèche.
1: Bon, vous, j'imagine que le cheval c'est une passion, on fait pas ce métier là par hasard.
2: Mon grand-père était déjà éleveur de chevaux, là maintenant je bosse chez un ami de mon grand-père. Puis voilà, après on fait ça par passion, de toute façon c'est pas par l'argent qu'on va le faire, hein, comme dans tout métier agricole.
1: Même à Megève?
2: Même à Megève, l'agricole, ça reste l'agricole, à Megève ou pas.
1: Je peux vous demander votre prénom?
2: Moi, c'est Mathieu, moi.
1: Et c'est quoi le dernier petit bonheur de Mathieu, s'il vous plaît?
2: Mon dernier petit bonheur, c'est d'avoir fait un galop sur les crêtes de la côte 2000 en plein été avec le soleil couchant. Et ça, je pense que je m'en souviendrai jusqu'à ma mort.
0: 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Lucas Vanitou, bonjour.
3: Bonjour.
0: Vous êtes le fondateur de l'association Belfortaine Objectif Égalité, qui existe depuis combien de temps?
3: Nous entrons dans notre 7e année. J'ai créé l'association avec mon ancien animateur jeunesse à la ville de Belfort en 2019. Nous avons deux pôles au sein de l'association. Un pôle famille avec lequel nous réalisons des animations socio-éducatives, socio-culturelles, directement au pied des immeubles, et des projets collectifs avec elle. Et puis un pôle jeunes solidaires dans lequel nous réalisons des animations plutôt sur la thématique qu'on appelle l'éducation à la citoyenneté, à la solidarité internationale.
0: Quand j'entends international, ça veut dire que vous allez parfois très très loin pour réaliser ces projets?
3: Alors ça nous arrive, oui. Tous les deux ans, on porte un projet fort qui s'appelle les périples solidaires et culturels. Et nous avons déjà financé à distance, pour raison Covid, on n'avait pas pu s'y rendre, au Cambodge, trois puits, aux Philippines. Nous sommes en relation avec une école. Et puis dernièrement en Indonésie, en novembre dernier, avec un nouveau groupe de jeunes, nous nous sommes rendus là-bas.
0: Des jeunes de quel âge et qui ont fait quoi?
3: Alors des jeunes de 16 à 19 ans, dont c'était la première expérience à l'international, qui ont travaillé pendant plus d'un an pour réaliser des actions d'autofinancement leur permettant de se rendre sur place, certes, mais aussi et surtout de partager vraiment un moment interculturel. Ils étaient en binôme franco-indonésien pour rénover une maison de la nature afin que les enfants de la communauté puissent bénéficier d'apports sur cette thématique.
0: Des projets à l'international, ça c'est ok, avec des jeunes, mais aussi des projets tout près de chez nous et même dans nos quartiers.
3: Tout à fait. Aider au local ne nous empêche pas d'aider à l'international. Donc on a à cœur de privilégier notre territoire également.
0: Quand on se rend compte qu'à Belfort, par exemple, c'est près de 30% de la population qui est en situation de précarité, forcément, ça fait réfléchir et ça donne des idées.
3: Nous, notre enjeu, c'est de travailler avec ces familles-là qui ne se referment pas sur elles-mêmes et donc de continuer à favoriser ce lien qu'il existe entre les publics, précaires ou non d'ailleurs, et de réaliser des interventions.
0: Quel genre d'intervention ?
3: Une rencontre au pied des immeubles avec des ateliers, surtout sur la période estivale, le mardi et le jeudi, sur le quartier des Glacis. On va réaliser des animations de rue et aussi des animations nocturnes le jeudi soir. Et ça, c'est conclu en fin d'été par un grand festival qui s'appelle Clôture de l'été, avec des concerts, de la nourriture, des jeux pour les familles, des rencontres et des conférences sur des thématiques, parce qu'on a toujours cette volonté d'avoir un apport éducatif important, de façon à essayer d'émanciper le public. Le but, c'est pas de faire à leur place, mais qu'ils apprennent à le faire, plus tard le répliquer.
0: L'association ne manque pas de projets, du grain à moudre donc pour toutes celles et ceux qui veulent continuer à défendre la solidarité et l'inclusion.
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5: Bonjour Julie, bonjour tout le monde.
6: Il y a un débat, Lucie, sur l'origine de la Loire. Je ne sais pas si vous qui nous écoutez, vous êtes au courant, mais c'est ce que vous nous racontez en tout cas aujourd'hui.
5: Oui, alors je parle bien du fleuve, le plus long fleuve qui s'écoule entièrement en France. 1020 km de long, fleuve légendaire, royal, qui a vu naître ses fameux châteaux. Fleuve sauvage aussi, puisque c'est l'un de ses surnoms. Est-ce que vous savez où la Loire prend sa source, Julie ?
6: Mais oui, carrément, je le sais, Lucie mieux sait qu'elle prend sa source au Mont Gerbier de Jonc.
5: Excellente réponse, bravo, c'est en Ardèche, dans le Massif central. Plus précisément, c'est une montagne, le Mont Gerbier de Jonc, très reconnaissable avec sa forme arrondie. C'est un ancien volcan qui semble avoir été posé là, comme ça, par un géant. La Loire prend apparemment sa source à environ 1400 mètres d'altitude. Et je dis environ parce que, encore une fois, il y a débat. Sur place, il y a trois sources différentes qui sont indiquées comme étant la source de la Loire. Il y a l'authentique source de la Loire, la géographique source de la Loire et la véritable source de la Loire. Les trois sont des filets d'eau ou au mieux des ruisseaux. Et là, c'est le moment de se souvenir de vos cours de primaire. Pour former un fleuve, il faut qu'il y ait une source, rejointe par d'autres sources affluentes, puis par des rivières affluentes, etc., etc., pour finalement que tout ça aille se jeter dans la mer. Mais alors, comment il peut y avoir une source géographique, une source véritable et une source authentique de la Loire ? Eh bien, parce que les propriétaires des terrains sur lesquels sont situées ces sources se sont chamaillés pendant longtemps pour savoir lequel était le propriétaire de la source de la Loire, question certainement d'argent et de tourisme.
6: Bien sûr, aujourd'hui, Lucie, c'est fini quand même les chamailleries, tout le monde s'est mis d'accord.
5: Bien sûr que oui, tout ça c'est terminé. Aujourd'hui, on parle des sources de la Loire. En fait, la Loire prendrait sa source dans la nappe phréatique sous le mont Gerbier de Jonc. Nappe phréatique qui fait jaillir non pas trois sources, mais une trentaine au pied du mont. Alors, il n'y a pas de source officielle en fait. Et cerise sur le gâteau, certains bénévoles se sont mis à chercher quelle était la vraie source de la Loire. Et ils se sont rendus compte que le premier affluent du fleuve prenait sa source plus haut et plus loin que ces fameuses sources dont je vous parlais tout à l'heure. Même si on n'est pas sûr de sa source principale, on est sûr qu'elle se jette à Saint-Nazaire et là, il n'y a pas besoin d'investigation.

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2: Bonsoir à tous et bienvenue une fois encore ce soir sur ICI. Je voudrais saluer les 44 stations du réseau ICI qui nous permettent chaque soir, d'ailleurs à travers des reportages, de mettre en avant vos initiatives positives. Ce soir, encore un tour de France, on ira du côté de Nantes, face au château de Clisson, pour découvrir un jardin extraordinaire. Nous irons aussi à La Rochelle pour découvrir cette fois une entreprise qui nous aide à nous protéger des virus et des bactéries. Alors que l'automne vient juste d'arriver, c'est plutôt pas mal. Enfin, nous irons faire du sport pour ceux qui aiment en Nouvelle-Aquitaine. Ce tour de France est aussi des paysages, des villes, des régions et un ancrage lié à nos territoires, et ce grâce au parcours singulier d'un invité. Ce soir, je reçois un journaliste, un écrivain, une figure incontournable du paysage médiatique français. Depuis près de 40 ans, il a travaillé au Nouvel Observateur, Marianne, Le Point, rédacteur en chef, éditorialiste, notamment au Journal du Dimanche. C'est aussi une voix, vous l'avez entendu sur Europe 1, sur RTL. Il a présenté durant 8 ans la revue de presse de la matinale de France Inter. Il est aussi auteur de plusieurs livres, passionné de sport, journaliste sportif d'ailleurs, à l'origine. Aujourd'hui, il poursuit son travail d'écrivain avec son nouveau livre « Mes mains pleines de sang » publié chez Grasset, paru fin septembre, dont nous parlerons à la fin de l'émission. Je reçois Claude Askolovitch. Bonsoir Claude.
3: Bonsoir.
2: Vous avez l'air surpris de ce que je dis.
3: Non, je regardais, le temps a passé vite. À l'intérieur de chaque homme de bientôt 64 ans, c'est moi, il y a un type de 30 ans qui se demande ce qui lui est arrivé. Je crois que c'est de Groucho Marx en réalité.
2: C'est vrai que vous
3: toujours avez... sur Inter, allez, vendredi matin.
2: Oui, mais bien sûr, oui, je parlais de la revue de presse évidemment que vous avez fait pendant 8 ans, effectivement tous les jours, ça c'était dans la matinale. Alors on va parler de tout ça, on parlera de ce livre, vous intéressez à l'identité juive, à votre attachement à Israël face à la guerre de Gaza, on en parlera avant 21h. Mais ce soir, on va retracer ce parcours à travers les lieux qui vous ont façonné.